0: Et quand quelqu'un te dit, ouais, moi je suis comme ça, et que toi au lieu de partir, tu réponds, ah bah parfait, ouais, non, fuis, cours. Bref, les red flags, c'est simple. Si tu te dis, ça va sûrement passer, et bah ça passera pas. Voilà, c'est aussi simple que ça. Alors maintenant, ce que je vais faire, c'est que je vais vous lire, je vais vous lister, parce que l'être humain va toujours trop loin, des red flags vraiment exagérés, des red flags qu'on voit sur les réseaux sociaux qui sont vraiment, ça va beaucoup trop loin. Une fois, j'ai vu une vidéo, il y a une nana, elle a sorti, moi j'ai un red flag, mon red flag, c'est les mecs qui tiennent la barre du métro dans le métro. Donc maintenant, en fait, faut choisir entre tomber par terre ou être célibataire. Il y a un mec, il a dit, une fille qui finit son assiette, c'est un red flag. Frérot, elle a juste faim. Hein. C'est pas toxique, c'est la dalle, ça s'appelle. Après, il y a des red flags. Et quelqu'un dit, ouais, moi, mon red flag, c'est quelqu'un qui met son réveil à 6h du matin, même le week-end. Excuse-le d'être pauvre, hein. Il veut bosser, ce monsieur-là. Il y a quelqu'un qui a dit, voilà, moi, mon red flag, une personne qui aime l'eau plate. Donc en fait, si t'aimes pas les bulles, t'es toxique, quoi, t'es dangereux. J'ai vu aussi, mon red flag, c'est quelqu'un qui répond trop vite au message ou trop lentement. Le bon timing, c'est jamais bon, quoi. Il y a un mec qui l'a dit, moi, mon red flag, c'est une fille qui dit, on verra. C'est pas un red flag, ça. C'est une promesse honnête. Et j'espère qu'elle le verra pas, le mec. Hein. À ce rythme-là, respirer va devenir un red flag. Bientôt, il aspire par le nez, c'est un red flag. Les gens, ils veulent plus une relation, ils veulent un CV sans défaut. Et même là, ils trouveront un red flag dans la photo. Avant, on cherchait l'amour. Maintenant, on cherche la faute. C'est bien ça le problème.
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2: 10e étage au CHRU de Nancy, service médecine légale, unité médico-judiciaire. Ah bah elle est là.
3: Bonjour
2: Élodie. D'habitude, quand on voit un médecin, bon, ça peut être qui tout double, c'est pour se faire soigner ou pour avoir de mauvaises nouvelles. Mais comme vous êtes dans les coins, vous, c'est pas bon.
3: Alors généralement, non, c'est assez mauvais signe de venir chez le médecin légiste. Mais il y a des gens qui pensent qu'ils ne viennent chez le médecin légiste qu'une fois décédé.
2: Oui.
3: Ce qui n'est pas vrai. Puisque là, actuellement, vous êtes dans le service de l'unité médico-judiciaire où on prend en charge les victimes vivantes.
2: On vous connaît plus en tant que médecin légiste quand vous intervenez dans les feuilletons sur les scènes de crime, par exemple.
3: On va dire du point de vue du grand public, on nous voit à travers les séries télé, dans sa salle d'autopsie, parfois un petit peu lugubre pour rajouter. Mais on intervient finalement beaucoup plus en fait auprès des victimes vivantes.
2: D'accord. Les victimes vivantes représentent plus de votre temps de travail.
3: Oui, alors sur Nancy par exemple, on voit à peu près 5000 victimes par an et on va faire 500 autopsies par an.
2: C'est qui une victime ?
3: Alors une victime, c'est une personne qui a été victime, mais de violence. Alors on pense aux violences volontaires, bien sûr, aux agressions hein, dans la rue, malheureusement aussi des faits de violence sexuelle ou des maltraitances à enfants, mais aussi les personnes qui ont été victimes de violences dites involontaires, accidents de voie publique, accidents du travail, même un accident domestique.
2: Toutes les victimes passent par chez vous ?
3: Alors oui, sur Nancy, en fait, à partir du moment où elles souhaitent déposer plainte, elles vont au commissariat ou à la gendarmerie, et ensuite l'enquêteur va prendre contact avec notre service pour prévoir un rendez-vous sur cette unité.
2: Et c'est vous qui les recevez ?
3: Et c'est les médecins légistes qui les reçoivent pour pouvoir les examiner.
2: Vous, c'est une vocation ?
3: Oui, j'ai fait médecine pour faire médecine légale. Bon, je suis de l'ancienne génération où j'avais quand même une spécialité. Je suis médecin du travail de formation, mais je n'ai exercé que dans le cadre de la médecine légale.
2: Pourquoi ?
3: C'est une excellente question, souvent posée. Pourquoi on en arrive à la médecine légale ? Donc déjà, pas du tout par rapport aux séries télé ou autres.
2: Est-ce que vous avez quel âge ?
3: Alors moi, j'ai 38 ans.
2: Donc votre génération, elle a regardé quoi comme séries télé médicales ?
3: À l'époque, c'était Urgence. Moi, j'ai connu aussi les débuts de Bones à l'époque. Et je fais, d'ailleurs, on pourra en parler, de l'anthropologie médico-légale dans mon activité.
2: Qu'est-ce que c'est, ça ?
3: Alors ça, c'est l'examen des ossements qui sont découverts, soit par exemple à l'extérieur, soit dans une habitation, dans la nature, mais ça peut être aussi l'examen d'ossements au décours d'une autopsie d'un corps qui a pu être très altéré, justement pour rechercher des lésions et aussi pour établir ce qu'on appelle le profil biologique pour essayer de comparer aux personnes disparues.
2: Oui, là on rigole, mais c'est pas drôle en fait. Hein.
3: Non, c'est pas drôle, mais c'est assez satisfaisant parce que ça permet aussi de pouvoir identifier des ossements et ça c'est toujours satisfaisant de pouvoir rendre, on va dire, un défunt à sa famille.
2: Bon, on revient au pourquoi du comment. Pas du tout inspiré par les séries, votre vocation ?
3: Non. Alors moi, de base, je pense que mon inspiration vient surtout de mon père, qui était paléontologue. Donc depuis toute petite, j'étais bercée dans les ossements, plutôt australopithèque, hein, on était plutôt sur l'ancien humain, et beaucoup voilà sur l'archéologie, anthropologie, et je voulais être égyptologue quand j'étais petite, mais pour découvrir des momies, Donc maintenant, je fais des momies, mais dans un cadre plus récent que de l'Antiquité. Et je pense que c'est ce qui m'a donné en fait ce plaisir, cette curiosité vis-à-vis de l'humain, de l'humanité. Et puis après, d'autres m'ont fait découvrir en fait ce qu'était la médecine légale par le biais d'amis de mes parents qui étaient médecins légistes et médecins généralistes. Et quand j'ai assisté à ma première autopsie, quand j'étais en troisième année de médecine, j'ai su que ma place était là.
4: On peut aller visiter un peu le service ?
3: Oui.
4: Il y a des victimes à toute heure et tous les jours qui viennent ici.
3: Alors en fait, l'unité médico-judiciaire, c'est un service de consultation. Donc on est ouvert de manière fonctionnelle du lundi au vendredi, aux horaires classiques de consultation, mais on a aussi une permanence de médecine légale, c'est-à-dire que les nuits et les week-ends, un médecin légiste peut être contacté pour justement soit voir des victimes en urgence, soit aller faire des levées de corps, donc examiner des fins sur des lieux de découverte.
4: Oui, c'est ça. De toute façon, si quelqu'un décède, on fait appel à vous. Vous vous déplacez, vous venez forcément.
3: Non. Alors, non. Si quelqu'un décède, c'est un médecin qui va faire le constat de décès. S'il y a quelque chose de suspect, si on est dans le cadre de mort violente, à ce moment-là, la justice sera informée par un obstacle médico-légal sur le certificat de décès et demandera à ce moment-là au médecin légiste de se déplacer éventuellement sur place ou décidera directement de faire amener le corps à l'Institut de médecine légale pour les autopsies.
4: Donc, les autopsies, elles ont lieu ici, au 10e étage?
3: Non, c'est pas dans ce bâtiment. C'est un bâtiment qui est excentré au fond du CHU, à côté d'une petite chapelle, en continuité de la chambre mortuaire.
4: Bon, là, le service, c'est quoi? C'est un couloir, des portes et des bureaux, quoi.
3: Exactement.
4: Il n'y a rien à voir.
3: Donc, effectivement, ça, c'est un service de consultation. Donc, il y a des consultations classiques de bureaux. Et en fait, à l'unité médico-judiciaire de Nancy, comme dans maintenant une grande majorité de centres hospitaliers universitaires, il y a en fait un dispositif qu'on appelle audition Mélanie. Donc ça, c'est cette salle où l'enfant va être en présence d'un enquêteur qui est formé à recueillir la parole d'un enfant victime de violence. Et pendant ce temps-là, donc, il va être à la fois filmé et puis enregistré à l'aide d'un micro. Et donc, il y a une vitre sans teint qui sépare d'une salle qu'on appelle la salle de régie où va se faire l'enregistrement et où un autre enquêteur sera également présent derrière la vitre pour voir un petit peu ce qui se passe et poser éventuellement des questions complémentaires par la suite.
4: Bon, quand vous avez choisi cette voie, vous saviez qu'il y avait cette partie-là ?
3: Oui. Oui. Quand j'ai fait médecine, je voulais faire médecine légale. Et quand j'ai fait mes stages, en fait, en tant qu'étudiant en médecine, j'ai découvert ce que je n'avais pas eu l'occasion d'appréhender, le côté victime vivante. Donc oui, j'ai choisi la voie en sachant quelle était la globalité du travail.
4: C'est un quotidien très intense, j'entends, hein ?
3: Alors, très intense et très varié surtout. Et c'est ça qui est très agréable aussi, nous, dans notre travail, je pense, pour justement, même si ce ne sont pas des choses joyeuses dans tout ce qui se passe, mais voilà, on va être le matin auprès des victimes vivantes, on peut être l'après-midi au niveau de l'Institut de médecine légale, ça nous arrive d'être appelé pour faire ce qu'on appelle les reconstitutions, donc quand on a fait des autopsies ou des examens de victimes, un juge d'instruction peut demander à ce qu'on soit présent quand il va essayer de refaire ce qui s'est passé, pour demander notre avis par rapport à ce qu'on avait constaté aux déclarations de la personne qui est entendue. Et puis après, comme ça arrive, je l'ai fait ce matin, aller aux assises également, enfin devant des cours criminels, pour pouvoir être entendu par rapport à nos constatations faites, et donc pouvoir apporter, en fait, suivre le dossier jusqu'au bout.
4: Ouais, c'est ça. Vous avez une vie comme dans une série, quand même, j'ai l'impression. Hein.
3: Oui, on a quand même des éléments qui sont repris dans les séries télé.
4: Bon, on va refermer cette porte. Bon, souvent, un médecin soigne. Il peut être porteur de mauvaises nouvelles, mais aussi de guérison. Vous êtes plutôt dans un aspect morbide, sordide, plus difficile. Comment vous le vivez finalement au quotidien ?
3: Alors moi, je ne le vois pas en tant que morbide. Je suis un médecin de constat, d'expertise, pour apporter des choses objectives à la justice. On a quand même une pierre à apporter justement aux victimes pour faire reconnaître les préjudices qu'elles subissent et apporter un éclairage factuel à la justice.
4: Bon, merci de nous avoir accordé un petit peu de temps entre deux autopsies. Ah, je rigole, mais
3: c'est pas tout à fait faux.
4: Merci bien, bonne fin de journée.
3: Merci, vous aussi.
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1: Nous sommes à Caudalet.
2: Richard, on est ici dans les jardins familiaux.
1: Oui, on est dans les jardins familiaux et on est à plusieurs.
2: Il est où votre petit carré?
1: Là-bas, au fond.
2: Allez, je vous suis, allez-y. Et là, ce sont vos poireaux?
1: Il y a des poireaux, il y a encore des betteraves, des radis.
2: Et là, vous êtes au bord de quel canal?
1: C'est un canal qui rejoint la tête.
2: Les choux?

0: été un petit peu mangées, non ?
1: Par contre, la salade, vous voyez, elle n'est pas encore, elle n'est pas gelée.
0: Et alors, comment vous vous organisez ? Vous aviez des notions de jardinage quand vous avez pris ce jardin familial ?
1: Oui, j'ai eu un jardin familial dans le Nord pendant une dizaine d'années.
0: Donc, vous arrivez d'où, vous ?
1: Nord-Pas-de-Calais, entre Lille et Arras.
0: Depuis combien de temps vous êtes installé ici à Caudalet ?
1: 3 ans.
0: Comment vous avez découvert ce village ?
1: Avec mes filles qui habitent là. Donc elles m'ont dit de revenir ici, parce qu'il fait meilleur, il y a du soleil, et le jardin peut le faire plus longtemps.
0: Et vous venez tous les matins ?
1: Souvent, en ce moment un peu moins.
0: C'est important pour vous d'avoir votre petit carré potager ?
1: Tout à fait, parce que c'est du bio, et puis quand j'amène les légumes à la maison, ma fille me fait la cuisine. Et moi je fais la soupe avec les poireaux, avec les navets, donc tout va bien.
0: Et derrière vous, il y a le compost ?
1: Recyclage, les choses de la cuisine, mais pas tout, hein, les purées et tout ça, et puis les restes de jardin.
0: Rien ne se perd, tout se transforme.
1: Exactement, et ça devient tout marron comme un terreau.
0: Merci Richard. Et vous Daniel, alors, qu'est-ce que vous cultivez ?
2: Là, pour le printemps, j'ai mis des oignons, rouges et jaunes. 300, on ne rigole pas avec les oignons. Hein. À quand on cuisine, il faut des bons oignons. Bon, alors là, il reste les poireaux.
0: Il n'y a pas des artichauts, là ?
2: Ah, ben oui, mais ça, des artichauts, oui. Ils restent bien en place. Et je suis assez content parce que par ici, moi, je suis normand. Hein. Attention, je suis un viking. Il ne faut pas me contrarier. Bon, alors, il y a quatre artichauts. Bon, ben, c'est bien, c'est marrant, dans un jardin, c'est marrant.
0: Et qu'est-ce qui vous a amené au jardinage ?
2: Pour bien s'occuper, faire du sport, de la marche, et puis du jardinage.
0: Et dites-moi, vous avez un panorama incroyable depuis le jardin.
2: Justement, c'est très intéressant. C'est pour ça aussi que j'ai demandé ce terrain-là. Il y a la rivière, juste derrière moi, il y a la montagne, avec des beaux arbres. Enfin, c'est formidable, ici, c'est le paradis pour moi. Hein. Surtout moi qui suis né dans la plaine de Caen, vous voyez. Alors la plaine de Caen, c'est vraiment la plaine.
0: Il y a de la pluie. Hein. Et le principe de ces jardins familiaux, vous venez quand vous voulez.
2: Exactement. Et surtout, c'est tellement simple que je ne sais pas très bien comment dire. Parce que c'est tellement simple que c'est la vie rêvée. Quoi. Les gens devraient faire ça. C'est pour ça qu'ils ne font plus de jardin. Ils ont l'air de dire que ça ne rapporte pas. Mais ce n'est pas une question d'argent. On s'en fout de l'argent. On mange des bons légumes, mais au moins, on passe du bon temps toute la journée.
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4: Juan Manuel Fangio a débuté et terminé sa carrière de pilote de F1 sur le circuit de Gueux. Et en 1958, c'est le Grand Prix de Cuba, un pays secoué par l'insurrection menée par Fidel Castro contre le dictateur en place. La veille de la course, le 23 février, Fangio fait les derniers essais sur le circuit. Il a 47 ans, la retraite sportive est proche, mais il est très attendu, c'est la star. Le soir, il est à son hôtel quand il est enlevé par des membres du mouvement révolutionnaire cubain. Une manière d'embarrasser le régime et d'attirer l'attention sur la misère du peuple. La course est finalement lancée dans un climat tendu. Fangio, lui, qui sera retenu 26 heures, sera bien traité. Il sera libéré sain et sauf. L'enlèvement fait la une des journaux du monde et sert la cause révolutionnaire. Après la révolution de 1959, la F1 disparaît de Cuba, jugée incompatible avec le nouveau régime communiste. Fangio est né au début du XXe siècle en Argentine. Il arrive tard en Europe. Hein. Il approche des 40 ans quand il se lance dans le premier championnat de F1 en 1950. Il va rapidement impressionner par son talent exceptionnel. Il se distingue par son intelligence de course, sa régularité, sa maîtrise de la mécanique, capable de préserver une voiture tout en restant incroyablement rapide. Fangio court pour les plus grandes écuries de l'époque, Alfa Romeo, Maserati, Mercedes-Benz et Ferrari. À une époque où les voitures sont extrêmement dangereuses et les circuits bordés d'arbres, de bottes de paille ou de simples barrières, sa constance force le respect. Parmi les circuits marquants de sa carrière figure notre légendaire tracé de Gueux à côté de Reims. Un circuit ultra rapide, composé de longues lignes droites sur route nationale, où les voitures dépassent souvent les 250 km/h. Fangio y brille dès le premier Grand Prix de France, le 2 juillet 1950. Il est champion du monde l'année suivante. Il va remporter 5 titres de champion du monde jusqu'en 1957. Un record qui va tenir près d'un demi-siècle. Et même quand il ne gagne pas, il impressionne par sa combativité et son sens tactique. Fangio prend sa retraite en 1958 avec un palmarès exceptionnel. 24 victoires en 51 Grands Prix. Aujourd'hui encore, c'est une référence absolue. Juan Manuel Fangio sur le circuit de Gueux, c'est l'un des trésors de Champagne-Ardenne.
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1: Pour changer, je ne vais pas vous apprendre un mot, mais vous apprendre quelques subtilités pour écrire en breton. Et ensuite, place à un prénom pour changer aussi.
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1: Ouais, c'est la journée du changement. Alors, je vous apprends chaque jour des mots. La pratique orale, c'est bien, mais l'écrit, c'est important aussi. Alors, dans l'alphabet breton, il y a deux ou trois petites choses à savoir. En premier, vous verrez une lettre que vous connaissez, mais que vous ne prononcez pas bien. C'est le C'H qui sert à écrire le son RE, et donc pas CHE ni QUE, c'est RE. C'est un gros H aspiré. Pensez à un hangar, hein, voilà, comme ça, ça va vous aider. Ensuite, une autre chose à savoir, pas de bol, le Q n'existe pas en breton, on ne parle pas de Q, mais à la place, nous avons le K, qui sert à remplacer donc le Q, mais aussi le C, et ça sert à faire le son que. Un K, tout simplement. Donc avec ça, vous ne devriez plus confondre C'H, c'est le H, le hangar, hein. Et si c'est un K, eh ben là, vous pourrez dire K. Ça paraît bête comme chou, mais c'est important à connaître pour pouvoir écrire, mais aussi lire et retrouver la bonne prononciation. À vous de répéter, ou alors écrivez-le quelque part pour vous en souvenir.
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1: Et pour changer des noms de lieux de famille, un prénom aujourd'hui, qui est sûrement parmi les plus répandus, ou du moins dans le top des prénoms bretons, c'est Maël, avec sa variante Maëlan. Alors Maël, c'est un très vieux prénom, commun à d'autres langues celtiques. Maël, ça vient du Moyen-Âge, de l'époque du vieux breton, et ce nom était celui des princes ou des chefs de clan, à l'époque où la Bretagne était clanique, évidemment. Mais ce joli prénom est resté. Maël, c'est un prénom masculin, féminisé depuis peu, mais Maël, c'est le chef de clan, et dans Maëlan, eh bien là, on a une contraction de Maël et Tan, qui donne Maël Dan. Et ensuite, Maëlan, c'est-à-dire le chef de feu, donc au caractère bien trempé. C'est lycée en Maëlan. Voilà. Il est temps pour moi de vous laisser, de vous dire à demain, même heure, Canevarchoise.
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3: La chanson que je ferais, ça serait pour rendre heureux ma famille et ça dirait que je t'aime, j'aimerais pas que vous vous séparez ou que ce soit dommage que vous êtes plus là pour nous faire des câlins, des bisous et voilà.
4: Moi, si je devrais choisir une chanson pour ma mère, ça serait « Elle a les yeux revolvers ».

0: moi, ça serait une chanson qui s'appelle « Ensemble » qu'on a créée avec un animateur où ça parle de l'amitié.
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2: Ici, on fête la Saint-Vincent, la grande fête des vignerons en Bourgogne. Elle est honorée officiellement le 22 janvier. Dans notre région, la tradition veut que tous les ans, les festivités changent de village. Mais qui était ce fameux Saint-Vincent ? Bonjour Sandra Amani.
3: Bonjour Charlotte.
2: Vous avez enquêté sur ce sujet si mystérieux. Et vous avez écrit un conte intitulé « La légende de Saint-Vincent », une histoire de votre ouvrage « Légende du vignoble » édité aux éditions de l'Escargot Savant. Chapitre 1, le sacre de Saint-Vincent, 3e siècle après notre ère.
4: Nous voici en Espagne, plus exactement à Huesca, petit village au pied des Pyrénées. Ici vit Vincent, un jeune homme dévoué qui s'est pris d'amour pour le christianisme, une religion toute récente et avec encore peu de croyants. Vincent a un ami qui lui est cher, c'est Valère, l'évêque de Saragosse.
5: Me voici bien vieux à présent et j'ai beaucoup de mal à m'exprimer en public. Mon cher Vincent, le brillant orateur que vous êtes sera chargé de me suppléer dans cette tâche difficile. Êtes-vous d'accord ?
2: Monseigneur, je suis honoré de devenir votre diacre. Je me réjouis d'avance à l'idée de mes voyages à travers l'Europe. J'ai hâte d'aller faire connaître notre Dieu à tous les païens. J'irai jusqu'en Gaule s'il le faut. Chapitre 2, l'Empire romain.
4: Au 3e siècle de notre ère, l'empereur romain Dioclétien entame des persécutions contre les chrétiens. La nouvelle religion prend de telles proportions que l'ordre public est bouleversé. Vincent et l'évêque sont arrêtés, puis conduits, enchaînés, auprès de Dacien, le gouverneur qui représente Rome en Espagne.
6: Évêque Valère, avouez vite toutes vos fautes, sinon vous le regretterez amèrement.
4: Mes fautes ? Quelles fautes ? Je ne vois pas de quoi vous parlez.
6: Ne vous moquez pas de moi. Avouez immédiatement les sacrilèges que vous et votre diacre avez commis contre notre empereur.
4: Vincent, voyant la grande détresse du pauvre évêque, ne parvient pas à se contenir.
6: Cessez donc de tourmenter ce pauvre homme. Moi, je vais tout vous avouer. Oui, je ne crois qu'en un seul Dieu. Oui, vos idoles me semblent ridicules. Garde, torturez ce jeune insolent. Pressez-le comme le raisin. Rôtissez-le comme ces poulets que l'on immole sur les autels de nos divinités. Peu importe comment, mais montrez-lui que son Dieu ne lui sera d'aucun secours face à nos lois.
4: Les Romains se saisissent de Vincent, le ligotent nu sur un chevalet. Des ongles de fer lui déchirent le corps. On le brûle de toutes parts. On le torture nuit et jour.
2: Comment les souffrances de Vincent en Espagne vont-ils le transformer en saint en Bourgogne ?
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2: Ah, la Saint-Vincent tournante ! Une fête que nous célébrons chaque année dans les villages viticoles de Bourgogne. Mais qui était Saint-Vincent ? Voilà sa légende, racontée par Sandra Amani, auteure de « Légende du vignoble » édité chez l'Escargot Savant.
4: Nous sommes le 22 janvier 304, le jour de la mort de Vincent. Il n'a pas survécu aux nombreuses tortures des Romains. Le corps brûlé et disloqué, on l'a ensuite accroché à une pierre de meule et jeté à la mer à plus de 200 km de Saragosse. Mais quelques jours plus tard, son corps est ramené par les vagues sur le rivage. Des chrétiens le ramassent et l'enterrent dignement. Au cours des années 304 et 305, plus d'un millier de chrétiens périssent sous la torture. La gloire de Vincent s'étend dans toute l'Espagne et parvient jusqu'en Gaule. Bientôt, Vincent devient Saint-Vincent. Sa fête est célébrée le 22 janvier.
2: Chapitre 3, le mystère de Saint-Vincent.
4: Bienvenue en Bourgogne. Ici, la vigne fait vivre bon nombre de paysans depuis déjà des centaines d'années. Dans les villages où celle-ci foisonne, c'est chaque année la fameuse Saint-Vincent. Dans les terroirs, on décore les maisons de bannières et de fleurs multicolores qui donnent à l'hiver des couleurs estivales. Une famille de vignerons dirige la société d'entraide locale. Une grande procession a lieu suivie d'une messe. Pendant la procession, la statue de Saint-Vincent, détenue par la famille qui régit la société, est remise à celle qui organisera la fête l'année suivante. Après la messe, un grand festin est organisé, le repas de cochon. On goûte le vin sans modération, on intronise des vignerons méritants que l'on nomme chevalier du Tastevin. On rit, on chante, on danse même lorsque tombe le soir.
2: Attendez, Sandra, cette histoire actuelle des festivités de Saint-Vincent, on la connaît cette histoire. Dites-moi plutôt pourquoi Saint-Vincent est devenu patron des vignerons.
4: En réalité, nul ne le sait. Peut-être parce que le mot vin se trouve dans le prénom du saint, vous voyez ?
2: Oui.
4: Ou parce qu'on a utilisé une roue de pressoir pour le torturer. Ça, c'est aussi une hypothèse qui a été présentée.
2: D'accord.
4: Ou parce que les diacres à l'autel versent du vin dans le calice.
2: Donc, on ne sait pas vraiment pourquoi Vincent, le jeune diacre torturé par les Romains en Espagne, est devenu si important pour les vignerons de Bourgogne.
4: C'est là le plus grand des mystères. Chaque village bourguignon raconte effectivement sa propre légende. Quelle que soit la raison, on a aujourd'hui la preuve que Saint-Vincent n'a absolument pas souffert pour rien, puisque chaque 22 janvier sonne pour lui une nouvelle heure de gloire.
2: Et rappelez-vous, même s'il peut faire terriblement froid le jour de la grande fête des vignerons,
3: à la Saint-Vincent, l'hiver persédant, où les retrouve pour longtemps.

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1: Ah, faudra attendre la Saint-Paul pour savoir qui sera le cognon.
2: En Berrichon dans le texte.
1: Cognon, à rapprocher de quignon, désigne un morceau de pain. Dans le temps, à la messe, on partageait un pain béni qui était offert à tour de rôle par une famille de la paroisse. Celle qui venait d'offrir le pain allait emporter un morceau, le cognon, à celle dont ce serait le tour le dimanche suivant. À Mentoux-Salon et dans les villages voisins, les vignerons n'ont pas choisi Saint-Vincent comme patron, mais Saint-Paul, célébré le 25 janvier. Eh oui, l'hiver, les gens de la terre ont un peu moins de travail, les jours sont courts et on peut faire la fête. À Mentoux, le cognon, c'est celui qui succède au bâtonnier. Dans les années 2000, la fête de Saint-Paul a failli disparaître et il a fallu toute la ténacité de Paul Gilbert, qui avait fondé la confrérie en 1950, pour lui redonner de la vigueur. Traditionnellement, Paul Gilbert entonnait la chanson de Mentoux à la fin du repas. En 2007, il nous a exprimé sa joie de voir revivre la Saint-Paul, a entonné la chanson, mais il l'a jamais terminée, vu qu'il est passé de vie à trépas en chantant le refrain. Voici les paroles de cette chanson, qui se chante sur l'air de la Charibiaude, dont les paroles sont de Jean-Baptiste Magnon, et qu'on chante encore à la Saint-Paul.
2: En Berrichon dans le texte.
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3: La recette des petits bonheurs, elle est on ne peut plus simple. Il faut un micro ici, le plus discret possible, à la main. Et il suffit de faire des rencontres, sans rendez-vous, sans se présenter, et le tout en quête de bonheur. En voici donc un petit bonheur que je vous ai trouvé à Aurel, un petit village de Maurienne. On est donc en Savoie. Et pour ceux qui croyaient que l'Arche de Noé pouvait se trouver au bord de la mer, eh ben non, c'est à Aurel.
4: Et ouais, comme quoi. Et ouais. Vous rendez compte? C'est incroyable, hein.
3: Alors c'est quoi cette Arche de Noé?
4: C'est mon écurie avec quelques brebis, quelques chèvres, un poney et voilà.
3: Bon, en même temps, je la croise, elle passe avec son petit déjeuner à la main. Crème de cassis et martini blanc. Ouais. Quelle santé.
4: Ouais. Ça, c'est pour les jours à venir. C'est pas pour tout de suite. C'est quand il y a quelques amis qui passent, je les invite à boire un petit coup quand même.
3: En cette saison, Aurèle, ça voit le soleil encore un peu?
4: Ici, au chef-lieu, non, on l'a pas pendant 2 mois.
3: J'ai l'impression que ça dégèle pas souvent, là, oui.
4: Mais les deux hameaux, vous avez Bonvillard et Orlette, oui, ils l'ont toute l'année.
3: Oui, mais pas vous. Donc il faut le bar bien rempli.
4: Il faut boire avec modération.
3: Alors, oui, alors pourquoi l'Arche de Noé?
4: Non, c'est parce que quand il y a un souci, l'animal, il arrive ici, quoi. Les chats, et voilà, donc un peu de tout et...
3: Alors, en même temps, effectivement, là, j'ai un chien sous les yeux, il y a un chat pas loin.
4: Oui, puis j'en ai quelques-uns aussi dans la grange. Donc, je les accueille, puis je leur donne manger, et puis je leur fais pas du mal, quoi.
3: Ouais, ils sentent que c'est un refuge.
4: Oui, puis voilà, quand il y a un souci, les animaux, ils arrivent ici, quoi. Voilà, c'est un fluide. En fait, j'ai pas besoin de flécher, ils viennent tout seuls.
3: Et là, ce chien qui est là, c'est à vous aussi?
4: Oui, c'est le mien. Je l'attache à la barrière, comme ça, il me voit. Il est trop gentil, mais il est fugueur.
3: J'avais pas vu. Là, il vient de bâiller. Comment ça s'appelle, ces chiens qui ont la langue bleue?
4: Eurasier. C'est un chien de race, de pure race.
3: Il a l'air impressionnant, quand même.
4: Oui, il impressionne, mais voilà, c'est tout.
3: J'avais vu, en passant, là, avant de vous rencontrer, il y a un biberon, il y a des restes de lait. C'est-à-dire qu'il y en a quelques-uns qui ont besoin d'être maternés.
4: Oui, oui, la maman n'a pas assez de lait, donc je lui redonne le biberon.
3: Des chats?
4: Non, c'est des agneaux.
3: Oui, parce qu'à l'origine, c'est vraiment une bergerie.
4: Oui, oui. Bah, attendez, je vais vous la faire voir. C'est...
3: Oh, bah, ils sont bien, là.
4: Là, c'est lui. C'est 2 petites dernières que je donne le biberon là-bas. Puis celle-là, elle est déjà un peu grande.
3: Il y a plein de races différentes, là, j'ai l'impression, non?
4: Oui, il y a plein de races différentes, ouais.
3: Je peux vous demander votre prénom?
4: Je m'appelle Noël.
3: J'ai croisé donc la mère Noël à côté de l'Arche de Noé, c'est pas mal. C'est quoi le dernier petit bonheur de Noël?
4: Oh, je sais pas. Bah, c'est d'avoir une vie simple et voilà, de soigner mes animaux et une vie toute simple.
3: Et d'être aimé des animaux, si ça se trouve.
4: Oui, aussi. Ils vous les rendent, de toute façon, si vous êtes gentil avec eux. Ils sont gentils avec vous et ils vous aiment bien. Ils sont très reconnaissants, les animaux.
3: Plus que les hommes?
4: Oui.
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1: Salut Thomas Brie.
2: Salut Quentin, bonjour à tous.
1: Ouvrons une nouvelle page de ton livre.
2: C'est parti.
1: Les raisons.
2: La raison 616, la plaine du Var. Alors c'est un terme que l'on utilise pour désigner l'immense vallée creusée par le fleuve Var, juste avant qu'il ne se jette dans la Méditerranée. Et vous allez voir que ce fleuve est fascinant. En fait, il prend sa source au nord-ouest du département, à Estaing, à 1800 mètres d'altitude. Pour arriver jusqu'à la mer, il traverse une centaine de communes, dont 87 dans les Alpes-Maritimes.
1: Mais alors Tom, je pense pas être le seul à m'être posé la question. Pourquoi est-ce qu'on a un fleuve entre Saint-Laurent-du-Var et Nice qui porte le nom d'un département voisin?
2: Alors tout d'abord, on doit le nom de ce fleuve à l'astronome antique Ptolémée. L'ouvrage des hommes et un fleuve nous dit que ce cours d'eau est capricieux et qu'il peut vite sortir de son lit, pas comme moi le matin en tout cas. Alors c'est pour ça qu'il tire son nom du verbe latin var iare, qui veut dire changer.
1: Voilà, et pendant des siècles, le Var était en fait une frontière.
2: Et oui, ce fleuve était une barrière naturelle entre le royaume de France et le comté de Nice. Mais en 1790, lorsque l'on crée les départements français, on va assembler dans le sud-est de la France des villes comme Toulon, Grasse, Cannes et Saint-Laurent-du-Var. Mais Nice n'en fait pas partie. Et ce nouveau département, on va lui donner le nom du fleuve qui marque la limite du territoire national. Le Var.
1: Bon, jusque-là, ça a l'air logique, c'est normal.
2: Oui, mais sauf que lorsque Nice devient française, définitivement française en 1860, le comté est rattaché à l'arrondissement de Grasse pour former les Alpes-Maritimes. Le Var ne borde plus le département auquel il a donné son nom, ce qui en fait un cas unique en France.
1: Et donc ce fleuve va rythmer quand même la vie des habitants locaux pendant des siècles.
2: Alors pas vraiment. Jusqu'au XVIIe siècle, la plaine du Var, c'était surtout un endroit où l'on promenait son troupeau. Et pendant très longtemps, si l'on voulait traverser le fleuve, eh bien on devait le faire à pied. En 1792, on construit le premier pont en bois, mais comme le fleuve est capricieux, les structures sont souvent endommagées.
1: Est-ce que le Var a souvent été en crue ?
2: Et oui, au cours de son histoire, ce fleuve a débordé un bon nombre de fois. En 1857, une digue est emportée au niveau du vallon de Saint-Isidore. En 1930, le quartier Saint-Augustin et la promenade des Anglais sont sous l'eau. Et plus proche de nous, on se rappelle de la violente crue de 1994. L'aéroport de Nice et la préfecture des Alpes-Maritimes étaient complètement inondés. Cette crue, elle avait causé des dégâts estimés à 1 milliard de francs, soit 187 millions d'euros aujourd'hui.
1: Et on pense aujourd'hui aux dernières tempêtes aussi qui ont frappé le département.
2: Et oui, le Var et sa plaine sont donc des lieux que l'on doit aborder avec une grande humilité. Si pendant des siècles, personne ne construisait ici, c'est bien pour une raison. Alors gardons en tête que l'homme ne fait pas ce qu'il veut avec la nature, et ce fleuve capricieux, millénaire et parfois féroce nous le rappelle.
1: Et c'est aussi une bonne raison d'aimer la Côte d'Azur.
2: En plein dans le mille.
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3: Tous les jeudis, vous partagez avec nous un lieu de Provence. Et ce matin, vous allez nous faire découvrir une source.
4: Eh ben non.
3: Ah bon?
4: Non.
3: Mais qu'est-ce que vous m'avez écrit alors?
4: Ben, c'est faux ce que non, vous... mais sur le coup, je voulais, puis après, je me suis dit non, une source, ça se dit pas.
3: Vous faites un peu comme vous voulez.
4: Exactement. Non, ça se dit pas une source. Alors, c'est pas moi qui le dis, c'est Lily Desbellon dans le château de ma mère. Voilà. Mais je vais quand même vous parler de source à travers.
3: C'est gentil, merci.
4: Manon. Oui. Hier, vous vous rappelez, je vous ai parlé de l'expression patin couffin.
3: Oui.
4: Hein, qu'on emploie dans le sens de etc. Et j'ai mentionné l'expression et le conte de Manon. Et pour n'offenser personne, j'ai dit, ne le prenez pas pour vous les Manon, c'est juste une expression. Et j'ai ajouté, on vous aime d'amour. Ok. Problème, c'est qu'à peine ma chronique finie, ma chérie m'a demandé, c'est qui cette Manon que tu aimes d'amour? C'est vrai. Alors, je lui ai dit, mais personne, c'est une expression. Et elle m'a dit, mais pourquoi tu me dis que tu l'aimes d'amour? J'ai dit, mais non, mais t'as pas la ref, c'est Pagnol, c'est Manon des Sources, c'est Hugolin, hein. Vous savez, Manon, je t'aime d'amour. Oui. En fait, c'est non, Eric.
3: Manon, je t'aime d'amour.
4: Je t'aime, Manon.
3: Je t'aime, Manon.
4: Voilà, on est d'accord, voilà. Mais désolé, on va quitter la poésie bucolique et romantique de Manon des Sources et les collines pour que je vous explique cette expression, le conte de Manon. Alors pour tout vous dire, on ne sait pas trop d'où elle vient, elle ne semble pas typiquement provençale, en tout cas on la connaît dans le sud-ouest, jusqu'à chez Francis Cabrel, même si elle est très attachée à la Provence, notamment à travers l'œuvre de Pagnol, bien sûr. Comme je vous l'ai dit, on l'emploie pour exprimer là aussi une suite que l'on n'énumérera pas, comme pour dire etc. Exemple dans un roman de Jean-Paul Delfino, et tout le conte de Manon et tout le tremblement. Ou encore chez Maurice Gouirand, il regrettait la prospérité de Marseille, mais aussi le respect de la religion, de la morale, de la discipline, du patin couffin et du comte de Manon. Oui, le comte de Manon, c'est l'équivalent de Patin-Couffin et Tutti Quanti. Autre subtilité décrite par Rivonora dans son dictionnaire des parlers régionaux, l'expression serait utilisée pour couper court aux exigences de son interlocuteur. Exemple, et le comte de Manon, non, pendant que tu leur dire, allez, c'est bon, hein, arrête-toi, tu m'as gonflé. Dans la lignée des fatio de, fan de chichoulo, fan de pute, ou même, autre expression avec d'autres prénoms, je suis désolé, la putain d'Adèle ou la putain de la Caroline, c'est, on va avoir des problèmes.
1: Je pense, oui.
4: Cette interjection est aussi utilisée pour marquer la surprise. En voici un exemple sous la plume de Maurice Gouiran, cette fois dans le théorème de Langambi, le con de Manon, mais c'est mon riri. Et on la trouve aussi chez Gilles Del Papas, sous la variante la con de Manon. Selon Robert Bouvier, dans le Parler Marseillais, l'expression exprime aussi le dépit ou l'irritation, hein, et il donnait cet exemple, le con de Manon, ça a encore foiré. On trouve aussi des variantes avec le con de Madon, et on vous aime aussi d'amour, les Madons. Non, je vais rien dire, parce que je vais avoir des problèmes avec Magaté. Magaté, c'est toi que j'aime d'amour. En tout cas, tous les auteurs s'accordent à dire que Manon est sûrement là juste pour la rime, sans aucun lien avec une quelconque Manon qui aurait existé.
1: Bien sûr.
4: Et je vous le confirme parce que j'ai vérifié toutes mes sources.
1: Parfait. Un petit bonjour à votre gâté qui nous écoute ce matin.
5: Manon des sources.
1: Oui, non, mais c'est pardon.
5: Il avait Manon des sources.
4: Non, j'ai vérifié mes sources. Maintenant, je ne sais pas s'il l'a vérifié.
1: Oui, non, mais bien sûr. Non, bah, non, bien sûr. Non, mais vous me prenez.
4: On vérifie. Hein, on vérifie.
1: C'est possible, ça.
4: C'est comme ça.
1: Non, mais si vous voulez, je vous laisse.
4: Mais non, t'as pas d'amour, Eric.
1: Bon. Donc un petit bonjour à votre gâté. Oui. Je le confirme. Mais Eric est sage comme une image.
4: Mais exactement.
1: Enfin, chérie, je t'aime.
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2: Bonsoir.
3: Bienvenue dans Décibel. Bienvenue sur cette radio ici, qui est ravie de vous accueillir, sachez-le.
2: Merci.
3: On me l'a dit aujourd'hui dans les couloirs, on m'a dit « Ah, Imani, ce soir, génial, j'adore ». Alors, Imani, on dit souvent aux petites filles et sans doute aussi aux petits garçons que c'est pas beau de faire des colères, que la colère est mauvaise conseillère, qu'il faut réussir à apprivoiser sa colère. Et si en fait on nous racontait n'importe quoi depuis qu'on était petit, et si la colère était en fait un excellent carburant pour écrire un bel album. En tout cas, j'ai l'impression que ce nouvel album, c'est un peu le cas. Women deserve rage, les femmes méritent.
2: Ouais, en fait, women deserve rage. En français, la traduction.
3: Elles ont le droit.
2: Ouais, c'est ça. Elles ont droit à la rage. La traduction serait meilleure comme ça, je pense. Quand on dit mérite, on a l'impression que il y a une correction, quoi. Elles l'ont bien cherché.
3: Elles l'ont bien cherché.
2: Non, non. Ouais. Et c'est pas ça que je veux dire. Ce que je veux dire, c'est vraiment que la colère, on y a droit. Il faut y accéder. Il faut l'adresser. Et puis, il faut voir où ça va mal, où ça va pas, et puis il faut le régler. Parce que je pense que tant qu'on n'adresse pas sa colère, il y a des parties de soi auxquelles on n'a pas accès, on est morcelé, quoi. Du coup, on n'est pas entière.
3: Ouais.
2: Et comme on n'est pas entière, on est amputé de quelque chose dont on a vraiment besoin. Et la colère, c'est un peu comme un signal d'alarme qui a une espèce d'intrus qui s'est infiltré dans votre maison. Mais si la sonnette d'alarme, elle crie, et vous mettez vos boules caisses tranquillement, en fait, ce qui va se passer, c'est que vous allez vous faire cambrioler, agresser, tout ce que tu veux.
3: C'est ça.
2: Donc c'est ça l'idée.
3: Exactement. Women deserve rage. Intro.
2: Women deserve rage.
3: Parce qu'on n'est pas obligé de le dire en hurlant.
2: Ben non.
3: C'est ça, hein.
2: On n'est pas obligé, mais si on a envie, il faut le faire, par contre.
3: Ouais. C'est intéressant d'avoir commencé l'album comme ça.
2: Parce qu'en fait, l'idée, c'était un peu de se dire... Je pense qu'il y a, quelque chose avec la survie des femmes qui se fait dans l'ombre. Tous les petites astuces, les petits trucs qu'on se repasse entre femmes pour survivre, entre mères, entre filles, entre femmes qui s'est fait léser, mère célibataire, ça se dit toujours un peu dans le secret.
3: Ouais.
2: Donc j'avais envie de passer ce petit conseil. Women deserve rage. Comme ça, un petit peu de la bouche à l'oreille, quoi.
3: Ouais. Et c'est fort de commencer l'album comme ça. Après, effectivement, on peut s'énerver. Hein.

0: dans les instruments, là, dans les cuivres. Voilà, il y a des moments comme ça qui nous font exulter dans cet album Imani. Alors, je ne sais pas si ma question est indiscrète ou pas, donc je la pose. Et puis, si vous voulez, vous me renvoyez dans mes 22. Votre colère à vous, le carburant de cet album-là, le début même de cet album-là, qu'est-ce que c'est ?
1: En fait, c'est vraiment la réalisation au milieu d'une séparation que il y avait plein de choses que j'avais pas dit que j'aurais dû dire. Il y avait plein de choses que j'ai pas vues que j'aurais dû voir. Et il y a comme ça une immense trahison qui se vit quand on regarde ce qu'on s'est imaginé de ce que c'est que la vie mariée, que ce que c'est que d'être en couple en fait. Et ça m'a, je me suis un peu, j'étais obligée de me regarder dans la glace. Et me demander en fait qu'est-ce que j'avais raté et puis toutes les mensonges, toutes les histoires qu'on se raconte des fois pour rester, alors que c'est toujours oui. Voilà, c'est toujours plus facile de rester que de partir en réalité. Et puis donc j'étais en colère contre moi-même, contre les autres, contre l'autre, et du coup ça m'a forcé à regarder les choses de manière beaucoup plus large. Comment ça se fait qu'on accepte des choses qui sont inacceptables? Et donc j'ai été obligée de regarder sur le plan de la société, quoi.
0: Ouais.
1: Voilà. Et donc, il y a plein de choses qui me mettent en colère, mais c'est vrai que c'est parti d'un truc très, très personnel et c'est devenu beaucoup plus large.
0: De toute façon, on le dit souvent, hein, plus on met de soi et de l'intime dans les chansons et plus ça devient universel, parce qu'en fait, dans l'ordre ou dans le désordre, mais on vit tous la même histoire.
1: Hein. Exactement. On souffre tous. On a tous été trahis. On a tous été déçus. On a tous été... Voilà. Et plus on est authentique, plus on accède à l'authenticité des autres, en fait.
0: Et dans la chanson qui arrive, So Now You Call Me Crazy, vous chantez en français.
1: Ouais,
0: ouais,
1: c'est ça, je fais moitié français, moitié anglais.
0: Ouais.
1: Sur cet album, je ne me suis pas trop interrogée. Tout m'est venu assez naturellement. Et quand le français venait comme ça, je l'ai gardé. Avant, je me serais peut-être interrogé, est-ce que vraiment ça sonne, est-ce que voilà. Et puis il y aurait eu d'autres gens qui m'auraient donné leur avis surtout. Et là, j'ai fait ça seul avec Stéphane Goldman, qui a l'élégance de pas donner son avis toutes les cinq minutes et qui me laisse aller jusqu'au bout. Quand vraiment il sent que bon, peut-être je me trompe, voilà, il me fait des suggestions. Mais c'est vraiment quelqu'un qui m'a laissé m'exprimer, m'a laissé être qui je devais être. Donc. Ouais, je l'ai senti en français, ça sonnait, je l'ai laissé.

0: La puissance d'Imani, ça fait plaisir, vous l'aviez découverte, peut-être en dansant sur Don't Be So Shy. Eh ben voilà, là vous allez à nouveau danser, parce que c'est ça quand même qui est très fort avec vos chansons, Imani, c'est que il y a toujours un côté lumineux, même quand vous racontez un truc très triste ou très révoltant, comme dans la chanson qui vient de se passer, où la plupart des femmes se font traiter de folles, et la plupart des gens autour sont prompts.
1: Ils sont bien contents d'accepter qu'elle soit folle, en
0: fait. C'est ça. Au lieu de se dire, tiens, il y a peut-être un problème, il y a peut-être, non, elle doit être folle.
1: Oui, c'est ça. On voit une fille qui fonctionnait très, très bien toute sa vie. Puis d'un coup, c'est OK qu'on accepte que son mec dise qu'elle soit folle. Bah, c'est OK. Ah ouais, t'as certainement raison. C'est vrai. Les filles, en fait, au fond, sont folles tout ce temps-là. Elles
0: gèrent
1: tout.
0: Ça fait des siècles qu'elles se font traiter de folles.
1: Elles se font traiter d'hystéro. Ouais. Elles tiennent la maison, elles tiennent les enfants, le taf. Elles sont la raison pour laquelle cette planète est pas complètement fracassée. Mais à la fin, on arrive à accepter quand même qu'elle soit folle. Bon, voilà, donc je t'ai coupé dans ta question, tu voulais dire quoi ?
0: Bah que justement, on aborde ce thème-là, qui n'est pas facile, qui est important, mais la musique reste lumineuse.
1: Ouais, parce que je pense que la musique, c'est le texte, c'est la vérité, et la musique, c'est la vie, quoi. C'est comme ça que je voulais le voir. Et je trouve que j'aurais pu faire du bleu sur du bleu, oui. Mais je trouvais ça plus intéressant, justement, de danser sur quelque chose d'aussi révoltant que le gaslighting, que la manipulation, etc. Donc, on va s'expliquer, mais on va quand même danser, on va quand même vivre.
0: C'était sans doute un album pas facile à faire, puisqu'il arrive, on l'a dit tout à l'heure, à un moment où vous vous retrouvez toute seule, trahie, malheureuse. À quel moment, justement, la tristesse ou la surprise ou la désillusion se transforme en flamme, en force, cette fameuse rage du titre de l'album « Women Deserve Rage ». Et est-ce que c'est à ce moment-là que ça devient un carburant ?
1: Ouais, en fait, ouais, je crois qu'au bout d'un moment, quand on a tout essayé pour essayer d'aller bien avec l'autre et avec soi, eh ben, on se dit que la seule chose qui te sauvera, c'est l'art. Et dans mon cas, ça a été vraiment ça. C'est que je tournais en rond avec mes pensées obsédantes, avec ma tristesse, ma mélancolie, mes questions. Et donc, je suis allé en studio et j'ai commencé à écrire des chansons parce qu'il fallait bien que je le mette quelque part. Alors qu'une fois que t'as fait toutes les méditations, tous les footings du monde, je fais de la boxe, voilà, une fois que t'as tapé sur ton coach, il reste encore tout plein d'énergie qu'il faut utiliser. Et en fait, les chansons, elles me sont venues assez facilement.
0: Sur cet album, il y a Rolling.

0: Là, ça tient carrément du mantra, cette chanson. Elle est incroyable. Est-ce qu'il y a des inspirations dont vous pourriez nous parler, même musicalement? Parce que moi, je trouve que ça ressemble à rien. C'est vraiment du Imani. Mais est-ce qu'il y a des artistes qui vous ont nourri pour...
1: Alors, avec Stéphane Goldman, des fois, quand on avait un petit rituel, on m'a offert un oracle d'artistes.
0: Ouais.
1: Vous savez, où il y a Prince, David Bowie, enfin tous ces gourous de la musique, quoi. Et quand on était tous les jours, ce qu'on arrivait, c'est qu'on tirait chacun une carte. Et on avait donc le parrain et la marraine
0: de la journée. De studio. Ah, j'adore.
1: Et donc, l'idée, c'était de se dire, ok, aujourd'hui, toi, t'as pris Johnny Cash, moi, j'ai pris, j'arrêtais pas de sortir, Donna Summer, par exemple, ou Patti Smith. Et ben, on allait prendre une chanson au hasard, on écoutait et on se disait, ok, qu'est-ce que dans cette chanson il y a à retenir? Et des fois, on a eu des dit, ah, comment ils ont enregistré la voix, c'est incroyable. Peut-être que nous, on pourrait faire ça comme ça, etc., etc. Donc, en fait, les influences, elles ont été multiples. Par exemple, là, c'était Portishead qu'on a écouté. On est tombé aussi même sur Hildegarde von Bingen, tu vois qui c'est.
0: Oh là là, mais c'est très ancien, ça.
1: Bah oui, ancien. C'est des chœurs liturgiques. Bah, elle était dans l'oracle. Donc, on l'a découverte. Moi, je la connaissais pas. Et on est allé écouter ce qu'elle fait. Mais c'est pour ça que dans l'album, on entend des chœurs comme ça, très aigus, très réverbérés, parce qu'on s'est vraiment inspiré de ce qu'elle nous avait dit ce jour-là.
0: Mais j'adore cette idée.
1: Ouais.
0: C'est-à-dire, il y a les dieux du rock, de la pop,
1: exactement,
0: du disco qui sont là.
1: Et qui nous inspirent.
0: Dans le studio. C'est très beau. Mmh. Ah, j'adore. 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You are dead.

0: chanson où donc très joyeusement vous enterrez cette relation. Symboliquement, c'est très très fort de prendre le chant lexical, voilà, de l'enterrement. You are dead to me, tu es mort pour moi, et on enterre, c'est l'enterrement de la relation. Et ça me semble aussi être le retour de la joie, non, cette chanson.
1: Exactement. Après, la vie, c'est ça, c'est un cycle. On meurt, on est. C'est comme ça pour tout le monde. Et je veux dire, une fois qu'on a tous bien pleuré, ben, il nous reste plus qu'à rire et à vivre. Et j'avais vraiment envie de

0: qui est même presque humoristique. Ouais. I will look fly at your funeral. Ne t'inquiète pas, j'aurai l'air d'une bombasse à ton enterrement. Donc déjà, ça veut dire que le mec il meurt avant toi. Enfin, tu vois.
1: Logique.
0: Mais logique parce que. Voilà. Et c'est une chanson qui est à la fois libératrice, comique, et j'avais envie d'avoir un I will survive un peu.
2: C'est ça.
0: Tu vois.
2: Et oui. Et on survit aussi avec les amis, notamment Tiffany.
3: Hi, Imani. I am just so sorry to hear about what's going on and that you're dealing with that. That is not easy. When you try to leave, it's the hardest period because they basically lose their mind. Just know that you're handling it well.
2: Alors Tiffany qui laisse ce message et qui dit qu'elle est désolée de ce qui vous arrive et que elle trouve que vous en sortez super bien et que le moment de partir c'est le moment le plus difficile parce que les mecs deviennent dingues. C'est un vrai message de votre répondeur ça?
0: C'est un vrai message de c'est un audio. J'en ai eu plein des audios de copines.
2: Il y en a dans l'album, hein, il y en a plusieurs.
0: Et en fait c'est des audios que pendant une période où c'était difficile pour moi émotionnellement, je revenais et je les réécoutais. C'est nous avec nos copines. Je suis sûr qu'il y a plein de filles comme ça, comme moi, qui on appelle ça des podcasts. On se laisse des audios sur WhatsApp de 7 minutes qu'on écoute dans le bain ou qu'on écoute en faisant à manger en fin de journée. Parce que en fait, la vie elle est tellement folle qu'on a même plus le temps de se voir, de se prendre un verre, de discuter, de se raconter nos problèmes, de se pleurer dans les bras. Mais il nous reste encore ça. Et j'en ai plein comme ça de copines qui m'ont laissé des audios géniaux. Et au moment de faire l'album, j'avais envie de me... Je savais qu'il fallait que je les garde.
2: Ouais.
0: Et je ne savais pas encore au début, puis à la fin, je me suis dit, tiens, j'ai envie de faire un album comme dans les albums de rap des années 90, où les mecs, ils mettaient des interludes. D'un coup, tu rentrais dans leur quotidien, ou le Lauryn Hill, tu sais, Miss Education, ou tu... Voilà, j'avais envie
2: Prince
0: d'un truc
2: aussi
0: comme ça.
2: Prince aussi a mis ça sur certains albums, il y a des messages de répondeurs.
0: Il y a plein d'albums de R&B comme ça, qu'il y avait dans les fins des années 90 aussi, beaucoup 90. Et j'avais envie de me faire ce plaisir-là et l'idée d'utiliser les podcasts des copines.
2: Ouais.
0: Je trouvais que c'était logique, quoi.
2: C'est beau et ça met un son sur un mot dont on parlait pas il y a quelques années. C'est un mot qui revient de plus en plus maintenant, le mot sororité aussi.
0: Exactement.
2: Se serrer les coudes entre femmes, en fait.
0: Ouais, c'est ça. C'est ce qui est magnifique dans les tempêtes. C'est que les tempêtes, elles révèlent ce qui n'est pas solide, mais elles révèlent aussi ce qu'il est. Et là, tu te découvres un réseau de copines, mais même des fois, c'est juste une meuf que tu reverras pas, mais qui a compris qu'aujourd'hui, ça allait pas, et qui te dit la bonne phrase. Et tu te rends compte que tu as accès à beaucoup plus d'amour et de soutien que tu ne pensais, quoi.
2: Sur cet album, il y a, on l'a dit, donc des vocaux d'amis à vous qui vous soutenaient pendant une période difficile, une période de déception, de tristesse suite à une séparation. Il y a aussi des voix que l'on connaît, notamment Rossi de Palma, voilà, l'actrice espagnole. Il y a Rokhaya Diallo aussi, une activiste, une intellectuelle qu'on aime et qu'on ferait bien d'écouter au moins une fois par semaine pour avoir une bonne santé mentale. La sororité, on l'a abordé tout à l'heure. C'est plus largement, pas que dans cet album, mais dans votre carrière, quelque chose qui est important, mettre en avant d'autres femmes, leur travail.
0: Oui, bien sûr. En fait, c'est pas quelque chose que je fais. Enfin, c'est quelque chose que je fais même inconsciemment. Je suis d'une famille, il y a pratiquement que des filles. On est 5 filles, 2 garçons. J'étais en internat de jeunes filles. Toutes les plus grandes belles expériences de ma vie sont été avec des femmes. C'est pour moi, c'est assez logique de mettre en avant les femmes. Je les trouve plus compétentes, je les trouve plus travailleuses, je les trouve plus humbles, je les trouve plus drôles, je les trouve plus profondes. Ouais.
2: Plus belle aussi.
0: Plus belle, bon ben ça c'est évidemment, c'est un pléonasme carrément.
2: Et tous les malheurs qui arrivent aux femmes sur cette terre ne sont pas la faute des hommes. On est

0: chanson qui parle de ce moment terrible qu'on vit tous les mois pendant de nombreuses années, à savoir les règles. C'est fou d'avoir fait une chanson sur les règles, je crois que c'est la première.
1: Eh bien, il était temps quand même.
0: Oui, ça fait des millénaires.
1: Ça fait longtemps qu'on a nos règles.
0: Ouais.
1: Bah, en fait, moi, comme tu sais, je suis toujours à militer pour la reconnaissance et le meilleur traitement de l'endométriose dont je suis atteinte, mais parce qu'il y a ce truc quand tu as tes règles où t'es plus du tout la même, et il faut quand même que tu sois au four et au moulin, et alors qu'en fait tu voudrais juste te coucher. Il y en a qui peuvent d'ailleurs même pas se lever. Pourquoi ça n'a pas été fait avant? C'est étonnant.
0: Ouais.
1: Parce que c'est quand même un moment de notre vie tous les mois qui nous immobilise 3-4 jours, des fois, et pour des femmes c'est la moitié du mois, enfin ça dépend de votre niveau votre niveau de douleur,
0: oui,
1: etc.
0: Ouais.
1: Et encore une fois, c'est une chanson, tu vois, qui est très dansante. Aussi parce que ça me faisait un peu kiffer intérieurement de faire danser les mecs sur une chanson sur la souffrance de leur meuf
0: quand elles ont leurs règles.
1: Quand elles ont leurs règles, je trouve ça drôle parce que du coup ça va, je sais pas, ça force peut-être une conversation. Maintenant, c'est vrai que si j'explique pas que c'est une chanson sur les règles, tu peux comprendre que c'est aussi peut-être une chanson sur la dépression.
0: Oui,
1: parce que on est un peu en micro-dépression quand on a nos règles au point qu'on peut pas aller travailler. Franchement, on n'arrive pas à sortir du lit, on a mal, on se sent comme une moins que rien. Mais comme le mot règle, il est jamais vraiment dit dans la chanson, dans mon explication, oui, tu le sais, mais sinon, ça pourrait être une chanson dansante sur la dépression.
0: Oui, when it comes, quand ça arrive.
1: Ouais, quand ça vient.
0: Quand ça vient.
1: Je me sens mal, je me sens plus rien.
0: Ouais. En tout cas, je l'ai trouvé vraiment original, et à la seconde où je l'ai entendu, je me suis dit, mais elle est essentielle.
1: Elle est essentielle.
0: Chanson. Voilà. Sûr. Ça, c'est fou. L'endométriose, pour celles et ceux qui ne sont pas au courant, enfin ceux, parce que maintenant, celles, je pense que les femmes sont
1: savoir, ouais,
0: quand même un petit peu au courant. C'est une maladie qui touche beaucoup de femmes. Hein.
1: Une à deux femmes sur 10 en France. Et donc, ça fait des millions de femmes qui souffrent à un point qu'elles ratent l'école, elles ratent le boulot, elles ne peuvent pas sortir du lit, il y en a qui vomissent, il y en a qui tombent dans les pommes. C'est la première cause d'infertilité en France. C'est une maladie où, moi, quand j'ai commencé à en parler il y a 10 ans, les journalistes, ils n'arrivaient même pas à lire sans bégayer le mot. Maintenant, je suis contente, je parlais des gamines de 20 ans, elles disent, c'est le sujet entre nous, on se parle, il y a un test salivaire qui existe. Non, en 10 ans, les choses, elles ont avancé à une vitesse incroyable.
0: Ouais. Et c'est ça aussi finalement le message dans Women Deserve Rage. Les femmes ont le droit d'exprimer de la colère, de la rage, etc. De la douleur aussi, parce qu'en fait il y a des femmes depuis des centaines d'années qui sont atteintes d'endométriose, à qui on a dit t'es bien douillette,
1: ou c'est dans ta tête,
0: ou c'est dans ta tête.
1: Et donc regarde ce qui se passe quand t'es vraiment en colère et que tu l'adresses, parce qu'en fait ce qui s'est passé, ça part de Nathalie Clary, l'ancienne présidente de Endomind, qui était en colère du matin au soir, et qui disait, mais c'est pas possible qu'on soit 2 millions de femmes en France à souffrir chacune de notre côté. Qu'est-ce qui se passe si on souffre toutes ensemble? Et quand elle m'a demandé de prendre la parole là-dessus, bah, d'un coup, on a commencé à se repérer, à se voir qui on était et à se rassembler. Et les choses, elles ont avancé très, très vite en 10 ans, alors que ça fait des siècles qu'on ramait. Donc, quand tu t'adresses à ta colère et que t'en fais quelque chose, en fait, tu casses plein de murs. La rage, elle est là pour ça, en fait. Donc, c'est magnifique quand les femmes, elles se disent, tu sais quoi, je suis en colère, d'accord, je vais déplaire. D'accord, je serai laide. Et d'accord, je vais déranger un peu tout le monde. Mais à la fin, on va régler les problèmes.
0: C'est comme ça aussi qu'on se fait du bien. Et en écoutant l'album d'Imani, que vous avez compris, je vous recommande chaudement, Women Deserve Rage. Du coup, on termine avec Mad.
1: Eh ben oui.
0: Je pense que c'est une chanson de circonstance. Merci beaucoup,
1: Imani.
0: À bientôt.

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2: Saviez-vous que la chanson « Que je t'aime » de Johnny Hallyday a failli ne jamais exister ?
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2: En 1969, Johnny prépare un show colossal au Palais des Sports à Paris. Mais il lui manque le titre phare. Les producteurs télé de l'époque font la fine bouche sur ses nouveaux morceaux. Dans l'urgence, Johnny appelle ses auteurs, le texte est griffonné avant une séance de ciné et la musique composée en une seule nuit. Quand Johnny entonne pour la première fois « Que je t'aime », c'est le choc.

0: délaissera ce tube pendant 10 ans avant que Michel Berger ne le ressorte en 1987 pour lui offrir un second souffle magistral à Bercy. Et depuis, ce cri du cœur n'a plus jamais quitté nos mémoires.
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0: John Lennon aurait eu 85 ans aujourd'hui. Qu'est-ce qu'il aurait écouté? Qu'est-ce qu'il aurait pensé des réseaux sociaux? Est-ce qu'il aurait voté à droite? On ne sait pas. En revanche, on peut le célébrer ce soir sur votre radio ici avec deux auteurs spécialistes de John Lennon. Il y a Paul et Stan Cuesta. Bonsoir Paul.
1: Bonsoir.
0: On s'est vu il n'y a pas très longtemps pour parler des Cure.
1: Oui.
0: Voilà, et là, ce soir, on est à la boum d'anniversaire de John Lennon.
1: C'est ça, 85 ans. Ouais,
0: qu'il aurait eu aujourd'hui. Bonsoir Stan Cuesta.
2: Bonsoir Émilie.
0: Alors nous, on se voit souvent, puis surtout je vous lis tout le temps, puisque vous êtes auteur de tout un tas de biographies qui font autorité. Vous êtes dans l'actualité Beatles tous les deux. Alors pour Paul, c'est John Lennon, une somme, hein, puisque c'est dans la collection Cover des éditions du Lyre qu'on connaît bien, et c'est aussi dans cette collection que vous ressortez, mon cher Stan Cuesta, votre Beatles. Alors là, pour le coup, vous le dites, je vais vous citer, on n'en a jamais fini avec les Beatles, donc comme il y a à nouveau de l'actualité, Paul McCartney sort des disques, Ringo sort des disques, etc., c'est donc une nouvelle édition augmentée, c'est l'idée.
2: Absolument. J'ai rajouté plein de choses.
0: Bah oui, il y a toujours plein de choses à dire. Alors, l'actualité autour des Beatles ne s'arrête jamais. Qu'est-ce qui, en quelques mots, vous fait penser que les Beatles sont toujours d'actualité, particulièrement John Lennon, et qu'on n'aura jamais fini d'écrire sur lui, Paul ?
1: Aucune idée. À part que c'est un groupe dont tout le monde s'inspire depuis des décennies.
0: Ouais.
1: Qu'ils ont vraiment marqué leur époque et puis les époques qui suivent. Je pense que ça devient presque universel, les Beatles.
0: Ah, universel, ça c'est intéressant, même si on n'a pas vécu au bon moment. C'est ce que vous dites au début de votre livre, Stan Cuesta, vous êtes né dans la mauvaise période.
1: Ouais.
0: C'est ça, non mais c'est drôle comment vous le racontez. Vous dites, je suis né au moment où les Beatles sortaient leur premier album, et le temps que je m'y intéresse, ils étaient séparés.
2: Exactement, oui. Et en fait, c'était une époque où ils étaient encore plus présents dans l'actualité. C'est pour ça que j'ai beaucoup axé mon livre sur les années 70, parce que alors qu'ils étaient séparés, on ne faisait que parler d'eux. Et dès qu'ils faisaient quelque chose, on leur demandait « Alors, quand est-ce que vous allez vous reformer ?» En fait, c'était l'obsession. Et ça n'a pas cessé depuis, d'ailleurs.
0: Alors, notre John Lennon, il a évidemment, on parlait d'universalité avec Paul, il a écrit la chanson qu'on ressort dès que tout le monde va mal.

John Lennon, c'est aussi un des plus grands tubes des Beatles, plusieurs plus grands tubes des Beatles, que ce soit rock'n'roll. Come together. Les chansons sont signées Lennon et McCartney, mais quand Lennon est aux commandes, ça devient aussi très très psychédélique. Voire follement expérimental.

0: classique des Beatles qu'on doit à John Lennon. She's got a ticket to ride. 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Et même une valse. I wanted a girl, or should I say, she wanted me. C'est marrant, hein, les fans des Beatles font toujours ça. J'imagine que mes invités pour leur livre l'ont fait aussi beaucoup. Stan Cuesta et Paul essayaient de dissocier ce que les Beatles doivent à John Lennon et à Paul McCartney. Toutes les chansons sont co-signées, mais certaines sont plus Paul, d'autres sont plus John. Dans votre John Lennon, Paul, vous avez fait ça, vous avez essayé de séparer.
1: Ouais,
0: hein.
1: Au début, j'ai essayé, puis après, je me suis dit non, c'est les chansons des Beatles sont celles des Beatles. Et comme le bouquin s'attarde uniquement sur la carrière de Lennon, ouais, là, il n'y avait plus de McCartney dans l'histoire. Ouais. Sauf quand, bien sûr, il l'insulte dans quelques chansons.
0: Oui, How Do You Sleep, on entendra tout à l'heure.
1: Il n'y a pas de... Il n'y a pas de duo.
0: Ouais. Et il y a, pour tous les deux, hein, votre méthode, en fait, c'est de partir vraiment des chansons, des œuvres, des albums, pour ensuite nous raconter leur histoire. Et en ce qui concerne John Lennon, c'est vrai qu'il y a beaucoup de choses dans les chansons. J'aimerais vous faire réagir à quelques chansons de Lennon. Lui, dont on connaît très souvent la chanson Imagine, hein, qu'on a passée tout à l'heure en tout début d'émission. Et vous le citez, Paul, dans le livre, il dit « Imagine, c'est anti-religieux, anti-nationaliste, anti-conventionnel, anti-capitaliste, mais parce qu'elle est enrobée de sucre, cette chanson est acceptée. » C'est un peu ça, sa technique, c'est de faire passer des messages forts, mais dans des chansons qui ne sont pas effrayantes.
1: Ah ouais, il s'est dit que c'était le moyen le plus simple. En fait, c'est la base de la pop, un peu.
0: Ouais.
1: Surtout chez les Anglais, ça se fait couramment.
0: Alors, j'aimerais...
1: Et puis, il aime bien ce genre de phrase un petit peu provocatrice.
0: Évidemment. J'aimerais savoir ce que vous pensez de cette chanson-là, par exemple.

0: Et là va arriver un cri qui n'est pas innocent. Là, il est contrôlé. Mais l'histoire de cette chanson, elle est dingue. Qui veut me la raconter ? Stan.
1: Oui, c'est parce que c'est l'époque où il est en thérapie avec le docteur Yanov, c'est ça, qui est l'apôtre du cri primal. C'est-à-dire qu'en fait, on revit ces traumatismes d'enfance et on les extériorise par un cri. Et donc, lui, son traumatisme à Lennon, on le connaît, c'est que sa mère s'est fait renverser et tuer par une voiture alors qu'il était très jeune et qu'il venait de la retrouver parce qu'elle ne l'avait pas élevé en plus. Et donc, il a perdu sa mère alors qu'il ne l'avait jamais eue. Et cette chanson, 10 ans après, il écrit cette chanson pour se libérer de ça à l'issue de cette thérapie, voilà.
0: Et c'est absolument terrible et glaçant. Est-ce que vous pensez qu'on peut apprécier, bah, par exemple, une chanson comme Mother, si on ne connaît pas l'histoire ? Moi, c'est pour ça que je trouve que vos bouquins, ils sont inestimables, parce qu'en fait, on nous donne les clés, quoi.
2: Ouais, il y a plusieurs lectures, en fait, aux chansons de Lennon, je pense, comme avec plein d'autres artistes. Mais cette chanson, on peut l'apprécier juste par sa musique, son chant, par son tempo particulier aussi. Après, quand on connaît l'histoire et qu'on voit que sa mère est décédée lorsqu'il avait 6 ans, je crois.
1: Ouais, très jeune.
2: Son père est parti très tôt. Donc, il parle un peu de ses tragédies, de ce qui l'ont marqué. Et lorsqu'on rentre dans le sujet, oui, on peut ressentir la chanson différemment.
0: Ouais, elle est terrible.
2: Elle est un petit peu touchée.
0: Alors, il y a une chanson qu'on a évoquée tout à l'heure. Paul a dit, oui, il y a des chansons comme ça, il utilise un petit peu pour insulter des gens. Alors oui, How do you sleep? Comment tu dors la nuit? The only thing you done was yesterday. Le seul truc que t'as fait de ta vie, c'est yesterday.

0: c'est une chanson dans laquelle il s'adresse à Paul McCartney pour régler leur compte après la séparation des Beatles. Donc c'est Lennon en colère.
1: Très en colère. Très en colère après la séparation des Beatles et aussi après des textes de McCartney sur son premier album que Lennon prenait comme des insultes le visant. Ce que McCartney a démenti.
2: Un Dear Boy, non, c'est ça.
1: Il y a Two Legs.
2: Ouais.
1: Il y a deux chansons comme ça qui sont. Après, McCartney a dit non, c'est pas du tout, mon style, mais c'est possible. Et cette chanson, How Do You Sleep, est coécrite avec Yoko Ono, qui s'amusait fortement à balancer des saloperies sur McCartney.
0: McCartney à l'image du gentil, Lennon du méchant. Si je schématise à mort, tout comme voilà, Lennon dit « Oui, c'est une chanson pour insulter McCartney. » McCartney est plus malin et dit « Mais non, j'ai jamais dit du mal de John dans mes chansons. » Est-ce que c'est ça? Est-ce qu'il y en a un qui est plus hargneux que l'autre, Lennon étant plus hargneux, McCartney plus gentil, ou bien est-ce qu'il y en a un plus malin que l'autre, plus politique que l'autre?
1: Dire qu'un des deux est plus malin, ce serait compliqué.
0: Plus serpent, quoi.
1: Plus snake, ouais. Peut-être que Lennon l'est. Je crois qu'il a, ils ont deux caractères assez... trempés tous les deux, mais ils ne s'expriment pas de la même manière.
2: Lennon était plus instinctif, je pense. Ouais. C'est-à-dire qu'il n'avait pas de filtre. Il disait, comme quand il a dit « Les Beatles sont plus célèbres que le Christ aux États-Unis », ça a fait un scandale total. Il aurait réfléchi deux secondes. McCartney n'aurait jamais dit un truc comme ça.
0: Ouais.
2: Il est plus retenu, disons. Il fait plus attention.
0: Plus stratège aussi,
2: oui,
0: sans
2: peut-être,
0: doute.
2: Sûrement. Lennon, il avait un côté brut de fonderie, quoi.
0: Alors, John Lennon, ayant écrit les plus grands tubes des années 60 et 70, il était évidemment immensément riche. Il vivait dans un appart sublime à New York avec Yoko Ono, etc. Donc, évidemment que tout ça, ça donne un mode de vie pour le moins embourgeoisé. Pourtant, il chante Working Class Hero.

0: encore à New York, je crois.
1: Il n'était pas encore à New York, oui, quand il a fait Working Class Hero. Il était profondément de gauche. Ça lui a d'ailleurs causé des problèmes avec les autorités américaines, hein, qui se méfiaient un petit peu
2: avec
1: de lui.
2: Nixon,
1: hein.
2: Ouais,
1: hein. Il ne l'aimait pas trop.
2: Pas vraiment.
3: Il a été de gauche quelques années, disons, hein, quand il a rencontré Yoko, jusqu'à ce qu'il vive aux États-Unis en 72-73, c'était à cette époque-là.
1: Et après?
3: Après, je sais pas. Bah après, c'est vrai qu'il a arrêté en 75. Il a arrêté de faire de la musique et bon, il s'est vraiment retiré de la vie publique. Donc, il a pas fait de déclaration jamais sur rien. Mais cette chanson est intéressante parce que c'est un hommage à Dylan. En fait, c'est du pur Dylan. Et lui, il était fasciné par Dylan depuis le début. Ils sont devenus amis, etc. Mais Dylan a eu une énorme influence sur lui. Il dit qu'il a commencé vers 65 à écrire des paroles intéressantes à cause de Dylan parce qu'il s'est aperçu que il chantait que She Loves You, des trucs comme ça. Et Dylan a eu une influence énorme sur eux, sur les Stones, sur plein de groupes. Ouais. Mais voilà. Donc Working Class Hero, c'est ça.
1: Vous diriez, Paul, que c'est un chanteur, un artiste politique, Lennon, parce qu'au-delà des chansons, il y a aussi tous les happenings avec Yoko, quand ils sont restés au lit.
2: Les bedines,
1: ouais. Ouais, les bedines, le fait de poser nu, le fait d'être contre la guerre du Vietnam, etc.
2: Bah, il a organisé une grande manifestation à New York pour contre la guerre du Vietnam, War is Over. Il s'est engagé pour les droits civiques américains. Il a essayé de faire porter sa voix pour certains combats. Mais c'est vrai, comme disait Stan, il s'est arrêté assez tôt. Il a passé 5 ans à élever son enfant. Et là, on l'a plus trop entendu. Ouais. Et lorsqu'il revient, c'est pour son dernier album Double Fantasy. Et malheureusement, il voit pas vraiment l'évolution de son disque.
3: Ce qu'il faut dire aussi, c'est qu'en 72, quand il a été très activiste avec la gauche new-yorkaise, etc., on a sorti après les fiches du FBI, c'est-à-dire qu'il était hyper pisté par le FBI.
1: Surveillé.
3: Et
1: ouais.
3: Il avait un problème, c'est qu'il avait pas le droit de rester aux États-Unis, c'est-à-dire qu'il a failli se faire renvoyer. Et lui,
1: il avait pas les papiers.
3: Il fallait redemander des papiers régulièrement. Ouais. Et vu son activisme politique, il était sur la liste noire et il a failli se faire virer des États-Unis, effectivement. Et lui voulait rester là-bas. Et donc peut-être que ça l'a un peu calmé aussi au bout d'un moment, parce que ben voilà, il avait des accointances. Et puis cette extrême gauche new-yorkaise et américaine, elle a fait long feu. Enfin, je veux dire, ça n'a pas duré très longtemps, quoi.
2: Après, à la chute de Nixon, il a pu avoir sa nationalité américaine et rester au pays. Mais c'est grâce au Watergate, à l'affaire du Watergate, qu'il a pu avoir bénéficié de ça.
1: Ah voilà, un heureux dommage collatéral. Oui. Enfin, quoique, parce que s'il s'était fait virer, il ne serait peut-être pas fait tirer dessus dans la rue. Enfin, avec des si, après on pourrait fêter l'anniversaire de John Lennon avec lui. Il aurait eu 85 ans. Stan a eu ce mot, il a parlé du fait qu'il s'était calmé, et pourtant Dieu sait que la colère, ça a l'air d'être un super moteur de John Lennon. Moi j'adore quand il chante en colère.

0: Ça, c'est Give Me Some Truth. Donnez-moi la vérité. Alors, il traite tout le monde de cochon, de machin. Il est très énervé. À quel point la colère, quand vous regardez la carrière des Beatles ou sa carrière en solo, à quel point la colère est son moteur, l'envie de changement, de tout défoncer?
1: C'est pas le seul moteur, parce que ce qui est marrant, ça c'est sur l'album Imagine, donc sur lequel il fait aussi Imagine, oui, qui est une chanson très douce, et Jealous Guy, qui est la chanson d'amour absolument, voilà. Et ces chansons se côtoient sur le même album, donc il y a presque deux styles, mais c'est ça qui fait aussi sa force, capable d'écrire des sucreries géniales et des chansons très énervées comme ça. Je pense pas que c'était le seul moteur, mais effectivement, c'était quelqu'un d'assez violent à l'intérieur. Enfin, il y a des histoires qui traînent sur ses débuts à Hambourg où il avait fait vraiment de la violence, et je pense que c'était cathartique pour lui, la musique, quoi. Ça lui a évité de casser la gueule à tout le monde, quoi, en fait, il me semble.
0: Il n'a pas une très bonne réputation, Lennon, en tout cas, de ce qu'on peut lire, les anecdotes de l'époque. Ouais, on dit qu'il est violent, on dit qu'il est bagarreur, ça, dans vos recherches, Paul. Vous êtes tombé sur des...
2: La période qu'on appelle le Lost Weekend, où il quitte Yoko, enfin, où il se fait foutre à la porte de chez lui par Yoko, il part avec May Pang, sa maîtresse.
0: Il part à Los Angeles, c'est ça.
2: Il part à Los Angeles, retrouver Keith Moon, Ringo Starr, et d'autres, et Harry Nilsson.
0: Que des gens qui mangeaient bio à l'époque.
2: Qui mangeaient bio et qui buvaient pas d'alcool.
0: C'est ça.
2: et là, ouais, il fait vraiment n'importe quoi.
0: Parce qu'on dit le Lost Weekend, mais ça dure pas un week-end. Ça dure,
2: non, c'est un très très grand week-end d'un an et demi.
0: C'est ça.
2: Et donc là, oui, effectivement, il y a des témoignages de cassage de gueule dans la rue. Il s'en prend à des gens sans aucune raison. Il fout le bordel dans les salles de concert. Enfin, il est carrément même grossier avec certaines femmes. Donc là, c'est pas le Lennon Peace and Love qu'on connaît. Et ça dure une période d'un an et demi. Et plus tard, il montrera quelques regrets vis-à-vis de ça.
0: Cher Paul, cher Stan Cuesta, il faut qu'on parle de Yoko.

0: Yoko, sublime chanson d'amour de John Lennon qui dit que même quand il est dans son bain, il l'appelle. C'est merveilleux. Yoko Ono, selon à qui on s'adresse, fan des Beatles, pas fan des Beatles, personne politisée ou pas, sensible à l'art abstrait ou pas, sensible aux fausses notes ou pas, les gens adorent Yoko ou au contraire la détestent et la décrivent comme un démon à qui on devrait la responsabilité de la séparation des Beatles. Vous avez tous les deux travaillé sur le sujet. Alors, Yoko, Paul.
1: La question, c'est est-ce qu'elle est responsable de la séparation des Beatles ?
0: Oui, et qu'est-ce que vous pensez d'elle, même par rapport à Lennon, quoi ? Est-ce qu'elle lui a fait plutôt du bien, du mal ? On entend de tout à propos de Yoko Ono.
1: Ah, c'est difficile. Je ne pense pas qu'elle soit responsable de la séparation des Beatles. Lennon le dit lui-même, les Beatles se séparaient d'eux-mêmes depuis... Ça faisait quelques années qu'ils n'étaient plus en phase, vraiment. Depuis la mort de leur manager, Brian Epstein. Ensuite, il est tombé dans l'héroïne assez violemment. Elle en est peut-être un peu responsable. Mais elle lui a permis de découvrir un monde artistique qu'il ne connaissait pas, l'intelligentsia new-yorkaise. Et ça lui a permis de s'ouvrir à des choses qui peut-être lui ont fait du bien.
0: Stan ?
2: Alors moi, comme dans mon bouquin, j'ai mis tous les disques des Beatles, aussi en solo, et aussi des gens qu'ils ont produits et qui entouraient ça.
0: La galaxie.
2: Je me suis tapé tous les albums de Yoko Ono, parce qu'il y en a un paquet. Parce qu'à chaque fois que Lennon faisait un album, elle faisait un album miroir. Sur le premier album, où il y a Mother et tout ça, il y a le Yoko Ono de Plastic Ono Band. Imagine, c'est pareil. À chaque album, il y a un album de Yoko. Et ben, c'est pas mal du tout. C'est-à-dire qu'il y a vraiment artistiquement des choses très intéressantes. Et même l'album de 72 qui va être édité là, Sometimes in New York City, donc l'album politique de Lennon, c'est la première fois qu'il fait ça, où il met une chanson de lui, une chanson de Yoko, ce qu'il reprendra en 80 pour son dernier album, Double Fantasy. Et ben, les chansons de Yoko, moi, je les aime bien. Je trouve qu'elles sont bien et que l'album est équilibré. Cet album est à peu près détesté par tout le monde. Et moi, je trouve qu'il est, il est assez génial. Voilà.
0: C'est bien que vous défendiez une cause perdue, Stan Kustav.
2: Après, il y a des choses qu'elle a faites qui sont insupportables, où elle se met à brailler faux au concert à Toronto, là, etc. Oui. Ça, c'est quand elle est dans un sac, enfin c'est un peu indéfendable les performances. C'est le mélange de Lennon qui fait du Gene Vincent et du rock'n'roll et elle qui se met à brailler des trucs expérimentaux, c'est un peu difficile à supporter. Mais ses albums à elle sont à réévaluer, ouais, vraiment.
0: Ouais, après, évidemment, quand on cherche un coupable et qu'il y a une femme asiatique, on va se dire, bah tiens, on va tout lui mettre sur le dos à la sorcière. C'est un réflexe un peu sexiste, un peu raciste qu'on pouvait avoir à l'époque. Et en fait, ça a imprimé comme ça une espèce d'histoire alternative où on se dit que Yoko Ono, c'est l'ennemi des fans des Beatles, en fait. Et c'est vrai que c'est intéressant dans vos bouquins respectifs de voir que voilà, c'est un personnage quand même qui a ouvert, comme le disait Paul, John Lennon à plein de sujets, notamment au féminisme. On en parlait avec Stan Kustav hors antenne, mais John Lennon n'était pas forcément très informé sur ces histoires-là, et Yoko, elle a fait beaucoup.
2: Oui, c'était même un peu un macho, un peu beauf, avec sa première femme, c'était bobonne au foyer, etc. Ah, quand même.
0: Il a un peu le salement largué aussi.
2: Pas que lui, hein. De toute façon, les années 60, c'était pas non plus... Oui. Très très avancé, progressiste au niveau de la condition de la femme. Il se trouve qu'il la rencontre donc en 67, 68, et là elle lui dit une phrase. Alors voilà, c'est de ça dont je voulais parler, qui le lance dans le féminisme. Elle lui dit: "Woman is the nigger of the world." La femme est le nègre du monde. Et 4 ans plus tard, il en fait une chanson.
0: Ça veut dire que quelle que soit la couleur de sa peau, une femme partout dans le monde sera toujours moins bien traité que l'homme le moins bien traité, à savoir l'homme noir. Et elle utilise exprès cette insulte raciste qu'on appelle le N-word, le mot en N maintenant, puisqu'il est communément admis qu'on l'utilisera plus. Et c'est terrible parce que lui, ça lui réveille un truc dans le cerveau. Et il tombe un peu dénu, mais du coup, il fait une chanson.
2: Il en fait une chanson 4 ans plus tard, donc sur ce fameux album Sometime in New York City en 72, qui s'appelle donc Woman is the Nigger of the World, qui lui crée un petit peu des problèmes à l'époque, parce que déjà...
0: Oui, l'emploi de ce mot, ça met tout le monde mal à l'aise.
2: Certains qui ne veulent pas passer la chanson, mais ça, elle sort en single, elle ouvre l'album et elle sort en single.
0: Et c'est un tube, c'est une belle chanson.
2: C'est un petit tube, disons, c'est pas un énorme tube, mais c'est un tube. Et bon, voilà, le truc, c'est qu'il y a donc, dans peu de temps, un coffret qui sort qui s'appelle One to One. Et un autre qui va sortir, qui reprend les albums studio, l'album studio de Lennon avec plein d'inédits, etc. Et que, cette chanson a disparu. Ouais. Et ça, personne n'en parle.
0: Et c'est fort dommage parce qu'elle est intéressante aussi, même comme un objet historique, cette chanson-là. Déjà, elle n'est pas du tout anodine dans la discographie de Lennon. Mm-hmm. Sachez qu'elle est disponible, vous pouvez la chercher sur toutes les plateformes de streaming. C'est Woman is the N étoile ER of the world, donc elle existe, mais c'est les héritiers, les Lennon, qui ont accepté.
2: C'est Universal, la maison de disques, je crois, aux États-Unis, qui a demandé à Sean Lennon de s'il pouvait la supprimer.
0: Donc il l'enlève des coffrets.
2: Sean Lennon a dit OK, parce que c'est lui qui gère maintenant toute l'œuvre de son père, et elle a été retirée, mais sauf qu'elle est retirée sans qu'on le dise, quoi.
0: Ouais.
2: Voilà, c'est un truc comme si elle n'avait jamais existé, ce qui est un peu troublant, quand même.
0: Non, elle a existé, et pour le coup, elle a une histoire. Vous avez travaillé sur cette chanson-là, Paul, évidemment.
1: En fait, j'ai travaillé sur toutes les chansons de Lennon, c'est un peu le but du bouquin.
0: Oui, c'est le but du bouquin, oui.
1: Et surtout, c'est le but aussi du livre, c'est de faire parler Lennon, retrouver toutes ses interviews, toutes ses conférences de presse, tout ce qu'il a pu dire sur ses chansons.
0: Ses punchlines, mais aussi des choses plus profondes.
1: Beaucoup de punchlines aussi, ouais. Et puis ses réflexions sur le monde dans lequel il vivait au moment où il a fait telle chanson. Donc il y a les témoignages de Lennon et de Yoko sur cette chanson. Et puis on voit que la presse était effectivement un petit peu réfractaire à l'idée de passer, d'employer ce terme, quoi.
0: Ouais.
1: Surtout quand c'est un blanc qui le dit.
0: Vous savez, en tout cas, que cette chanson est disponible, qu'elle vaut le coup d'être écoutée, et que oui, c'est un peu idiot de pas la mettre dans un coffret sans rien dire à personne. Alors, je recommande à toutes celles et tous ceux qui nous écoutent vraiment la lecture des livres de Paul et Stan Cuesta, les deux aux éditions du Layeur dans cette collection cover. C'est hyper précis, c'est chanson par chanson, année par année, album par album. On n'en a jamais fini avec les Beatles. Dit Stan Cuesta. Je voulais vous demander, puisqu'aujourd'hui il aurait eu 85 ans et que vous avez étudié très fort sa musique, ses textes et son parcours, selon vous, quel genre de petit vieux serait John Lennon aujourd'hui s'il soufflait ses 85 bougies, Paul ?
1: Je pense qu'il aurait déjà fait pas mal de bonnes chansons encore.
0: Ouais. Il en avait. Hein,
1: il en avait. En ouais, il y avait du stock. Il y a du stock. Et peut-être qu'il serait lancé dans la politique.
0: Ah. C'est vrai. Ça.
1: Aux États-Unis.
0: Gouvernement Sébastien Lecornu. Non, je rigole, pardon.
1: C'est vrai qu'il y a eu un gouvernement.
0: Oui, si ça avait été Lennon, ça aurait peut-être duré un peu plus longtemps, on ne sait pas.
1: Non, mais ils peuvent.
0: Donc, oui, ils élisent dans la politique.
1: Ils élisent d'anciens acteurs ou des truands de la finance, ils peuvent élire
0: un anglais.
1: Un rockstar. Pas un anglais qui était devenu américain.
0: Oui, c'est vrai. Ah ouais, donc peut-être la politique. Et vous, Stan, vous en dites quoi ?
2: Moi, c'est plutôt côté artistique que je trouve ça vraiment terrible parce que quand il se fait assassiner, il vient de sortir un album qui est vraiment bon. Il en a un deuxième qui est pas mal aussi en stock, parce qu'il était vraiment reparti à fond la caisse sur l'enregistrement en studio.
0: Du coup, il allait mieux, même physiquement. Hein.
2: Oui, et puis on sent qu'il était créatif, qu'il avait des bonnes chansons en stock, et qu'il aurait pu faire beaucoup de, comme tu disais, beaucoup de bonnes chansons encore. Et puis la grande question, c'était aussi, est-ce qu'il serait remonté sur scène ? Parce qu'en fait, il a fait très très peu de concerts.
0: Ouais.
2: Les derniers étant ces fameux concerts de 72 au Madison Square Garden, où il en a fait deux dans la même journée, et c'est tout. C'est quasiment les seules fois où il est monté sur scène. Par rapport à McCartney qui n'arrête pas de parcourir le monde depuis, et puis qui ne s'est jamais arrêté, Ringo Starr aussi.
0: Et est-ce qu'ils se seraient réconciliés, Lennon et McCartney ?
2: Oui, bien sûr.
1: Oui, c'était en bonne voie.
0: Ouais,
2: absolument,
0: hein.
2: Oui.
0: Bon. Voilà, c'était la boum d'anniversaire de John Lennon.
1: Et
0: forcément, comme il est mort, eh ben c'est pas une boum très drôle.
1: On l'attend, il n'est pas venu.
0: On l'attend encore, il reviendra peut-être comme le Messie. Je ne sais pas, en tout cas, merci à tous les deux d'être venus.
1: Merci beaucoup.
0: Paul, merci. Stan Cuesta, merci. Et comme on n'en a jamais fini avec eux, je vous dis à bientôt. Hein, vous reviendrez forcément.
1: Ce serait grand plaisir.
0: Merci beaucoup.
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0: Marlène, sur ici. Merci à tous d'être là de bonne heure pour commencer cette semaine un petit peu particulière puisque c'est la rentrée et c'est également ma première. Je suis très heureux d'être avec vous ce matin et c'est aujourd'hui là pile à 4h59 que je vous dis pour la première fois bonjour à tous et bon réveil.
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0: Nous sommes le lundi 31 août et aujourd'hui votre radio ici fait sa rentrée. C'est un plaisir de vous annoncer que nous allons nous retrouver tous les matins ici pendant une heure avec Valentine Letesse. Bonjour Valentine.
2: Bonjour Louis, bonjour à tous.
0: Une heure pour vous réveiller,
2: vous informer, vous raconter l'actu de chez vous
0: et vous parler de votre quotidien
2: avec nos équipes de reporters partout en France.
0: Et cette année, plus que jamais, vous avez la parole pour jouer avec nous,
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0: Et ça commence tout de suite au 0810 055 056. Il nous faut, je vous le dis d'entrée, un couche-tard et un lève-tôt. Vous nous appelez maintenant et on vous explique pourquoi tout à l'heure, pour nous aider dans notre mission ce matin. Saveria au standard, Florent à la technique, Emeline à la rédaction en chef. 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
0: Lundi 31 août, excellent réveil avec nous, il est pile 5h. Le tour de l'actualité à vos côtés, Valentine, et à la une, la fin des vacances, pas franchement reposante.
2: À cause d'une chaleur assommante, beaucoup de Français attaquent la rentrée, non pas avec des valises de beaux souvenirs, Christophe Vincent, mais des valises sous les yeux.
3: 69 jours de canicule et autant de nuits suffocantes, parfois blanches et à la longue épuisantes.
4: À l'intérieur, on était plus sur du 40 degrés. J'ai pas trop bien dormi.
5: La chaleur prend de l'énergie et ça fatigue beaucoup.
6: On est monté dans l'appartement à 31 degrés. Les moustiques, en plus, c'était... On s'endormait vers 5h, 6h du matin et après, il faut se lever à 7h pour aller au boulot, donc je suis fatigué. Ça a été dur.
7: Toute la nuit, on suait et tout ça.
8: C'est la première année où j'ai eu des petits malaises parce qu'il faisait trop chaud. On ouvre pour avoir un peu de vent. Mais on a les moustiques, donc on dort très peu.
3: Le moustique tigre, l'ennemi sournois, fossoyeur des soirées apéro-barbecue, Hélène est dégoûtée.
9: On a un jardin, on peut même plus en profiter. Donc on est cloîtrés l'été. Les grandes vacances, c'est dans notre salon devant la télé. On va voir des cloques de partout. Franchement, c'est une horreur. On a mangé, allez, 5 fois dehors. On va plus faire de potager. On va plus acheter de salon de jardin. Ça ne sert à rien. Mes vacances, c'est fini et on va retourner enfermés. On n'a pas profité, on reste chez soi à regarder Netflix, quoi. On attend vraiment que les municipalités, les gouvernements fassent quelque chose. Il y a vraiment un problème, il faut que ça bouge.
3: Une priorité, selon elle, pour que perdurent les petits plaisirs de l'été.
2: Et tiens, pour ceux qui ont décidé de profiter de la plage jusqu'au bout de l'été, sur la côte aquitaine, le risque de baïne est maximal encore aujourd'hui. La préfecture de région vous appelle à la plus grande vigilance. Ces courants sont capables d'entraîner au large de très bons nageurs. Et le bilan des noyades cet été est déjà terrible. Plus de 300 morts depuis le 19 juin. Dans le Pas-de-Calais, un adolescent de 14 ans est mort hier soir, percuté par un TER à Reux. Selon les premiers éléments de l'enquête, le garçon traversait le passage à niveau avec ses amis.
0: 5h02 sur votre radio ici, notre facture de gaz risque d'augmenter dès cet automne.
2: Puisque le prix repère est à la hausse, 5,6% d'augmentation dès demain, 1er septembre, Boris Allier.
10: Cette hausse concerne les 6 millions de foyers abonnés à une offre indexée à ce prix de référence, un tarif qui va passer en moyenne à 172 euros le mégawattheure contre 162 il y a un mois. Pour un foyer qui se chauffe au gaz, cela peut représenter une centaine d'euros en plus sur l'année. Mais attention, votre facture ne va pas augmenter automatiquement. Ce prix calculé par la Commission de régulation de l'énergie n'est qu'un indicateur libre aux fournisseurs d'énergie de le suivre ou non. Toujours est-il que cette nouvelle hausse témoigne de l'instabilité du marché du gaz. Avec la guerre au Moyen-Orient et la perturbation du trafic des navires dans le détroit d'Ormuz, le prix repère du gaz a flambé ces derniers mois. Il n'a d'ailleurs jamais été aussi haut depuis sa création, il y a 3 ans.
2: Le prix du gaz et bien sûr celui du carburant subissent les conséquences de la guerre au Moyen-Orient. Justement, le guichet grand rouleur pour demander une indemnité carburant de 100 euros ferme aujourd'hui. Vous avez jusqu'à ce soir sur le site des impôts pour en faire la demande. Si votre revenu fiscal de référence est inférieur ou égal à 16 880 euros et si votre aller-retour domicile-travail est d'au moins 30 km. Un nouveau prétendant officiel à l'Élysée et un nouveau candidat à la primaire de la gauche, le patron du Parti Socialiste, Olivier Faure, s'est officiellement déclaré dans la course hier soir avec la promesse, je cite, de tout reconstruire et de tout réparer après 10 années d'un immense gâchis. Vous avez une question à lui poser, à lui ou à un autre candidat à la présidentielle d'ailleurs.
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2: 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La météo, Louis.
0: C'est une météo en 2 temps. Aujourd'hui, Valentine, ce lundi, avec un joli soleil sur le pourtour méditerranéen. Ce matin, ailleurs, alternance entre nuages et éclaircies avec quelques averses et même un ciel plus nuageux en Normandie, en Ile-de-France, dans le Hauts-de-France et dans la région Grand Est. Pour les températures, en milieu de matinée, on conserve un petit peu de douceur tout de même à Lille et Metz. 17 degrés, à Rennes, 18 degrés, Dijon, 19 degrés, Bordeaux, 20 degrés, Toulouse et Perpignan. Ce matin, 21 degrés. Cet après-midi, le soleil, lui, gagne du terrain et arrive jusqu'aux côtes bretonne ainsi que sur le quart sud-ouest. Pour les maximales, ce lundi après-midi, elle reste agréable. 23 degrés la maximale dans le nord à Rennes et 32 dans le sud à Montpellier et même 33 degrés attendus cet après-midi à Ajaccio.
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0: Ce jingle. Bonne fête à toutes les Aristides qui se réveillent avec nous ce lundi. Ça fait tout bizarre de vous retrouver ce matin. C'est ma première rentrée, Valentine.
2: Oui.
0: Sans vous, je peux vous demander, vous, c'est votre 1ᵉ rentrée ?
2: Non, ça ne se dit pas. C'est
0: ça
2: comme
0: ne se
2: l'âge.
0: Dit pas, c'est caché. Ouais, faut que je vous raconte une anecdote qui s'est passée hier.
2: Dites-moi.
0: Incroyable. Hier, à la radio, il y avait Michel Drucker. On s'est croisés dans les couloirs. Et j'ai eu l'occasion de discuter quelques petits instants comme ça avec lui. Et je lui dis, Michel, demain, c'est ma première rentrée. Je suis pas bien. J'ai mal au ventre. Je suis stressé. Est-ce que vous avez pas un conseil ? Il me dit, Louis, tu sais, ne t'inquiète pas. C'est ma 64e rentrée cette saison. Je suis toujours stressé. Je dis, alors là, effectivement, je le prends bien.
2: Si monsieur Michel Drucker est stressé, on peut être stressé.
0: Dit, c'est normal, ne t'inquiète pas, tu ne vas pas dormir. Et finalement, vous savez quoi? Ça s'est plutôt bien passé. J'espère que vous aussi, vous avez bien dormi. Tout de suite, 5h07, Marc Lavoine sur votre radio ici, qui vous invite à danser avec Pour une Begin avec toi. Bon réveil avec nous.

0: Marc Lavoine, à 5h10, excellent réveil avec nous. Votre radio ici fait sa rentrée ce lundi et c'est peut-être la vôtre aussi. On est ravis de vous accompagner. Bonne rentrée à vous qui nous écoutez ce matin.
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0: Et forcément, quand on parle de rentrée, il y a des nouveautés, mais il y a aussi des incontournables. Tous les matins, vous avez rendez-vous avec Stéphane Bern et sa chronique Voyage dans le temps, avant les infos de 5h30. Et ce matin, direction les Alpes, au début du 14e siècle, Valentine, où trois frères décident de tout quitter pour tenter leur chance à des milliers de kilomètres de là, au Mexique.
3: De nombreux Français de la vallée de l'Ubaye vont les imiter et devenir immensément riches.
0: Une histoire assez incroyable entre les Alpes et le Mexique, Voyage dans le temps avec Stéphane Bern. C'est pour vous dans quelques instants sur votre radio ici. On répondra également à cette question, Valentine. Où va l'argent de l'État ?
3: Comment sont utilisés nos impôts ? La préfecture du Var lance une plateforme où l'on peut suivre tous les financements de l'État dans le département. Reportage dans 3 minutes.
0: On tourne les pages de vos magazines ce matin dans la revue d'ici et l'on commence avec le magazine Femmes Actuelles qui consacre un dossier cette semaine pour sauver vos plantes après les fortes chaleurs de l'été. Mais rassurez-vous, rien n'est perdu si votre potager commence un petit peu à tirer grise mine.
3: Et premier conseil, retirez progressivement les fleurs et les feuilles mortes pour donner un peu d'air et d'espace à vos plantes comme à votre jardin. C'est aussi le bon moment entre la mi-août et la mi-septembre pour faire des boutures.
0: Deuxième conseil qui est plutôt rigolo, celui-là vous pouvez arroser vos plantes avec de l'eau de cuisson, des pâtes ou du riz. Pourquoi ? Puisqu'elles contiennent un petit peu d'amidon et des minéraux qui sont libérés pendant la cuisson. C'est très bon pour nourrir le sol, figurez-vous. Mais attention, par contre, évitez l'eau trop salée qui, elle, en revanche, peut abîmer les racines.
3: Ça, je le savais. On protège ses plantes et son cœur ce matin, Louis.
0: Oui, avec le magazine Ça m'intéresse, qui nous parle d'une étude menée dans 567 villes et qui nous explique que notre cœur résiste bien aux fortes chaleurs, bien plus aux fortes chaleurs qu'au froid extrême. On pensait plutôt l'inverse, mais quand il fait froid, eh bien nos vaisseaux sanguins se resserrent pour conserver la chaleur, la pression artérielle, elle, augmente, et le cœur, lui, doit fournir davantage d'efforts. Ça ne veut pas dire, évidemment, que les canicules, elles, sont inoffensives, loin de là.
3: Et puis, une nouveauté dans les rayons d'une célèbre enseigne de bricolage à découvrir sur ici.fr. Je ne vous parle pas de perceuse, de peinture, de quincaillerie ou de carrelage, non, mais d'un caleçon, absolument le premier caleçon anti-sourire du plombier.
0: Il est d'ailleurs vendu sous ce nom dans un Leroy Merlin en Mayenne et c'est le premier d'ailleurs à le vendre en France.
3: Oui, le Leroy Merlin de Saint-Berthevin, puisqu'il a été conçu au Portugal, ce caleçon, pour pouvoir, je cite, « rester digne et confortable en faisant des travaux ». Il remonte un peu au niveau du ventre et dans le haut du dos. On vous a même mis une vidéo du fameux caleçon sur notre site internet ici.fr.
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0: 5h14 sur votre radio ici, soyez les bienvenus si vous nous rejoignez à l'instant. Merci d'être là, ici fait sa rentrée aujourd'hui. Et à 5h14, une première en France, on peut désormais savoir dans le Var comment sont utilisés les impôts.
3: Grâce à un site internet lancé par la préfecture, la plateforme s'appelle Suivi Subvention. Et dessus, Sophie Glotin, on peut suivre très concrètement comment est utilisé l'argent de l'État dans le département.
6: Oui, vous habitez Toulon, Hyères ou Figanières, vous tapez simplement le nom de votre commune et vous découvrez quel projet l'État a financé, combien il a versé. C'est le principe de suivi subvention. Simon Babre, le préfet.

0: dispositifs. Et parfois, on a tendance à pas aller chercher certains financements, les fonds verts. On se cantonne toujours un peu sur les mêmes. Et donc, cette plateforme va permettre aussi de voir l'ensemble des dispositifs qui existent et d'être un peu décomplexé de ça et poser des dossiers.
1: Et pour cette année, il reste de l'argent. À cette date, toutes les enveloppes n'ont pas été dépensées, faute d'un nombre suffisant de projets déposés par les communes varoises.
2: Et on apprend par exemple qu'à Plan d'eau Sainte-Baume, 14 771 euros précisément ont été utilisés pour créer un escalier de secours à l'école Manon des Sources. À Saint-Cyr-sur-Mer, une aire multisport dans le quartier de la Miolane a vu le jour grâce à 140 000 euros d'aide publique. Pour l'instant, le dispositif fonctionne uniquement pour le département du Var, mais il est amené à se développer. Si vous voulez jeter un œil, je vous rappelle le site suivi-subvention.fr.
3: Merci Valentine. 5h16 dans les coulisses TV. Ce matin, on s'attaque à un monument de la littérature française, Le Rouge et le Noir. Le fameux roman de Stendhal devient ce soir une série événement sur France 2 avec notamment Victor Belmondo. Patrice Gascoigne vous emmène ce matin dans moins de 3 minutes dans les coulisses de cette nouvelle adaptation. Juste après, la musique d'ici qui vous réveille ce lundi avec Jody, le premier grand succès des Innocents sur votre radio ici. Bon réveil avec nous.

0: 5h20 avec les Innocents sur votre radio ici. Votre radio ici qui fait sa rentrée complète ce lundi avec une toute nouvelle émission, puisque désormais avec Valentine, eh bien nous aurons le plaisir de vous retrouver ici tous les matins pour vous réveiller.
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0: Et aussi pour se marrer plus que jamais cette année, c'est vous qui avez la parole et on a décidé de vous proposer un tout nouveau rendez-vous. Vous pouvez déjà commencer à nous appeler tout de suite. Prenez votre téléphone 0810 055 056. Deux personnes vont passer à l'antenne juste après les infos de 5h30. Je veux un couche-tard et je veux aussi un lève-tôt. Un couche-tard, un lève-tôt, vous nous appelez tout de suite au 0810 055 056 et l'un d'entre vous repartira avec un joli cadeau, Valentine.
1: 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Mais pour repartir avec lui, il faut répondre à une question.
0: Oui, c'est celui ou celle qui me donnera la bonne réponse, la plus proche, du bon chiffre qui repartira ce matin avec son joli poste radio 0810 055 056. C'est le premier duel de la saison. J'ai hâte de vous entendre. Un couche-tard contre un lève-tôt. Bonne chance à tous.
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0: 5h22, on retrouve tout de suite Patrice Gascoin avec ses coulisses TV. Et aujourd'hui, Patrice, vous nous parlez d'une adaptation événement. Le chef-d'œuvre de la littérature, Le Rouge et le Noir, devient ce soir une série sur France 2.
4: Vous avez lu le chef-d'œuvre de Stendhal, et bien ce soir, regardez-le vivre à la télé.
5: Moi je suis pas fait pour la tranquillité, je serai général ou évêque.
6: Arrête avec ton Napoléon, ton destin est celui d'être prêtre.
5: Mais comment voulez-vous que je sois à la fois garde d'honneur et sous-diacre?
6: Vous irez vous changer en vitesse au presbytère. C'est ainsi, mon cher Sorel, que vous passerez du rouge au noir. Il faudra bien choisir un jour.
4: Julien Sorel, fils de charpentier, est prêt à tout pour s'élever socialement, mais il est partagé entre le rouge de l'ambition militaire et le noir de la carrière ecclésiastique. Mais il est aussi partagé entre deux femmes que tout oppose. Ainsi va Le Rouge et le Noir de Stendhal, joliment adapté dans cette série réalisée par Gaëlle Morel, à partir de ce soir sur France 2. Et forcément, vous vous demandez qui va prêter ses traits à un héros comme Julien Sorel, si puissant dans l'imaginaire collectif. Eh bien, c'est Victor Belmondo à qui j'ai demandé comment il l'a accueilli ce moment où on lui annonce « Tu vas incarner Julien Sorel ». Victor Belmondo.
7: C'est marrant parce que quand Gaël me l'a dit, le réalisateur, ouais, j'étais ravi. Mais j'étais ravi parce que Gaël me proposait un projet et que c'est vrai que je ne mesurais pas tout de suite ce que ça allait être que de jouer Julien Sorel. Et puis ensuite, une fois qu'on conscientise, bah on se dit quand même, je vais quand même interpréter un personnage marquant de notre littérature, écrit à la base par Stendhal. Je me dis que ça va être assez jouissif d'aller. C'est un personnage très très loin de moi, donc d'aller chercher ses complexités, ses contradictions. C'était ça qui était excitant.
4: Pourquoi il était aussi loin de vous, ce personnage?
7: Parce qu'il est prêt à tout, quitte à faire du mal aux autres, ou quitte à oublier qu'il peut faire du mal aux autres. Je pense que pour ça, il est loin de moi. Moi, je pourrais pas, je pense, être prêt à tout comme ça, au point d'en avoir un comportement répréhensible.
4: Voilà, vous saurez en regardant Le Rouge et le Noir que Julien Sorel est bien un rôle de composition pour Victor Belmondo. À ses côtés dans la série, vous retrouverez Virginie Ledoyen, sublime en Madame de Rênal, mais aussi Camille Raza, magnifique en Marquise de la Mole, ainsi que Patrick Timsit, Patrick Mille ou Romane Boringer. Le Rouge et le Noir, ce soir sur France 2. Quant à moi, je vous retrouve avec d'autres couleurs demain dans de nouvelles coulisses télé.
0: Merci Patrice, à demain 5h20, un petit peu d'histoire ce matin pour vous avant l'actu aux côtés de Stéphane Bern sur votre radio ici qui fait sa rentrée ce lundi, peut-être comme vous d'ailleurs, on est ravis de vous accompagner ce matin direction le Mexique avec Stéphane Bern dans quelques instants, mais tout de suite à 5h24, vous vous réveillez et commencez votre journée avec une nouveauté musicale de cette rentrée aux côtés de Teddy Swims sur votre radio ici. Bon réveil avec nous.

0: Lundi 31 août, c'était Teddy Swim sur votre radio ici, 5h27 avant les infos de 5h30. Un petit peu d'histoire avant l'actu avec Stéphane Bern. Et ce matin, on voyage au temps où quelques jeunes des Alpes françaises sont partis faire fortune au Mexique, chapeau bas ou enfin plutôt sombrero bas.
1: Tout commence avec trois frères de Josier. Une filature qui marche mal. Et au bout du voyage, un incroyable empire du textile à Mexico. Alpes de Haute-Provence, Josier, vallée de Lubaye, début du 19e siècle. Ici, les hivers sont longs et les perspectives courtes. Jacques Arnaud regarde sa filature de soie vivoter et comprend une chose. S'il veut devenir riche, ce ne sera probablement pas dans les Alpes.
2: Oh, et si j'étais riche,
1: alors il part, direction le Mexique.
3: Vous allez repartir pour le Mexique. Avec François Perrin, vous allez reprendre l'enquête à zéro.
1: Le pays vient tout juste de s'ouvrir aux commerçants étrangers. Bienvenidos los hermanos. Avec ses frères, il ouvre un magasin de tissus à Mexico. El Carron de Ropa de las Siete Puertas. Le nom sonne comme un roman d'aventure. Très vite, l'affaire explose. Les Arnaud font venir d'anciens employés de Josier, puis des cousins, puis des voisins de Barcelonnette. Le bouche à oreille fonctionne mieux que LinkedIn. Tous beau monde à court avec une valise et trois mots d'espagnol. Et bien souvent, c'est un, dos, tres, un pasito valente, María. Là-bas, ils vendent des étoffes, ouvrent des grands magasins, investissent dans les banques et le textile. Certains deviennent immensément riches, et ça se voit. Au Mexique d'abord, où ils construisent des grandes villas aux airs de chalets alpins. Sauf que les sapins sont remplacés par des cactus. Puis à leur retour dans Lubaye, les palmiers côtoient les sommets enneigés. Un petit morceau du Mexique venu s'installer au cœur des Alpes. Le plus fou, aujourd'hui encore, il y aurait davantage de descendants des Barcelonnettes au Mexique que d'habitants dans toute la vallée de Lubaye. De quoi avoir envie de troquer les skis contre un sombrero.
0: Merci Stéphane, rendez-vous demain à la même heure, cette fois-ci pour nous parler du français. Selon vous, il y a une région qui parle un plus joli français que les vôtres, que les autres. Réponse demain à 5h27 aux côtés de Stéphane Bern. Bon lundi, tout de suite il est à 5h30, voici l'actualité en France et dans le monde en 90 secondes. C'est avec vous Valentine Notès.
4: Retour en classe dès ce matin pour les enseignants pour préparer une rentrée particulière marquée d'abord par une cyberattaque et par la baisse démographique. 11 600 000 élèves retournent en cours demain, c'est 160 000 de moins que l'an dernier. Si vous cuisinez ou chauffez votre logement au gaz, la facture risque d'augmenter dès demain. Le prix repère de vente de gaz augmente de 5,6% en conséquence de la guerre au Moyen-Orient. C'est aux fournisseurs d'énergie de choisir désormais de répercuter ou non cette hausse sur leur prix. Être homosexuel et une cible, c'est toujours une réalité en France, même lorsqu'on est policier. Pierre Picavet, fonctionnaire de police et président d'une association LGBT, a été agressé ce week-end à Paris, frappé avec une bouteille en verre. Le suspect arrêté comparé aujourd'hui à Paris. Au moins 8 morts et 17 disparus. Dernier bilan hier soir du naufrage de ce ferry au large de Chypre. Le capitaine est en garde à vue. Le bateau lui a complètement sombré. Si la cause est encore inconnue, plusieurs passagers rapportent une explosion et un manque criant de sécurité à bord. L'AS Monaco prend la tête de la Ligue 1 de foot à l'issue de la deuxième journée de championnat grâce à sa victoire 2-0 hier soir contre l'Olympique de Marseille. Qui sont les 100 sites sélectionnés pour le loto du patrimoine? Nous connaîtrons ce matin la liste des églises, châteaux, jardins et anciens sites industriels choisis pour la 9e édition, un dispositif lancé par Stéphane Bern pour financer leur restauration.
0: 5h32, place à l'info du jour, et c'est la rentrée des profs.
4: 850 000 enseignants prennent dès aujourd'hui le chemin de l'école, et pour certains, c'est une première. Justine Leblon, vous avez suivi les nouveaux professeurs des collèges et lycées du Limousin, ce qu'on appelle les enseignants stagiaires.
5: Lunettes vissées sur le nez, sac en bandoulière, ça y est, à 22 ans, Loïc est prof de maths à Limoges.
6: C'est la toute première fois où je vais avoir des élèves à ma charge.
7: Et alors on se sent comment à la veille de cette première rentrée?
6: Particulier, c'est-à-dire qu'on n'a jamais réellement appris à tenir une classe. On a eu seulement 6 semaines de stage en M1. C'est un saut dans l'inconnu un peu.
5: Quant à Raphaël, il va faire son baptême devant des collégiens de Corrèze.
8: Toujours stressé, mais j'ai déjà visité l'établissement où je vais aller. Je connais les activités que je vais faire.
5: Il va en enseigner l'EPS, une évidence pour lui depuis longtemps.
8: Bah déjà le fait d'aimer le sport et de vouloir transmettre toutes les valeurs qu'il y a autour. C'est un métier que je veux faire depuis que je suis au collège, donc c'était dans la lignée on va dire.
5: Et puis il y a ceux qui s'apprêtent à enfiler leur tenue de CPE, le conseiller principal d'éducation.
9: Je suis un bébé CPE.
5: Anaïs a 23 ans et dès demain, elle va être chargée du bon déroulement de la vie scolaire dans un collège de Limoges.
9: Ça a toujours été quelque chose d'utile et il y a plein de choses à faire encore et notre génération n'a qu'à bien se tenir.
5: Et pas question pour l'heure pour ces jeunes recrues de faire grise mine face aux nouvelles réformes.
6: Je me dis que si en étant passionné par l'enseignement, si je suis démotivé, alors qui pourrait être prof également? Ça va être compliqué effectivement, surtout après 40 ans de carrière, même peut-être un peu plus hein, parce qu'on ne sait pas quelle retraite on aura, mais bon, on verra.
5: Allez, plus qu'un dodo avant de rencontrer les élèves.
4: Et le réveil va bientôt sonner pour tous ces professeurs confrontés cette année à une rentrée particulièrement difficile dans sa préparation, du moins. Après le piratage des serveurs de l'éducation nationale, leur accès aux différents outils numériques ont été suspendus.
0: Merci Valentine. La météo de cette pré-rentrée. Et Kevin, tiens d'ailleurs, nous adresse un joli message sur notre page Facebook, la page de Facebook d'ici. Un message aux enseignants qui reprennent, comme vous l'avez dit, aujourd'hui, ce lundi, Valentine. En leur souhaitant une bonne rentrée. Bonne rentrée d'ailleurs à tous les enseignants qui nous écoutent ce matin de bonne heure, en route et en chemin, faire l'école. Une météo aujourd'hui, une météo en deux temps, ce lundi avec un joli soleil sur le pourtour méditerranéen ce matin. Ailleurs, alternance entre nuages et éclaircies, avec un ciel même plus nuageux et quelques averses attendues au cours de la matinée en Normandie, en Île-de-France, dans les Hauts-de-France, ainsi que la région Grand Est. Pour les températures en milieu de matinée, elles restent agréables. Lille et Metz, 17 degrés. À Rennes, 18 degrés. Dijon, 19 degrés. Bordeaux, 20 degrés. Toulouse et Perpignan, 21 degrés ce matin. Cet après-midi, le soleil, lui, gagne du terrain sur les côtes bretonnes notamment, ainsi que sur le quart sud-ouest. Et puis pour les maximales, ce lundi après-midi, 23 degrés dans le nord à Rennes et 32 pour la maximale dans le sud à Montpellier, ainsi que 33 degrés à Ajaccio.
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0: Lundi 31 août, ici, fait sa rentrée. Merci d'être avec nous ce matin, une heure, avec Valentine Lottès pour vous réveiller.
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0: Et ça, c'est le titre de la chanson qui vous accompagne ce lundi aux côtés de Niagara sur votre radio ici. Merci d'être avec nous. Bon réveil et bon premier café en musique.

0: Niagara, 5h39. Belle rentrée à tous sur votre radio ici à ce lundi matin. Et à quelques heures de la rentrée, certains élèves ont peut-être eu un faux espoir ce week-end, Valentine. La rentrée serait reportée.
1: Oui, l'info a beaucoup circulé sur les réseaux sociaux. Désolé les enfants, c'est une intox basée sur un peu de vérité, c'est vrai.
0: On démêle le vrai du faux justement avec Aude Razeau dans C'est pas vrai. Rendez-vous à 4h45. 5h45.
1: Et il faut pas que bien je réveillé,
0: fasse,
1: Louis, encore.
0: Il faut que je me fasse, que voulez-vous. C'est comme ça, c'est une première.
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0: Tiens, on va voir si nos auditeurs sont bien réveillés. Plus que jamais, cette année, c'est vous qui avez la parole et nous avons instauré ce nouveau rendez-vous. C'est un duel de couche-tard lève-tôt avec à la clé, Valentine.
1: Le poste de radio parfait. Il vous suivra partout puisqu'il se recharge à l'énergie solaire. Il a le Bluetooth, il fait lampe torche. La seule fonction qu'il n'a pas encore, c'est de faire le café.
0: Accueillons tout de suite, justement, notre premier lève-tôt. Notre premier lève-tôt, c'est Ghislaine qui est avec nous. Ghislaine de Vienne, qui est retraitée. Bonjour Ghislaine.
1: Bonjour Ghislaine.
4: Bonjour Paul et bonjour Valentine.
0: Alors déjà, on commence bien. Enfin non, on commence moyennement bien. Moi c'est Louis, mais je suis enchanté de vous avoir, Ghislaine.
4: Oui. Il, oui, c'est Louis. Je me suis trompée.
1: Moi c'était bon, c'est le principal, Ghislaine.
0: Il est encore tôt, Ghislaine, je ne vous en veux pas du tout.
4: C'est ça, exactement, c'est ça.
0: Qu'est-ce que vous aimez dans la vie, ma chère Ghislaine?
4: Eh bien, j'aime beaucoup de choses.
0: Ah,
4: beaucoup,
0: ah bah alors là...
4: beaucoup de choses. Alors,
0: une
4: en
0: seule.
4: Premier, j'aime bien la décoration intérieure. Ah, ça, c'est mon dada, on va dire comme ça, comme ça. Je peins. Alors, je peins tout.
0: Ah, bah, dis donc. Eh bah, c'est très bien. On va accueillir tout de suite.
4: Je peins les meubles, en premier. Je peux peindre des plafonds, par exemple.
0: Ah oui. Quand vous peignez tout. Vous peignez la totale.
1: Quand on fera des travaux dans le studio, on vous appellera.
0: On va garder vos coordonnées. Ghislaine, on va accueillir tout de suite notre deuxième auditrice, qui est une couche tard. Elle vient du Calvados et c'est Nanou qui est avec nous. Bonjour Nanou.
1: Bonjour Nanou.
5: Bonjour Ghislaine. Bonjour Valentine. Bonjour Louis.
0: C'est gentil. Merci Nanou. Qu'est-ce que vous aimez Nanou dans la vie?
5: J'aime la nature, j'aime les gens sympas, j'aime les animaux.
0: Ah. Déjà, si vous aimez les gens sympas, je peux vous dire que vous êtes très bien tombé avec Valentine et moi. On va... On va faire un jeu ensemble. C'est le premier duel d'ici dès 5h. Couche-tard versus lève-tôt. Une question à vous de me donner le chiffre qui vous vient à la tête le plus proche de la bonne réponse. À la veille de la rentrée, on ressort les dictionnaires. À votre avis, combien de mots compte l'édition 2027 du Petit Larousse illustré? Nanou, je vous écoute pour un chiffre.
5: Voilà.
1: Alors, je vous le répète, chiffre. Nanou, quand même. Hein. Combien y a-t-il de mots dans le dictionnaire Larousse illustré? C'est parti, Nanou.
0: C'est parti, Nanou. Deux secondes, je vous laisse. Il me faut un chiffre. Allez. Allez. N'importe quoi. Combien?
5: 5 000.
0: Allez, 5 000 pour Nanou. Ghislaine, on vous écoute.
4: Moi, je dirais 5 750.
0: 5 750, la bonne réponse, c'était 64 650 mots. Et cette année, 150 nouveaux mots et sens font leur apparition dans le dictionnaire. Boomer, crush, dinguerie, j'aime beaucoup. Et même vocal, c'est donc Ghislaine qui est la plus proche. Ghislaine, on vous envoie votre poste radio ici directement.
4: Ah, c'est pas vrai, mais je suis complètement étonnée.
0: Là, ça fait beaucoup de mots. Nanou, on vous embrasse également. C'était un plaisir de vous avoir avec nous ce matin. Je vous souhaite à toutes les deux une très belle journée. Merci d'avoir été les premières auditrices du duel couche-tard lève-tôt.
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0: 5h43, ici, fait sa rentrée complète ce lundi. Dès demain, les téléphones portables seront interdits toute la journée dans les lycées. Mais alors, sans écran, Valentine, eh bien, on fait quoi pendant les pauses?
1: Mais c'est vrai que c'est pas évident pour une génération qui n'a toujours vécu sans téléphone.
0: Alors, pourquoi ne pas remplacer les smartphones dans la cour de récré par des tables de ping-pong? C'est l'une des solutions testées sur le terrain. Romain Bernot nous raconte dans Ça marche ici. Qu'en pensez-vous juste avant les infos de 6h? Tout de suite, c'est la musique d'ici, vos chansons préférées qui vous réveillent. Une semaine qui commence bien et qui commence avec Jean-Pierre Madère. Voici pour vous Macumba.

0: 5h46, bon réveil à l'écoute de votre radio ici, c'était Jean-Pierre Madère à l'instant et tout de suite place à votre rendez-vous anti-arnaque.
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0: Avec Aude Razeau, une mise au point ce matin. Oui, la rentrée scolaire a bien lieu cette semaine et non, elle n'est pas reportée.
2: Effectivement, et c'est bien qu'on en parle parce que j'ai vu circuler beaucoup de bêtises ce week-end sur les réseaux sociaux.
3: Le verdict est tombé. La rentrée scolaire de septembre 2026 va être décalée à cause d'un sérieux problème. Voici ce que vous devez
2: savoir. Alors, désolé pour les élèves qui sont tombés là-dessus et qui se frottaient les mains à l'idée de grappiller quelques jours de vacances en plus. Le ministère de l'Éducation nationale nous confirme que non, la rentrée ne sera pas décalée.
0: Mais alors, Aude, d'où vient cette fake news ?
2: Comme souvent, elle s'appuie sur un peu de vérité pour l'exagérer, pour la déformer. En fait, le sérieux problème dont nous parlait tout à l'heure la voix bien robotique que vous avez entendue, ce problème, il est vrai, c'est la cyberattaque qui a touché l'éducation nationale et qui perturbe, là aussi c'est vrai, l'organisation de la rentrée par endroits, mais pas de là quand même à tout faire capoter. Ces vidéos, malheureusement, elles rencontrent un grand succès, d'ailleurs c'est exactement ce qu'elles cherchent, faire du buzz, du clic, générer un maximum de partage et de commentaires. J'ai vu aussi celle qui raconte que les profs vont donner moins de devoirs cette année, ou celle qui dit que les pauses entre les cours seront plus longues. Et puis je vous ai alerté l'autre jour sur ces ados qui font des tutos complètement mensongers pour soi-disant connaître à l'avance la composition de sa classe. Quand une vidéo sur les réseaux sociaux vous promet ou vous annonce quelque chose de fracassant, prenez toujours un peu de recul. Qui vous parle ? Est-ce que ce compte est fiable ? Et dites-vous que si la rentrée était vraiment reportée, tous les médias sérieux en parleraient. Et là, ce n'est pas sérieux.
0: Merci Aude pour le C'est pas vrai de ce lundi, pour ce jour de pré-rentrée à 5h48 avant les infos de 7h. Une nouveauté qu'on est ravis de partager avec vous, 0810 055 056. Le principe, Valentine, il est très simple.
4: On cherche un auditeur qui fait sa rentrée. Vous nous appelez pour nous raconter comment vous appréhendez votre retour au travail ou à l'école d'ailleurs.
0: 0810 055 058. Appelez-nous tout de suite. C'est Saveria qui vous attend au standard ce matin et on se retrouve juste après la musique d'ici qui vous accompagne ce lundi. Voici pour vous Sia avec Gimme Love.

0: Sia avec Gimme Love sur votre radio. Ici, il y a 5h51. Dès demain, mardi 1er septembre, les téléphones portables seront interdits toute la journée dans les lycées. S'occuper quand on n'a jamais vécu sans son téléphone, ça passe forcément, Romain Bernot, par le retour d'équipements dans les cours des lycées.
1: Et si l'on remplaçait les smartphones dans les cours de récré par des tables de ping-pong?
2: Ça évite que des personnes soient trop isolées, restent derrière leur téléphone.
1: Aujourd'hui en France, d'après une étude du Crédoc, environ 98% des 12 à 17 ans possèdent un téléphone portable, un objet devenu indispensable entre autres pour les lycéens, comme le constate Mathieu Pommiès, proviseur au lycée L'Argentais à Bayonne. Il répond à Wassila Guitoun.
3: Ils arrivent dans l'établissement régulièrement, ils attendent que la sonnerie sonne pour rentrer, comme ça ils peuvent téléphoner à l'extérieur. Pour les lycéens, dès que la sonnerie sonne entre midi et 2h, ils sont regroupés au foyer, ils sont tous ensemble et pour autant ils sont tous sur leur portable. Et des jeunes comme vous et moi, quoi, je crois que ce rapport au portable, c'est le souci des jeunes, c'est le souci de nous tous aussi, vu les heures qu'on passe dessus. Donc voilà, je crois que c'est une question à regarder en face quand même.
1: Alors pour cette rentrée, la mesure sur le papier est assez claire.
3: Dès qu'ils rentrent dans l'enceinte de l'établissement, on a inscrit dans le règlement que le portable devra être éteint et rangé dans le sac et qu'ils ne pourront pas l'utiliser.
1: Mais en pratique, le proviseur l'avoue, les premières semaines s'annoncent compliquées. Alors, il a voulu, avec les élèves, trouver une solution qui va peut-être vous étonner.
3: On a installé des tables de ping-pong, on a essayé de renforcer nos activités entre midi et 2h, mais on souhaite pouvoir le faire aussi avec eux, c'est-à-dire qu'ils soient décideurs de
4: ce qu'ils vont faire de leur temps libre.
3: Exactement.
4: Finalement.
1: Des tables de ping-pong, donc, pour remplacer l'usage du téléphone dans les cours de récré. Ici à Bayonne, ça marche, mais vous, qu'en pensez-vous? Je me suis installé en terrasse pour vous poser la question et je suis tombé sur ces deux amis.
5: Marie.
6: Hugo.
1: Du tennis de table pour éviter d'être sur son téléphone. Qu'en dites-vous? Merci. On commence avec Hugo.
6: Non mais c'est très bien parce que ça permet une interaction avec les autres élèves. Tu peux affronter des élèves que tu connais pas, tisser des liens, parler en réel. Moi je suis complètement pour. Même des baby-foot. Mettez des trucs pour que les élèves puissent vivre des choses ensemble.
1: Marie, elle aussi, abonde dans ce sens.
2: Il faut peut-être que ça soit animé par quelqu'un pour les pousser au début à aller jouer, mais pourquoi pas?
1: Et en réalité, on peut peut-être même aller encore un peu plus loin.
6: Après, ça te permet d'ouvrir un peu le spectre et les élèves entre eux peuvent aussi proposer après d'autres choses.
1: Aujourd'hui, blâmer les élèves d'être constamment sur leur smartphone n'est sans doute pas la solution, mais leur montrer qu'il existe d'autres façons de se retrouver, de créer du collectif, ça peut marcher.
0: Merci Robin avec Wassila Guitoun et bonne rentrée à tous ceux qui nous écoutent ce matin.
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0: Oh, c'est joli mardi et on le fête justement ce jour numéro 1 avec Louane et son jour 1.

0: vacances.
1: C'est la rentrée d'ici. Merci à tous d'être là sur votre radio. Et cette année, plus que jamais, c'est vous qui avez la parole. Alors ce matin, Valentine, eh bien, nous voulions installer un nouveau rendez-vous. On voulait vous donner la parole. Et justement, on cherchait une auditrice, eh bien, qui faisait sa rentrée. Et je crois que nous l'avons. Sarah est avec nous. Sarah qui nous passe un coup de fil du Vernon. Bonjour Sarah.
2: Bonjour Sarah.
3: Bonjour Louis, bonjour Valentine, bonjour France Bleu, salut les auditeurs.
1: Ah, on y était presque à la perfection ça. Vous avez décidé de bien commencer la journée. Alors maintenant, votre radio s'appelle Ici, et ça déjà depuis quelque temps Sarah, petite mise à jour
3: oui.
1: Ce matin.
3: Mmh, tout à fait. Ça fait déjà un bout que ça s'appelle Ici, oui tout à fait.
1: Sarah, vous faites votre rentrée cette semaine en tant qu'enseignante.
3: Oui, c'est ça. En fait, je donne des cours d'anglais en bénévolat, en fait. Je fais du soutien pour des faux débutants, en fait.
1: D'accord.
3: Voilà.
2: Ah, donc, pour des adultes, alors ?
3: Ça peut être des adultes, ça peut être aussi des enfants, parce que j'ai déjà travaillé en fait donc en correspondance avec des enfants par téléphone en fait, et j'ai déjà donné des cours de soutien pour un petit élève. On a bossé longtemps, on avait commencé quand j'étais à Paris en fait, parce que maintenant je suis rendue en Normandie, donc du coup on avait commencé, le petit était en CM2. Oui, c'est ça, CM2, je crois. Et donc, du coup, on avait commencé à bosser comme ça. C'est comme ça que j'ai mis les pieds, on va dire, les pieds dans le plat.
1: Je suis sûr que vous êtes une très bonne prof, ça.
3: Je vous remercie. Et vous faites... J'avoue que c'est ma vocation. C'est un truc que j'ai toujours voulu faire de tout temps.
2: Vous avez combien d'élèves, là, pour cette rentrée, Sarah ?
3: Ben écoutez, pour le moment, c'est tout petit. Là, j'ai que deux élèves. Donc là, j'ai mon premier rendez-vous là, qui va commencer mercredi. Mm-hmm. Et un deuxième qui devrait commencer, il faut qu'on mette ça en place ce vendredi.
1: Eh bien, Sarah, on vous souhaite avec Valentine une très belle rentrée.
3: Ben, merci à vous aussi. D'ailleurs, belle rentrée, puis belle rentrée à tout le monde.
1: Ah, c'est gentil. Merci beaucoup, Sarah. Ça m'a fait plaisir. Et puis, je peux avoir une petite pensée pour vous mercredi. Je vous embrasse et puis je vous souhaite une belle semaine. Merci, Sarah. Merci à tous d'avoir été là ce lundi pour commencer la semaine. Ici, dès 5h à 6h, vous avez rendez-vous avec l'actu de vos régions. Et à 6h30, vous avez rendez-vous avec Valentine Letess.
2: Oui, pour l'info en français dans le monde, c'est le 90 secondes.
1: Et voilà, tout de suite. Toute l'équipe d'ici matin. Et là, ce lundi, je vous souhaite une belle journée qui commence sur Ici, bien sûr.
4: Merci Louis, à tout à l'heure Valentine. Bonjour Michel Jérôme, ravi de vous retrouver. Marianne Naquet, bonjour.
5: Bonjour Michel, bonjour à tous.
4: Un petit indice, regardez, une nouveauté ce matin.
5: Ah, une oreillette.
4: J'ai mis mon oreillette. Qu'est-ce que ça veut dire à votre avis l'oreillette ?
5: Ah, ça sent la télévision.
4: Eh oui, c'est le retour de l'image. À partir de 6h29 tout à l'heure et jusqu'à 9h, on sera aussi sur la 3. Au platine, il y a DJ Biwag, Isabelle Lebrun nous rejoindra dans le courant de l'émission. Et Fred Romanuik également avec des Normands du bout du coin dans une vingtaine de minutes. Il est au bord de l'heure.
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4: Ici Normandie, bonjour, youpi, il est 6h.
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4: Marianne Naquet pour les infos, et un policier de Rouen arrêté et mis en examen.
5: Pour viol sur mineur et détention d'images pédopornographiques le 9 août dernier. Ici Normandie vous le révèle, ce matin, ce policier adjoint sous contrat a été interpellé alors qu'il se trouvait avec sa victime, un adolescent de 14 ans, Raphaël Tual.
8: Le policier est entré en contact avec ce garçon de 14 ans par le biais d'un réseau social utilisé par les gamers, ces adeptes de jeux en ligne. Il le fait venir à Rouen depuis le département de la Somme en train. Les parents de l'ado sont sans nouvelles, s'inquiètent et donnent l'alerte. Le portable du disparu est géolocalisé et borne à Rouen le 7 août. Les enquêteurs à sa recherche suivent cette trace et arrivent au domicile d'une dame qui s'avère être la grand-mère du policier. À l'intérieur, le suspect de 21 ans se trouve dans la même pièce que l'adolescent. La scène est sans équivoque. Immédiatement, le mis en cause est interpellé pour viol et il sera placé en détention provisoire 2 jours plus tard. C'est un jeune homme au profil inquiétant. Il a déjà été impliqué dans une affaire de viol sur une jeune fille, mais l'enquête n'a pas abouti. Et ce n'est pas tout. Son nom apparaît dans une ancienne affaire de pédocriminalité en ligne, mais les faits n'étaient pas caractérisés, indique le parquet de Rouen. Le policier a été suspendu de ses fonctions et son contrat ne sera évidemment pas reconduit, précise le procureur de la République.
5: Un juge d'instruction est désormais chargé de l'affaire. Les précisions sont à retrouver sur ici.fr. Déjà en décembre dernier, Ici Normandie vous révélait une autre mise en examen, celle de l'ancien chef de la brigade des mineurs de Rouen pour agression sexuelle, corruption de mineurs de 15 ans et détention d'images de mineurs à caractère pornographique. Il a jusqu'à la fin de la semaine pour faire appel. Le maire de Sastaul-Montconduit près de Fécamp, condamné jeudi dernier pour détention et diffusion d'images pédopornographiques. 18 mois de prison avec sursis. Éric Scarano hospitalisé après une tentative de suicide, suspendu de ses fonctions de vice-président de l'agglo Fécamp Colittoral. Sa famille a annoncé qu'il comptait démissionner de son poste de maire. Samedi, entre 150 et 200 habitants ont manifesté pour exiger son départ.
4: Le bilan est lourd après cet accident survenu hier en début d'après-midi.
5: À Ténouville, au sud de Bourrachard, sur la départementale 124, une collision entre deux voitures. Un homme de 35 ans et un enfant de 7 ans sont morts. Un autre passager a été gravement blessé et transporté à l'hôpital d'Elbeuf. Le conducteur de l'autre voiture, âgé de 35 ans, a été plus légèrement blessé. Une grosse chute hier pendant la course amateur Rouen-Gisors. Ça s'est passé dans la matinée, route de Lyon à Écouy, peu après le départ donné aux Andelys. 11 cyclistes blessés en tout, 2 gravement. Un homme de 27 ans transporté dans un état grave au CHU de Rouen et un adolescent de 16 ans, lui aussi gravement blessé, emmené en urgence absolue au centre hospitalier d'Elbeuf. Les autres coureurs souffrent de blessures plus légères. Plus d'une quinzaine de pompiers ont été mobilisés.
4: Ici Normandie, il est 6h03. Il retourne à l'école aujourd'hui.
5: L'école qu'ils n'ont jamais vraiment quittée finalement. Les profs, c'est leur rentrée avant celle des enfants demain. Et pour certains, cette pré-rentrée aura une saveur particulière. Ce sera la première, le grand bain. Comme pour Anaëlle, prof stagiaire de maths cette année dans un collège de la métropole rouennaise. Cette Havraise de 28 ans aura 2 classes de 5e et elle trépigne d'impatience. C'est une nouvelle vie.
0: J'ai hâte, j'ai très hâte. Là, j'ai préparé un petit peu mes cours pour être un petit peu plus tranquille, au moins jusqu'à la première période de vacances. Et oui, j'ai hâte, j'ai plein d'idées en tête, plein de motivation. Donc à voir si je peux tout mettre en place. À la base, j'étais ingénieure. J'ai travaillé pendant 2 ans dans une boîte. Mais je trouvais que ça n'avait pas trop de sens pour moi d'être toute la journée assise dans un bureau. Donc je me suis demandé ce que je voulais faire. Finalement, j'ai été prof de yoga aussi pendant 1 an. Et là, avec le recul, j'ai compris que voilà, prof, c'est vraiment le métier qui me correspond. J'ai fait un bilan de compétences avec France Travail. Et en fait, assez naturellement, il en est venu que j'aimais beaucoup transmettre, enseigner, partager ce que j'aimais. Et comme j'ai toujours adoré les maths, pour moi c'est vraiment comme un jeu, je me suis dit « Ah ouais, j'avais trop envie d'enseigner les maths ». Donc ça s'est fait assez naturellement et assez récemment en fait. Ça fait vraiment que depuis l'année dernière que j'ai vraiment cette nouvelle envie-là.
5: Alors, est-ce qu'elle stresse un peu ou pas? Y a-t-il des choses qu'elle redoute? Anaëlle nous raconte dans l'info d'ici à 6h32. En plus de ses cours, elle va continuer d'être une élève avec 2 jours par semaine à l'école des profs, l'INSPE, pendant 1 an. Et tiens, combien d'enseignants en Seine-Maritime et dans l'Eure font leur pré-rentrée? 24 109, très précisément, dans les écoles, collèges et lycées. À propos de rentrée, voilà qui pourrait intéresser les étudiants et leurs parents. Grande vente d'ordinateurs reconditionnés pour eux aujourd'hui. Plus des unités centrales, des claviers, des souris, encore des écrans. Ça va de 150 à 400 euros. Un matériel remis en état par Robincop, un groupe, une filière spécialisée dans la collecte et le reconditionnement. C'est de 11h à 17h dans ses locaux rue de l'Industrie sur l'île Lacroix.
4: Il faut avoir beaucoup de souffle pour éteindre 100 bougies d'un coup.
5: Et les footballeurs du club des grandes ventes dans le pays de Bray en ont, heureusement, du souffle. 100 ans à fêter, 150 licenciés aujourd'hui, 3 catégories. Un club qui perdure, pas facile quand on est dans une petite ville, 2000 habitants en grande vente. Il est toujours là, ce club, malgré les difficultés financières. La raison, son lien très fort avec les joueurs et l'ambiance, Bradley de Souza.
7: Le football club ventois, Maxime, 19 ans, le porte dans son cœur.
9: Ça fait 15 ans que je joue ici.
7: 15 ans qu'il s'entraîne 2 fois par semaine, qu'il joue les matchs le dimanche.
9: C'est familial, on aime bien se retrouver à chaque entraînement et puis à chaque match, on rigole ensemble et puis oui.
10: C'est en match qu'il faut mettre les buts. Il les met pas en plein match.
7: Johan, 25 ans, vient de rejoindre le club.
10: C'est vraiment tranquille, c'est la bonne ambiance, c'est bien d'avoir un club comme ça.
9: Les 4 matchs, je joue avec toi, tu me
11: lâches tout de suite. C'est bon les mecs, on est prêts. Appui, remise et on tape au but. Bien joué les deux.
7: Un entraînement sous les yeux de Rodolphe, 47 ans.
12: J'ai commencé il y a 40 ans ici.
7: Le plus vieux des licenciés mais blessé cette saison.
12: Si on ne fait pas ça, tous les petits clubs de nos communes vont tous finir par mourir.
7: Mais les 100 ans de son club s'allumaient du baume au cœur.
12: Quand même, oui. Il n'y a pas beaucoup de clubs qu'on s'entend. Surtout des petits clubs comme nous, je pense qu'il n'y en a plus beaucoup. C'est bien de faire durer ces choses-là. Ça fait vivre un peu la commune.
7: Les grandes ventes, 2000 habitants, où pendant 100 ans, tout n'a pas été rose pour le club de foot.
13: Faut se l'avouer, c'est un club qui a été en sommeil plusieurs années parce que les dirigeants, c'est très compliqué à trouver.
7: Cédric Carle, le président du FC Ventoix.
13: Il y a beaucoup d'associations aux grandes ventes. La danse, il y a les boules, il y a le running. Maintenant, c'est très compliqué de faire vivre plusieurs clubs dans une seule commune. Mais le club de foot est quand même très réputé aux grandes ventes et il ne faut surtout pas que ça arrête.
7: Le club qui jouera cette saison avec un maillot vert spécial pour ses 100 ans.
5: Un maillot à voir en image sur ici.fr et notre application ici. Il mesure 1m87. Mohamed Lamine Ndiaye, le nouveau défenseur du HAC, jusqu'ici à l'essai, il a signé pour 3 ans. Le joueur âgé de 21 ans est passé par l'AS Saint-Etienne, le Portugal. Son numéro sera le 97. Les Ciel et Marines qui ont fait match nul sur la pelouse de Lyon samedi soir, un partout. Le premier but du HAC marqué par un Bezo de la Cave.
4: Oui, François Manoury nous dresse son portrait d'ailleurs à 6h40 dans le Zoom Sport de ce lundi matin.
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5: Michel, est-ce qu'il va pleuvoir encore aujourd'hui ?
4: C'est pas impossible. Ah non, bon, tout est possible. Aujourd'hui, le temps est instable avec une succession d'averses et d'embellies. Puis ensuite, normalement, de belles éclaircies se développent au réveil de votre sieste du lundi, Mariana. On prévoit quand même jusqu'à 5 mm de pluie dans l'intérieur du Pays de Caux, pour vous donner un exemple. Actuellement, je ne serais pas surpris, en regardant mon radar, d'apprendre qu'il y a de la pluie sur le littoral. Dieppe en particulier, jusqu'au Tréport, c'est un peu plus sec sur le Havre, mais ça ne va peut-être pas durer. Nous avons ensuite quelques averses qui arriveront d'ici une petite heure, à peine 55 minutes, sur la métropole de Rouen. Les températures, c'est pas désagréable du tout. Il fait quelque chose comme 17 degrés en moyenne. On a 16 degrés à Rouen, 18 degrés au Havre et entre les deux, 17 degrés à Dieppe ou encore à Évreux pour les températures maximales. Là encore, c'est sympa. Sans excès, 23 degrés à Évreux, 22 degrés à Rouen, 20 à 21 degrés sur le littoral. La qualité de l'air, on est à la moyenne, tout va bien et sur la route, tout est calme. Comme c'est la semaine de rentrée, n'hésitez pas à nous appeler à la première difficulté venue au 02 35 07 66 66 ou un message sur WhatsApp.
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4: On aimerait parfois le lundi matin, surtout le lundi de la semaine de rentrée, que ce ne soit qu'une illusion. Non, c'est vrai, puis c'est ça. Mais non, on est bien, on est ensemble, on s'est tous retrouvés. Jean-Louis Aubert. Qu'est-ce qui...

0: stimule, nous, intellectuellement, dès le matin, pour que vous soyez en pleine forme pour les rentrées, pour les pré-rentrées, pour retourner au boulot avec Jean-Louis Aubert. Juste une illusion, il est 6h13.
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0: Oh, je suis pas tout seul, hein. Vous le savez, il y a toute une équipe, Marianne Naki en particulier. Bon, Marianne, c'est lundi, aujourd'hui on est le 31 août, vous avez passé un bon week-end.
3: Magnifique.
0: Formidable. Bah, très bien. Je suis allé chez nos voisins de la baie de Somme. J'ai fait du char à voile, il y avait
3: tout.
0: Du vent, c'était génial.
3: Vous avez fait coucou depuis votre char à voile.
0: Absolument, ça a retrouvé sur les réseaux sociaux. Et puis ce matin, on a eu une pensée pour Vincent Delerme. 50 ans de Vincent Delerme aujourd'hui. Vous savez, c'est le fils de Philippe Delerme et de Martine Delerme également. Il est né à Évreux, il a grandi à Beaumont-le-Roger, il a fait ses études à Rouen. C'est d'ailleurs à Rouen, en 1998, à la fac Salle Ronsard, qu'il donne son premier concert. Bon anniversaire, son dernier album date de 2025. Un petit extrait.

0: Delerme, qui souhaite aussi, comme moi, un bon anniversaire à Aristide aujourd'hui. Bon, vous ne bougez pas, dans un instant, on prend soin de nos animaux grâce aux experts sélectionnés pour vous par Serge Baillivet.
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0: Le radio réveil vient de s'allumer, il est 6h15. 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

0: comme je n'ai pas encore le plaisir d'être partie en vacances, voyez-vous. Non, mais plus sérieusement, effectivement, il y a des gens qui, en vacances, vont conserver un rythme assez égal à celui qu'ils ont dans la vie de tous les jours. Par exemple, les personnes qui sont en télétravail, qui n'ont pas de longues journées d'absence. En revanche, ce qui est vrai, c'est qu'effectivement, si vous avez eu une longue période de vacances, je pense à nos amis les enseignants, par exemple, qui ont des chiens et qui ont donc passé deux mois d'été un peu collés serrés, voyez-vous.
1: Ouais, là, ça va être dur.
0: Là, effectivement, alors, dur, pas forcément, parce que si votre chien est habitué à rester seul et qu'il le vit bien, bah, y a pas de raison que le retour à la réalité, ou en tout cas à la rentrée, pardon pour le lapsus, soit compliqué. Mais vous avez raison, c'est un truc qu'il faut parfois un petit peu anticiper. Donc, par exemple, ce qu'on peut faire, c'est quelques jours avant la rentrée, commencer à reprendre un peu le rythme, qu'on va avoir et recommencer à proposer des absences de plus en plus longues, jusqu'à éventuellement, partir, par exemple, une demi-journée, voire une journée complète, pour aller faire un truc d'humain, qui concerne pas son chien, même si on a encore quelques jours de vacances qu'on aimerait bien partager avec eux.
1: Sacha de Dog Faculty, vous êtes installé dans l'Eure, pas très loin de Bernay. On peut faire appel à vos services et de l'éducation douce. Respectueuse,
0: voilà. Ouais. Bienveillante, voilà. Pour tout le monde, les chiens, les humains.
1: Voilà. Parce que ça sert à rien de crier, on ne frappe pas non plus, avec le bâton, tout ça.
0: Non.
1: Hein, voilà, même le journal sur la tête.
0: On est d'accord.
2: Vous en avez des idées. Pour contacter Sacha, vous vous connectez sur dogfaculty.com dimanche prochain, dans Animaux et compagnie, chevaux, poneys, ânes, avec l'écurie du bonheur à la Halotière, qui, d'ailleurs, a ses portes ouvertes, on en profite. Dans un instant, on est dans la vallée de l'Eure, à la rencontre des Normands du bout du coin avec Fred Romanucroix.

0: Nice, il est 6h20, bon réveil. Les Normands du bout du coin, découverte. On est au bord de l'Eure. On est cette semaine, Fred Romanuic, à Jouy-sur-Eure et Fontaine-sous-Jouy.
1: Dans la série Changement de vie, je vous ai trouvé un copain qui a jamais été aussi heureux. Il adorait ce qu'il faisait avant, mais dans la vie, on a le droit d'adorer plusieurs trucs. Il est dans la rue principale de Fontaine-sous-Jouy, Michel. Et sa sonnette marche pas.
2: Allô ? Il paraît que la sonnette, c'est le téléphone.
3: Mais c'est ça. Ça marche. Je t'ouvre.
1: Il apparaît derrière le portail.
2: Non mais quel calme !
1: Ah mais on peut arranger ça ? C'est vrai que ça fait du bien, un peu de bruit. Bon, qu'est-ce qu'on disait ?
2: Il y avait des nuées d'hirondelles.
1: On les entendait aussi. Merci.
2: Enchanté.

0: Fred.
1: T'as un petit morceau de pomme de terre là.
0: Non, c'est du haricot.
1: Ah, c'est du haricot.
0: Je suis en train de cueillir les haricots.
2: Dans sa petite ferme.
0: Tu sais comment elle s'appelle, ma ferme?
1: Bah, la ferme des hirondelles.
0: Exactement.
1: Et justement, c'est pour ça que je me dis, mais c'est hallucinant. Il y avait des nuées d'hirondelles.
0: Ouais, hier soir, c'était pareil, ça tournait dans tous les sens.
1: Ça fait combien de temps que t'es là, toi?
0: Ça fait 3 ans qu'on a acheté et ça fait 1 an et demi que je cultive.
1: Et donc, quand t'as acheté, tu travaillais encore au Muro?
0: Non, c'était l'année où j'ai arrêté et où j'ai commencé mes formations de maraîchage.
1: Tu faisais un métier qui fait rêver, quoi.
0: Oui, mais du coup, j'adorais mon métier aussi. Hein.
1: Ouais.
0: C'est juste que depuis quelques années, j'étais devenu de plus en plus écolo. Du coup, je voyais plus trop de sens à faire des fusées ou des missiles.
2: Résultat, c'est plus grâce à lui qu'on pourra se faire des amis venus d'ailleurs.
1: C'est fou parce qu'il y a un vrai grand écart là quand même.
0: Ah oui, oui. Là,
1: on est dans l'hypertechnologie et puis à un moment donné, c'est retour à la terre.
0: Exactement.
2: Et il en a pour 8000 mètres carrés de terre.
0: Par contre, j'aimerais bien m'agrandir un petit peu pour faire un peu plus de biodiversité, surtout forêt ou jardin-forêt.
2: C'est quoi un jardin-forêt?
0: C'est une forêt de fruitiers et de légumes.
2: Et que ce soit pour son jardin-forêt ou pour son jardin tout court, Michel, il fait dans la permaculture.
0: La permaculture, en fait, c'est prendre soin de la nature, de soi et des autres. C'est ça les 3 thèmes.
2: Et c'est ça, la vie d'un gars qui a abandonné l'espace pour la terre.
1: Et t'as retrouvé quoi? Une forme de douceur de vivre? T'as perdu de l'anxiété? T'as perdu du stress et de l'adrénaline?
0: J'ai perdu du stress, j'ai gagné en qualité de vie, c'est sûr, parce que quand j'arrive ici, c'est tous les matins, je fais un tour de terrain juste pour le plaisir de revoir tout ça. Ça, c'est vraiment un vrai bonheur. Le soir, pareil, quand j'ai le temps. Parce que des fois, je suis à la bourre. Mais quand j'ai le temps, je me pose à regarder. C'est le soir le meilleur moment en termes de luminosité et je suis heureux.
2: Et c'est bon pour la santé de plus bosser dans un bureau.
0: Ça, c'est sûr. J'ai perdu 7 kilos et je suis en pleine forme. Ouais. En 2 ans, j'ai pas eu un rhume.
2: Et avant de se mettre au maraîchage, il jardinait pas.
1: Tu jardinais pas?
2: Si je te le dis.
0: Non.
2: Non.
0: En m'intéressant à l'écologie, je me suis rendu compte qu'en fait, le meilleur moyen, c'était de cultiver ses légumes pour manger sainement.
1: Et de les cultiver sainement aussi.
0: Et de les cultiver sainement.
2: Sans produit.
0: Aucun produit, même ceux autorisés en bio.
2: La ferme aux hirondelles est à Fontaine-sous-Jouy.
3: Et toute cette semaine, on est à Fontaine-sous-Jouy et à Jouy-sur-Eure, à la rencontre de gens qui vont devenir des Normands du bout du coin. Au micro ici Normandie de Fred Romanuik. C'est elle qui fait l'événement pour cette rentrée avec ses concerts à partir du 12. C'est Céline.
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0: Merci Normandie, Céline Dion, il est 6h26, à suivre dans 4 minutes toute l'actu, et toute l'actu locale en particulier, et dans une minute votre horoscope.
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0: L'horoscope de ce lundi 31 août, Catherine Viguier, l'air de rien, des signes s'en sortent très bien.
10: Oui, il y a de l'attraction pour les signes de feu, bélier, lion et sagittaire. Bélier, belle journée, vous aurez le premier rôle et vous en serez ravis.
11: Taureau, alors une journée favorable à votre vie affective et sentimentale et vous adorez ça.
10: Gémeaux, vous aimeriez que l'on reconnaisse vos efforts et à présent, eh bien ça pourrait être le cas.
11: Cancer, de grandes satisfactions en voyageant, en vous distrayant et en vous cultivant.
10: Lion, vous ne serez pas toujours écouté, mais au final, vous saurez vous imposer.
11: Vierge, vous allez réaliser une bonne affaire qui contribue à votre plaisir et à votre confort.
10: Balance, on ne vous résiste pas et si c'est le cas, alors tout n'est pas perdu, c'est certain.
11: Scorpion, c'est en vous détournant d'un souci qui vous obsède que vous trouvez le bon remède.
10: Sagittaire, ok, vous devez lutter, mais vous gagnez, vous êtes satisfait, libéré d'un poids.
11: Capricorne, belle conjoncture astrale, aujourd'hui vos soutiens de toujours sont au rendez-vous.
10: Verseau, vous avez vos convictions, il s'agit de les défendre haut et fort.
11: Poisson, réfléchissez avant de lui dire oui ou non, une situation va se débloquer.
10: Et pour nous tous, trouver sa voie sans se faire mal.
0: Non mais je cherche ma... Non mais je l'ai trouvée, c'est bon, ma voix.
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0: Et oui, à la radio et à la télé depuis quelques secondes maintenant. Ravi de vous retrouver. Nous sommes avec Marianne Naquet.
12: Bonjour Marianne. Michel, bonjour à tous.
0: Entourée, accompagnée d'Isabelle Lebrun qui nous rejoindra tout à l'heure, de François Manoury, tiens, pour le Zoom Sport. Je sais qu'il nous écoute et nous regarde. L'excellent François Manoury. La voix du hack, la voix des ciels et marines. On reviendra sur le week-end qui vient de s'écouler avec lui dans quelques instants. DJ Biwag est au platine. Nous avons également Betty qui vous accueille au 02 35 07 66 66. Et avec elle, nous jouerons tout à l'heure à 7h20. C'est le blind test, j'allais dire de l'été, le blind test de la rentrée. 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Mais d'abord, Marianne, je vois qu'il est 6h30, toute l'info en Normandie, c'est avec vous.
12: Il est soupçonné d'avoir violé un adolescent de 14 ans, un policier de Rouen, mis en examen et placé en détention provisoire pour viol sur mineur et détention d'images pédopornographiques. C'est une information ici Normandie, il a été suspendu. À Sastaux-le-Mont-Conduit, près de Fécamp, la stupeur, l'inquiétude, la colère, le maire n'a toujours pas officiellement démissionné, condamné pour détention et diffusion d'images pédopornographiques. Et puis déjà, l'heure de la rentrée pour les enseignants, la pré-rentrée rentrée, c'est aujourd'hui. Une grande première pour certains comme Anaëlle, à 28 ans, elle va faire ses premiers pas comme prof de maths. Alors, comment se sent-elle? Elle nous raconte son état d'esprit dans l'info d'ici. C'est juste après toute l'actualité en France et dans le monde. C'est le 90 secondes avec vous, Valentine Letès.
13: Plus de 200 enquêtes en cours pour des soupçons de violence, notamment sexuelle, dans les écoles et le périscolaire parisien. On l'apprend à la veille de la rentrée des classes. 7 enquêtes sur 10 concernent une école maternelle. Recherche suspendue dans la Manche pour retrouver deux marins français portés disparus depuis le naufrage de leur bateau de pêche avant-hier. Les trois autres membres d'équipage ont été récupérés par un autre chalutier. Votre facture de gaz à la hausse. Le prix repère de vente augmentera demain de 5,6%, soit une centaine d'euros de plus par an pour un foyer chauffé au gaz. Une conséquence de la guerre au Moyen-Orient, mais c'est aux fournisseurs de choisir ou non de répercuter la hausse sur leurs tarifs. L'élection présidentielle compte un prétendant de plus. Le patron du Parti Socialiste, Olivier Faure, s'est officiellement lancé dans la course à l'Élysée hier soir et il se soumettra à la primaire de la gauche, censée désigner un seul candidat. Avis aux derniers vacanciers de l'été sur les plages de l'Aquitaine. Le risque de baïne est maximale encore ce lundi. Ces courants sont capables de vous emporter au large en quelques secondes, même les bons nageurs. La préfecture déconseille carrément aujourd'hui la baignade aux enfants, y compris en zone surveillée. C'est une première sur la planète tennis depuis 20 ans. Novak Djokovic, éliminé d'entrée en grand chelem à l'US Open, battu en 5-7 cette nuit par l'Argentin Mariano Navon. 6 Français aujourd'hui sur les courts, notamment Arthur Fils, opposé cet après-midi au Grec Stefanos Tsitsipas.
12: Retrouver la salle des profs, les couloirs, les salles de classe, les enseignants retournent aussi à l'école aujourd'hui pour leur pré-rentrée. Et pour certains, c'est le début d'une toute nouvelle aventure. Pour les jeunes profs fraîchement sortis d'école, comme Anaëlle, une Havraise de 28 ans, officiellement professeure stagiaire de mathématiques cette année dans un collège de la métropole de Rouen. Elle s'est reconvertie par passion, Emmanuel Grabet.
14: C'est après un bilan de compétences que cette ancienne ingénieure, ancienne prof de yoga, a eu l'idée de passer le concours pour devenir prof, une année entière consacrée à le préparer.
15: C'était quand même beaucoup de travail, faut vraiment être assez rigoureux, mais c'était quand même super chouette de me remettre dans les mathématiques. Ça faisait quand même longtemps que j'en ai pas fait, et en fait, c'était vraiment... génial.
14: Le concours obtenu du premier coup, Anaëlle commence ce matin une année de stage, 2 jours par semaine au Havre, à l'INSPE, l'école des profs, et 3 jours devant ses 2 classes de 5e, avec l'envie de partager sa passion aux élèves.
15: Mathématiques, ça peut faire un peu peur. Moi, vraiment, ma motivation, c'est de partager ça comme vraiment, c'est un jeu. J'adore les escape games, les énigmes, tout ça, donc j'ai vraiment envie de créer plein de choses avec eux comme ça. Mais j'ai vraiment envie de leur mettre moins de pression, qu'ils arrivent en classe et qu'ils soient contents d'être là, qu'ils aiment les mathématiques de plus en plus, et qu'à la fin de l'année, ils se disent « Ouais, je suis trop fort en mathématiques, j'adore ça, c'est trop bien !» Donc c'est peut-être un rêve un petit peu trop idéal, mais j'ai vraiment envie d'essayer de mettre tout en place pour que ça fonctionne.
14: Celle qui a toujours été brillante en cours a hâte de retrouver le milieu scolaire, même ce qu'elle appréhende finalement ne l'effraie pas.
15: Le seul truc qui me fait un peu peur, c'est la gestion de classe, parce que j'ai pas une autorité franchement très naturelle. Il faut pas que je trouve des petites astuces pour gérer un peu la classe. Je trouvais plein de choses sur internet, c'est cool maintenant avec les réseaux sociaux, il y a plein de professeurs qui partagent un petit peu leurs petites astuces. Donc il y a plein de choses que j'ai envie de mettre en place.
14: Et dès cette année, Anaëlle compte mettre à profit son expérience professionnelle passée hors de l'éducation nationale.
15: Il y a plein de choses à explorer, en fait. C'est ça que j'adore dans le métier de prof, c'est que je pense qu'on apprend sans cesse, tous les ans, avec les neurosciences, il y a toujours plein de choses à essayer, expérimenter, à voir si les élèves sont réceptifs à ça, mais j'aimerais bien leur proposer des fois des petites séances de respiration, même pas longtemps, mais juste leur apprendre à gérer un petit peu leur stress, parce qu'on est quand même très stressé à cette période-là de la vie au collège. Même pourquoi pas avant les évaluations, faire quelques petits exercices.
14: Après son année de stage, Anaëlle sera titularisée avec l'espoir d'obtenir un poste dans la région havraise.
12: Bonne rentrée Anaëlle et à tous les enseignants. Ils sont en tout 24 109 à faire leur pré-rentrée aujourd'hui dans les écoles, collèges et lycées de l'Eure et de la Seine-Maritime.
0: On vous retrouve évidemment à 9h pour toute l'actu locale et on a François Manoury qui vient nous
12: 7h.
0: Faire... J'ai dit 8h.
12: Vous avez dit 9h mais...
0: J'ai dit 9h.
12: Mais 7h.
0: Je suis pressé que ça s'arrête déjà, vous croyez?
12: Non.
0: Non, on vient d'arriver. Il est 6h35, donc les infos dans 25 minutes. Et juste avant, dans 5 minutes, avec François Manoury, on va revenir sur la prestation du hack à Lyon. La météo de bon matin, déjà on regarde le radar. C'est important le radar car il nous donne en temps réel la réalité des faits et les faits sont bien là. Il pleut ce matin de Dieppe jusqu'au Hauts-de-France avec quelques averses également qui circulent en ce moment sur le pays de Caux, sur le pays de Bray et il pourrait y avoir également quelques gouttes sur la métropole de Rouen. Ça me semble nettement plus sec sur le département de l'Eure. Les températures sont assez douces, normales pour la saison, aux alentours de 16-17 degrés ce matin. Et au meilleur, on attend aujourd'hui 23 degrés à Évreux, 22 degrés à Rouen et 21 degrés au Havre. Alors comment s'habiller? Prévoyez un petit peu de tout. Moi j'ai pris une chemise en lin pour les moments où il fera bon et un imperméable si jamais je croise un petit coup de pluie. En tout cas, Météo France nous annonce pour aujourd'hui un temps instable avec une succession d'averses, d'embellies. Ça finira normalement par être du soleil et des éclaircies. Demain, a priori, le temps est sec et bien ensoleillé. La qualité de l'air est convenable.
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0: On attaque la semaine de rentrée du bon pied à la SNCF. Tous les trains sont à l'heure pour l'instant. Et sur la route, on va observer quelques points clés en cette semaine de rentrée, particulièrement la place Saint-Paul à Rouen. Après quelques aménagements, quelques travaux sur cette place, ça risque de coincer avec de nouvelles habitudes à mettre en place.
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0: C'est vrai que l'été, pendant les vacances, peut-être, on gagne un petit peu en relations humaines. Je ne sais pas, Marianne, en sensualité, le matin, au réveil.
12: On essaye en tout cas.
0: On essaye en tout cas. Bah pour la rentrée aussi. Jamais.

0: Ici Normandie, Axel Red, sensualité. Il est 6h40.
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0: C'est lundi et c'est la rentrée. Je vais essayer de pas trop insister quand même ce matin, vous mettre de bonne humeur. Bah oui, en même temps, on retrouve les collègues, on retrouve les copains, les copines à l'école. C'est ça le bonheur de cette semaine de rentrée. Aujourd'hui, lundi, bon courage, bon réveil. Isabelle Lebrun nous rejoint dans quelques instants pour les 3+, les incontournables. C'est pratique, c'est local, c'est utile, c'est sympa. Nous aurons aussi le plaisir de retrouver Coluche dans l'humour en tube avec lui. On va débriefer les vacances et puis on va se poser une question existentielle à l'heure du petit déjeuner. Combien de croquettes donner à son animal? La réponse avec notre veto dans un instant. Mais d'abord à 6h41, d'abord c'est le Zoom Sport avec François Menoury. Bonjour François.
3: Bonjour Michel.
0: Alors on revient avec vous ce matin sur le match nul du HAC à Lyon. Un but partout, c'était samedi soir au Groupama Stadium. Premier but et premier point de la saison. Et soir de grande première pour un Bézo de la Cavé.
3: Oui, c'est ainsi que l'on surnomme les jeunes du centre de formation. Et l'un d'entre eux a découvert en effet la Ligue 1 samedi soir. Il s'appelle Djibril Ouziad, il a 17 ans. Il a signé en mai dernier son premier contrat aspirant. Il est arrivé au HAC à l'âge de 10 ans en provenance d'un autre club de la cité océane, le Racing Club Havrais. Un club que l'on appelait autrefois les Enfants de Sanvic. Djibril Ouziad avait été convoqué pour la première fois avec le groupe pro une semaine plus tôt face à Monaco, mais il n'était pas entré en jeu. Cette fois, et contre toute attente, il était titulaire sur le côté droit de la défense. Le pari était audacieux, pour ne pas dire risqué, mais ça a fonctionné, sourit l'entraîneur Havrais Didier Digard.
4: C'est la belle histoire de l'été, on va dire. Il a eu de la chance que je dorme pas énormément et que je me rende sur un synthétique un samedi matin. Après, il doit tout à son travail et son sérieux. C'est un petit avec vraiment un très très gros potentiel. Et on l'a vu aujourd'hui, il y a de la personnalité. Maintenant, le plus dur commence.
0: Alors François, comment avez-vous jugé la prestation de Djibril Ouziad ?
3: Très correct, devant près de 40 000 spectateurs et face à des Lyonnais dotés de très très belles individualités offensives, il a fait le boulot, sans complexe, sobrement. Il a disputé 64 minutes avant d'être remplacé par Fodé Doucouré, Doucouré qui a d'ailleurs délivré la passe décisive sur le but d'Ali Samata. Pour en revenir, Michel, à la prestation de Djibril Ouziad, le gardien de but Lionel Mpassi, tel un grand frère, hein, ils ont 15 ans d'écart, tout de même, eh bien, Lionel Mpassi n'a pas manqué de complimenter son jeune coéquipier.
5: Ah, Djib, franchement, c'est mon bon petit, ça. Franchement, j'étais pas du tout inquiet. Le coach non plus, s'il l'a mis là sur le terrain ce soir, c'est qu'il avait confiance en lui. On avait tous confiance en lui ce soir et il a montré qu'il avait les qualités pour être là sur le terrain ce soir.
0: Bon, peut-être reverra-t-on Djibril Ouziad lors du prochain match face à Brest. C'est prévu ce samedi au stade CMA-CGM Océane. Merci François, hein. On vous retrouve ce soir avec Théophile
3: avec
0: Pedrola dans Bienvenue au Club. C'est juste après les infos de 18h. On va débriefer ensemble, débrief complet de ce match du HAC à Lyon. Il est 6h44.
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0: Il est 7h moins le quart. Le dosage des croquettes, ah, ça c'est le grand casse-tête de tous les propriétaires. On remplit souvent la gamelle un peu au hasard. Docteur Pierre Fabin, comment calculer et donner la bonne dose au quotidien?
8: La première erreur, c'est souvent d'utiliser le gobelet en plastique fourni par la marque de croquettes. C'est en général assez imprécis. Selon la façon dont vous le remplissez, vous pouvez facilement rajouter 20% de nourriture en trop chaque jour. Le seul outil fiable à la maison, c'est la balance de cuisine. Regardez le dos du paquet où vous trouvez la dose recommandée, mais attention à une règle d'or. Basez-vous toujours sur le poids idéal de votre animal, pas sur son poids actuel s'il est en surpoids. Si votre chien pèse 15 kg mais devrait en faire 12, donnez-lui la ration pour 12 kg et pas 15. Pesez cette ration tous les jours. Vous pouvez préparer quelques rations à l'avance pour que ça soit un peu plus pratique. Comme ça, vous êtes sûr de toujours donner la bonne quantité.
0: Et qu'est-ce qu'on fait si notre animal engloutit cette ration calculée en quelques minutes, puis passe la soirée à nous fixer en réclamant la suite? Faut-il rajouter une petite louchette, une petite poignée?
8: Eh bien, surtout pas, sinon la prise de poids est assurée. Le problème, souvent, ce n'est pas la quantité dans la gamelle, c'est la vitesse à laquelle il mange. Un chien qui avale tout en une minute n'a pas le temps d'envoyer le signal de satiété à son cerveau. Il a l'estomac plein, mais il a encore faim dans sa tête. La solution concrète, c'est de changer sa gamelle classique. Étaler sa ration sur un tapis de léchage ou utiliser une gamelle anti-glouton avec des obstacles en plastique. Il devra faire des efforts pour attraper chaque croquette. Le repas passera de 1 à 20 minutes. Chez le chat, c'est pareil. Enfermer les croquettes dans une balle distributrice, l'effort physique et mental pour la faire rouler va totalement le rassasier.
0: Ah, et puis, comment gérer les fameux à côté? Vous savez, le petit bout de fromage en fin de repas ou la petite friandise pour les récompenser. Est-ce que ça compte vraiment dans la ration?
8: Bah oui, ça compte énormément. C'est exactement là que se cachent les kilos invisibles. Une tranche de gruyère pour un chien de 5 kilos, c'est l'équivalent d'un gros burger pour nous. Si vous lui donnez des friandises, vous devez absolument retirer l'équivalent calorique en croquettes de sa gamelle. L'astuce pour lui faire plaisir à table sans le faire grossir, c'est de remplacer le bout de saucisse par des dés de courgettes cuites à l'eau ou des haricots verts. Ça remplit l'estomac et l'apport calorique est proche de zéro.
0: Merci beaucoup. Bon, pour la balade ce matin avec le toutou, si vous êtes sur Dieppe, sur le littoral, sur le Trépont, un petit peu dans l'arrière-pays, ça risque d'être humide. Les 3 plus arrivent avec Isabelle Lebrun. C'est notre rayon de soleil tous les jours dès 6h50.

0: Pluie qui tombe, Jermaine Jackson et Piazzadora. Aujourd'hui, elle va tomber plusieurs. Il va faire beau plusieurs fois dans la journée. On va la faire à la Normande. Il est 6h51. 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Ce sont les 3 plus. Bonjour Isabelle.
1: Bonjour Michel. Bonjour Marianne. Bonjour à tous.
2: Bonjour Isabelle.
0: Un nouveau groupe de randonnée s'est créé dans le pays de Bray.
1: Ouais, c'est important de se mettre à la marche hein, pour la rentrée. Ça s'appelle les Tordus du Sentier, c'est bon, leur nom. Vous pouvez les rejoindre, ils sont 26 pour l'instant à se retrouver chaque samedi pour 8 à 11 kilomètres de balade. Au départ de Saint-Saëns dans le pays de Bray avec l'association Saint-Saëns Fitness. La rentrée, c'est vrai que c'est en général le bon moment pour prendre ou reprendre de bonnes habitudes. Alors pourquoi pas la marche une fois par semaine dans la belle forêt d'Avignon. Allez samedi au forum des associations à Saint-Saëns, il y aura un stand d'information.
0: C'est vrai que c'est la saison des forums des associations.
1: Oh, j'ai regardé, il y aura une ribambelle le week-end prochain à Lillebonne, par exemple, samedi, de 10h à 17h, une quarantaine d'associations du territoire à découvrir, mais aussi du spectacle au menu pour pimenter la journée. Je peux déjà vous dire qu'il y aura un incroyable spectacle de BMX acrobatique, une prestation musicale de l'orchestre d'harmonie de Lillebonne, un magicien, bref, il faut y aller en famille, il y aura des structures gonflables, un espace restauration rapide proposé par l'Amicale des sapeurs-pompiers de Lillebonne, et puis grande nouveauté, ça va vous intéresser puisque vous êtes un grand sportif, Michel,
0: bien
1: l'organisation
0: sûr.
1: D'une sortie trail 13 km, ah. Et pour moi, ce sera la marche 9 km, c'est parfait, et en plus cette année, ce sera en centre-ville de Lillebonne, donc en même temps, vous pourrez en profiter pour faire vos courses et rencontrer les commerçants.
0: Isabelle, une nouvelle borne de recharge pour voitures électriques.
1: Oui, c'est à Passy-sur-Eure et c'est nouveau. Il y a une nouvelle borne de recharge pour les voitures électriques qui est désormais opérationnelle dans le centre-ville. Ça complète les bornes déjà existantes, bien sûr, sur la commune. Mais une en plus, c'est toujours bon à prendre parce que il s'en vend de plus en plus hein, de voitures électriques. J'ai vu que plus d'un tiers, 35% des voitures neuves vendues en juillet en France étaient électriques.
0: Ben oui, évidemment, les prix des carburants, tout cela... Les gens commencent à y être sensibles. Elle est branchée, Isabelle, hein ? Vous avez vu ça, Marianne ?
2: Bah évidemment.
0: Elle est câblée, comme disait...
2: Je
1: suis hybride, parfois.
0: Vous ne bougez pas, on reste tous ensemble. Il y a Coluche qui va nous rejoindre pour débriefer les vacances dans un instant dans l'Humour en Tube après Julien Doré.

0: Nous, c'est un peu, il nous raconte ses vacances en fait. Hein. Julien Doré est allé voir la mer, tout ça, et vous. Bah, les vacances, on les débriefe dans un instant avec Coluche et Haroun, avec Isabelle Lebrun aussi, vous verrez. C'est dans l'humour en tube. Et puis dans moins de 4 minutes, toute l'actu locale avec Marianne Naquet.
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0: Le dernier jour du mois d'août, c'est l'occasion de faire un petit bilan des vacances reposantes, instructives ou vivifiantes. Pour le savoir, Fred Ballard a réuni un panel de vacanciers de retour au bercail dans l'humour en tube.
8: J'étais en vacances, je suis crevé, dis donc. C'est fatigant. Hein. Je sais pas qui c'est qui a dit partir, c'est crever un pneu, mais il avait raison.
9: Ah bah oui, mais on ne peut pas tout avoir non plus. Hein. Partir à la découverte d'un pays, c'est forcément se confronter à un rythme différent. Dans certaines contrées, la cadence est effrénée. Dans d'autres, un peu moins. Donc, il faut choisir en fonction de ses capacités physiques.
8: Non, pour nous, pour les vacances, il y a un pays qui est bien, c'est la Suisse. Non, parce qu'au moins, c'est propre. Quoi. On n'attrape pas... On peut attraper que des médicaments en Suisse. On peut pas attraper de maladie, vous voyez. Si on garde les traditions, le matin, on fait la gymnastique à la radio. Levez, baissez. Bon, maintenant, on va faire l'autre paupière.
9: Voilà, parce que ceux qui pensaient qu'il n'y avait que les Belges hein, et leurs frites qui avaient pris cher avec Coluche, c'est faux. Avec les petits Suisses en vacances, il n'y a pas le feu au lac non plus. Contrairement à ceux qui, comme Haroun, voulaient démarrer leurs vacances sur les chapeaux de roue.
10: Il dit, oui, je vais courir le matin, je vais lire du Sartre l'après-midi. Arrête. Au bout de 2 jours, tu dors le matin, tu cesses l'après-midi. À la fin du séjour, t'as lu 5 pages de Sartre. Ou plutôt, t'as lu 5 fois la première page de la préface de Sartre. T'as couru 15 minutes, t'as eu des courbatures pendant 2 semaines. Tu t'es dit, faut vraiment que je me remette au sport, je vais me faire un programme. À la rentrée.
9: Voilà, remettre à la rentrée ce qu'on aurait pu faire en vacances, ça fait aussi partie du concept des vacances. Sinon, c'est pas des vacances. En revanche, il y a un truc indispensable avant, pendant et après les vacances, c'est de se prendre la poire. Hein. Quand on fait ça, le bilan est toujours positif.
0: Ben oui, nous on fera un bilan positif certainement tout à l'heure à 9h avec vous dans Ici c'est vous Isabelle, bilan des vacances.
11: Oui, alors le tourisme, effectivement la fréquentation touristique chez nous en Normandie, Seine-Maritime et Eure. Et puis on évoquera forcément la cohabitation aussi entre les Cénos marins, les Eurois et les touristes très nombreux, ils sont venus chercher la fraîcheur chez nous, un peu plus au nord. Alors comment ça se passe tout ça, on l'évoquera ensemble tout à l'heure après les infos de 9h.
0: Vous nous appelez, vous nous envoyez un message vocal pour témoigner, donner votre avis au 02 35 07 66 66.
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0: Bonjour, ça y est, c'est parti, on peut le dire, il est 7h.
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0: Et Marianne Naquet pour les infos. La consternation toujours. Hein, à Sasto, le mot conduit près de Fécamp après la condamnation du maire.
13: Jeudi dernier, pour détention et diffusion d'images pédopornographiques, Eric Scarano, hospitalisé après une tentative de suicide, va démissionner de son mandat de maire. Selon sa famille, ce n'est pas encore fait. Samedi, près de 200 habitants ont manifesté pour demander son départ. Parmi ceux qui étaient présents, Vanessa F. Sekaldi de l'association Mouv' enfants qui luttent contre les violences faites aux plus jeunes. Victime de viol pendant son enfance, cette comédienne parcourt depuis 30 ans la Normandie. Elle a récemment monté une pièce pour raconter son histoire et connaît bien Eric Scarano.
12: Éric Scarano faisait partie des gens qui me soutenaient dans mon engagement pour la protection de l'enfance et par rapport au seul en scène que j'ai monté Cache-Cache, où je parle des viols que j'ai subis et de comment j'ai fait pour me tenir debout et pour me reconstruire. En fait, j'ai profondément mal parce que c'est quelqu'un qui m'a dit des mots quand il est sorti de mon seul en scène. Il m'a dit c'est tellement important ce que tu fais pour la protection de l'enfance. C'est inadmissible ce qui se passe pour ces enfants. Les viols que tu as subis, comment des gens peuvent faire ça, comment quelqu'un peut me regarder dans les yeux et en fait réussir à être sur des images de criminalité sexuelle, de pédopornographie, et qu'il n'a pris que 18 mois avec sursis, moi j'ai peur.
13: Un témoignage complet dans l'info d'ici à 7h32. Éric Scarano a été condamné à 18 mois de prison avec sursis. L'interdiction d'exercer une activité en contact avec des mineurs pour 10 ans. L'élu a jusqu'à la fin de la semaine pour faire appel. Il n'est plus vice-président de l'agglo Fécamp-Collitoral. Il a été suspendu.
0: Un policier de Rouen placé en détention provisoire.
13: Soupçonné d'avoir violé un adolescent de 14 ans, ce policier adjoint sous contrat a été mis en examen le 9 août dernier. Après avoir été interpellé dans la maison de sa grand-mère, l'homme de 21 ans se trouvait avec la victime, un jeune originaire d'Amiens avec qui il est rentré en contact via un réseau social utilisé par les gamers, ces adeptes de jeux en ligne. Le policier a été suspendu, l'enquête est confiée à un juge d'instruction. Toutes les précisions sont sur ici.fr, on y revient dans le journal de 8h. C'était en mai dernier ce communiqué de la mairie de Rouen annonçant la suspension de 3 agents soupçonnés de violences sexuelles à la crèche Pierre de Lune et l'école Hameau des Brouettes. 4 plaintes déposées pour agression sexuelle. La ville a annoncé un audit. Où en est-on alors que la rentrée pour les enfants, c'est demain? L'adjointe au maire de Rouen en charge de l'école est notre invitée à 7h45. Elisabeth Labaye sera avec nous en direct.
0: Il ne fait plus entièrement noir la nuit à Fécamp.
13: Beaucoup d'habitants le demandaient, alors la ville a décidé de rallumer petit à petit l'éclairage public. Non pas avec de vieilles ampoules trop énergivores, mais avec des LED dernière génération, ultra modernes et Mathilde Deperroy, plus économe.
14: Aujourd'hui, dans les rues de Fécamp, la moitié des lampadaires sont passés au LED.
15: Ça y est, c'est allumé. Donc on voit bien parce qu'il y a plein de petits points.
14: Des points lumineux contrôlés à distance sur un ordinateur par Anthony Fertillet, chef de service de l'éclairage public.
15: Si on va mettre une détection de présence, donc vous allez passer dans la rue jusqu'à minuit.
14: Et après minuit, c'est simple, la lumière se déclenche uniquement quand vous passez sous un lampadaire, les autres se déclenchent juste derrière. Avec ce système, la mairie fait des économies et allège la facture.
16: Le budget éclairage, c'était 222 000 euros par an.
14: Pierre Aubry, en charge des services techniques.
16: Aujourd'hui, on est arrivé à 174 000 euros.
14: Soit un tiers d'économie sur la facture d'énergie. En plus, l'idée avec ces LED automatiques, c'est de rassurer les habitants comme Valérie. Son quartier n'est pas encore concerné par la rénovation en LED.
17: Il y a un lampadaire au bout de la rue qui éclaire la grande rue principale, un carrément à l'autre bout, mais nous, on n'a pas de lumière. Donc c'est un peu risqué pour tout le monde.
14: La mairie a bien conscience du sentiment d'insécurité. C'est aussi pour ça qu'elle a multiplié l'installation des LED.
18: J'ai un exemple d'une femme qui travaille le soir. Et ce sentiment d'insécurité faisait qu'elle n'empruntait plus des espaces publics.
14: Florentin Cognier, en charge de la transition écologique à la mairie de Fécamp.
18: Un grand nombre de personnes qui viennent et qui vous disent « en fait, il faut qu'on rallume ». Engagement pris, engagement tenu.
14: L'objectif final pour la ville de Fécamp, recouvrir la ville à 100% avec ses lampadaires dernière génération.
13: Ces lampadaires aux LED intelligentes, c'est aussi pour plus de sécurité routière. Ils s'allument au passage des voitures. Et c'est aussi pour préserver pour la biodiversité, explique la mairie de Fécamp. 2 faux quarts d'heure amphibies vont être remis aujourd'hui à des chasseurs de l'heure par le président de la région Normandie, Hervé Morin, du côté de Sainte-Opportune, la Mare, près de Ponteau-de-Mer. Alors, des faux quarts d'heure amphibies, ce sont des engins spécialisés. Ils peuvent rouler en fait sur les berges et naviguer sur l'eau pour couper et nettoyer la végétation aquatique.
0: Ici Normandie, il est 7h05. Une grosse dose d'adrénaline pendant 3 jours au Havre.
13: Des figures acrobatiques de skateboard, BMX et trottinette sur le site du skatepark près de la plage avec le FIZ. Expérience, la tournée d'été dans plusieurs villes de France du FIZ, le festival international des sports extrêmes de Montpellier. Et hier, pour le dernier jour, place notamment au concours de trottinette pour les jeunes, Emmanuel Grabet.
19: Dans le public, beaucoup de familles venues admirer les performances des ados. Le début est retardé à cause de la pluie, mais pas de quoi décourager Stéphanie, venue voir son fils.
20: Là, c'est la première fois que, sur son troisième fils, ça va être la première fois que je le vois. Il va faire son petit concours et tous ses potes là, qui vont passer tout de suite. C'était prévu avant l'averse, mais on attend.
21: Et qu'un sympa dans 3, 2, 1, et c'est parti, 3 minutes.
19: Ici, on parle de battle, deux pratiquants qui s'affrontent pendant 3 minutes pour faire les plus belles figures. Avant de s'élancer, Théophile nous explique comment ils sont départagés.
22: C'est les juges qui déterminent ça, alors il y a plusieurs critères. Comme l'aisance, si la foule répond à ce qu'on fait. C'est la première fois que je fais ça, donc je vais faire des tricks que pas grand monde font, comme leg bar. En gros, c'est je fais tourner ma barre et en même temps je mets mon pied au-dessus comme ça.
19: Alors oui, c'est très acrobatique, très spectaculaire. Et ça peut être très douloureux, nous confie Caroline.
23: Alors mon fils s'est déjà cassé 2 fois le poignet en faisant de la trottinette. On apprend à vivre avec ce risque-là, mais je suis toujours très impressionnée de ce qu'ils font. Donc moi je prends du plaisir aussi.
13: Du plaisir pour les spectateurs et des trottinettes et des casques pour ceux qui sont en trottinette.
0: Obligatoire.
13: Et de la fierté aussi pour les gagnants. Théophile, qu'on vient d'entendre, a fini 3e dans la catégorie Scooterine Openman Top 8 Battle. Et chez les juniors, c'est un adolescent de 14 ans, Romain Bittel, qui a fini premier.
0: Vous dites Théophile, c'est pas notre Théophile Pedrola, celui qu'on retrouvera ce soir après les infos de 18h.
13: Absolument pas.
0: Théophile, 18h, qu'est-ce qu'il y a après le journal de 18h?
13: Bienvenue au club, votre émission sport.
0: Avec aussi François Manoury, on débriefera le match nul à Lyon, ce qui en soi est, pour moi en tout cas, une petite victoire, on verra cela avec eux.
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0: On avait des grosses pluies, Isabel, depuis 6h ce matin sur le littoral. Ça y est, c'est passé quasiment, c'est terminé, c'est passé chez nos voisins des Hauts-de-France.
11: Oui, mais on n'en a pas fini pour autant avec les averses. Croyez-moi, vous en aurez encore quelques-unes dans la journée. Un temps finalement assez variable et instable aujourd'hui. Puis il y a du vent aussi, un vent d'ouest à sud-ouest avec de bonnes rafales de 40 à 60 km à l'heure des terres vers le bord de mer. Alors voilà, c'est ce ciel variable, instable, qui va nous accompagner tout au long de cette journée, avec aussi, c'est vrai, du soleil, des éclaircies. On devrait terminer d'ailleurs la journée sous le soleil. Les températures plutôt agréables ce matin, une moyenne de 16 à 17 degrés pour les températures maxi. 20 degrés à Dieppe, 21 au Havre, à Forges, 22 à Rouen, à Louviers, 23 à Évreux et 23 également à Gisors. Demain, ce sera mieux, ce sera plus sec, peut-être une petite averse, mais vous avez peut-être entendu aussi que ça va grimper dans la semaine, à nouveau les températures.
0: On suivra cela de très près, demain ce sera la rentrée, peut-être qu'il y aura une petite embellie du côté des rayons de soleil, et plus de monde sur la route. Ce matin, ça reste calme, on a toujours des embouteillages sous le pont de Tancarville, mais c'est raisonnable, pas plus de 5 minutes de temps de parcours supplémentaire sur cette départementale au niveau de Tancarville, la commune de Tancarville.
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0: Let's go ou stop, c'est vous qui voyez, c'est avec Queen. Tonight.

0: Don't Stop Me Now, c'est Queen et ça ne fait que commencer, il est 7h12.
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0: Aujourd'hui c'est lundi, on est le 31 août 2026, dernier jour du mois d'août. Bonne rentrée, bonne pré-rentrée aux enseignants, bon retour à ceux qui rentrent de vacances. Et quand on rentre de vacances, on a envie de continuer à se balader, à faire du tourisme, Isabelle.
3: On a envie de partir. 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
0: Il est 7h13 et Isabelle, dans un instant, on va jouer ensemble au blind test, j'allais dire de l'été parce qu'on a l'habitude de l'appeler comme ça. C'est le blind test de la rentrée. Bonjour, on joue au 02 35 07 66 66 et pour vous donner un petit coup de pouce. Pour les familles, tiens, on n'achète pas le dictionnaire, on vous l'offre. On a le petit Larousse illustré 2027. On va jouer tout à l'heure. Il faudra trouver trois interprètes dont le nom commence par B. Bah tiens, B comme un nouveau mot de notre dictionnaire,
3: oui,
0: Isabelle.
3: Il y en a 150 hein, des nouveaux mots là dans le dico. Alors, boomer, définition, là je vous lis ce
0: boomer.
3: Qui est écrit. Boomer, nom donné à certains jeunes qui qualifient une personne plus âgée qu'ils jugent déconnectée des réalités et des enjeux du monde actuel. Cette appellation cristallise les tensions entre générations, notamment dans les débats sur l'environnement et le numérique. Manu Payet en a fait un sketch d'ailleurs.
5: Je deviens un boomer, un daron, je reprends les enfants de mes potes dont je trouve qu'ils parlent mal et je trouve que tous les enfants de mes potes parlent mal. Il m'énerve. Je crois que demain il n'y a pas français. Je crois que le prof il n'est pas là. Ah ouais, bah, je crois qu'il va falloir qu'il revienne très vite, moi le prof.
3: Bah, il va revenir demain. Hein. Voilà, boomer, ça fait partie des nouveaux mots le dictionnaire que l'on vous offre aujourd'hui.
0: Ça fait partie des mots qu'utilise Marianne Naquet hors antenne de temps en temps pour me parler.
6: Jamais
0: Michel,
6: contre vous.
0: Boomer, ça
6: non.
0: Une fois.
6: Vous êtes un homme de votre temps.
0: Merci beaucoup. Vous jouez avec nous, bien évidemment, le dictionnaire 02 35 07 66 66 pour jouer tout de suite. Dans un instant, on ouvre mon œil.
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0: 7h15, David Ossiou, mon œil, on a trouvé mieux que les sondages pour comprendre les Français. Un livre qui va faire parler de lui, un livre sur nous tous.
9: Oui, c'est presque un scanner de la France. Le livre s'appelle « Nous les Français ». Ses auteurs ont passé au crible des milliers de données et apparemment, tout nous trahit.

0: on consomme dans une commune, plus le vote RN est élevé. À ce rythme-là, c'est plus besoin de demander aux Français pour qui ils votent, on ouvre leur frigo. Une centaine de cartes comme celle-là, mais à force de nous classer, il y a une question qui se pose. Mais qu'est-ce qui nous rassemble encore? Eh bien, les auteurs ont trouvé. On est un peuple rigolard. On se marre tout le temps. Dans le domaine de la culture, il y a des films qui traversent les âges et les milieux sociaux.
1: Merci monsieur, c'était très bien.
0: Oui, il y a la grande vadrouille par exemple, mais aussi les bronzés font du ski et le Père Noël est une ordure.
2: Joyeux Noël, fait !
0: Et dans le Père Noël est une ordure, personne ne fait de politique. Pierre Mortès n'est ni de gauche ni de droite, on ne sait pas pour qui vote Thérèse et personne ne s'en soucie. Depuis plus de 40 ans, il suffit de dire c'est fin, ça se mange sans fin et tout le monde sait de quoi on parle. C'est ça aussi la France.
3: Eh oui, ni de droite ni de gauche, bien au contraire à 7h17. Qu'est-ce qu'on dit sur les réseaux sociaux, Isabelle ?
4: Eh ben, on salue Jackie, qui nous regarde à la télévision, qui est heureux de nous retrouver. Salut Jackie !
3: Une petite température sur Facebook.
4: Oui, celle de Christine, par exemple. 15 degrés au Havre. Et coucou à toute l'équipe. Coucou aussi à vous, Christine.
3: Et le soleil devrait l'emporter au final. Ça, c'est la bonne nouvelle. Dans un instant, on joue ensemble au Blind Test. Et puis, je vous propose la découverte d'une entreprise de notre région. Elle s'appelle Tubao. Elle fait des tubes et elle s'occupe de l'eau. Mais c'est bien plus que ça dans l'écho d'ici.

0: Bonjour Chantal.
1: Bonjour Michel, bonjour Marianne, bonjour Isabelle.
2: Bonjour Chantal.
0: Le Grand Quevilly ce matin se réveille. Vous avez un dictionnaire à la maison ?
1: Oui, mais il n'est pas récent.
0: Ah bah, Isabelle, est-ce qu'on peut faire quelque chose ?
2: Oui, parce qu'il n'y a pas tout sur le net, hein, on est d'accord. Le dico, voilà. C'est bien aussi à la maison. Et nous vous offrons, Chantal, ce matin, le Petit Larousse Illustré 2027. Donc, réactualisé avec plein de nouveaux mots en plus. Hein.
0: Et vous aurez en plus un lien pour aller...

0: Voir la version web en plus de ce petit Larousse illustré. Pour cela, on vous fait écouter trois chansons. On a choisi un mot ce matin, c'était boomer avec un B. Eh bien, le oui. B, c'est la première lettre de tous les interprètes qui suivent. Il y en a trois, vous en trouvez deux ou trois et c'est gagné. Est-ce que vous êtes prête, voilà. Chantal ?
1: Je suis prête.
0: C'est le blind test, bougeons, on joue.

0: deuxième, j'ai entendu, je connais les oh. C'était Beyoncé. Et le premier, j'ai pas Beyoncé. Entendu, vous avez dit quelque chose pour le premier?
1: Non, je mentirais.
0: C'était Benabar. Blondie, c'était Benabar. Bon. Vous ne quittez pas, on vous offre un petit cadeau. Passez une bonne journée, Chantal.
1: Merci beaucoup.
2: Bonne journée.
1: Bonne journée à tous, au revoir.
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4: Ici Normandie, 7h23. Alors Michel, vous cherchiez des tuyaux sur l'économie locale. Vous avez trouvé l'interlocuteur idéal ce matin.
5: François-Régis Duménil, bonjour.
6: Bonjour.
5: Vous êtes le président d'une entreprise, Tubao. On est au Pucheuil, en pays de Bray, à Vie, ouais. Au bord de l'autoroute. Mais pourtant, on est impressionné. On roule dans les champs, on arrive chez vous. Il y a combien de bâtiments ici? Il y a combien de salariés?
6: Alors, il y a d'abord, je crois, si je compte bien, 5 bâtiments, mais 4 principaux. Et il y a une centaine de salariés environ, quoi.
5: C'est quoi votre spécialité? Parce que je vois des tuyaux, d'énormes tuyaux.
6: Alors, effectivement, on est fabricant de tuyaux, mais pas que. On fabrique des tuyaux qui est une base utilitaire pour proposer des solutions pour le traitement de tous les effluents dans les infrastructures de génie civil. C'est un peu compliqué. En fait, en clair, on stocke, on capte, on traite et on restitue l'eau et les effluents qui proviennent de nos activités, en général dans tout ce qui est immobilier, activités commerciales, industrielles et résidentielles.
5: Alors là, on vit un été qui est marqué par des canicules, des incendies et une gestion de l'eau, des sécheresses. Vous avez des solutions à proposer. On est dans votre nouveau bâtiment, ici où sont vos bureaux, le siège social. Il y a plein d'expérimentations ici.
6: Alors effectivement, ce bâtiment a été conçu et préparé pour faire parler de notre métier, qui n'est pas simplement fabriquer des tuyaux, mais qui est se préoccuper de la façon dont, dans le futur, nous devrons aborder la question de la ressource en eau. Et on sait que de l'eau, on va en manquer ou on va en avoir en excès. Donc dans les deux cas, il faut avoir une approche un peu plus pragmatique que simplement la regarder tomber. On essaye de sensibiliser les gens à cette question.
5: Alors ici, par exemple, j'imagine qu'on récupère l'eau.
6: Bien entendu, on récupère l'eau. Et cette eau qui est récupérée est donc traitée. Elle est traitée dans un local technique souterrain qui permet de la restituer dans les sanitaires, notamment du bâtiment. Elle pourrait être également restituée pour de l'usage industriel ou de lavage, etc., de surface. En aucun cas, elle ne peut être restituée ou réutilisée pour la consommation. En revanche, nous avons étudié et nous avons mis au point un équipement qui, lui, n'est pas destiné à ce genre de bâtiment ni à ce genre d'activité. C'est un équipement qui est destiné aux situations d'urgence, dans les situations d'urgence, soit les sites de séisme ou soit les sites des zones de guerre. C'est un équipement qu'on a appelé la box à eau et qui est capable, de manière ultra pragmatique et ultra décentralisée, en toute autonomie, de traiter 1 à 2 mètres cubes d'eau par jour à partir d'eau saumâtre ou d'eau salée ou d'eau rivière ou d'eau tout court, et qui permet de donner de l'eau potable à des gens en situation d'urgence. Nos premiers équipements sont en partance pour Madagascar avec l'association Medicaero, qui est associée à ASF, Aviation Sans Frontières, pour déployer des blocs opératoires aéroportés dans le désert de Madagascar. Et ils partent là en septembre pour leur première expédition avec la box à eau mise au point chez Tubao.
5: François-Régis Duménil, merci de nous avoir reçus à Saint-Saëns, chez vous, sur la zone d'activité du Pucheuil.
6: Mais avec grand plaisir.
0: Des bâtiments, une entreprise que vous voyez depuis l'autoroute A28. Si vous ne connaissiez pas, maintenant vous penserez à nous. Isabelle, ouais. Tout à l'heure à 9h, c'est pas tout ça, c'est la rentrée. Nous, on va
4: partir en vacances.
0: Ouais, on va débriefer les vacances.
4: Tout à fait, bah oui. Vous savez que ici, c'est vous, juste après les infos de 9h et jusqu'à 10h. Tous les matins, il y a un thème différent qui concerne forcément votre quotidien. Et aujourd'hui, on va évoquer la fréquentation touristique chez nous, en Normandie. Alors, on sait que le tourisme se porte bien, plus encore cette année, cet été, il y a eu beaucoup de monde, trop peut-être, ouais. C'est la question que j'ai envie de vous poser d'ailleurs ce matin, parce que la cohabitation n'est pas toujours évidente entre les touristes et les locaux. Alors vous en pensez quoi? Oui, c'est bon pour le commerce, forcément la fréquentation touristique, mais
0: comment ça se passe avec les Parisiens, avec les Allemands, avec les Hollandais? 02 35 07 66 66, ça c'est à 9h, toute l'actu dans moins de 3 minutes.
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0: Avec toute une équipe pour vous accompagner au petit déjeuner, bien évidemment. On vous donne des petits coups de pouce, nous, vous le savez, tous les jours pour cette rentrée. Tous les matins à 7h20, un dictionnaire, vous l'avez manqué ? Eh bien, rendez-vous tout à l'heure sur les coups de... Allez, 8h20, on jouera au blind test et on vous offrira 50€, un bon d'achat de 50€ pour vous faire plaisir à vous et à votre famille. Il est... Nous sommes très en avance.
11: Une minute.
0: Si je ne m'abuse. Mm-hmm. Que se passe-t-il ?
11: La rentrée, vous savez, faut ajuster.
0: Bah oui, bon alors j'ai l'occasion peut-être de vous annoncer quelques bricoles supplémentaires. Comme par exemple, avant 8h, qu'est-ce qu'on va faire avant 8h, Isabelle Lebrun ?
4: Nous allons voyager dans le temps avec Stéphane Bern.
0: Bien évidemment.
4: Et puis à 9h20, il y aura le retour sur le sport de ce week-end à Lyon. Alors à Lyon, face à face, un partout, c'est l'occasion de rappeler que le prochain match, c'est à domicile, il ne faut pas le manquer, il faut aller soutenir les footballeurs havrais face à Brest samedi soir. 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
0: Et avant 8h, on a aussi la visite évidemment d'Antoine Lucciardi pour sa drôle d'humeur du lundi, à mon avis. Il y sera question, bien évidemment, de la rentrée des classes. Une rentrée qu'on vous souhaite agréable, formidable, à 7h30 sur votre radio locale, ici Normandie. Marianne, toute l'info, c'est maintenant, c'est avec vous.
12: Un policier de Rouen de 21 ans mis en examen et placé en détention provisoire début août, suspecté d'avoir violé un adolescent de 14 ans d'Amiens. C'est une information ici Normandie. À Fécamp, fini le noir complet la nuit, c'est le retour de l'éclairage public, des lampadaires avec des LED intelligentes. Les cours sont prêts, les profs vont bientôt rencontrer leurs élèves demain, mais avant, journée de pré-rentrée aujourd'hui. Et puis, dans l'info d'ici, un témoignage, celui d'une comédienne qui a croisé le chemin du maire de Sasto-le-Mauconduit près de Fécamp. Pas encore de démission effective de l'élu condamné pour détention et diffusion d'images pédopornographiques. On va entendre le témoignage de cette comédienne victime de viol lorsqu'elle était petite et ulcérée par ces agissements présumés du maire.
13: Sur le chemin de l'école ce matin, 850 000 enseignants font leur rentrée. Compliqué par le piratage de l'éducation nationale, une partie d'entre eux sont privés de leur outil numérique informatique pour préparer le retour en classe des enfants demain. C'est une information de votre radio ici. Un policier de Rouen est mis en examen pour viol sur mineur et détention d'images pédopornographiques. L'agent de 21 ans a été interpellé en présence de la victime, un ado de 14 ans, nous indique le parquet. Dernière ligne droite pour les grands rouleurs. Vous avez jusqu'à ce soir pour demander l'indemnité carburant de 100€. L'aide de l'État face à l'augmentation des prix à la pompe est destinée aux travailleurs modestes. Si votre aller-retour domicile-travail fait au moins 30 km, rendez-vous sur le site internet des impôts. Un candidat de plus à l'élection présidentielle, Olivier Faure, s'est officiellement déclaré hier. Avant de se lancer dans la course à l'Élysée, le patron du Parti Socialiste se soumettra d'abord à la primaire pour désigner un seul candidat à gauche. L'AS Monaco prend les commandes de la Ligue 1 avec 2 victoires en 2 matchs. La dernière hier, 2-0 contre l'Olympique de Marseille. Les Monégasques sont en tête du championnat de France de football ce matin à l'issue de la 2e journée. Et puis 100 monuments de l'histoire de France en grand besoin de restauration. On connaîtra ce matin les jardins, châteaux et sites industriels choisis cette année pour le loto du patrimoine. 9e édition du dispositif lancé par Stéphane Bern.
12: Merci Valentine Letay, c'était toute l'actualité en France et dans le monde. Il a été suspendu de ses fonctions de vice-président de l'agglo Fécamp Colitoral. Éric Scarano, le maire de Sastoul-Mont-Conduit, près de Fécamp, condamné jeudi dernier pour détention et diffusion d'images pédopornographiques. Selon sa famille, l'élu hospitalisé après une tentative de suicide va bien démissionner de son mandat de maire. Il doit partir, ont exigé près de 200 habitants samedi. À leur côté, une comédienne qui se produit en Normandie depuis 30 ans, Vanessa F. Secaldi. Elle fait aussi partie de l'association Move Enfants, une asso de lutte contre les violences faites aux femmes. Et elle a rencontré Éric Scarano et Emmanuel Grabet.
14: C'est après une représentation de son seul en scène dans lequel elle raconte les viols qu'elle a subis, enfant, et la reconstruction qui s'en est suivie, que Vanessa F. Secaldi a reçu la visite d'Éric Scarano. Il l'a assuré de son soutien et lui a dit à quel point son combat contre les violences faites aux enfants était important. Alors quand elle a appris la condamnation de celui qu'elle croyait être un allié...
15: Honnêtement, je suis tombée d'un building. C'est-à-dire que moi, je l'ai appris jeudi soir. Je vous assure que j'ai eu envie de vomir. C'est pas une image. J'ai vraiment eu envie de vomir. C'est une trahison, c'est de l'irrespect, c'est pour moi c'est même de l'agression en fait. D'être capable d'être à côté de quelqu'un qui a subi des viols enfants, et Dieu sait si j'ai tellement souffert, ça a été tellement dur pour moi de m'en sortir et de me relever, d'être capable de dire je te soutiens, je suis là. Et de faire ce qu'il fait.
14: Après trois jours, à Gamberge, Vanessa a le sentiment d'avoir été manipulée.
15: Je me dis, mais jusqu'où il est allé pour peut-être se rapprocher de moi, qui suis une victime enfant, pour que justement on ne se doute pas que lui est un prédateur. Je vous assure que je me pose la question.
14: Dans sa colère, un motif d'espoir tout de même, la présence de 150 à 200 personnes sur la place de la mairie de Sastoul samedi dernier.
15: Je les trouve extrêmement réactives, parce que je vous assure que parfois quand on fait des actions, on est là avec Move Enfants, et puis il y a une ou deux ou 10 personnes qui viennent. Là, quand je suis arrivée sur la place et que j'ai vu toutes ces personnes mobilisées pour que Éric Scarano démissionne, parce qu'il faut qu'il démissionne, j'ai eu envie de pleurer tellement j'étais touchée par leur engagement.
14: Mais en échangeant avec des habitants de Sastoul, cette militante de la lutte contre les violences faites aux enfants a senti l'inquiétude chez nombre de parents.
15: Des personnes qui se posent évidemment des questions de savoir le passage à l'acte, parce que la juge, en mettant ses 18 mois de sursis, se pose la question du passage à l'acte et dit qu'il peut y avoir réitération. C'est-à-dire qu'elle lui donne 18 mois de sursis alors qu'elle se pose la question du passage à l'acte. Donc les gens se posent la question par rapport à leurs enfants. L'école est collée à la mairie, le bureau d'Éric Scarano donne sur l'école des enfants. Donc oui, on se pose des questions. Et on veut avoir nos réponses. On veut que les enfants soient protégés.
14: Désormais, Vanessa attend la démission effective d'Éric Scarano, sans quoi, dans quelques jours, elle reviendra avec d'autres militantes de l'association Move Enfants pour une action devant la mairie de Sastoul.
12: L'association Move Enfants qui a aussi manifesté récemment devant la mairie de Saint-Hélier-des-Bois dans l'Orne contre la candidature, puis la réélection du maire, mise en examen notamment pour viol. Celui-ci l'a assigné pour atteinte à la présomption d'innocence.
0: Merci Marianne. Prochaines infos à 8h. La météo ce matin, Isabelle, on ne va
4: c'est
0: pas échapper aux averses.
4: De la bruine sur Rouen, sur le tréport des pluies qui sont en train de s'évacuer. On aura ce temps instable, variable, avec des averses, des éclaircies. Les éclaircies qui vont finalement l'emporter en fin de journée, mais partez avec le parapluie si vous partez pour la journée. Et puis le vent, 70 km à l'heure relevé tout à l'heure au cap de la Hève. 17 degrés au Puchet actuellement, donc ça va côté température. 20 au tréport cet après-midi, 21 au Havre, à Bernay, 22 à Conches, 23 à Rouen, 24 à Évreux et 24 également à Vernon.
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0: Après le pont de Tancarville sur la 151 en direction du Havre, on a 5 minutes de temps de parcours supplémentaire. Et puis ça bouchonne aussi sur la départementale sous le pont de Tancarville. On a entre 6 et 7 minutes selon le sens dans lequel vous circulez.
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0: Si vous allez à la plage aujourd'hui, vous baladez, hein, vu la météo, juste pour une petite balade. Coefficient de marée importante.
4: 93.
0: 93. Tiens, à Dieppe, c'est marée basse. Ce matin, dans 1h30 à 9h09, marée

0: Gold, on va les laisser chanter, ils reviendront, rassurez-vous. Il est 7h40.
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0: Bonjour, avec toute une équipe, lui aussi il chante d'ailleurs. Une pensée Isabelle aujourd'hui pour celui qui a donné son premier concert à Rouen à la fac en 98. Alors c'est Vincent Delerme.
3: Oh,
0: il a 50 ans aujourd'hui, Vincent Delerme, qui a grandi chez maman et papa à
3: Beaumont-le-Roger,
0: voilà.
3: Pas loin de Conches,
0: qui est né à Évreux, qui a fait ses études à Rouen, et évidemment qu'on entend chanter régulièrement Vincent Delerme. C'est la drôle d'humeur du lundi d'Antoine Lucciardi.
4: Bonjour, là c'est officiel, c'est certain, l'été est terminé, remballez le monoeil Isabelle. Et je sais que vous utilisez du monoeil pour contrer le torride soleil breton. Et préparez-vous à subir les affres de septembre. Si tu oublies que c'est la rentrée, l'État est là pour te le rappeler. Alors je sais pas qui sont les pervers qui travaillent dans des ministères et qui décrètent ça, mais chaque année, le 1er septembre, on nous sort un petit paquet de nouveautés dont on se serait bien passé. Ils font ça pour la rentrée et pour le 1er janvier, c'est malin, parce que t'es encore imbibé de champagne, et paf, hausse du gaz pour la nouvelle année. Bonne année! Allez, je sais que vous trépignez le menu des réjouissances pour cette rentrée. Les arrêts maladie à la bonne franquette, c'est terminé, les copains. Moi, j'avais posé 6 mois pour un ongle incarné, c'est fini. Michel, 2 ans d'arrêt pour dépression capillaire, c'est terminé. Pour les entreprises, on se lance dans la facturation électronique. Ah. Alors ça, c'est un bazar de dingue. On n'y comprend rien. C'est une petite lubie en France. Pourquoi faire simple quand on peut faire très compliqué. Je crois que les règles du rugby gaélique sont plus simples à piger que la facturation électronique, c'est vous dire. Ma prime rénov, là aussi, hein, ça en prend un coup dans les oreilles. On t'aide à isoler ta maison, mais seulement, et seulement si, elle est déjà isolée. Je schématise, mais là, on est quand même en train de nous dire « aide-toi et le ciel t'aidera ». L'isolation des combles, c'est non. La toiture, c'est non. La ventilation, peut-être que oui, mais sûrement que non. Et le poêle à granulés, c'est pas sûr, sûr non plus. C'est là, déprime rénov, vous l'aurez compris. Le gaz, eh ben, ça grimpe évidemment. Ça, c'est rigolo parce que, théoriquement, en France, t'as un prix régulé. Mais on laisse le choix au fournisseur de le déréguler. C'est rigolo quand c'est régulé. Voilà. Allez, on se marre à mort ce matin. Eh, bonne nouvelle quand même. Ah. Parce que dans ce ciel gris, une bonne nouvelle, c'est la France, cette année, qui va choisir le nom des tempêtes. Et ça, oui, parce que la sélection du nom des tempêtes, c'est comme l'Eurovision. Il y a un pays hôte, à chaque fois, il est différent. Et là, c'est nous qu'on l'a. On est très contents, on est très heureux. C'est une bonne nouvelle. Alors, ça nous réjouit, non? Isabelle, je vous sens réjouie par cette nouvelle.
3: Oui,
4: alors c'est vrai, on aurait pu, nous, les Français, choisir des noms classes pour nommer des tempêtes, genre Cyrano, Molière, Jean-Pierre Madère ou Véronique et Davida. Et on a choisi Thomas, Nathalie et Kevin. Voilà, honnêtement, me prendre une rafale dans la tête qui s'appelle Kevin, c'est la double peine. Allez, je vous laisse là-dessus, les amis, mais vu le climat de cette rentrée, j'ai bien peur qu'on se prenne une sacrée tempête au printemps 2027.
0: Merci beaucoup, Antoine. Et vous l'avez dit, la facture électronique débarque. Ouais. C'est un peu compliqué. Il y en a qui ont oublié, qui ne sont pas prêts pour demain. On y reviendra dans l'écho d'ici cette semaine, évidemment. Petite piqûre de rappel et explication. Hier, j'ai failli faire une blague à la restauratrice. J'étais au restaurant. Elle me dit, je vous imprime le ticket. J'ai fait dire, ouais, et puis vous m'envoyez la facture électronique. Non, j'ai pas osé.
4: Ils sont à cran, les restaurateurs.
0: 7h44, vous restez avec nous, bien évidemment, Antoine. C'était votre place. Votre place à notre invité, l'adjointe au maire de Rouen en charge de l'école. Elle répond aux questions de Marianne dans 20 secondes.
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0: 7h45, J-1 avant la rentrée pour les enfants, le retour à l'école, mais aussi au centre aéré et aux activités périscolaires. Après les révélations fin mai des 4 plaintes déposées pour agression sexuelle et de la suspension de 3 agents de la ville de Rouen, les faits dénoncés visent la crèche Pierre de Lune et l'école Hameau des Brouettes. L'adjointe au maire de Rouen en charge de l'école répond à vos questions, Marianne.
6: Bonjour Elisabeth Labaye.
7: Bonjour.
6: Où en est l'audit lancé fin mai par la mairie dans les 2 établissements ?
7: Bon, d'abord, je voudrais souhaiter une bonne rentrée aux enseignants et au personnel.
6: C'est aujourd'hui.
7: Et c'est aujourd'hui. Et donc, bon courage à eux. Et puis ensuite, évidemment, bonne rentrée à nos enfants dans les écoles. Il y a évidemment d'autres sujets à traiter. J'y reviendrai peut-être. Alors, sur les VSS, nous avons beaucoup travaillé pour proposer de nouveaux outils. Aux adultes dans les écoles, aux parents. Nous avons notamment un livret à destination de tous les parents. Un guide pour les parents dans les écoles, les crèches, les centres de loisirs, pour mieux comprendre, pour rester attentif aux changements concernant leur enfant, pour savoir à qui s'adresser. Donc c'est vraiment un guide, c'est tout simple, mais tous les parents en l'auront. Il y a aussi les ressources.
6: Mais sur l'audit, Elisabeth Labaye, on en est où ?
7: Alors sur l'audit, on a rendu les personnes, les auditrices et auditeurs, avaient fait de premières investigations et nous avions rendu une première étape de diagnostic fin juin, début juillet, que nous avons d'ailleurs rendu public.
6: Qu'est-ce qu'il disait ce premier rapport,
7: c'est une première étape, il donne des préconisations, il regarde un peu ce qui fonctionne, ce qui ne fonctionne pas, là où on peut travailler différemment, les locaux, il y a une grande importance des locaux, par exemple, éviter les recoins, ne pas laisser un bâtiment ouvert toute la journée alors qu'il n'y a personne qui est censé être dedans, mettre un hublot dans un dortoir pour qu'il y ait toujours une visibilité possible. Vous voyez, côté locaux, c'est ce type de choses. Et puis, côté des personnels, donc mieux les former, voir comment on travaille en équipe, beaucoup de vigilance, mais aussi une manière de travailler en écoutant, en regardant, en s'épaulant, et avec des protocoles stricts sur un certain nombre de sujets.
6: Et apprendre à repérer et voir les situations problématiques pour ces agents notamment.
7: Exactement, et donc là nous faisons, cet audit nous l'a recommandé, mais nous avons un plan de formation, notamment pour nos animateurs, qui double le temps de formation des animateurs, animatrices, des ATSEM qui sont aussi déjà formés, mais nous allons renforcer, et bien sûr aussi le personnel des crèches qui a déjà des formations, mais que nous allons renforcer, mais ça c'est très très important. C'est un énorme champ de travail, mais dès le mois de septembre, nos animateurs recevront une formation spécifique faite avec des personnes de la CRIP, la cellule au département des informations préoccupantes, et donc formés spécifiquement là-dessus. Et puis, bien sûr, progressivement dans l'année, nous allons voir tout le monde sur les différents sujets qui concernent l'accueil des enfants. Donc, espérons que les choses vont aller bien.
6: Est-ce que déjà les premières pistes de cet audit laissent à penser qu'il y a eu des dysfonctionnements ?
7: Pour l'instant, des dysfonctionnements, ils n'en ont pas perçu réellement. Mais encore une fois, on était dans la première étape, donc il va y avoir la deuxième étape puisque l'audit définitif sera rendu à peu près aux vacances d'automne. Et c'est là que nous aurons vraiment le diagnostic avec les préconisations que nous aurons à suivre. Donc il y a un plan de travail qui commence à être élaboré. Il y a vraiment un plan de travail pour savoir comment remédier à d'éventuelles difficultés et surtout être évidemment très attentif à tout ce qui pourrait dysfonctionner. Mais je voudrais quand même rappeler, d'une part...
6: Rassurer les parents.
7: Dire que, pour moi, la parole des enfants, elle est essentielle et jamais nous ne lâcherons là-dessus. Mais deux, que l'immense majorité, à quelques exceptions, de nos agents sont dévoués aux enfants et aux services publics.
6: Elisabeth Labaye, l'été n'est pas officiellement fini. Est-ce que vous êtes en mesure d'affronter de possibles nouveaux coups de chaud ?
7: Oui, alors je crois qu'il y a effectivement encore quelques fortes chaleurs plus ou moins annoncées en septembre. Oui, alors nous avons livré toute la semaine dernière des ventilateurs dans toutes les écoles et les crèches. Donc, un ventilateur par classe et un par dortoir, avec des brumisateurs. Donc, c'est déjà une première couverture que nous n'avions que très peu au mois de juin. Là, tout le monde est normalement servi depuis vendredi. Bon, on sait bien que ça suffit pas. Donc, nous prévoyons, mais c'est sur le long terme, nous avons 54 écoles, la rénovation thermique des bâtiments. C'est déjà commencé, mais ça va s'amplifier. Et surtout, nous réfléchissons, mais c'est école par école, au store, aux brasseurs d'air, aux différentes façons de rafraîchir. Et je rappelle que nous continuons à renaturer les cours d'école et que quand même, plus on débitume, plus on enlève un peu de chaleur au sol et plus il y a d'arbres et d'ombre dans nos écoles.
6: Un dernier mot, la pré-rentrée pour les profs, c'est aujourd'hui, autour des enfants demain. Est-ce qu'il y a des changements, des fermetures ou ouvertures de classe de dernière minute?
7: Alors, de dernière minute, je ne pense pas, mais on a 5 ouvertures de classe et je m'en félicite. Et pourquoi? Parce que la ville est attractive, il y a plus d'habitants, donc des ouvertures. Il y a quand même des effectifs chargés dans certaines écoles, mais surtout, nous avons aménagé pendant tout l'été 2 nouvelles classes, pour de nouvelles salles pour accueillir les enfants au mieux. Et bien sûr, vous m'interrogerez plus tard sur les constructions d'écoles. Et demain, nous faisons notre rentrée à l'école provisoire Marot, qui est une école modulaire en provisoire, qui est toute reconstruite et toute neuve pour les enfants.
6: Merci beaucoup, Elisabeth Labaye, adjointe au maire de Rouen en charge de l'école, d'avoir accepté notre invitation. Bonne journée à vous.
7: Merci, bonne journée.
0: Bon, à partir de jeudi, il va faire un petit peu plus chaud, 26, 27, 28 degrés peut-être le week-end prochain. Rien de catastrophique en tout cas, même s'il va faire un petit peu chaud évidemment. Trop chaud pour travailler. Lewis Capaldi sur votre radio ici. Amen.

0: Lewis Capaldi. Il est 7h55. Isabelle Lebrun, que dit-on sur les réseaux?
1: Eh ben, on partage la météo, bien sûr, hein, les températures que vous relevez chez vous ce matin, et puis le temps humide que nous constatons pour l'instant. 16 degrés à Grand-Quevilly, nous dit Denise. On a le bonjour de Françoise également, avec un 14 degrés 5. Ah, c'est un petit peu frais au Tréport. Je peux saluer Christiane?
0: Ben, allez-y, c'est qui?
1: Christiane, ben, vous l'avez croisée.
0: L'esthéticienne? Christiane, l'esthéticienne.
1: Christiane, elle était notre invitée jeudi matin. On avait une émission sur le thème des grands-parents qui ont gardé les petits-enfants durant l'été. Un peu trop, peut-être. Parfois, quand on est grand-parent, on espère un peu plus de temps pour soi. Et Christiane, elle est venue nous dire que non, moi j'adore mes petits-enfants et je les garde volontiers. Et surtout, en partant, elle nous a dit, mais vous revenez quand à la télé? Eh ben, on est là. Alors, je sais qu'elle nous regarde, Christiane. Donc, on l'embrasse très très fort. Christiane de Rouen, fidèle auditrice d'ici Normandie.
0: Tous les matins, du lundi au vendredi, à partir de 6h29 jusqu'à quasiment 9h, pour être précis, 8h58 et 10 secondes. Vous prenez la route, ce matin c'est plutôt fluide, demain ce sera peut-être différent. Tous les bacs de Seine sont au rendez-vous, y compris le bac de Dieppedalle. Il s'était arrêté pendant le mois d'août, il a repris ce matin ses rotations. Il y a une autre reprise aujourd'hui.
1: Oui, c'est le funiculaire au Havre, il y avait de la maintenance hein. Pendant l'été, ça y est, ça reprend entre la ville haute et la ville basse.
0: Bonne route, vous n'hésitez pas, un problème sur la route, vous nous appelez 02 35 07 66 66 ou un message sur WhatsApp. Toute l'actu arrive dans 3 minutes. Et Stéphane Bern, dans 30 secondes.
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0: Stéphane Bern, chaque jour avec Ici Normandie, un petit peu d'histoire avant l'actu. Bonjour Stéphane.
9: Bonjour Michel, bonjour la Normandie.
0: Et ce matin, on voyage au temps où quelques jeunes des Alpes françaises sont partis faire fortune au Mexique. Chapeau bas, enfin sombrero au bas.
9: Tout commence avec trois frères de Josier. Une filature qui marche mal. Et au bout du voyage, un incroyable empire du textile à Mexico. Alpes de Haute-Provence, Josier, vallée de l'Ubaye, début du 19e siècle. Ici, les hivers sont longs et les perspectives courtes. Jacques Arnaud regarde sa filature de soie vivoter et comprend une chose. S'il veut devenir riche, ce ne sera probablement pas dans les Alpes.
10: Oh, et si j'étais riche?
9: Alors, il part. Direction le Mexique.
11: Vous allez repartir pour le Mexique. Avec François Perrin, vous allez reprendre l'enquête à zéro.
9: Le pays vient tout juste de s'ouvrir aux commerçants étrangers. Bienvenidos los hermanos. Avec ses frères, il ouvre un magasin de tissus à Mexico. El Carron de Ropa de las Siete Puertas. Le nom sonne comme un roman d'aventure. Très vite, l'affaire explose. Les Arnaud font venir d'anciens employés de Josier, puis des cousins, puis des voisins de Barcelonnette. Le bouche à oreille fonctionne mieux que LinkedIn. Tous beau monde à court, avec une valise et trois mots d'espagnol. Et bien souvent, c'est « un, dos, tres, un pasito valente, Maria ». Là-bas, ils vendent des étoffes, ouvrent des grands magasins, investissent dans les banques et le textile. Certains deviennent immensément riches. Et ça se voit, au Mexique d'abord, où ils construisent des grandes villas aux airs de chalets alpins. Sauf que les sapins sont remplacés par des cactus. Puis à leur retour dans l'Ubaye, les palmiers côtoient les sommets enneigés. Un petit morceau du Mexique venu s'installer au cœur des Alpes. Le plus fou, aujourd'hui encore, il y aurait davantage de descendants des Barcelonnettes au Mexique que d'habitants dans toute la vallée de l'Ubaye. De quoi avoir envie de troquer les skis contre un sombrero.
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0: Ici Normandie, bonjour, ça y est, c'est fait, il est 8h.
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0: Et les infos, c'est avec vous Marianne Naquet. Un policier de Rouen arrêté et mis en examen.
3: Pour viol sur mineur et détention d'images pédopornographiques, le 9 août dernier, ici Normandie, vous le révèle ce matin, ce policier adjoint sous contrat a été interpellé alors qu'il se trouvait avec sa victime, un adolescent de 14 ans, Raphaël Tual.
4: Le policier est entré en contact avec ce garçon de 14 ans par le biais d'un réseau social utilisé par les gamers, ces adeptes de jeux en ligne. Il le fait venir à Rouen depuis le département de la Somme en train. Les parents de l'ado sont sans nouvelles, s'inquiètent et donnent l'alerte. Le portable du disparu est géolocalisé et borne à Rouen le 7 août. Les enquêteurs à sa recherche suivent cette trace et arrivent au domicile d'une dame qui s'avère être la grand-mère du policier. À l'intérieur, le suspect de 21 ans se trouve dans la même pièce que l'adolescent. La scène est sans équivoque. Immédiatement, le mis en cause est interpellé pour viol et il sera placé en détention provisoire 2 jours plus tard. C'est un jeune homme au profil inquiétant. Il a déjà été impliqué dans une affaire de viol sur une jeune fille, mais l'enquête n'a pas abouti. Et ce n'est pas tout. Son nom apparaît dans une ancienne affaire de pédocriminalité en ligne, mais les faits n'étaient pas caractérisés, indique le parquet de Rouen. Le policier a été suspendu de ses fonctions et son contrat ne sera évidemment pas reconduit, précise le procureur de la République.
3: Un juge d'instruction est désormais chargé de l'affaire. Les précisions sont à retrouver sur ici.fr. Déjà en décembre dernier, ici Normandie, vous révélait une autre mise en examen, celle de l'ancien chef de la brigade des mineurs de Rouen pour agression sexuelle, corruption de mineurs de 15 ans et détention d'images de mineurs à caractère pornographique. Il a jusqu'à la fin de la semaine pour faire appel. Le maire de Sastol-Mauconduit, près de Fécamp, condamné jeudi dernier pour détention et diffusion d'images pédopornographiques. 18 mois de prison avec sursis. Éric Scarano, hospitalisé après une tentative de suicide, suspendu de ses fonctions de vice-président de l'agglo Fécamp Colittoral. Sa famille a annoncé qu'il comptait démissionner de son poste de maire. Samedi, entre 150 et 200 habitants ont manifesté pour exiger son départ.
0: Le bilan est lourd après cet accident survenu hier en début d'après-midi.
3: À Ténouville, au sud de Bourrachard, sur la départementale 124, une collision entre deux voitures. Un homme de 35 ans et un enfant de 7 ans sont morts. Un autre passager a été gravement blessé et transporté à l'hôpital d'Elbeuf. Enfin, une troisième personne, un homme qui se trouvait dans l'autre voiture, âgé de 35 ans, a été plus légèrement blessé. Une grosse chute hier matin pendant la course cycliste amateur Rouen-Gisors. Ça s'est passé route de Lyon à Écouy, peu après le départ donné aux Andelys. 11 cyclistes blessés en tout, 2 gravement. Un homme de 27 ans transporté au CHU de Rouen. Un adolescent de 16 ans emmené au centre hospitalier d'Elbeuf. Les autres coureurs souffrent de blessures plus légères. Plus d'une quinzaine de pompiers ont été mobilisés.
0: Ici Normandie, il est 8h03. Ils retournent à l'école aujourd'hui.
3: À l'école qu'ils n'ont jamais vraiment quittée finalement. Les profs, c'est leur rentrée avant celle des enfants demain. Et pour certains, cette pré-rentrée aura une saveur particulière. Ce sera la première, le grand bain comme pour Anaëlle, prof stagiaire de maths cette année dans un collège de la métropole rouennaise. Cette havraise de 28 ans aura 2 classes de 5e et elle trépigne d'impatience. C'est une nouvelle vie.
6: J'ai hâte, j'ai très hâte. Là, j'ai préparé un petit peu mes cours pour être un petit peu plus tranquille, au moins jusqu'à la première période de vacances. Et ouais, j'ai hâte, j'ai plein d'idées en tête, plein de motivation. Donc à voir si je peux tout mettre en place. À la base, j'étais ingénieure. J'ai travaillé pendant 2 ans dans une boîte. Mais je trouvais que ça n'avait pas trop de sens pour moi d'être toute la journée assise dans un bureau. Donc je me suis demandé un peu ce que je voulais faire. Finalement, j'ai été prof de yoga aussi pendant 1 an. Et là, avec le recul, j'ai compris que voilà, prof, c'est vraiment le métier qui me correspond. J'ai fait un bilan de compétences avec France Travail. Et en fait, assez naturellement, il en est venu que j'aimais beaucoup transmettre, enseigner, partager ce que j'aimais. Et comme j'ai toujours adoré les maths, pour moi c'est vraiment comme un jeu, je me suis dit « Ah ouais, j'avais trop envie d'enseigner les maths ». Donc ça s'est fait assez naturellement et assez récemment en fait. Ça fait vraiment que depuis l'année dernière que j'ai vraiment cette nouvelle envie-là.
3: Alors, est-ce qu'elle stresse un peu ou pas? Y a-t-il des choses qu'elle redoute? Anaëlle nous raconte dans l'info d'ici à 8h32. En plus de ses cours, elle va continuer d'être une élève avec 2 jours par semaine à l'école des profs, l'INSPE, pendant 1 an. Et tiens, combien d'enseignants en Seine-Maritime et dans l'Eure font leur pré-rentrée? 24 109, très précisément, dans les écoles, collèges et lycées. À propos de rentrée, voilà qui pourrait intéresser les étudiants et leurs parents. Grande vente d'ordinateurs reconditionnés pour eux, plus des unités unité centrale, des claviers, des souris ou encore des écrans. Ça va de 150 à 400 euros. Un matériel remis en état par Robin Cop, un groupe, une filière spécialisée dans la collecte et le reconditionnement. C'est de 11h à 17h dans ses locaux, rue de l'Industrie, sur l'île La Croix à Rouen.
0: Tiens, en parlant de grande vente, Marianne, il faut avoir beaucoup de souffle pour éteindre 100 bougies d'un coup.
3: Et les footballeurs du club des grandes ventes dans le pays de Bray en ont heureusement du souffle. 100 ans à fêter, 150 licenciés aujourd'hui, 3 catégories. Un club qui perdure, pas facile quand on est dans une petite ville, 2000 habitants. Aux grandes ventes, il est toujours là, ce club, malgré les difficultés financières. La raison, l'explication, eh bien, son lien très fort avec les joueurs et l'ambiance Bradley de Souza.
12: Le football club ventois, Maxime, 19 ans, le porte dans son cœur.
13: Ça fait 15 ans que je joue ici.
12: 15 ans qu'il s'entraîne deux fois par semaine, qu'il joue les matchs le dimanche.
13: C'est familial, on aime bien se retrouver à chaque entraînement et puis à chaque match, on rigole ensemble. Et puis...
14: C'est en match qu'il faut mettre les buts. Il les met pas en plein match.
12: Johan, 25 ans, vient de rejoindre le club.
14: C'est vraiment tranquille, c'est la bonne ambiance, c'est bien d'avoir un club comme ça.
13: Les 4 matchs, je joue avec toi, tu me...
15: Lâche-toi tout de suite. C'est bon les mecs, on est prêts. Appui, remise et on tape au but. Bien joué les deux.
12: Un entraînement sous les yeux de Rodolphe, 47 ans.
16: J'ai commencé il y a 40 ans ici.
12: Le plus vieux des licenciés mais blessé cette saison.
16: Si on ne fait pas ça, tous les petits clubs de nos communes vont tous finir par mourir.
12: Mais les 100 ans de son club, ça lui met du baume au cœur.
16: Quand même, oui. Il n'y a pas beaucoup de clubs qu'on s'entend. Surtout des petits clubs comme nous, je pense qu'il n'y en a plus beaucoup. C'est bien de faire durer ces choses-là. Ça fait vivre un peu la commune.
12: Les grandes ventes, 2000 habitants, où pendant 100 ans, tout n'a pas été rose pour le club de foot.
15: Faut se l'avouer, c'est un club qui a été en sommeil plusieurs années. Parce que les dirigeants, c'est très compliqué à trouver.
12: Cédric Carle, le président du FC Ventoy.
15: Il y a beaucoup d'associations aux grandes ventes. La danse, il y a les boules, il y a le running. Maintenant, c'est très compliqué de faire vivre plusieurs clubs dans une seule commune. Mais le club de foot est quand même très réputé aux grandes ventes. Et il ne faut surtout pas que ça arrête.
12: Le club qui jouera cette saison avec un maillot vert spécial pour ses 100 ans.
3: Un maillot vert à voir en image sur notre application ici. Il mesure 1m87. Mohamed Lamine Ndiaye, le nouveau défenseur du HAC jusqu'ici. Ici à l'essai. Il a signé pour 3 ans, le joueur de 21 ans, passé par l'AS Saint-Etienne, le Portugal. Son numéro sera le 97. Les Ciel et Marines qui ont fait match nul sur la pelouse de Lyon samedi soir, un partout. Le premier but de la saison du HAC marqué par un baiseau de la cave.
0: Ouais, Djibril Ouziad, bah ça tombe bien parce que François Manoury nous dresse son portrait à 8h40 dans le Zoom Sport. François Manoury, c'est la voix du HAC. Grâce à lui, vous vivez tous les matchs, absolument tous les matchs des Ciel et Marines en direct sur votre radio ici Normandie.
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0: Les pluies se sont échappées vers les Hauts-de-France, Isabelle, ouais. Mais restent les averses aujourd'hui.
1: Oui, et puis là en ce moment c'est plutôt de la bruine qui passe sur la région. On a du vent, le vent qui va nous accompagner toute la journée, vent d'ouest à sud-ouest, entre 40 jusqu'à 60 km à l'heure sur la côte. On aura ce temps variable, instable, avec des éclaircies mais aussi possiblement des averses. Mais vous verrez que ça va s'arranger au fil des heures de l'après-midi et finalement on va terminer la journée sous le soleil. Les températures entre 15 et 17 ce matin, c'est agréable. Les températures maxi, 21 à Dieppe, 21 au Havre, à Forges, 23 à Rouen, à Louviers. Et puis on ira quand même jusqu'à 24 à Évreux et à Gisors.
0: Est-ce qu'il fera beau demain pour la rentrée ?
1: Oui, a priori, ce sera peut-être un petit peu nuageux en début de journée, mais a priori un temps plutôt sec et des températures agréables pour la rentrée des écoliers.
0: 02 35 07 66 66, si vous rencontrez un gros problème sur la route. Pour l'instant, je vois quelques ralentissements sur le plateau est de Rouen. En tout cas, la descente vers la place Saint-Paul, mais rien de catastrophique, plus 5 minutes.
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0: Imaginez le Concorde survolant le compte à côté d'Yvetot à 10 mètres du sol. C'est une histoire de dingue quand même. Eh bien, c'est arrivé il y a 40 ans, jour pour jour. On en parle dans 3 minutes.

0: téléphone avec Cendrillon, enfin.
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0: Un conte de fées, tiens. Et si on vous racontait un vrai conte de fées, Isabelle, ce matin, Marianne. Nous sommes il y a 40 ans, jour pour jour, le 31 août 1986, vous imaginez, sur l'aérodrome d'Yvetot, des dizaines de milliers de personnes, et le Concorde qui passe et qui repasse à quelques dizaines de mètres du sol seulement. Ça paraît incroyable, cette histoire, et pourtant c'est arrivé grâce, entre autres, au père de Stéphane Canu, qui est en direct avec nous. Bonjour Stéphane.
3: Oui, bonjour.
0: Lucien Canu, votre papa, qui est le fondateur de l'aéroclub, a eu cette idée, faire venir le Concorde en 1986. Alors, le tout aidé aussi par la caisse d'épargne du coin qui voulait fêter son anniversaire. C'est une histoire de fou. Comment ont-ils réussi cet exploit? Quel a été le lien avec le Concorde?
3: Alors, écoutez, le lien avec le Concorde, je pense l'avoir trouvé. C'est monsieur Gérard Caillat, le commandant de bord, qui était sur Concorde à l'époque, sur la compagnie Air France, était aussi également le membre de l'aéroclub d'Yvetot. Donc ils ont fait connaissance, et puis je pense que c'est parti de là. Ils ont dû monter une histoire avec la caisse d'épargne pour les 100 ans de cette caisse, quoi, cette agence.
0: 50 000 personnes, dit-on, c'est ça, oui. Sur place, 50 000 personnes, et quelques-uns dans l'avion qui, m'a-t-on dit, auraient gagné leur place chez les commerçants d'Yvetot et qui avaient décollé de Paris pour survoler leur ville. Incroyable. Oui,
3: avec l'Union commerciale d'Yvetot, à l'époque, ils organisaient des billets. Donc la ville était quand même assez commerçante, donc ils pouvaient organiser des choses pareilles, effectivement. Il y avait même des membres du club qui participaient, qui étaient déjà dans l'aéroclub.
0: Alors ce pilote,
3: quand même une chose extraordinaire.
0: Qui était membre de l'aéroclub, il était sur la fin d'ailleurs de sa carrière. C'était un pilote vedette qui faisait son dernier vol peut-être au-dessus d'Yvetot.
3: Je crois.
0: Et puis, malheureusement aussi, ça c'est la partie triste de l'histoire, ce Concorde-là, c'est celui-là même, c'est ce modèle qui s'est écrasé ensuite beaucoup plus tard à Gonesse.
3: À Gonesse, exactement, oui, c'est exactement le même Concorde.
0: Une petite question, donc, Stéphane, vous aviez 19 ans, vous, à l'époque, vous faites quoi aujourd'hui dans la vie?
3: Aujourd'hui, on est toujours dans l'aviation, grâce à mon père, je suis instructeur et mécanicien sur des avions légers, donc sur l'aéroclub d'Yvetot.
0: Qu'est-ce que vous avez ressenti à 40 ans quand le Concorde est passé, vous?
3: Il y a 40 ans, moi j'avais participé beaucoup avec mon père à l'organisation du meeting, parce que c'était aussi un meeting aérien, hein, ce jour-là, donc il y avait le Concorde et puis plein d'autres avions. Et moi j'étais sur le toit du hangar, et puis c'était, oui, ça je m'en souviendrai toute ma vie, effectivement, hein, de voir ce Concorde qui passe à 8 mètres en simulation d'approche et remettre toute la poussée des réacteurs. Vous voyez, le sol vibrait, c'était voir ce Concorde de derrière, magnifique. Quoi, oui.
0: Ceux qui étaient s'en souviennent encore. Merci beaucoup Stéphane Canu d'avoir été avec nous il y a 40 ans, jour pour jour, le Concorde au-dessus d'Yvetot. On ne reverra jamais cela. Isabelle, c'est la rentrée. 50 euros, ça ne...
4: C'est quand même sympathique, voyez-vous,
0: c'est sympa,
4: à avoir dans la poche. 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
5: C'est pas vrai, à 8h18, le rendez-vous anti-arnaque, Audrazo, une mise au point ce matin. Oui, la rentrée scolaire a bien lieu cette semaine et non, elle n'est pas reportée.
6: Effectivement, et c'est bien qu'on en parle parce que j'ai vu circuler beaucoup de bêtises ce week-end sur les réseaux sociaux.
7: Le verdict est tombé, la rentrée scolaire de septembre 2026 va être décalée à cause d'un sérieux problème. Voici ce que vous devez
6: savoir. Alors, désolé pour les élèves qui sont tombés là-dessus et qui se frottaient les mains à l'idée de grappiller quelques jours de vacances en plus. Le ministère de l'Éducation nationale nous confirme que non, la rentrée ne sera pas décalée.
5: Mais d'où vient cette fake news?
6: Comme souvent, elle s'appuie sur un peu de vérité pour l'exagérer, pour la déformer. En fait, le sérieux problème dont nous parlait tout à l'heure la voix bien robotique que vous avez entendue, ce problème, il est vrai, c'est la cyberattaque qui a touché l'Éducation nationale et qui perturbe, là aussi c'est vrai, l'organisation de la rentrée par endroit, mais pas de là quand même à tout faire capoter. Ces vidéos, malheureusement, elles rencontrent un grand succès, d'ailleurs c'est exactement ce qu'elles cherchent, faire du buzz, du clic, générer un maximum de partages et de commentaires. J'ai vu aussi celle qui raconte que les profs vont donner moins de devoirs cette année, ou celle qui dit que les pauses entre les cours seront plus longues. Et puis je vous ai alerté l'autre jour sur ces ados qui font des tutos complètement mensongers pour soi-disant connaître à l'avance la composition de sa classe. Quand une vidéo sur les réseaux sociaux vous promet ou vous annonce quelque chose de fracassant, prenez toujours un peu de recul. Qui vous parle? Est-ce que ce compte est fiable? Et dites-vous que si la rentrée était vraiment reportée, tous les médias sérieux en parleraient. Et là, ce n'est pas sérieux.
5: Ah ben non, on vous le dirait quand même. Merci beaucoup, Audrazo. Il est 8h19. À suivre, Bougeons Joue avec Sylvie et les Normands du bout du coin à Jouy-sur-Eure et Fontaine-sous-Bois.

0: Diana Ross, il est 8h22. Bonjour Sylvie.
1: Bonjour.
0: Vous êtes à Crécy, je suis avec Marianne, avec Isabelle, on vous accueille avec plaisir.
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1: Bonjour tout le monde.
0: Bonjour. Bonjour. Alors je crois que ça peut vous servir aujourd'hui notre cadeau. Quel est-il, Isabelle ?
2: Carte cadeau d'une valeur de 50 euros pour aider votre pouvoir d'achat là, dans cette période de rentrée.
0: Ça peut servir pour la rentrée du petit ? Enfin, il a 20 ans déjà maintenant, je crois. Oui. Quel est le prénom de votre fils ?
1: Ivan.
0: Et alors, qu'est-ce qu'il va faire l'année prochaine à l'école ?
1: Il fait une prépa pour devenir ingénieur en mécanique agricole.
0: Mécanique agricole, entendu. Et ça se passe où, ça ?
1: À Amiens.
0: À Amiens, d'accord. De Crécy, ça vous fait loin ?
1: Oui, on a 80 km.
0: Bon, allez, on joue pour 50 euros. Ça peut servir, donc, effectivement, voilà, carte cadeau de 50 euros. Le blind test de cette rentrée. Écoutez bien, voilà ce qui faisait bouger, vibrer à la veille de la rentrée 2004. Petit indice.

0: Alors, le premier, je vous l'accorde, Calogero, il était en duo avec Passy, mais je crois qu'on n'a pas entendu Passy de toute façon face
1: non,
0: à la
1: Calogero, mer. Non, Calogero, c'est bien.
0: Le deuxième, c'était un duo aussi, vous n'avez pas reconnu ni l'un ni l'autre? C'était Natacha Saint-Pierre et Pascal Obispo. Et
2: oui, puis voilà, Obispo, oui, je me suis
0: voilà. Et puis la dernière, c'était Jennifer. Écoutez, ne quittez pas, on vous offre un petit cadeau. Quelle est votre radio locale en Seine-Maritime?
2: Ici, Normandie.
0: Ça ne changeait rien.
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0: Au bord de l'eau, elle est magnifique, la vallée de l'Eure. Fred Romanuit qui rencontre des Normands du bout du coin cette semaine à Jouy-sur-Eure et c'est tout à côté à Fontaine-sous-Jouy.
5: Dans la série Changement de vie, je vous ai trouvé un copain qui n'a jamais été aussi heureux. Il adorait ce qu'il faisait avant, mais dans la vie, on a le droit d'adorer plusieurs trucs. Il est dans la rue principale de Fontaine-sous-Jouy, Michel. Et sa sonnette marche pas.
6: Allô? Il paraît que la sonnette, c'est le téléphone.
7: Mais c'est ça. Je t'ouvre.
5: Il apparaît derrière le portail.
6: Non mais quel calme!
5: Ah mais on peut arranger ça? C'est vrai que ça fait du bien, un peu de bruit. Bon, qu'est-ce qu'on disait?
6: Il y avait des nuées d'hirondelles.
5: On les entendait aussi. Merci.
8: Enchanté, Fred.
6: T'as un petit morceau de pomme de terre, là?
8: Non, c'est du haricot.
6: C'est du haricot.
8: Je suis en train de cueillir les haricots.
5: Dans sa petite ferme?
8: Tu sais comment elle s'appelle, ma ferme?
6: Bah, la ferme des hirondelles.
8: Exactement.
6: Et justement, c'est pour ça que je me dis, mais c'est hallucinant. Il y avait des nuées d'hirondelles.
8: Ouais, hier soir, c'était pareil, ça tournait dans tous les sens.
6: Ça fait combien de temps que t'es là, toi?
8: Ça fait 3 ans qu'on a acheté et ça fait 1 an et demi que je cultive.
6: Et donc, quand t'as acheté, tu travaillais encore au Mureau?
8: Non, c'était l'année où j'ai arrêté et où j'ai commencé mes formations de maraîchage.
6: Tu faisais un métier qui fait rêver, quoi.
8: Oui, mais du coup, j'adorais mon métier aussi.
6: Hein. Ouais.
8: C'est juste que depuis quelques années, j'étais devenu de plus en plus écolo. Du coup, je voyais plus trop de sens à faire des fusées ou des missiles.
5: Résultat, c'est plus grâce à lui qu'on pourra se faire des amis venus d'ailleurs.
6: C'est fou parce qu'il y a un vrai grand écart là quand même.
8: Ah oui, oui.
6: On est dans l'hypertechnologie et puis à un moment donné, c'est retour à la terre.
8: Exactement.
5: Et il en a pour 8000 mètres carrés de terre.
8: Par contre, j'aimerais bien m'agrandir un petit peu pour faire un peu plus de biodiversité, surtout forêt ou jardin-forêt.
5: C'est quoi un jardin-forêt?
8: C'est une forêt de fruitiers et de légumes.
5: Et que ce soit pour son jardin-forêt ou pour son jardin tout court, Michel, il fait dans la permaculture.
8: La permaculture, en fait, c'est prendre soin de la nature, de soi et des autres. C'est ça les 3 thèmes.
5: Et c'est ça la vie d'un gars qui a abandonné l'espace pour la terre.
6: Et t'as retrouvé quoi? Une forme de douceur de vivre? T'as perdu de l'anxiété? T'as perdu du stress et de l'adrénaline?
8: J'ai perdu du stress, j'ai gagné en qualité de vie, c'est sûr, parce que quand j'arrive ici, c'est tous les matins, je fais un tour de terrain juste pour le plaisir de revoir tout ça. Ça, c'est vraiment un vrai bonheur. Le soir, pareil, quand j'ai le temps. Parce que des fois, je suis à la bourre. Mmh. Mais quand j'ai le temps, je me pose à regarder. C'est le soir le meilleur moment en termes de luminosité et je suis heureux.
5: Et c'est bon pour la santé de plus bosser dans un bureau?
8: Ça, c'est sûr. J'ai perdu 7 kilos et je suis en pleine forme. Ouais. En 2 ans, j'ai pas eu un rhume.
5: Et avant de se mettre au maraîchage, j'y jardinais pas?
6: Tu jardinais pas?
5: Si je te le dis.
8: Non.
5: Non.
8: En m'intéressant à l'écologie, je me suis rendu compte qu'en fait, le meilleur moyen, c'était de cultiver ses légumes pour manger sainement.
6: Et de les cultiver sainement aussi.
8: Et de les cultiver sainement.
5: Sans produit?
8: Aucun produit, même ceux autorisés en bio.
5: La ferme aux hirondelles est à Fontaine-sous-Jouy.
0: Demain matin, Fred, 8h passées de 28 minutes, Isabelle Lebrun à 9h.
1: Oui, tourisme dans la région, fréquentation touristique et Jouy-sur-Eure, Vallée de l'Eure, il y a eu forcément...
0: Forcément du monde.
1: Des visiteurs, pas forcément des gens de très loin, hein. Souvent on aime rester dans son coin. On fera d'ailleurs le point avec le président de Eureka, c'est l'agence d'attractivité de l'Eure en Normandie. Et dites-nous justement, profitez-en, vous êtes peut-être resté aussi dans le coin, hein, pour mieux découvrir, mieux connaître votre belle région. Ou alors, vous avez constaté, enfin, vous aviez hâte que le 31 août arrive, que les vacances quelque part se terminent, parce que des touristes, il y en a eu beaucoup cet été dans la région, peut-être un peu trop à votre goût, et voilà, vous aviez surtout très envie que ça se calme un peu. 02 35 07 66 66. On en discutera aussi tout à l'heure avec le directeur de l'office de tourisme de Fécamp.
0: Ici, c'est vous, à partir de 9h avec Isabelle. Et ici, c'est aussi toute l'actu locale avec Marianne Naquet dans moins d'une minute.
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0: Il est 8h30. Toute l'info en Normandie avec vous, Marianne Naquet.
10: Il est soupçonné d'avoir violé un adolescent de 14 ans. Un policier de Rouen mis en examen et placé en détention provisoire pour viol sur mineur et détention d'images pédopornographiques. C'est une information Ici Normandie. Il a été suspendu. À Sasto, le mot conduit près de Fécamp, la stupeur, l'inquiétude et la colère. Le maire n'a toujours pas officiellement démissionné, condamné pour détention et diffusion d'images pédopornographiques. Et puis déjà, l'heure de la rentrée pour les enseignantes. La pré-rentrée, c'est aujourd'hui une grande première pour certains, comme Anaël. À 28 ans, elle va faire ses premiers pas comme prof de maths. Alors, comment se sent-elle? Elle nous raconte son état d'esprit dans l'info d'ici. C'est juste après toute l'actualité en France et dans le monde, le 90 secondes, avec vous, Valentine Letesse.
11: Un chiffre terrifiant à la veille de la rentrée des classes. Plus de 200 enquêtes sont en cours pour violence ou violence sexuelle dans les écoles et le périscolaire à Paris uniquement. Et l'ampleur du phénomène est encore sous-estimée selon le collectif SOS Périscolaire. Vous cuisinez ou chauffez votre logement au gaz? Eh bien, votre facture risque d'augmenter. Le prix repère de vente de gaz poursuit sa hausse, 5,6% de plus à partir de demain, conséquence de la guerre au Moyen-Orient. C'est au fournisseur d'énergie de choisir s'ils répercuteront l'augmentation sur leurs tarifs. Un prétendant de plus à l'Élysée, le patron du Parti Socialiste Olivier Faure se lance officiellement dans la course à l'élection présidentielle, mais il se soumettra à la primaire de la gauche pour désigner un seul candidat. La mort d'un ado de 14 ans dans le Pas-de-Calais hier soir, percuté par un TER à Reux, à proximité d'un passage à niveau. Il a été happé par le train, nous précise le préfet. L'enquête doit déterminer si les barrières et le système d'alerte ont correctement fonctionné. L'été s'achève, mais pas la saison des incendies. 7 départements du Sud sont encore en risque élevé de feux de forêt ce lundi, l'équivalent de l'orange sur la carte de Météo France. Du jamais vu dans le monde du tennis depuis 20 ans, Novak Djokovic éliminé d'entrée en grand chelem. Le champion serbe a été sorti au premier tour de l'US Open cette nuit, battu en 5-7 par l'argentin Mariano Navon. 6 Français aujourd'hui sur les courts, notamment Arthur Fils et Diane Paris.
10: Retrouver la salle des profs, les couloirs, les salles de classe, les enseignants font leur rentrée aujourd'hui, enfin leur pré-rentrée. Et pour certains, c'est le début d'une toute nouvelle aventure pour les jeunes profs fraîchement sortis d'école, comme Anaëlle, une Havraise de 28 ans, officiellement professeur stagiaire de mathématiques cette année dans un collège de la métropole de Rouen. Elle s'est reconvertie par passion, Emmanuel Grabet.
12: C'est après un bilan de compétences que cette ancienne ingénieure, ancienne prof de yoga, a eu l'idée de passer le concours pour devenir prof, une année entière consacrée à le préparer.
13: C'était quand même beaucoup de travail, il faut vraiment être assez rigoureux, mais c'était quand même super chouette de me remettre dans les mathématiques. Ça fait quand même longtemps que j'en ai pas fait, et en fait, c'était vraiment génial.
12: Le concours obtenu du premier coup, Anaëlle commence ce matin une année de stage, 2 jours par semaine au Havre, à l'INSPE, l'école des profs, et 3 jours devant ses 2 classes de 5e, avec l'envie de partager sa passion aux élèves.
13: Mathématiques, ça peut faire un peu peur. Moi, vraiment, ma motivation, c'est de partager ça comme vraiment c'est un jeu. J'adore les escape games, les énigmes, tout ça, donc j'ai vraiment envie de créer plein de choses avec eux comme ça. Mais j'ai vraiment envie de leur mettre moins de pression. Qu'ils arrivent en classe et qu'ils soient contents d'être là, qu'ils aiment les mathématiques de plus en plus, et qu'à la fin de l'année, ils se disent « Ouais, je suis trop fort en mathématiques, j'adore ça, c'est trop bien ». Donc c'est peut-être un rêve un petit peu trop idéal, mais j'ai vraiment envie d'essayer de mettre tout en place pour que ça fonctionne.
12: Celle qui a toujours été brillante en cours a hâte de retrouver le milieu scolaire, même ce qu'elle appréhende finalement ne l'effraie pas.
13: Le seul truc qui me fait un peu peur, c'est la gestion de classe, parce que j'ai pas une autorité franchement très naturelle. Il faut pas que je trouve des petites astuces pour gérer un peu la classe. Je trouvais plein de choses sur internet, c'est cool maintenant avec les réseaux sociaux, il y a plein de professeurs qui partagent un petit peu leurs petites astuces. Donc il y a plein de choses que j'ai envie de mettre en place.
12: Et dès cette année, Anaëlle compte mettre à profit son expérience professionnelle passée hors de l'éducation nationale.
13: Il y a plein de choses à explorer, en fait. C'est ça que j'adore dans le métier de prof, c'est que je pense qu'on apprend sans cesse, tous les ans, avec les neurosciences, il y a toujours plein de choses à essayer, expérimenter, à voir si les élèves sont réceptifs à ça, mais j'aimerais bien leur proposer des fois des petites séances de respiration, même pas longtemps, mais juste leur apprendre à gérer un petit peu leur stress, parce qu'on est quand même très stressé à cette période-là de la vie au collège. Même pourquoi pas avant les évaluations, faire quelques petits exercices.
12: Après son année de stage, Anaëlle sera titularisée avec l'espoir d'obtenir un poste dans la région havraise.
10: Bonne rentrée Anaëlle et à tous les enseignants. Ils sont 24 109 à faire leur pré-rentrée aujourd'hui dans les écoles, collèges et lycées de l'Eure et de la Seine-Maritime.
0: Un vrai temps de rentrée. Vous êtes en train de regarder la télé peut-être, moi je regarde mon écran, celui du radar. Isabelle, je vois qu'il pleut en ce moment sur Fécamp et puis on a quelques averses qui se baladent également sur Rouen et autour de la métropole.
1: Qui circulent effectivement quelques averses, on aura un temps instable avec du vent aussi, vous le constatez si vous avez déjà mis le nez dehors. Vent d'ouest à sud-ouest, de bonnes rafales entre 40 et 60 km à l'heure des terres vers le bord de mer. Ce temps variable va nous accompagner toute la journée, donc avec des éclaircies, risque d'averses très localisées et puis de plus en plus d'éclaircies en deuxième partie d'après-midi. Les températures 16-17 degrés en ce moment, entre 21 et 24 cet après-midi, avec par exemple 21 au Havre, à Hierville, 22 à Pont-Audemer, 23 à Rouen, à Breteuil et on ira jusqu'à 24 à Évreux.
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0: Un petit quart d'heure d'embouteillage ce matin dans la forêt de Bord. On est entre Pont de l'Arche, où ça circule, sur le pont d'ailleurs, et Val-de-Reuil. C'est dans la forêt que ça coince de bon matin, dans le sens nord-sud de la D6015.
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0: On rêve d'une. Moi, je rêve sur ma tombe, vous voyez, d'une plaque. Je souffle ça à Marianne, Isabelle, au cas où, si ma
1: Non,
0: mais si ma. Autant choisir soi-même. Il changeait la vie, vous mettez dessus. Moi, ça m'irait bien. Un truc simple. Simple, modeste.
1: Humble.
0: Il changeait la vie.
1: Ouais. Avec c'est une tout photo, vous, ça, Michel. C'est parfait.
0: Avec une photo
1: une
0: de moi.
1: Une photo de vous.
0: À la télé. Justement, oui, tranquille.
1: Avec un micro.
0: Trêve de plaisanterie, Jean-Jacques Goldman. C'était.

0: de changer la vie. C'est qui? C'est Jean-Jacques Goldman.
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0: L'équipe du petit déjeuner est arrivée, on vous a tout servi. Isabelle Lebrun, une bonne ration de 3+, d'ailleurs, dans quelques instants.
3: Oui,
0: pratique locale, utile, sympa.
3: Oui, des idées d'occupation pour la semaine et le week-end prochain. Dites pas Marianne, parce que, je sais pas, Janine, là, qui nous écrit sur le Facebook d'ici Normandie, Morgane, c'est pas votre deuxième prénom, à tout hasard, Marianne?
4: Ah non.
3: Non, parce que Janine, elle dit bonjour Isabelle, Michel et Morgane.
0: Ben voilà, c'est le correcteur d'orthographe.
3: Mais oui, et Benjamin qui réalise cette émission n'est pas oublié, bien sûr.
0: DJ B-Wag pour les intimes. 8h41, c'est le Zoom Sport comme chaque matin et aujourd'hui avec François. Bonjour François.
5: Bonjour Michel.
0: Alors on revient avec vous sur le match nul du HAC à Lyon. Un but partout, c'était samedi soir au Groupama Stadium. Premier but et premier point cette saison. Et ce soir de grande première pour un Bézo de la Cavé.
5: Oui, c'est ainsi que l'on surnomme les jeunes du centre de formation. Et l'un d'entre eux a découvert en effet la Ligue 1 samedi soir. Il s'appelle Djibril Ouziad, il a 17 ans, il a signé en mai dernier son premier contrat aspirant. Il est arrivé au HAC à l'âge de 10 ans en provenance d'un autre club de la cité océane, le Racing Club Havre, un club que l'on appelait autrefois les Enfants de Sandvik. Djibril Ouziad avait été convoqué pour la première fois avec le groupe pro une semaine plus tôt face à Monaco, mais il n'était pas entré en jeu. Cette fois, et contre toute attente, il était titulaire sur le côté droit de la défense. Le pari était audacieux, pour ne pas dire risqué, mais ça a fonctionné, sourit l'entraîneur Havre Didier Digard.
6: C'est la belle histoire de l'été, on va dire. Il a eu de la chance que je dorme pas énormément et que je me rende sur un synthétique un samedi matin. Après, il doit tout à son travail et son sérieux. C'est un petit avec vraiment un très très gros potentiel. Et on l'a vu aujourd'hui, il y a de la personnalité. Maintenant, le plus dur commence.
0: Alors François, comment avez-vous jugé la prestation de Djibril Ouziad ?
5: Très correct, devant près de 40 000 spectateurs et face à des Lyonnais dotés de très très belles individualités offensives, il a fait le boulot, sans complexe, sobrement. Il a disputé 64 minutes avant d'être remplacé par Fodé Doucouré, Doucouré qui a d'ailleurs délivré la passe décisive sur le but d'Ali Samata. Pour en revenir, Michel, à la prestation de Djibril Ouziad, le gardien de but Lionel Mpassi, tel un grand frère, hein, ils ont 15 ans d'écart, tout de même, eh bien, Lionel Mpassi n'a pas manqué de complimenter son jeune coéquipier.
7: Ah, Djib, franchement, c'est mon bon petit, ça. Franchement, j'étais pas du tout inquiet. Le coach non plus, s'il l'a mis là sur le terrain ce soir, c'est qu'il avait confiance en lui. On avait tous confiance en lui ce soir et il a montré qu'il avait les qualités pour être là sur le terrain ce soir.
0: Peut-être reverra-t-on Djibril Ouziad lors du prochain match face à Brest, prévu ce samedi au stade CMA-CGM Océane. Merci François Manoury. On vous retrouve ce soir avec Théophile Pedrola dans Bienvenue au Club. C'est après les infos de 18h pour le débrief complet de ce match à Lyon. Il est 8h44.
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0: Les 3 plus, Isabelle, d'abord, Cathédrale de Lumière à Rouen, ça continue encore quelques semaines.
3: C'est important de le signaler, c'est jusqu'au 26 septembre en fait, spectacle gratuit d'illumination sur le thème de l'impressionnisme à l'occasion du festival Normandie Impressionnisme, qui lui se poursuit également jusque fin septembre. À la tombée de la nuit, je ne sais pas si vous êtes déjà allé voir Michel, mais c'est magnifique, hein. Vous pouvez admirer sur la façade gothique de la cathédrale Floraison. Alors c'est une création originale de la photographie et réalisatrice japonaise Mika Ninagawa, la cathédrale qui se transforme, vous verrez, tantôt en un building japonais, et puis à un moment ça repasse et on voit un jardin, enfin c'est absolument magnifique. Également projeté Première Impression, ça avait déjà été proposé dans les années passées, c'est de retour cette année. Alors attention, les horaires changent, hein, pour la projection de tout ça, parce qu'il fait nuit plus tôt, et si vous pensiez y aller ce soir, comme les autres soir habituellement durant l'été, c'est pas possible. Parce qu'on arrive en septembre, et en septembre ce sera uniquement projeté le week-end à 21h30 du vendredi 4 septembre au samedi 26, uniquement donc les vendredis et samedis.
0: Pour répondre à votre question, non Isabelle, j'attendais le mois de septembre, parce que moi comme je suis un couche-tôt, vous voyez, je sais que c'est plutôt dans la soirée. Le Chœur Presto sera en concert samedi à Auffay.
3: Au château de Beaumelay, et je vous en parle dès ce matin, parce que si vous le pouvez, c'est vraiment un rendez-vous à ne pas manquer. Le Chœur Presto, c'est cet ensemble vocal de Seine-Maritime qui est basé à Yvetot. Ils ont remporté aux Mondiaux de chorale il y a quelques jours, là, 2 médailles d'or. C'est vraiment une chorale de référence, et en plus le Chœur Presto va se produire au château de Beaumelay à Auffay avec leur nouveau programme en avant-première. Ce sera de 18h à 19h30 samedi, 11€ l'entrée, et vous pourrez en profiter pour découvrir le parc, le jardin et peut-être le château de Beaumelay également avec les propriétaires.
0: Nouveau rendez-vous proposé par la médiathèque de Tourny.
3: Je trouve ça sympathique, là, pour la rentrée. Tourny, c'est près de Vexin-sur-Epte, Vernon. C'est le papote café le premier mardi du mois. Ça commence donc demain. Le but, passer un moment de détente, d'échange autour d'un café, d'un thé. On discute, on découvre les nouvelles activités de la médiathèque pour rompre finalement l'isolement. Premier rendez-vous, donc, demain, c'est à 15h. Et c'est vrai que je trouve qu'en cette période de rentrée, on a peut-être besoin de se retrouver. Alors, pourquoi pas à Tourny tous les mardis, donc désormais, si vous êtes dans le secteur.
0: 8h48, on est sur la route à vos côtés, en forêt de bord, direction Val-de-Reuil, après Pont-de-l'Arche. On a quelques ralentissements ce matin. Alors ça s'arrange, on était à 12 minutes, on est passé à 3 minutes, mais préparez-vous à ralentir. Et puis, de nouveaux aménagements près de la place Saint-Paul à Rouen, si vous arrivez du plateau Est ou d'Amfreville-la-Mivoie. Prévoyez quelques 5 minutes de temps de parcours supplémentaire. Ça aurait pu être pire. Et demain, c'est la rentrée des classes, et c'est aussi l'inscription pour le trail de Noël de Montigny avec votre radio ici, Normandie. Le mode d'emploi des inscriptions avec l'organisateur, c'est l'événement d'ici à suivre après Marine Escroc.

0: Marine, ici Normandie, il est 8h52. Sylvain Geffroy nous a rejoint, et oui, c'est l'événement d'ici, et c'est, vous l'avez remarqué, la rentrée des classes qui se précise. C'est aussi la période où on se remet au sport, on a besoin de motivation. Tiens, une motivation supplémentaire, le trail de Montigny en fin d'année. On peut s'inscrire, ça y est, vous êtes avec Laurent Lebourg, Sylvain, l'organisateur du trail de Noël.
1: Bonjour Laurent Lebourg.
2: Bonjour Sylvain.
1: Mais dites-moi, on sort à peine de la plage, tongs aux pieds et maillot de bain, et qu'il faut déjà penser au bonnet de Noël. Le trail de Montigny, c'est déjà demain en fait.
2: C'est bien cela. On a déjà énormément de demandes, donc on a décidé d'ouvrir les inscriptions dès le 1er septembre. On est déjà à peu près sur les 2500 dossards, plus de 500 demandes, donc on préfère ouvrir pour pas qu'il y ait de soucis au niveau de la remise des dossards et des inscriptions.
1: Ça sera le 13 décembre prochain, 16e édition. On est sur les parcours des années précédentes autour de la forêt et de Montigny sur 10, 20 et 30 kilomètres.
2: Tout à fait, on reste donc sur les trois parcours identiques, sur le 10-5 avec 150 de D+, le 23 km avec 500 de D+, et 33 km avec le 800 de D+, qui était une découverte l'an dernier, qui avait plu. Donc on réitère ces trois distances. Il y a des champions de Normandie de trail 2026 qui seront déjà présents, des gens qui ont été sur l'Ultra Trail du Mont-Blanc qui seront présents. On aura un beau plateau de masculin et de féminine, et on fait quasiment autant d'inscriptions sur les féminines que sur les hommes, donc c'est une très bonne nouvelle.
1: Le Montigny La Vaupallière Running Club, c'est votre club évidemment et vers lequel il faut se rapprocher pour s'inscrire, donc on le rappelle, dès demain pour la 16e édition de ce trail. C'est combien de personnes qui travaillent autour, parce que c'est quand même un sacré rendez-vous, hein, 2500 coureurs, coureuses, faut les contenir si je puis dire.
2: Ouais, là, une fois que le trail est terminé, on va dire dès début janvier, on fait une première réunion, mais sinon il y a 10 bénévoles qui travaillent à plein temps toute l'année dessus pour aller chercher des partenaires, pour avoir des échanges avec que ce soit l'ONF et les différents, la préfecture, et les gens pour retracer les parcours, bien vérifier que les parcours soient présents. Et le jour même, on a 150 bénévoles de présence sur le parcours pour vous accueillir dans les meilleures conditions et qu'on passe un moment hyper convivial et sympathique, que ce soit les bénévoles, les coureurs et puis les familles qui accueillent les coureurs, parce qu'il y en a de plus en plus sur les trails, comme ça se passe dans de bonnes conditions. C'est toujours sympa que les familles puissent venir encourager dans des belles conditions les coureurs. Par contre, une année fait pas l'autre, bien évidemment. On a connu les premières années à Montigny où il y avait de la neige, on a connu où l'an dernier il y avait un grand soleil. Donc le parcours peut changer d'une année à l'autre, même si c'est les mêmes circuits. Il suffit qu'il pleuve pendant 15 jours ou qu'il fasse hyper sec. Ça peut vite changer par rapport au parcours que vous aviez connu l'an dernier, même si c'est le même circuit. Donc on vous attend, toute l'équipe d'ici Normandie, comme l'an dernier, pour passer un bon moment ensemble sur les circuits de la forêt de Roumare.
1: Avec un grand, grand plaisir. Comptez sur nous. Salut Laurent.
2: Salut.
0: On sera là, Laurent. On s'entraîne déjà avec Sylvain, hein, Sylvain. Avec Théophile Pedrola. Avec Betty. On compte sur Betty aussi. Bref, on se retrouvera tous sur place. On s'inscrit sur le site du Montigny La Vaupallière Running Club. Le trail de Noël, c'est le 13 décembre prochain. Et on s'entraîne.
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0: Toujours en forme avec le docteur Kierzek. Bonjour docteur, on s'intéresse à une nouvelle qui soulage des milliers de Français atteints de fatigue chronique. L'assurance maladie vient de reconnaître officiellement cette maladie.
5: Bonjour à toutes et à tous. 200 000 Français et Françaises sont atteints du syndrome de fatigue chronique et c'est une véritable révolution pour les patients. Jusqu'à présent, le site Amélie.fr, vous savez, le site de la Sécurité sociale, qualifiait cette maladie de trouble psychiatrique ou psychologique. Et les malades d'ailleurs entendaient souvent, ah ben c'est dans votre tête, où il suffirait de faire un peu de sport, bougez-vous, faites de la méditation, et désormais l'assurance maladie le reconnaît comme une maladie, ce syndrome de fatigue chronique, une maladie à part entière, une maladie neurologique avec un épuisement chronique invalidant. Et c'est une reconnaissance institutionnelle qui va permettre une meilleure information des patients et des professionnels de santé, et c'est ça qui est énorme pour cette maladie invisible. Alors quand on parle de fatigue ici, c'est pas juste je suis crevé, j'ai envie de dormir, c'est la rentrée, hein. C'est vraiment un épuisement profond, qui est permanent, qui ne s'améliore pas avec le repos. Et il y a aussi un symptôme central, c'est ce qu'on appelle le malaise post-effort. En fait, c'est une aggravation des symptômes après un effort, même minime. Vous faites vos courses au supermarché, et puis vous arrivez à la caisse, et après l'effort d'avoir fait dans les rayons vos courses, vous êtes crevé, vous êtes obligé vraiment de vous asseoir, et c'est cette fatigue post-effort qui est extrêmement importante dans cette maladie. Vous ajoutez à ça des troubles de mémoire, des troubles cognitifs, un brouillard cérébral. Bref, c'est un véritable handicap invisible.
0: Oui, alors si on se reconnaît dans ces symptômes, ou si on connaît quelqu'un, qu'est-ce qu'on peut faire concrètement ?
5: Première chose à faire, c'est consulter son médecin traitant. Il va éliminer d'autres causes, chercher les symptômes pour confirmer ou infirmer le syndrome de fatigue chronique. Il n'y a pas de traitement curatif, mais on peut soulager, limiter les aggravations, notamment apprendre à gérer son énergie pour éviter les rechutes, repérer les déclencheurs, mettre en place des exercices d'intensité différentes, des activités de repos. Bref, c'est planifier un peu son activité en fonction de la maladie. Ensuite, on peut traiter les symptômes, les douleurs, les troubles du sommeil, et puis capital, le rythme d'activité qui doit vraiment être adapté avec ces périodes de repos qui sont régulières. Mais cette reconnaissance officielle va vraiment permettre aux médecins de mieux comprendre la maladie et d'orienter les patients vers des parcours de soins adaptés. Et d'ailleurs, vous pouvez vous faire accompagner par des associations qui aident les patients à ne pas rester isolés. Allez, d'ici là, portez-vous bien.
0: Merci beaucoup, docteur Kierzek. On vous retrouve tout à l'heure, c'est nouveau. 12h, 13h, on vous doit bien ça autour d'Enora Malagré, une nouvelle émission, on vous conseille. Il y aura le docteur, il y aura le veto, il y aura Valère Coréard, et il y aura même Aude Razeau. À demain.
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0: Ici, c'est vous, tous les matins à 9h, avec Isabelle Lebrun. Et aujourd'hui, on débriefe les vacances qui s'achèvent à peine.
6: Oui, et puis les vacances caniculaires, hein, partout en France et ici également en Normandie.
0: Moins chez nous, quand même.
6: Oui, mais ça chauffait quand même. Hein. Mais moins, effectivement, du coup, bah, beaucoup de personnes qui sont du Sud sont remontées chez nous.
0: Bienvenue.
6: Et il y a eu pas mal de monde. Fréquentation, oui, assez élevée, notamment en Seine-Maritime. On aura l'occasion de l'évoquer. Nous recevrons, après les infos de Marianne Naquet, Christophe Cusseau, qui est le directeur de l'office de tourisme de Fécamp. Et puis on fera un focus sur le département de l'Eure également, qui a beaucoup attiré cet été. À Giverny, bien sûr, avec le centenaire de la mort de Claude Monet, mais il n'y a pas que ça. Nous serons avec Thomas Alex Hauser, le directeur de Eureka, l'agence d'attractivité de l'Eure en Normandie. Et surtout, vous, comment vous avez vécu peut-être ce surtourisme ? C'est ce que vous avez eu l'impression de constater cet été, peut-être trop de touristes, et puis finalement vous ne vous y retrouvez plus pour vous garer ou autre. C'est pas toujours facile de cohabiter avec tout ce monde-là. On discute de tout ça ce matin, 02 35 07 66 66.
0: Et ben moi je vous dis bonjour et à demain à partir de 6h à la radio et 6h30 à la télé.
6: À demain.
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6: Le 31 août, lundi aujourd'hui, il est 9h. Dans l'actu locale ce matin, Marianne Naquet, la consternation toujours à Sastolmo-Conduit près de Fécamp après la condamnation du maire.
7: Jeudi dernier, pour détention et diffusion d'images pédopornographiques, Eric Scarano, hospitalisé après une tentative de suicide, va démissionner de son mandat de maire selon sa famille. Ce n'est pas encore fait. Samedi, près de 200 habitants ont manifesté pour demander son départ. Parmi eux, Vanessa F, c'est qu'elle dit, de l'association Move Enfants qui lutte contre les violences faites aux plus jeunes. Victime de viol pendant son enfance, cette comédienne parcourt depuis 30 ans la Normandie. Elle a récemment monté une pièce pour raconter son histoire et a rencontré Eric Scarano.
8: Eric Scarano faisait partie des gens qui me soutenaient dans mon engagement pour la protection de l'enfance et par rapport au seul en scène que j'ai monté Cache-Cache, où je parle des viols que j'ai subis et de comment j'ai fait pour me tenir debout et pour me reconstruire. En fait, j'ai profondément mal parce que c'est quelqu'un qui m'a dit des mots quand il est sorti de mon seul en scène. Il m'a dit c'est tellement important. ce que tu fais pour la protection de l'enfance. C'est inadmissible ce qui se passe pour ces enfants. Les viols que tu as subis, comment des gens peuvent faire ça, comment quelqu'un peut me regarder dans les yeux et en fait réussir à être sur des images de criminalité sexuelle, de pédopornographie, et qu'il n'a pris que 18 mois avec sursis. Moi, j'ai peur.
7: Éric Scarano a été condamné à 10 mois de prison avec sursis. Il a interdiction d'exercer une activité en contact avec des mineurs pour 10 ans. L'élu a jusqu'à la fin de la semaine pour faire appel. Il n'est plus vice-président de l'agglo Fécamp au littoral. Il a été suspendu. Un policier de Rouen placé en détention provisoire, soupçonné d'avoir violé un adolescent de 14 ans. Ce policier adjoint sous contrat a été mis en examen le 9 août après avoir été interpellé dans la maison de sa grand-mère. L'homme de 21 ans se trouvait avec la victime. Un jeune originaire d'Amiens avec qui il est rentré en contact via un réseau social de gamers, ses adeptes de jeux en ligne. Le policier a été suspendu, l'enquête est confiée à un juge d'instruction. Toutes les précisions sont sur ici.fr.
6: Ici Normandie, 9h02, il ne fait plus entièrement noir la nuit à Fécamp.
7: Beaucoup d'habitants le demandaient, la ville a décidé de rallumer petit à petit l'éclairage public, non pas avec de vieilles ampoules, elles consomment trop d'énergie, mais avec des LED dernière génération ultra moderne. À terme, la mairie veut équiper la ville à 100% avec ces lampadaires dernière génération. Elles vont être démontées et rangées, les cabanes de plage d'Étretat, une semaine avant la date prévue. Après le coup de vent de samedi soir, plusieurs se sont envolés.
6: Une grosse dose d'adrénaline pendant 3 jours au Havre.
7: Deux figures acrobatiques de skateboard, BMX et trottinette sur le site du skatepark près de la plage avec le FIZ Experience, la tournée d'été dans plusieurs villes de France du Festival International des Sports Extrêmes de Montpellier, le FIZ. Et hier, pour le dernier jour, place notamment au concours de trottinette pour les jeunes, Emmanuel Grabet.
9: Dans le public, beaucoup de familles venues admirer les performances des ados. Le début est retardé à cause de la pluie, mais pas de quoi décourager Stéphanie, venue voir son fils.
10: Là, c'est la première fois que, sur son troisième fils, ça va être la première fois que je le vois. Il va faire son petit concours, et tous ses potes là qui vont passer tout de suite. C'était prévu avant l'averse, mais on attend.
11: Et qu'un sympa dans 3, 2, 1, et c'est parti, 3 minutes.
9: Ici, on parle de battle, deux pratiquants qui s'affrontent pendant 3 minutes pour faire les plus belles figures. Avant de s'élancer, Théophile nous explique comment ils sont départagés.
12: C'est les juges qui déterminent ça. Alors, il y a plusieurs critères, comme l'aisance, si la foule répond à ce qu'on fait. C'est la première fois que je fais ça, donc je vais faire des tricks que pas grand monde font, comme leg bar. En gros, c'est je fais tourner ma barre. Et en même temps, je mets mon pied au-dessus, comme ça.
9: Alors oui, c'est très acrobatique, très spectaculaire, et ça peut être très douloureux, nous confie Caroline.
13: Alors mon fils s'est déjà cassé 2 fois le poignet en faisant de la trottinette. On apprend à vivre avec ce risque-là, mais je suis toujours très impressionnée de ce qu'ils font. Donc moi, je prends du plaisir aussi.
7: Du plaisir pour les spectateurs et de la fierté pour les gagnants. Théophile, qu'on vient d'entendre, a fini 3e dans la catégorie Scootering Openman Top 8 Battle. Et chez les juniors, c'est un adolescent de 14 ans, Romain Bittel, qui a fini premier.
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7: Isabelle, un temps assez instable.
6: Oui, alors très humide ce matin. On a eu de bonnes pluies, notamment sur le littoral, ensuite des bruines dans les terres. Ça continue un petit peu ici ou là, mais vous verrez que ça va s'en aller. On va retrouver un ciel partagé entre nuages et éclaircies. On n'est pas à l'abri d'une averse, mais ce sera mieux au fil des heures de l'après-midi. On va terminer la journée sous le soleil. Du vent, en revanche, vent d'ouest à sud-ouest, 40-50 km à l'heure dans les terres, et on a jusqu'à localement 60 km à l'heure sur le bord de mer. Les températures, ça va plutôt pas mal, on retrouve des normales de saison, avec 21 degrés à Fécamp, au Havre, à Yvetot, à Neufchâtel, à Brionne, 23 degrés à Rouen et 24 à Évreux. Sur la route, pas de gros ralentissements à vous signaler pour l'instant. Ça pourrait être différent demain pour la rentrée scolaire, bien sûr. On sera là avec vous pour vivre ça. Je signale que le bac de Dieppedalle, qui était à l'arrêt durant tout ce mois d'août, a repris du service, ainsi que le funiculaire au Havre.
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6: 9h06, bonjour et bonne rentrée pour vous qui reprenez le chemin du travail, de l'école, peut-être les profs, bien sûr, aujourd'hui. Bon, bah ça y est, on y arrive, hein, c'est la rentrée, et pourtant, nous, on va un petit peu garder la tête en vacances ce matin jusqu'à 10h. Ici, c'est vous, c'est un thème différent tous les jours et sur lequel nous échangeons ensemble et avec des invités parce que ça touche votre quotidien. Aujourd'hui, je vous demande, trouvez-vous que dans certaines communes très touristiques, il y a trop de monde, trop de visiteurs et la cohabitation n'est pas toujours évidente. Qu'en pense Sylvaine, tiens, que j'ai rencontré l'autre jour à Duclair?
14: Il était 10h, donc pensant ne pas trouver trop de monde. En fin de compte, il y a eu une animation de tourisme qui est très agréable. Je m'assieds souvent sur un banc, là, et puis je regarde les touristes, en effet. C'est une façon de profiter. Ça me fait passer du temps, j'entends les gens. Souvent, les gens viennent vous s'asseoir à côté de vous. Donc, quand je sais qu'on peut parler un petit peu, ben, on papote un petit peu. On ne peut pas dire qu'on échange quand même, c'est là le problème. Donc, mais déjà, je les vois tous heureux. Il y a les enfants, il y a beaucoup de familles entières d'ailleurs. C'est assez marrant parce qu'ils viennent en famille. Et je ne sais pas, moi, ça m'apporte du bonheur de les voir eux.
6: Eh ben voilà, ça met un peu d'animation dans la commune. L'afflux de touristes change-t-il votre quotidien, l'été, circulation, stationnement, commerce, plage, restaurant? Ou alors, après tout, c'est l'été, hein, tout le monde doit en profiter, et surtout si vous êtes commerçant, vous êtes content qu'il y en ait eu des touristes, beaucoup, cet été? 02 35 07 66 66 pour témoigner ou via un message ou local WhatsApp. Et justement, des touristes, il y en a eu un peu, beaucoup. Nous allons en poser la question à nos invités dans 3 minutes.
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6: D'abord France Gall, débranche. Oh ben non, commencez pas à débrancher. Hein. Moi je trouve que on passe de bons moments, ne débranchez pas. Marianne Naquet, là, qui vient de vous présenter l'actu locale, elle revient tout à l'heure à 10h.
7: Tout à l'heure, Isabelle. Ah, voilà. Oui, bien sûr.
6: Donc c'est parti pour une nouvelle saison ensemble avec Ici Normandie.

0: rien débrancher du tout. On compte bien vous garder avec nous toute la journée avec Ici Normandie. C'était France Gall.
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0: Ici c'est vous tous les matins, sujet de votre quotidien, on en discute ensemble et avec nos invités. Aujourd'hui, commerçants, restaurateurs, hôteliers, avez-vous fait le plein cet été? Les touristes étaient-ils au rendez-vous? Et vous, c'est nos marins, eurois, habitants, avez-vous trouvé qu'il y avait peut-être un peu trop de touristes cet été? La cohabitation, pas toujours facile. 02 35 07 66 66 ou un appel ou un message ou un vocal WhatsApp. Avec nous Christophe Cussot, directeur de l'office de tourisme de Fécamp. Bonjour Christophe.
2: Bonjour Isabelle.
0: Quel est ce gâteau que vous nous avez gentiment apporté?
2: Des petits choux avec une liqueur fabriquée à Fécamp.
0: La fameuse bénédictine à consommer avec modération. Thomas Alex Hauser est avec nous également. Bonjour Thomas.
3: Bonjour Isabelle.
0: Vous êtes le président d'Eureka, l'agence d'attractivité de l'heure en Normandie. Je commence par vous Thomas, parce que vous allez devoir nous quitter tout à l'heure. Le département de l'heure a attiré beaucoup de visiteurs cet été?
3: Le bilan est positif des premières retombées que l'on a. La destination Normandie, la destination heure se maintient et on continue à capter de nouveaux touristes. Ce qui est quand même très positif, c'est que globalement, notre attractivité touristique se renforce, elle se maintient, elle se conforte. Au mois de juillet, on a une progression de à peu près 2% de fréquentation supplémentaire.
0: Oui.
3: Ce qui est très positif et on a une part de touristes étrangers, parfois avec des pouvoirs d'achat importants qui progressent, quasiment 30% désormais quand nous étions à zéro à l'époque Covid. Et des nouvelles régions qui viennent découvrir la Normandie. Ce qui, je crois, doit encourager tous les professionnels que nous sommes à poursuivre nos efforts inlassables.
0: Alors justement, Christophe, vous êtes à Fécamp, directeur de l'Office de tourisme. Il y a de nouvelles régions qui remontent aussi, des touristes qui viennent du sud et qui espèrent retrouver un peu de fraîcheur peut-être sur le bord de mer à Fécamp. Vous l'avez constaté aussi ça?
2: Ah oui, tout à fait, absolument. La région Auvergne-Rhône-Alpes a envoyé déjà quelques visiteurs, mais là, ça s'est accentué cette année, ainsi que la Nouvelle-Aquitaine et l'Occitanie, qui ont été vraiment très présents pour fuir la chaleur du sud de la France.
0: Bon, même si effectivement on a eu chaud aussi chez nous, mais il y a toujours un petit air, notamment sur la côte. Thomas, est-ce qu'il y a un tourisme de proximité aussi dans l'heure, non?
3: Oui, on a des formes d'hébergement qui sont dans l'heure très variées, c'est-à-dire qu'on n'est pas sur de la pure hôtellerie classique, même si je salue tous les hôteliers qui nous écoutent. On a énormément d'hébergements chez l'habitant. On a plusieurs centaines, plusieurs milliers de points de gîte, d'Airbnb, gîte de France, gîte à la ferme, camping à la ferme. Et donc, c'est vrai que c'est beaucoup du tourisme de proximité, de personnes qui viennent se perdre, qui viennent découvrir nos villages, nos parcs, nos châteaux. Et c'est aussi une force parce que ça irradie malgré tout. Hein, c'est ce que j'appelle aussi un peu le ruissellement des territoires. C'est ce tourisme-là, il fait du bien à nos campagnes, c'est évident.
0: Chantal nous écrit un message WhatsApp, elle adore quand il y a du monde parce qu'elle aime bien accueillir les touristes et surtout elle nous écrit, les touristes ils s'intéressent à notre région, ils ont envie d'en savoir davantage et ils viennent se renseigner, c'est ce que vous constatez aussi Christophe à l'office de tourisme de Fécamp, ils ont envie de découvrir.
2: Ah oui, tout à fait. Les visiteurs passent à l'office de tourisme quand ils ont épluché un petit peu ce qu'ils trouvaient sur Internet ou sur ChatGPT, bon, pour vérifier la fiabilité des informations, et on établit avec eux leur programme de la journée ou de leur séjour. Et souvent, ils repassent après en disant merci de nous avoir conseillé d'aller par exemple à Étretat en autocar plutôt qu'en voiture.
0: Oui, vous êtes là pour conseiller aussi, hein, ce qu'il y a de mieux. Et par exemple, sur Fécamp, vous avez constaté une hausse globale hein, du nombre de touristes?
2: Oui, on a une hausse par rapport à l'année passée, qui était déjà une excellente année. Hein, c'était après 2023, c'était la plus forte année. On a une hausse des nuitées, donc des vrais touristes qui passent au moins une nuit sur le territoire. Donc ça, c'est favorable et c'est bénéfique pour les hébergements, les campings, les hôtels, les logements.

0: Normandie, soirée mondaine avec Oria. La Normandie reste une valeur sûre comme destination touristique, y compris pour les locaux. Vous faites peut-être partie de ceux qui sont restés dans la région. Vous en avez profité pour découvrir ce qu'il y a juste à côté de chez vous. Et vous avez passé un super été. De cela aussi, vous pouvez nous en parler ce matin, nous raconter au 02 35 07 66 66.
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7: On parle tourisme ce matin, le tourisme qui se porte bien en Seine-Maritime et dans l'Eure, encore beaucoup de monde cet été. Trop peut-être, qu'en pensez-vous là, surtout si vous habitez des villes comme Étretat, Giverny, où là on peut parler presque de surtourisme. 02 35 07 66 66 pour échanger avec nous. Nous sommes avec Christophe Cusseau, directeur de l'office de tourisme de Fécamp, et Thomas Alex Hauser, président de Eureka, l'agence d'attractivité de l'Eure en Normandie. Justement, Thomas, Giverny, on sait qu'il y a toujours une forte affluence, mais cette année, il y a le centenaire de la disparition de Claude Monet, le festival Normandie Impressionnisme. Donc forcément, forte affluence encore là cet été à Giverny?
8: Oui, bien évidemment, une très forte affluence, mais on peut dire aussi que le soir, ça se calme, hein, ça se vide. C'est un tourisme qui est là en journée. Le soir, le village retrouve toute sa quiétude. Et moi, je suis pas partisan d'être contre et anti-tourisme ou sur-tourisme. Le tourisme, ça inonde les territoires, ça fait vivre des millions d'emplois en France. Et plus il y a de touristes, plus il y a de retombées, de taxes de séjour, de TVA, de devises étrangères et de chiffres d'affaires, tout simplement. Donc, je ne vais pas vouloir soutenir cette volonté de limiter. Giverny a été marqué par ce centenaire Monet et c'est pas fini, hein, puisque il y aura une grande cérémonie pour marquer les 100 ans, puisque peu de gens le savent, Monet est enterré à Giverny.
7: Oui.
8: Il a son tombeau et pour le coup, il a trouvé toute quiétude à Giverny. Mais aujourd'hui, on a l'obligation malgré tout de maintenir un niveau d'activité parce que je disais, ce sont des dizaines d'emplois et nous, au département de l'Eure, Eureka, on va lancer une très grande opération aussi pour faire en sorte que le tourisme, il évolue toutes les saisons, c'est-à-dire tout au long de l'année et pas qu'avec des pics. Et on donne rendez-vous à tout le monde, à tous les auditeurs sur le parvis de Rome à Saint-Lazare le 9, le 10 et le 11 octobre pour un grand marché de l'Eure et les inscriptions sont encore disponibles sur le site internet de Rica et j'invite tous les agriculteurs, les producteurs pour un événement surprise à se rapprocher de Rica pour faire partie de cette grande opération de promotion du département pour la Toussaint et pour l'arrière-saison.
7: Oui, bien sûr.
8: Le tourisme ça se vit aux quatre saisons maintenant.
7: Oui, bien sûr. Merci pour cette bonne info et je vous libère, je sais que vous êtes bien occupé aujourd'hui. Thomas Alex Hauser, président d'Eureka en Normandie. Merci, à très bientôt.
8: Ce que vous faites.
7: Bonne
8: Merci
7: journée
8: à tous.
7: À bientôt. Christophe Cusseau, vous restez en revanche le directeur de l'office de tourisme de Fécamp. Je pense à l'un des événements de cet été, l'éclipse le 12 août. Ça a super fonctionné là sur Fécamp, bord de mer.
9: Ah oui, on a eu les conditions météorologiques idéales et donc la plage a été envahie comme jamais de visiteurs locaux bien sûr mais d'un peu plus loin des gens justement de Rouen dans les terres qui étaient là et puis les touristes locaux qui ont fait l'acquisition, ils ont trouvé des lunettes spéciales pour l'éclipse et donc ils ont passé la soirée sur la plage, beaucoup de pique-niques sur la plage et donc on a pu
7: C'était bon enfant.
9: Ah oui, on a contemplé l'éclipse avec nos vieux gréments qui faisaient un petit peu le show devant la plage, c'était magnifique.
7: Ouais. Magnifique, et les lunettes éclipse que vous étiez peut-être venu retirer ici à ici Normandie, vous avez pu en profiter cet été et c'est tant mieux. On discute tourisme, beaucoup de monde chez vous, là où vous habitez, et vous aimez ça parce que vous aimez renseigner les personnes qui vous visitent, qui sont de passage chez vous. 02 35 07 66 66. À Veules-les-Roses aussi, il y a du monde. Hein. Est-ce qu'il y a eu trop de monde peut-être? On va poser la question à Aurel qui habite Veules. On va la retrouver après Modern Talking. Ici Normandie, 9h27.

0: ici Normandie Moderne Talking, 9h30.
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0: Jusqu'à 10h, chaque jour un thème différent. Aujourd'hui, alors que c'est la rentrée, on parle vacances et tourisme. Beaucoup, voire trop de touristes chez vous cet été, un peu trop peut-être, vous aviez hâte que le mois d'août se termine. Vous pouvez nous raconter tout ça, bien sûr, 02 35 07 66 66. Christophe Cusseau, vous êtes avec nous, directeur de l'office de tourisme de Rouen, de Fécamp, pardon, pas encore de Rouen, mais parce que vous êtes bien à Fécamp, hein. Je crois que vous y êtes depuis quelques années et c'est un coin que vous appréciez tout particulièrement. Une hausse de fréquentation, vous nous le disiez tout à l'heure, sur Fécamp, mais une belle cohabitation avec les habitants. Hein. Tout se passe bien.
2: Oui, tout se passe bien. Beaucoup travaillent dans le tourisme, ont une activité liée au tourisme. Et donc, il n'y a vraiment aucun problème. On n'a pas de nuisances, de stationnement, d'embouteillage, de bruit nocturne, etc. C'est vraiment en bonne intelligence. Et les visiteurs découvrent la ville, découvrent son histoire, apprécient l'accueil des habitants, que ce soit dans les commerces ou simplement en ville. Et donc, tout se passe pour le mieux.
0: Qu'en est-il sur Veules-les-Roses ? Aurèle, bonjour.
3: Bonjour Isabelle.
0: Habitante de Veules-les-Roses et plus qu'enchantée, je crois, hein, de vivre dans cette commune.
3: C'est toujours un bonheur.
0: Alors vous êtes guide touristique, vous, à Veules, et pas que, je crois, hein, vous êtes guide ailleurs aussi ?
3: Oui, je suis guide sur la région de la Côte d'Albâtre, donc je fais des visites à Varangeville, et puis je suis guide également actuellement au château de Ménil-Geoffroy qui se trouve à Ermenouville.
0: Et alors, est-ce qu'il y a eu beaucoup de monde cet été là sur Veules et globalement là où vous étiez ?
3: Alors, on a eu énormément de monde, c'était vraiment formidable, des individuels, des groupes et des familles. Et puis, sur Veules, pour ma part, j'ai pas eu énormément de visites en anglais, voire même pratiquement pas.
0: Oui, parce que je vais préciser, Aurèle, que effectivement, oui. vous proposez des visites de Veules-les-Roses en anglais.
3: C'est ça, voilà, pour les anglophones. Mais en revanche, l'Office du tourisme me disait qu'ils ont enregistré une très belle saison pour leurs visites gratuites du mardi. Et pour ma part, nous, au château de Ménil-Geoffroy, on a reçu beaucoup de monde, donc la clientèle francophone, anglophone également cette année, beaucoup d'anglophones.
0: Alors, on a vu des tags à Veules, là, il y a quelques jours, sur lesquels sont inscrits « Go home », « Touriste, go home ». Vous en pensez quoi, vous, Aurèle ?
3: C'est affligeant, en fait. C'est vraiment, véritablement affligeant parce que c'est aussi grâce à ces visiteurs et ces touristes que ces stations vivent. Et c'est ce qui rend les stations balnéaires bien sympathiques l'été parce qu'on leur fait des propositions avec beaucoup de concerts, de spectacles, les commerçants qui mettent les bouchées doubles pour les recevoir. Donc, c'est totalement ridicule parce que l'ambiance est fort sympathique. C'est très vivant et aucune raison d'avoir ce type de comportement. C'est tout à fait stupide. On est bien attristé de ce genre de comportement.
0: Oui, oui. D'ailleurs, le maire a porté plainte. Est-ce qu'il y a une prochaine visite prévue avec vous, Aurèle ?
3: Pour ma part, j'aurai des visites qui reprendront en octobre. Mais en revanche, au château, j'accueille. Venez vite avant que la saison se termine. Et puis, bien sûr, il y aura le fameux week-end des journées du patrimoine où là, les propriétaires vont mettre les bouchées doubles pour recevoir les touristes.
0: Aurèle, donc habitante de Veules-les-Roses et qui vous guide sur la Côte d'Albâtre également. Merci pour votre témoignage, Aurèle. Très bonne fin de saison et à bientôt.
3: Au revoir, Isabelle.
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0: On parle tourisme donc ce matin et parfois il y a des touristes qui ont un coup de cœur pour une commune et qui décident de s'y installer. Et par exemple, si vous êtes nouvel habitant sur Dieppe par envie, pour raison professionnelle ou autre, pour mieux connaître la ville, ses habitants et ses activités, vous pouvez prendre contact avec les AVF. Ce sont les associations accueil des villes françaises. Il y en a partout en France et donc ici dans la région aussi. Et à Dieppe, les animations reprendront le lundi 14 septembre. Mais vous pourrez vous renseigner dès les mercredis 9 et jeudi 10 septembre dans la salle des congrès, l'équipe d'AVF à Dieppe qui fera tout son possible pour que votre installation se passe au mieux.
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0: Avec Glenn Frey qui cartonnait The Heat Is On, bande originale du film Le Flic de Beverly Hills. Ça va rappeler des souvenirs, ça, 1985 à la radio.

0: ici Normandie, Glenn Frey.
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0: On a la tête dans la rentrée, ben nous on a la tête dans les vacances, voilà. On revient sur cette fréquentation touristique assez exceptionnelle cet été dans la région. Beaucoup de visiteurs, de touristes, de toutes nationalités, des locaux aussi, hein, des Normands qui en ont profité pour découvrir ou redécouvrir notre belle région. Christophe Cusseau, directeur de l'Office de Tourisme de Fécamp. Vous êtes toujours avec nous, Fécamp, qui a connu une hausse de fréquentation cet été.
3: J'étais en vacances, je suis crevé, dis donc. C'est fatigant, hein. Je sais pas qui c'est qui a dit partir, c'est crever un pneu, mais il avait raison.
0: Ah, c'est vrai qu'il y a eu du monde cet été. C'est fatigant, c'est vrai, un peu les vacances. Qu'en pensez-vous, Christophe?
4: Oui, on chôme pas. Hein. C'est la saison, le mois de juillet, août, les restaurateurs, tous les sites touristiques, les offices de tourisme. On est à fond. Hein. On augmente nos effectifs, bien sûr, avec des saisonniers. Et c'est vraiment nécessaire. Hein. À Fécamp, par exemple, on avait des journées à 600 visiteurs. C'était assez commun. Pour renseigner, pour informer, pour prendre des billets pour aller en mer aussi, puisque on assure la billetterie des sorties sur les vieux gréements et sur le parc éolien. Donc ça, c'était un beau succès pour ces sorties en mer aussi.
0: Ah ouais. Vous l'avez un peu évoqué tout à l'heure, mais je vois effectivement que dans la nouvelle édition des avis sur booking.com, basée sur plus de 370 millions d'avis clients, le classement qui récompense les destinations qui offrent la meilleure expérience aux voyageurs, en 2026, Fécamp, c'est quand même imposé comme la ville la plus accueillante du territoire aux Normands. Hein.
4: Mais on en est très fiers et,
0: oui.
4: Et vraiment remercier les visiteurs. C'est vrai que on fait tout le du mieux qu'on peut, hein, tout notre possible pour que les visiteurs soient bien accueillis, se détendent, oublient leurs soucis.
0: Est-ce qu'il y a des demandes un peu insolites qui vous sont demandées de temps en temps?
4: Oh oui, on nous demande toujours du char à voile, par exemple, parce que quand il y a du vent en bord de mer, on pense tout de suite char à voile, mais on explique que sur les plages de Galets, ça ne sera pas possible. Mais on l'a régulièrement, cette demande, oui.
0: Ah là là. Oui, vous êtes Fécamp devant le Tréport, Étretat. Vous êtes venu avec une gourmandise, avec à l'intérieur un peu de bénédictine, hein, à consommer avec modération, on le redit. Mais quand on vient à Fécamp, parce que il y a du tourisme encore au mois de septembre, oui, forcément, on va visiter ce palais bénédictine. Alors, il y a des personnes qui sont peut-être de passage et qui nous écoutent. C'est quoi ce palais, en deux mots, à visiter absolument quand on va à Fécamp?
4: En deux mots, c'est un palais qui a été construit au 19e siècle par un négociant en vin qui avait retrouvé la recette de la liqueur bénédictine autrefois fabriquée par les moines de l'abbaye de Fécamp. Et donc, il a commercialisé à partir de 1863 et ça a eu un fort succès, surtout à l'export, hein, surtout à l'étranger. Et donc, il a fait construire ce palais pour abriter des collections d'art religieux, mais aussi la distillerie. Donc, on visite la salle des alambics, les caves de vieillissement et bien sûr, on déguste une ou plusieurs liqueurs bénédictine à la fin de la visite.
0: Il y a même un bar à cocktail avec bénédictine, des chocolats, et puis ce que vous nous avez apporté, des petits choux, hein, c'est ça?
4: Oui, c'est ça.
0: Oh là là, super. Bon, à Étretat, est-ce qu'on peut parler de surtourisme à Étretat? Qu'en pense Brigitte? Elle va nous le dire dans une minute, parce que là encore, la fréquentation a explosé. On va poursuivre la discussion dans une minute sur le tourisme chez nous en Normandie cet été.
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0: 10h moins le quart, tourisme et surtourisme, parfois en Normandie, c'est notre thème ce matin. Beaucoup de monde cet été avec la canicule, beaucoup de personnes qui sont remontées vers le nord pour retrouver un peu de fraîcheur, mais il a fait chaud aussi chez nous. Nous sommes à Étretat là, avec Brigitte, bonjour.
16: Bonjour.
0: Alors Brigitte, vous habitez Étretat depuis 26 ans je crois ?
16: C'est ça, 26 ans cette année, tout à fait.
0: Et est-ce que depuis justement ces 26 ans, vous avez vu la fréquentation à Étretat se multiplier ?
16: Ah, énormément, surtout depuis une bonne dizaine d'années.
0: Ouais. Avant,
16: c'était relativement correct comme fréquentation. Là, depuis 10 ans, ça a vraiment beaucoup augmenté en intensité.
0: Et cet été ?
16: Alors cet été, c'était assez habité et assez fréquenté. Tout de même, à peu près supportable. Le mois d'août est un petit peu plus compliqué, comme tous les ans.
0: Ouais.
16: Mais oui, la fréquentation est en hausse, oui, quand même.
0: Et combien d'habitants à Étretat, d'ailleurs, vous savez ?
16: À l'année, il y en a 1100.
0: Et puis alors,
16: il y en a 15 000.
0: Voilà, ça explose après. Alors, on entend souvent parler d'Étretat parce que la cohabitation n'est pas toujours évidente avec les habitants, les touristes. Vous le constatez aussi ? Il y a des petites tensions parfois ?
16: Bien sûr que je constate. Il y a quand même beaucoup d'incivilité de la part des visiteurs, de certains visiteurs. Donc, c'est un petit peu compliqué pour les habitants,
0: oui. Ouais. Alors vous dites certains visiteurs, effectivement, hein, c'est pas tout le monde, mais voilà, ça, il y a un manque de respect parfois peut-être.
16: Oui, un manque de respect, puis des incivilités, des gens qui se garent devant chez vous, devant votre bateau, des gens qui rentrent chez vous carrément pour faire des photos ou pour s'installer. Non, certains visiteurs sont vraiment indésirables dans ces cas-là.
0: Est-ce que, je crois savoir que cet été, la mairie a mis en place, je crois qu'on filtrait un peu les arrivées, non, sur Étretat ?
16: C'est-à-dire que le centre-ville était fermé par des barrières aux trois entrées, aux trois sorties de la ville, à partir de 10h30 le matin jusqu'à environ 16h30. Ça permettrait de filtrer les arrivées de voitures pour pouvoir remplir les parkings. Et une fois que le parking était plein, hop, les barrières étaient mises en place avec des jeunes qui gardent l'entrée et qui laissaient bien évidemment passer les habitants, les gens qui avaient des réservations ou qui venaient faire des courses et qui étaient évidemment les bienvenus dans le village. Mais autrement, tous les autres devaient aller se garer à l'extérieur. Il y a certains parkings et puis il y a aussi le parking sauvage le long des rues. Mmh. Mais ça a permis au cœur de ville d'avoir une quiétude qu'on avait perdue.
0: Alors Étretat, forcément, ça attire parce qu'effectivement, le village est magnifique. On a vu aussi des séries, avec notamment autour de Lupin, là, qui sont passées un peu partout.
16: Ah oui,
0: ça a attiré aussi encore davantage.
16: Alors ça a fait un tourisme absolument désastreux qui a attiré des gens qui venaient uniquement faire des photos, tout comme le Instagram. Hein.
0: C'est
16: terrible.
0: Est-ce que Brigitte, pour autant, vous n'allez pas quitter votre commune ?
16: Non, je ne vais pas quitter ma commune parce que je suis amoureuse de la mer et de la baie. Et comme beaucoup d'Étretatais, je suis très amoureuse de mon village, donc je ne l'ai pas encore quitté.
0: Merci pour votre témoignage, Brigitte, à Étretat. Et puis, il fait bon encore se baigner là en septembre à Étretat ?
16: Oui, l'eau est à 19 degrés pour l'instant, donc c'est encore assez agréable. Je vous remercie.
0: Merci à vous, surtout Brigitte. Bonne journée.
16: Bonne journée à vous, au revoir.
0: La dernière chanson du monde, Florent Pagny, sur votre radio ici Normandie. Et on se retrouve ensuite avec Christophe Cussot, directeur de l'Office de tourisme de Fécamp, pour évoquer quelques minutes encore le tourisme cet été chez nous.

0: Ici Normandie, Florent Pagny.
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0: Depuis 9h, alors que la rentrée scolaire se prépare, on a gardé un peu l'esprit en vacances puisque notre thème porte ce matin sur la fréquentation touristique chez nous en Normandie cet été. Christophe Cussot, directeur de l'Office de tourisme de Fécamp, merci d'être avec nous. On est d'accord, la saison ne se termine pas le 31 août, hein. Il y a plein de monde encore là qui arrive et qui sont déjà présents.
2: Bien sûr, on retrouve des couples sans enfants, des couples âgés, hein, qui vont voyager en camping-car, oui. Et qui viennent donc sur le secteur. J'ai interrogé les campings et les réservations sont très très bonnes, hein, pour septembre. Et puis aussi, on a les groupes organisés, hein, qui viennent par les autocaristes ou les agences de voyage, et qui viennent visiter le Palais Bénédictine, le Musée des Pêcheries. Beaucoup de ces groupes arrivent au Havre avec les croisières.
0: Ah ouais.
2: Ou à Côte-Bec, ou à Honfleur, ou au Havre pour les croisières fluviales aussi. Donc on a ces groupes de visiteurs étrangers souvent qui viennent visiter notre destination.
0: Et quelle est la première parmi les touristes étrangers, la première nationalité, pardon ?
2: Ce sont les Allemands.
0: Et les Allemands,
2: encore
0: d'accord.
2: Encore plus cette année, ils étaient en progression et représentaient 45% des étrangers qu'on a reçus. Hein.
0: Pas forcément les Anglais.
2: Non, les Anglais arrivent en cinquième position, sixième position.
0: Ils descendent dans le sud souvent, eux. Hein.
2: Oui, tout à fait, ils passent, mais peu ils s'arrêtent.
0: Ou alors, une petite escapade comme ça. Oui. En revanche, il y a un camping, je crois, simplement sur Fécamp.
2: Oui.
0: Il a débordé hein, cet été, je crois.
2: Ah oui, il a refusé autant de demandes que d'emplacements. Hein, donc ouais. Il a vraiment cartonné cette année. Oui.
0: Alors, effectivement, ce qu'il faut, et Thomas Elex-Hauser, qui était avec nous tout à l'heure, vous l'avez peut-être entendu, on l'a libéré un peu tôt, mais le président d'Eureka, donc l'agence d'attractivité de l'heure en Normandie, disait, mais le tourisme, chez nous, c'est pas que l'été, quoi. Ça s'étale, il faut que ça s'étale encore toute l'année, donc il faut trouver toujours des idées pour attirer aussi, quelque part, les gens.
2: Oui, c'est un touriste des quatre saisons, parce que les ciels, les ambiances sont différentes. L'humidité de l'air aussi peut être un peu différente, forcément. Mais c'est agréable de toute l'année, et nous ne sommes pas comme sur certains littoraux où des activités n'ouvriraient que d'avril à la Toussaint. Chez nous, les restaurants, les hébergements sont ouverts toute l'année, et les sites touristiques, bien sûr, sont ouverts toute l'année. Il y a que les activités de plein air, bien sûr, qui voient leur activité diminuer à partir des vacances de la Toussaint.
0: Et puis Fécamp, par exemple, il y a beaucoup de tourisme de proximité. On vient le temps d'un week-end, on n'habite pas très loin. En baie de Somme, par exemple, on fait une escapade et puis on vient passer le week-end.
2: Ah oui, tout à fait. Et puis on a la chance d'avoir une gare desservie depuis Paris. Et donc, ça fait venir justement des personnes pour les week-ends, pour les longs week-ends, pour quelques jours sur la côte.
0: Bon, l'office de tourisme reste ouvert aussi
2: Tout le temps, 7 jours sur 7. Jusqu'à
0: c'est vrai, même le dimanche, vous êtes ouvert.
2: Oui, jusqu'à la Toussaint. Après, on réduit durera 6 jours, hors vacances scolaires, mais oui, on est ouvert tous les jours. Oui.
0: Et toujours avec le plaisir de nous accueillir. Autre sujet, demain, là, on évoquera la rentrée, ça va sans doute se tasser un petit peu aussi, mais là encore, il y a encore du monde. Ce week-end, par exemple, il y avait encore du monde, hein.
2: Oui, tous les week-ends, on a un afflux, hein, par rapport aux jours de la semaine, et ça continue vraiment, c'est toute l'année, hein.
0: Et allez vous renseigner hein, sur le site de l'Office de tourisme de Fécamp, parce qu'il y a des activités en extérieur, en intérieur. Il y a de jolies balades. Je sais que les randonnées, ça continue aussi, hein, les randonnées.
2: Oui, les randonnées accompagnées sur nos petits chemins continuent les dimanches jusqu'à la Toussaint.
0: Il y a de quoi faire. Allez, merci beaucoup Christophe Cussot. Bonne journée. Je rappelle, directeur de l'Office de tourisme de Fécamp. Merci d'être passé nous voir.
2: Merci à vous.
0: Et autre sujet, donc demain, la rentrée avec le coût des fournitures scolaires, de l'équipement. Il faut bien équiper nos enfants, les habiller, les préparer. On veut leur faire plaisir, mais pas à tous les prix. Donc vous nous raconterez si demain, elle vous coûte cher, cette rentrée scolaire 2026.
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0: Tyler, avant de retrouver Sylvain Geffroy qui sera avec vous jusqu'à 11h pour parler cinéma ce matin. It's...

0: qui nous a malheureusement quittés. C'était bien, hein, ça rappelle des souvenirs.
1: Ouais. Ouais, quelle voix incroyable. Hein. Ouais.
0: Ici Normandie, on approche de 10h et Sylvain Geffroy qui s'installe tranquillement chez vous, l'invité qui n'est pas très loin. Ciné, beaucoup de cinéma aujourd'hui, hein, jusqu'à 11h.
1: Il y a une question d'une vraie réussite normande dans le monde du cinéma, et croyez-moi, ça pèse dans le game, comme on dit, et outre-Atlantique également. Il est connu aussi à Las Vegas. En Normandie, je ne vous en parle pas, il côtoie le président de la République et c'est surtout un amoureux de cinéma depuis sa plus tendre jeunesse. Il est né à Elbeuf et aujourd'hui, il fait le plus beau métier du monde. En tout cas, c'est lui qui le dit. Il nous précisera tout au long de cette émission. 10h, 11h, ici, ça marche avec Monsieur Richard Patry.
0: Bonne journée. À demain.
1: À demain, Isabelle.
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1: Bon début de semaine à toutes et à tous, c'est lundi aujourd'hui, les 10h. L'actu locale avec vous, Marianne Naquet. Bonjour Marianne.
3: Bonjour Sylvain, bonjour à tous.
1: Un policier de Rouen de 21 ans mis en examen début août.
3: Pour viol sur mineur et détention d'images pédopornographiques, c'est une information ici Normandie. Il est suspecté d'avoir violé un adolescent de 14 ans, originaire d'Amiens, de l'avoir piégé via un réseau social utilisé par les gamers, ces fans de jeux en ligne. Ce policier adjoint a été placé en détention provisoire, il a été suspendu de ses fonctions. Ce que l'on sait de cette affaire est sur ici.fr. Le bilan est lourd après cet accident survenu hier en début d'après-midi à Ténouville, au sud de Bourachard, sur la départementale 124. Une collision entre deux voitures, un homme de 35 ans et un enfant de 7 ans sont morts. Un autre passager a été gravement blessé et transporté à l'hôpital d'Elbeuf. Enfin, une troisième personne, un homme qui se trouvait dans l'autre voiture, âgé de 35 ans, a été plus légèrement blessé. Une grosse chute hier pendant la course cycliste amateur Rouen-Gisors. Ça s'est passé route de Lyon, ça écouille peu après le départ donné aux Andelys. 11 cyclistes blessés en tout, 2 gravement. Un homme de 27 ans transporté au CHU de Rouen, un adolescent de 16 ans emmené au centre hospitalier d'Elbeuf. Les autres coureurs souffrent de blessures plus légères. Plus d'une quinzaine de pompiers ont été mobilisés. Ils sont 24 109, très précisément, à faire leur pré-rentrée aujourd'hui. 24 109 enseignants de retour dans leurs écoles, collèges et lycées dans l'Eure et en Seine-Maritime avant la rentrée des enfants demain. Ils mesurent 1m80. Mohamed Lamine Ndiaye, le nouveau défenseur du HAC. Jusqu'ici à l'essai, il a signé pour 3 ans. Le joueur âgé de 21 ans est passé par l'AS Saint-Etienne, le Portugal. Son numéro sera le 97. Les Ciels et Marines qui ont fait match nul sur la pelouse de Lyon samedi soir, un partout. Et puis ils sont 2 petits chanceux, la chapelle Notre-Dame du Salut à Fécamp, la chapelle des Marins. Et puis la collégiale Notre-Dame aux Andelys à avoir été retenue par la Fondation du Patrimoine. Elle dévoile ce matin la liste des sites choisis pour le Loto du patrimoine de 2026, 9e édition de ce dispositif lancé par Stéphane Bern pour aider à la restauration des sites patrimoniaux français.
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3: Une succession d'averses et d'embellies, Sylvain.
1: Ben ouais, c'est un dernier jour d'août coupé en deux. Vous avez bien résumé la situation. C'est vrai que ce matin, on a le droit à ce ciel variable. Quelques belles éclaircies, oui, mais entrecoupées de pluie, des averses qui vont balayer d'ailleurs nos deux départements jusqu'à la mi-journée. Ensuite, après le déjeuner, place à un ciel qui devrait être un peu plus dégagé, ensoleillé et donc plus sec. On fait attention au vent quand même, parce qu'il est assez fort aujourd'hui. Vent d'ouest, 65 km/h, voilà la vitesse des rafales attendues. Nos températures, on est autour de 18-20 degrés en ce moment entre l'Eure et la Seine-Maritime. Et cet après-midi, ça bougera pas énormément. Avoir un coup de chaud pour le week-end prochain, nous dit Météo France. Mais cet après-midi, 20 degrés à Dieppe et sur la côte d'Albâtre, 21 au Havre, Forges-les-Eaux, 22 autour de Rouen-Bernay, 23 à Évreux-Elbeuf et un 24 degrés sur Vernon. La maximale aujourd'hui. Prudence sur les routes, ça reste encore assez calme avant le gros rush de la rentrée des classes demain. Mais on se méfie d'une restriction du nombre de voies sur la Sud 3 en direction de Paris en ce moment entre Grand Quevilly et Petit Couronne sur la voie de droite et la bande d'arrêt d'urgence. Soyez prudents. Merci Marianne.
3: À demain.
1: Prochain rendez-vous avec l'actu locale tout à l'heure, 11h.
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1: C'est une nouvelle semaine qui démarre et c'est le numéro 5 d'Ici Ça Marche. Ici Normandie qui met en avant toute cette saison. 10h-11h, les personnalités inspirantes de Normandie, leurs projets. Ceux qui le portent sont très importants et c'est pourquoi nous discutons avec eux pendant une heure. Aujourd'hui, nous avons la chance de recevoir un passionné de cinéma. À 23 ans, il a racheté le Grand Mercure d'Elbeuf, le ciné de son enfance, rien que ça. Et près de 40 ans plus tard, les cinémas Noé, Nord-Ouest Exploitation Cinéma, puisque c'est d'eux dont il s'agit, c'est 48 salles, dont 14 départements. département. Une vraie réussite normande sur une terre de cinéma. La personnalité que l'on reçoit aujourd'hui a un CV long comme une pellicule de 70 mm. Il est président de la Fédération Nationale des Cinémas Français. Il est depuis sa création en 2017 également dans la présidence de l'Agence Régionale Normandie Image. Il est aussi membre du conseil d'administration du Festival de Cannes, de la Chambre Syndicale des Cinémas de Normandie. Bref, c'est une personnalité qui compte aujourd'hui. Richard Patry est l'invité d'Ici ça marche. Silence plateau, moteur, action.
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0: Ça a plus de 40 ans et ça marche toujours aussi bien. La preuve, vous chantez dans la voiture avec Philippe Lafontaine. Cœur de loup sur votre radio ici, Normandie, 10h08.
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0: Les idées, les projets, surtout les personnes inspirantes de Normandie sont les invités d'Ici ça marche cette saison sur votre radio Ici Normandie. C'est le cinquième numéro de ce nouveau rendez-vous que j'ai le plaisir de présenter et d'accueillir surtout aujourd'hui Richard Patrick. Bonjour Richard.
2: Bonjour Sylvain, bonjour à toutes et tous.
0: Ouais, ça va être une heure où on va discuter de vous, on va discuter évidemment de cinéma, on va discuter de votre passion pour le 7e art et puis votre côté entrepreneurial quand même, qui n'est pas à mettre de côté, loin de là. Vous êtes né à Elbeuf, Richard, vous dites c'est une bêtise, 62 ans. Patron de Noé Cinéma, Nord-Ouest Exploitation Cinéma, 48 cinémas implantés dans 14 départements, c'est 151 salles quand même, félicitations.
2: Merci.
0: Président de la Fédération Nationale des Cinémas Français, vous êtes classé parmi les 20 personnalités les plus influentes de cinéma français par le journal Les Échos. Vous êtes chevalier de la Légion d'honneur, vous êtes officier de l'ordre des Arts et des Lettres et chevalier dans l'ordre des Palmes Académiques.
2: Non, je t'ai plus, j'ai pu sortir du studio.
0: Je prends ma respiration et j'envoie une bande-annonce cinéma, tiens. Est-ce que vous reconnaissez cette BO?
2: Cinéma Paradiso.
0: Eh ouais, Cinéma Paradiso. Je me suis dit, quelle autre bande-son je pouvais mettre à Richard Patrick pour débuter cette émission? Parce que ce Cinéma Paradiso, ce film franco-italien de 88 avec Philippe Noiret, avec Jacques Perrin, nous raconte l'histoire d'un petit garçon, Sicile, qui va devenir le meilleur ami d'un projectionniste et tomber amoureux du cinéma. C'est un petit peu vous, c'est un petit peu votre histoire, ça, quand même, Richard. Hein, quand même.
2: Un petit peu, c'est d'abord mon film me préféré, c'est ouais. Vrai, enfin, un de mes films préférés. C'est vrai. C'est vrai que y a deux types d'exploitants de salles de cinéma. Les gens qui gèrent les salles de cinéma, il y a ceux qui sont tombés dedans tout petits, c'est-à-dire généralement les fils et filles d'exploitants. C'est un métier, il y a encore beaucoup d'exploitants qui sont dont c'est l'entreprise familiale qui perpétue, hein, nos amis de Lisieux, enfin, mais il y en a partout. Et puis il y a des gens comme moi qui sont venus là plus par passion du film. En fait, moi j'ai commencé à faire du cinéma pour ne pas payer le cinéma, parce que j'adorais tellement ça que j'avais pas assez d'argent de poche pour payer mes tickets de cinéma. Et comme je n'étais pas comme Douanel dans les 400 coups. J'avais pas ce côté. Je vais rentrer par les sorties de secours ou je vais essayer de. J'étais quelqu'un d'assez policé et donc je me suis dit il faut que je trouve une solution. Et je me suis dit si je travaille dedans, je pourrais aller voir tous les films. Et c'est comme ça que j'ai effectivement commencé. C'est un vrai métier de passion.
0: Vous avez fait tous les métiers du cinéma quasiment.
2: Oui, enfin tous les métiers de l'exploitation du cinéma. Parce que alors moi on me dit souvent mais t'as jamais fait de film. Non, c'est pas mon métier. Moi il y a des gens très très bien pour lesquels j'ai énormément d'admiration, qui racontent des histoires, qui écrivent des histoires. Les scénaristes, c'est important. Les réalisateurs, c'est important. Les acteurs, c'est important, qui les incarnent. Moi, c'est pas du tout mon truc. Moi, mon truc, c'est de prendre leur travail et d'essayer de le présenter dans les meilleures conditions possibles à des gens que j'invite chez moi, entre guillemets, c'est pas complètement chez moi, mais voilà, pour leur faire partager cette passion et leur faire découvrir ces films. C'est ça, mon métier.
0: Ouais, quand vous êtes au lycée, vous créez le ciné-club, le Climat 16, je crois, c'est ça?
2: C'est ça, ouais. À Montroy. Alors d'abord, on dit, tout le monde me dit, mais tu passes ta vie à voyager, etc. Je n'ai jamais bougé d'Elbeuf. J'ai toujours habité Elbeuf. Je suis né à Elbeuf, j'ai fait mes études à Elbeuf. Enfin, mes études, j'ai essayé de les suivre, on va dire. J'ai couru derrière plus tôt. Comme je dis toujours, moi, j'étais 9 ans au lycée André Mauroy d'Elbeuf, alors qu'on rentré en 6e, on sortait en terminale, ça fait que 7 ans, mais moi, comme j'avais du rab à la cantine, j'ai fait 2 ans de plus. Et donc, voilà, je n'ai jamais, et j'habite toujours Elbeuf, et c'est une ville que j'adore. Je suis un vrai Normand de conviction, un vrai Normand qui revendique sa Normandie. J'aime beaucoup cette région. Alors, c'est vrai que j'ai eu la chance de faire le tour du monde avec mon métier, mais c'est vrai que cette particularité, elle est forte, qu'il y a quand même très peu de gens. En fait, je n'ai habité dans ma vie que 3 endroits, là où je suis né avec mes parents. Le cinéma, parce que j'ai longtemps habité dans le cinéma d'Elbeuf, et puis la maison que j'occupe actuellement. Donc en fait, je suis un gros casanier, en fait.
0: Ouais, mais quand même une belle success story à l'américaine. Hein. C'est assez digne d'un film de Spielberg, parce qu'à 23 ans, vous le disiez, vous étiez dans le Grand Mercure pour voir les films gratos, parce que vous bossiez dedans. Puis un jour, vous apprenez que le cinéma va fermer, et vous avez 23 ans, et vous réussissez à racheter ce cinéma.
2: Oui, écoutez, voilà, on m'annonce que ça va fermer, j'y crois pas, je pense que ça a de l'avenir, je pense qu'on. Mais les patrons font peut-être pas tout ce qu'il faut faire à ce moment-là pour tenir le cinéma. Et effectivement, le dernier jour, on va m'en rendre mes clés. Je dis, bah écoutez, s'ils vont déjà j'achète, mais je dis ça pour avoir quelque chose. Si vous voulez, très cinématographique. Hein, le rond se ferme, Zien, je pars, je pleure. Bon voilà, très beau film. Et trois semaines après, il m'appelle en disant on vend. Bah, je dis bah oui, mais bon, je devais avoir 450 francs sur mon livret de caisse d'épargne. Je pensais que c'était pas assez. J'ai rencontré des gens formidables qui m'ont beaucoup aidé. J'ai rencontré un banquier formidable. C'était la Société Générale. Et on est d'ailleurs toujours client à la Société Générale d'Elbeuf et au Crédit Lyonnais. Mais c'est la Société Générale qui a répondu présent les premiers. J'ai rencontré des conseils formidables qui m'ont aidé à monter ce projet. Et effectivement, à Noël 87, ça ne s'invente pas. Le 23 décembre 87, je signais le rachat du cinéma d'Elbeuf. Et puis, ça a été le début de cette aventure.
0: En pleine crise, hein, parce qu'en 87, c'est pas la joie.
2: On était au plus bas des entrées. Mais moi, j'étais persuadé que le cinéma ne pourrait pas mourir. C'est-à-dire que c'était quelque chose, c'était une expérience tellement fantastique, collective, sociale d'aller au cinéma, que ça ne pourrait pas disparaître. Et j'en suis toujours, 60 ans après, j'en suis toujours convaincu. C'est quelque chose d'exceptionnel d'aller au cinéma. Quand on en sort, de toute façon, même si le film est un navet, on en sort mieux que quand on est rentré. On va mieux quand on sort du cinéma que quand on est rentré. Et c'est un lieu tellement magique où il se passe tellement de choses. C'est-à-dire, beaucoup de gens se rappellent de plein de choses qu'ils ont faites au cinéma. Je le dis tout le temps, mais c'est le lieu du premier baiser, le cinéma. C'est le lieu où vos parents vous laissent aller tout seul parce que c'est à côté de chez vous, parce que vous y allez avec vos copains et copines et que vous allez vivre une vraie émotion. Et ça, moi, j'étais persuadé que ça continuerait. Et bah, effectivement, ça fait presque 40 ans, hein, ça fait 39 ans. 39 ans après, j'en suis toujours aussi persuadé que le cinéma a de belles choses encore à donner. Et d'ailleurs, on a passé un début d'année et un été fantastique.
0: On aura l'occasion d'y revenir.
2: Preuve que nos concitoyens et concitoyennes aiment leur salle de cinéma et qu'elles aiment y s'y retrouver.
0: C'est un amoureux du 7e art, je vous avais prévenu. Hein. Richard Patrie est l'invité d'Ici ça marche. On se retrouve juste après Grand Corps Malade et Stilto, on continue de découvrir qui êtes-vous d'ailleurs, Richard Patrie. Et d'un peu plus près également, ces cinémas que vous dirigez. Le dernier en date, c'est notamment Le Jour de Fête, un film de Tati. Voilà. Et c'est à 10h et nous y étions pour l'inauguration, 10h15.

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0: Prochain rêve, Stilto associé à Grand Corps Malade sur votre radio locale ici Normandie.
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0: Avec Richard Patry, le patron de Nord-Ouest Exploitation Cinéma. Vous êtes forcément allé voir un film un jour dans l'un de ces cinémas en Normandie, en Seine-Maritime, dans l'Eure. Je le disais tout à l'heure, l'un des derniers en date, c'est le jour de fête qui porte le nom de ce film de Tati, en plein cœur de ville de Gisors. En fait, c'est votre spécialité, Richard, de remettre au goût du jour les cinémas qui ont marqué les générations en Normandie, en fait.
3: Alors, ma spécialité, c'est un bien grand mot, parce que en fait, tous ces cinémas, la particularité de nos cinémas, c'est que pour la grande majorité d'entre eux, ce sont des cinémas qui appartiennent à la puissance publique, qui sont des cinémas qui appartiennent à des collectivités territoriales. Dans le cadre de Gisors, c'est le cas. Hein. C'est l'agglomération de Gisors qui possède ce cinéma, qui l'a construit et qui fait ce qu'on appelle de la délégation de service public. C'est-à-dire que nous, on intervient derrière. Hein. C'est une procédure publique d'appel d'offres ouvert. Et nous, on répond à ces appels d'offres, on a des méthodes de travail. C'est vrai que comme la quasi-totalité de nos cinémas sont dans ce modèle-là, on répond. Et puis si on est sélectionné comme ça a été, comme on a eu la chance de l'être à Gisors, derrière, effectivement, on accompagne la collectivité territoriale, à la fois pour réaliser les travaux, donc pour essayer de guider toutes les équipes qui vont... Parce que des cinémas, on en construit beaucoup. Hein, je ne sais plus, j'ai des vrais... D'ailleurs, que je fasse ce compte, ça serait intéressant de savoir combien j'en ai construit, de cinéma construit et reconstruit. Donc, on en construit beaucoup. Donc, avec nos équipes, avec Alain Surmulet et toutes les équipes de Noé Cinéma, on accompagne donc ces collectivités territoriales pour les aider à faire le plus beau cinéma possible. Et puis après, écoutez, on l'exploite. Donc, c'est des contrats qui ont une durée assez précise en fonction des investissements que nous on fait. À Gisors, on a fait un gros montant d'investissement. Et derrière, en fonction de ces investissements, on a des contrats plus ou moins longs. Et c'est très challengeant parce que forcément vous remettez, alors là pour le coup, sur le métier votre travail à la fin du contrat, et vous n'êtes absolument pas sûr d'être pris, et donc ça vous pousse avec vos équipes à être le meilleur possible, à écouter les spectateurs. C'est un très très très bon modèle, je trouve, parce que à la fois ça permet à la collectivité de rester propriétaire de son foncier, et c'est totalement normal, il n'y a pas de raison que moi je m'enrichisse là-dessus, et puis nous ça nous permet d'avoir des cinémas de qualité, totalement rénovée, et dans lequel, avec nos équipes, parce que objectivement, on parle beaucoup de moi, mais moi je voudrais qu'on parle quand même beaucoup de mes équipes, parce que ce sont des gens formidables. Vous savez, ça paraît bien, le cinéma, ça paraît joyeux, merveilleux comme métier, mais c'est quand même un métier où vous travaillez quand les autres se reposent. Et donc, ça veut dire que vous êtes obligé de sacrifier un peu de vous-même, un peu de votre vie privée à vous-même, parce que vous travaillez le samedi soir, vous travaillez le dimanche toute la journée, vous travaillez les jours fériés. Donc c'est très chronophage, et moi j'ai plus de 150 personnes qui travaillent pour moi, hommes et femmes, qui font un boulot formidable, qui accueille les spectateurs et les spectatrices dans nos cinémas. Et ça, c'est vraiment important. En tous les cas, moi je le dis souvent, Sylvain, moi je n'ai qu'un seul talent, celui de faire travailler les autres.
0: c'est déjà pas mal. Et puis surtout, d'avoir une vision de ce que peut être le cinéma qui est peut-être tombé en désuétude, c'était le cas à Gisors.
3: Exactement.
0: Et qu'il faut remettre au goût du jour et d'inviter les habitants à redécouvrir leur cinéma. Les grands-parents à emmener leurs petits-enfants à l'âge de 7 ans, pourquoi pas, pour découvrir un film comme celui-ci.
4: Parce que le Jacques, quand il est 4, retombe sur ses pattes.
0: Ouais. Ce film Les Aristochats, c'est ça qui vous a donné envie de faire ce métier, cher Ouragé, ouais. 7 ans, comme je le disais, ce petit enfant qui va peut-être aller voir un Pixar ou un Disney dans l'un de vos cinémas.
3: Voilà, 7 ans, mon papa et ma maman, vous avez vu, je peux vous le faire en entier, si vous voulez. Alors, je le connais par cœur, il n'y a aucun problème. C'était au Ciné-Théâtre d'Elbeuf, donc c'était avant le Mercure, j'ai de cette séance, je ne sais pas pourquoi, hein, parce que globalement je vois énormément de films et je peux vous dire je me rappelle pas de tout, je me souviens avoir monté ces escaliers monumentaux en marbre, je me souviens ce rideau qui changeait de couleur, je savais pas comment il faisait ça, et je me souviens de ce rideau qui s'ouvre et le logo Walt Disney qui commence et ce film qui a habité ma vie. Je me souviens de tout ça. C'était un monsieur que j'ai très bien connu qui m'a beaucoup appris de choses, qui s'appelle monsieur et madame Samuel, qui étaient les gérants du Ciné-Théâtre d'Elbeuf, que j'ai connu à la fin puisque j'ai assisté à leur départ en retraite. Et de ce jour-là à 7 ans, c'était ça que je voulais faire. C'était vraiment ça que je voulais faire.
0: Le plus beau métier.

0: du monde, c'est lui qui le dit. Et on a l'occasion de le découvrir avec lui, tout simplement. Richard Patry, notre invité, ici ça marche jusqu'à 11h. On va découvrir qui était justement Richard Patry, alors pas 7 ans, mais un peu plus loin, 20 ans au moment des études, et puis voir un petit peu qui est Richard Patry en dehors du cinéma. C'est pas facile parce que le cinéma, ça fait un petit peu partie de son quotidien, matin, midi et soir, et ça fait plus de 40 ans que ça dure.
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0: Jackson. Alors, c'est pas les Jackson 5 parce qu'ils venaient de changer de maison de disque à l'époque. Donc, mais c'est les mêmes frangins. Blame It on the Boogie sur votre radio ici Normandie.
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0: Cher Patry est avec nous, le patron de Nord-Ouest Exploitation Cinéma. Jusqu'à 11h, on découvre toute sa belle entreprise de Nord-Ouest Exploitation Cinéma, des cinémas Noé que vous connaissez. Une belle success story à la Normande. Richard, il a commencé ça, il avait un peu plus de 20 ans. On va s'intéresser, tiens, à vos 20 ans, mon cher Richard. Dans cette émission, on replonge un petit peu dans vos souvenirs. 1984, 20 ans. Les JO de Los Angeles, 4 médailles d'or pour Carl Lewis. Sortie du premier Apple, le Macintosh, qui a bien évolué depuis. L'arrivée de Canal+, Bruce Springsteen, ses poumons sur Born in the USA et une jeune artiste déboule dans le poste et va tout casser. Like a Virgin Madonna, ouais, bon, bah voilà, on a planté le décor. C'était une belle période pour vous, ça, Richard, l'année de vos 20 ans. Vous étiez déjà dans le cinéma, en plus.
3: Ouais, alors, donc, moi, je travaillais déjà dans le cinéma. Alors, vous savez, je peux pas tout ramener à un film, mais il y a un film cette année qui est absolument magnifique, qui s'appelle Juste une illusion, qui, justement, nous replonge dans Nakache et Teledano, qui nous replonge dans cette période. Et oui, c'était une période magnifique. Et j'ai adoré le film, et je focus pas sur le film, mais j'ai adoré le film parce que le film pose la vraie question. Qu'est-ce qui a dérapé et pourquoi on en est arrivé là? Parce que c'était une période où tout était possible. Un jeune garçon de 23 ans pouvait racheter un cinéma à plus d'1,5 million de francs à l'époque. C'était possible. Je suis pas sûr que j'arriverais aujourd'hui dans la même situation ou que quelqu'un d'autre arriverait aujourd'hui. Ça serait encore possible, quoi. C'est-à-dire que il y avait des gens, il y avait un banquier, c'était un monsieur, il fallait le convaincre. Il y avait pas là. Effectivement, vous le disiez, le Macintosh arrivait. Donc qu'est-ce qu'on faisait? Ben on faisait des collages. Moi j'avais fait un super dossier, un prévisionnel et tout. J'avais pas demandé à ChatGPT de dire ce qu'il fallait dire au banquier. Hein. J'avais tout fait. J'avais collé des photos. Je l'ai encore ce dossier à la colle. À cette colle blanche là, on s'en foutait partout et tout. D'ailleurs, ça m'amusait, je le voyais tourner les pages, décoller les pages, etc. Donc, oui, alors je suis pas vieux con. Enfin, j'espère ne pas l'être à se retourner en disant ouais, c'était mieux avant. Mais c'est vrai que c'est ce que disent d'ailleurs Nakache et Teledano dans le film. Il y avait quelque chose de possible quoi à ce moment-là, et peut-être que ça, cette candeur là, cette force là, on l'a peut-être un petit peu perdu. Donc moi, j'ai de toute façon, moi quand je me retourne, j'ai une vie formidable. Hein. Je travaille dans ce que je fais, j'ai des amis formidables, je vis avec une personne exceptionnelle, je bouge, je fais le tour du monde tout le temps, je vois des films. Quand vous aimez le cinéma, moi je vois plus de 350 films par an, donc vous allez faire de mieux. J'ai plein d'autres passions, enfin j'ai d'autres passions, pas tant que ça parce que j'ai pas beaucoup de temps. Donc voilà, qu'est-ce que vous voulez faire de plus quoi? C'est de se dire que voilà, j'ai beaucoup de chance et pas se retourner en disant c'était mieux avant, mais c'est vrai que la période de mes 20 ans, c'était quand même une période où tout était possible, quoi. Enfin, je veux dire, Mitterrand venait d'arriver,
0: Coluche avec César de Chaux Pantin, Marshall Lombard était numéro 1 du box-office.
3: Exactement, et puis surtout, Mitterrand, enfin le gouvernement, on a oublié que tout le fondement du cinéma moderne aujourd'hui, du modèle français qu'on défend aujourd'hui, le compte de soutien, l'amélioration des salles de cinéma, l'avance sur recette, tout ça, ça a été créé, enfin recréé à cette période-là. Malraux avait commencé un peu avant, mais Mitterrand avec Lang a vraiment fait énormément là-dessus. Et donc des jeunes comme ça qui arrivaient de nulle part, qui n'avaient pas d'argent, eh bien ils pouvaient vivre leurs rêves. Alors là, il y a en ce moment, je sais pas si vous avez vu sur internet, il y a deux petits jeunes là qui ont fait un film et qui essayent de le passer. Moi je trouve ça génial de se battre comme ça pour le cinéma. Ça me rappelle, alors ça n'a rien à voir avec moi, mais voilà, ils se sont battus, ils ont trouvé des sous, ils ont fait cinéma, le film est sorti, ils sont allés au festival d'Angoulême. Enfin voilà, je trouve ça génial. Mais j'ai l'impression que c'est quand même plus difficile aujourd'hui que ça l'était à notre époque.
0: Y a plus de facilité pour avoir accès à la médiatisation, donc plus de monde forcément. Voilà, on sélectionne peut-être aussi un petit peu plus.
3: Exactement. Et puis les réseaux sociaux font que il y a que l'image qui compte, il y a pas le fond peut-être. Donc voilà. Mais en tous les cas, non, moi j'ai vécu des années 80 formidables, formidables.
0: Ouais. Titre de votre adolescence, c'est ça.
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0: Claude Dubois, le blues du businessman.
3: Alors que je vous ai dit totalement le contraire, j'aurais jamais voulu être un artiste. Je suis très bien. Starmania, vous me parliez, on parlait tout à l'heure des Aristochats, mon premier film. Starmania, c'est mon premier spectacle. Je veux dire, on m'avait offert ça pour mon anniversaire. J'ai pris le train, je suis allé à Paris et j'étais au Palais des Congrès pour voir Starmania. Ça a été une claque, mais une claque absolument fabuleuse. D'ailleurs, c'est un des spectacles qui reste mes spectacles favoris. Je l'ai vu là avec sur la mise en scène de Thomas Joly. Je l'ai vu 20 fois, mais je vraiment 20 fois. Thomas a fait un boulot formidable.
0: C'est fantastique.
3: Ah, il a fait un boulot formidable de recréation parce qu'il s'est rapproché de l'original, de moi, l'idée en 75 que j'avais de Starmania au Palais des Congrès avec Nanette Jacob, Étienne Chicot, Daniel Balavoine, etc. Vous sortez de là, mais vous avez pris un uppercut et ça m'a marqué à vie. Et c'est là aussi la naissance de ma deuxième passion. J'aime beaucoup le cinéma et j'adore la comédie musicale. Je vais énormément voir des comédies musicales au théâtre. J'aime beaucoup ça. Mais ça, c'est vraiment, ça m'avait. Je me souviens même pas quand je suis rentré. Comment je suis rentré tellement je voulais plus partir.
0: Tite qui raconte mieux votre parcours, c'est ça. Gloria Gaynor, I am what I am.
3: Bah oui, je suis qui je suis, voilà. Je suis gros, je suis un peu exubérant, je suis boulimique de tout, je mange énormément. Enfin, moi, vous mettez un saucisson sec là, c'est fini, je vous dis plus un mot, hein, je mange le saucisson. Donc, je suis qui je suis. Je pense que peut-être une de mes forces a été de ne jamais dévier de ce que je pensais que j'avais à faire. J'écoute les autres beaucoup, hein, je vous le disais tout à l'heure, je délègue énormément. J'ai toujours été comme ça, un peu différent. Voilà, effectivement, j'étais salarié lycéen. Moi, j'allais en terminale, je sortais à 18h, j'allais au bureau, hein, derrière, je travaillais 40 heures à l'époque, parce que c'était ça. Alors forcément, mes copains, ils disaient, c'est pas possible, on fait une fête, tu peux pas venir. Ben non, je peux pas venir, je travaille. Donc, j'ai toujours été un peu différent, entre guillemets, mais je l'ai toujours assumé, je m'en suis toujours servi, en fait, de cette différence. Et effectivement, cette chanson, c'est
0: assumé,
3: certainement,
0: c'est bien, ouais.
3: Voilà, elle redit bien ce que j'ai. Et puis, en plus, elle vient d'être reprise là, puisque il y a La Cage aux Folles, hein, elle est sortie de la comédie musicale La Cage aux Folles. La Cage aux Folles, on l'a eu l'année dernière au Châtelet. Là aussi, j'y suis allé énormément parce que c'était un très beau spectacle. Et d'ailleurs, il revient, le spectacle, là, à Scène Musicale. Et bien sûr, j'y serai. C'est un peu tout ce que je suis.
0: On peut pas ne pas évoquer quand même en Normandie, vous qui êtes originaire d'Elbeuf, ce monsieur.
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0: la tendresse.
3: Bourville.
0: De Bourville.
3: Le plus grand acteur ever. C'est un monsieur formidable, Bourville. C'est un Normand. C'est quelqu'un, lui aussi, qui s'est totalement construit par le café-théâtre, puis par le cinéma. Cette chanson, c'est une chanson qui me touche énormément. C'était la chanson préférée de ma maman. Et ça dit là aussi énormément de choses sur ce que j'aime et ce que je fais. Il faut beaucoup de tendresse, beaucoup de bienveillance. En tous les cas, moi, j'essaye de faire ça, d'être toujours tendre, bienveillant, de pas transmettre mon stress. Alors ça m'arrive de temps en temps, hein, je suis pas parfait, la tendresse, oui, c'est important de regarder les gens avec en voyant toujours le côté du verre à moitié plein plutôt que le verre à moitié vide. Ça, c'est hyper important. C'est important de donner sa chance, c'est important d'écouter. En tous les cas, moi, j'essaye dans ma vie, qu'elle soit personnelle ou dans ma vie professionnelle, de faire très attention à ça, de respecter beaucoup, d'écouter beaucoup, d'être dans l'ouverture et non pas en refermant les choses.
0: Richard Patry est l'invité d'ici Ça Marche jusqu'à 11h. On découvre de plus près la personne cachée derrière le bureau et le costume du patron des cinémas Noé en Normandie. On se retrouve dans un instant après nos offres d'emploi, tiens, qui arrivent.
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0: Avec France Travail, bien évidemment, à Ici Normandie.
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0: À retrouver cette annonce sur ici.fr et via le site de France Travail.
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0: Le premier jour, un certain Étienne Dao, ma bonne originale de film également. Le premier jour du reste de ta vie. Avec un Orban, d'ailleurs, Jacques Gamblin, on salue. Un matin.

0: C'est beau ce film, le premier jour du reste de ta vie, Jacques Gamblin, n'est-ce pas, Richard Patrick?
1: Rémi Besançon, très beau film. J'aime beaucoup ce film.
0: La BO tirée donc de ce film, signé Étienne Dao.
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0: Le cinéma à l'honneur jusqu'à 11h sur votre radio locale. À travers Richard Patrick, nous découvrons le patron de Nord Ouest Exploitation Cinéma. Est-ce que vous êtes un amoureux de la nature, vous, Richard, dites-moi? Est-ce que vous baladez en forêt de temps en temps, entre deux films, ou est-ce que vous êtes... ouais, voilà. Je me disais bien que c'était un peu...
1: pour faire un barbecue, oui. non, je suis pas... Je préfère le confort de ma maison à... Voilà, je suis pas très camping. Je crois que j'ai fait une fois du camping dans ma vie et que bon, c'était pas top. Je suis très camping pour Franck Dubosc et les films, mais non, pas très camping Silo. Le problème, c'est que j'ai une vie quand même très trépidante. Et donc, c'est vrai que quand j'ai quelques moments de repos, j'avoue qu'être chez moi et le bœuf,
0: c'est, votre coco,
1: c'est ouais. Un peu mon coco. Enfin, j'habite Freneuse. J'ai une très belle maison qui donne sur la Seine. Donc, regardez les péniches, souffler un peu, manger un petit œuf sur le plat et du saucisson sac, je vous en ai parlé tout à l'heure, et puis essayer de me ressourcer, oui, c'est plus ça mon truc à moi.
0: Bon, alors il y en a qui sont des amoureux de la nature, et force de constater que dans notre région il y a beaucoup de forêts, et on n'est pas la seule, les animaux ont beaucoup souffert ces derniers temps, de la sécheresse évidemment. Il y a eu des belles initiatives et notamment celle d'aller alimenter les mares pour que les animaux sauvages puissent s'y abreuver. C'est une initiative de Meurthe et Moselle qui nous est racontée par Ilyan Malka. Ici, ça marche aussi.
4: Il parcourt seul la forêt, les animaux sauvages, il veut abreuver. Ça pourrait être le début d'une chanson, mais c'est surtout la vie d'Antoine Dardenne à Nomeny. On est en Meurthe-et-Moselle, à 15 km à l'est de Pont-à-Mousson. Bonjour Antoine.
5: Oui, bonjour.
4: Alors voilà, vous avez décidé de vous mobiliser pour sauver les animaux sauvages de la forêt qui sont déshydratés par la sécheresse. Racontez-nous comment vous avez eu cette idée.
5: Je suis un homme des bois, donc je suis beaucoup dans la forêt. Et quand j'ai vu que les fossés étaient à sec, que les mares commençaient à ne plus avoir d'eau, je me suis dit qu'il fallait faire quelque chose.
4: Donc c'était début juillet, parce qu'effectivement, il y a plein d'animaux sauvages dans la forêt. Lesquels, par exemple?
5: Là où j'ai mis de l'eau, j'ai mis une caméra piège. Donc j'ai vu des chevreuils, des sangliers, des renards, un écureuil une fois. J'ai vu... des petits animaux que je n'ai pas pu identifier parce que ma caméra de nuit n'est pas très claire.
4: Et alors, comment est-ce que vous vous organisez justement? Comment vous faites? Parce que vous êtes tout seul en plus. Vous allez où et avec quel matériel?
5: Alors, je suis tout seul. Non, j'ai un copain qui vient avec moi de temps en temps. Des fois, on est deux.
4: Voilà. Ah, bon, c'est déjà pas mal.
5: J'ai ma remorque derrière mon petit 4x4 qui passe bien dans les bois, donc ça va bien. Et le gros souci, c'est la fourniture en eau.
4: Et alors, justement, comment vous faites?
5: J'ai trouvé quand même un copain qui avait un puits dans lequel il y a de l'eau. Et pour l'instant, il y en a. Donc j'arrive à prélever 800 litres, 1000 litres toutes les semaines. Et le puits remonte suffisamment. Le gars m'a dit, pour l'instant, tu peux venir, mais dès que ça monte plus, je t'arrêterai.
4: Oui, parce qu'il va en avoir besoin de l'eau aussi. Donc voilà, vous prenez votre 4x4, vous prenez de l'eau dans le puits, vous arrivez dans la forêt, et une fois que vous y êtes dans la forêt, vous faites comment?
5: Alors, dans la forêt, j'ai repéré ce qu'on appelle une mare, une grosse retenue d'eau qui d'habitude est toujours remplie, et cette année, elle était presque à sec. Donc, je vais mettre beaucoup d'eau là, à cet endroit-là. Les animaux connaissent aussi cet endroit, donc ils sont venus tout de suite à la mare pour se baigner, pour boire, pour prendre le frais. J'ai vu des chevreuils descendre dans la mare jusqu'au ventre. Ah, puis boire. Le chevreuil est un animal qui boit presque pas. Mais quand il fait chaud, il boit.
4: Et vous pensez continuer combien de temps à vous occuper des animaux de la forêt comme ça?
5: Une fois qu'on a commencé, je pense qu'il faut qu'on continue jusqu'à ce que les mares retrouvent un peu leur niveau, quoi. Il faudra qu'il pleuve beaucoup, hein, pour que la mare se remplisse. Je pense qu'il va falloir qu'il tombe 40, 50 millimètres, peut-être plus. Hein.
4: Voilà, donc vous êtes parti pour tout l'automne. Merci beaucoup Antoine Dardenne.
5: Merci Ilyan. À bientôt, au revoir.
0: Yann Balka, donc au micro d'ici, qui donc mettait en lumière les initiatives locales dans les forêts de Meurthe-et-Moselle pour aider les animaux sauvages à s'hydrater. Eux aussi, ils ont besoin, parce que voilà, la sécheresse, elle a touché tout le monde, la canicule beaucoup, et ça fait aussi le parallèle avec nos forêts normandes, où là aussi, ce genre d'initiative existe aujourd'hui. L'ultra-moderne solitude d'Alain Souchon, et puis tiens, c'était Pimpon, Alain Souchon, dans L'été meurtrier. On reste dans le cinéma avec Richard Patrick est notre invité jusqu'à 11h. Ici, ça marche. On continue de le découvrir dans un instant.

0: train moderne solitude d'Alain Souchon sur votre radio ici Normandie. Ici ça marche avec Richard Patry jusqu'à 11h. Nous découvrons un peu plus cette personnalité du cinéma normande et du cinéma français, européen et international, parce qu'on le disait tout à l'heure, vous êtes un peu partout, aussi bien à Las Vegas ou d'ailleurs le cinéma Omnia, un de vos cinémas a été récompensé il y a peu de temps.
1: Tout à fait, nous avons obtenu le Blue Ribbon, qui est un label de qualité qui récompense les plus beaux cinémas du monde puisque c'est un jury international et ça classe tous les cinémas de la zone Asie-Pacifique, de la zone Amérique, de la zone européenne. Et effectivement, nous sommes dans la vingtaine de cinémas qui ont été mis en avant en France avec ce Blue Ribbon. On est très très fiers. Là aussi, l'Omnia République, c'est une très très belle réussite avec la ville de Rouen. Et donc, on est très très très fiers d'arborer ce Blue Ribbon. Et on va continuer puisque on a installé une cabine 70 mm à l'Omnia. Parce que, en fait, le cinéma d'Elbeuf, mon cinéma, mon grand Mercure, si vous le voyez aujourd'hui, il n'y a plus rien. Il y a plus que.
0: Il est en travaux, voilà, rassurez-vous, il va refaire peau neuve.
1: Il refait peau neuve. Et donc, on a démonté la cabine et plutôt que de la stocker dans une cave, on a dit, si on l'installait à l'Omnia. Et donc, elle est opérationnelle, cette cabine 70 mm. Et les spectateurs vont pouvoir voir plusieurs films.
0: Et notamment un Tarantino prochainement, je crois.
1: Voilà, Kill Bill, version intégrale, montage du réalisateur en 70 mm, 4 heures. Et voilà, ça va être et on va essayer d'en passer d'autres, d'en profiter. Mais après, soyons très clairs, on le reprend, il repart à Elbeuf le projecteur.
0: Faut pas
1: laisser d'illusions comme ça.
0: Ça a été une super un super été, un super début d'année. Dans le monde du cinéma, c'est un petit peu comme dans le monde de l'entreprise, comme un petit peu tout un chacun. C'est-à-dire qu'il y a des années où on fait la gueule, ça va pas du tout. C'était le cas en fin d'année 2025. On a attendu le mois de décembre pour avoir quelques entrées dans les salles. Et puis là, cet été, ça a été un véritable carton, Richard.
1: Un carton absolu. Je veux dire,
0: des bons films et la canicule aussi.
1: Il y a l'effet canicule, mais alors par contre, je ne pense pas. Alors, je pense que l'effet canicule, c'était le petit truc en plus, d'une certaine façon. Mais je ne pense pas que les gens venaient au cinéma pour uniquement pour avoir de l'air
0: frais. Parce qu'il y avait des bons films.
1: Parce que il y avait des films que les gens avaient envie de voir et dans tous les styles. C'est-à-dire qu'à la fin, on avait des films pour enfants, Toy Story, Les Mignons. On avait des grandes sagas françaises, particulier De Gaulle, mais pas que. On a eu de la comédie française, petite comédie assez urbaine et qui en fait a quand même eu une très très belle carrière dans la profondeur. Là, depuis 3 semaines, on a Tombé du ciel avec Josiane Balasko qui fait un carton. Moi, j'ai vu le film à l'Alpe d'Huez au mois de janvier. Je dis c'est bien. Franchement, c'est bien. Ça se renouvelle un peu. Carton absolu. Et puis alors, bien sûr, les films américains avec Spider-Man qui va passer les 8 millions de spectateurs certainement cette semaine, l'Odyssée de Christopher Nolan, et puis on en a encore plein à venir, on en a plein dans les cartons. Donc c'est vrai que on a plus de 30 millions d'avance sur l'année dernière. Je sais pas si vous vous rendez compte.
0: C'est énorme.
1: C'est énorme. On va faire une année 2026 exceptionnelle. Et c'est ce que je vous disais en commençant, Sylvain, le cinéma n'est pas mort malgré YouTube, malgré Netflix, malgré toutes les autres façons de voir des films qui ne sont en fait pas des choses concurrentes. Je veux dire, les gens qui regardent YouTube ou les gens qui regardent Netflix, ils vont au cinéma parce que c'est autre chose, le cinéma.
0: C'est partager une émotion dans une salle avec d'autres spectateurs, spectatrices, des rires, des larmes. Et c'est ça aussi qui fait toute la magie du lieu. Et puis surtout quand on a des personnes au guichet, parce que c'est l'une des particularités de vos cinémas, Richard. Vous ne voulez pas qu'il y ait de bornes où, on réserve.
1: Alors, on peut réserver par Internet. Oui. Mais par contre, quand vous arrivez dans le cinéma, vous êtes accueilli par des gens qui veulent partager leur passion, qui vont vous accueillir le mieux possible, qui vont vous conseiller le mieux possible, qui vont vous guider dans le cinéma. Ça, c'est effectivement quelque chose de fondamental, enfin, pour moi. C'est-à-dire, il n'y a pas de borne. C'est-à-dire que, vous êtes accueilli par un humain et tant mieux. On peut vous donner des conseils, on peut parler des films ensemble. Ça, c'est vrai que c'est notre marque de fabrique et on y tient beaucoup.
0: Autre marque de fabrique de Richard Patry, c'est que depuis que vous avez commencé, les personnes qui viennent en avant-première de films, les comédiens, les comédiennes, les réalisateurs, les réalisatrices, ils mangent chez vous le soir, au lieu dans les restaurants.
1: Oui, parce que en fait, je m'étais. Alors, là aussi, c'est une tradition qui se perpétue parce que au départ, j'avais pas d'argent. C'est-à-dire que j'avais tout emprunté. Je me suis pas payé pendant des années parce qu'il fallait la remonter. Ce Mercure, il allait pas bien. Et puis on avait repris d'autres salles, donc il fallait vraiment charbonner. Et donc j'avais pas les moyens de. Alors je pensais qu'il fallait faire venir les talents parce que ce sont eux qui en parlent le mieux de leur film quand même. Ils l'ont fait. Donc ça a tout de suite été ma marque de fabrique, on faisait venir des talents, on essayait de faire venir des talents, il y en a plein qui sont venus. On parlait de Rémi Besançon tout à l'heure, qui vient présenter tous ses films chez nous. Mais comme je n'avais pas les moyens de payer des restos, bah, je me suis dit, je vais les inviter à la maison. Et donc, je les ai invités à la maison en leur faisant des œufs mayonnaise, du hareng pomme à l'huile, des carottes râpées, enfin des trucs très très simples. Et ils adorent ça parce que effectivement, vous êtes, on est entre nous, on est, c'est hyper convivial, on peut parler de tout, de rien, etc. Et puis, bah, je dirais que maintenant, la tradition se perpétue sans aucun problème. C'est-à-dire que c'est un peu la tradition. Quand on vient dans une salle Noé, bah, on mange chez Richard. Voilà, et c'est lui qui fait la cuisine. Et ça va être gras, il va y avoir de la mayonnaise.
0: Mais on va passer un moment exceptionnel.
1: Muriel Romain est passée chez nous il n'y a pas très longtemps et elle arrive sur scène et elle dit oh, je suis un peu. Il y avait de la mayonnaise partout. donc oui, il y a de la mayonnaise partout que je fais moi-même, hein, mais je suis un roi de la mayonnaise. Donc voilà, donc c'est ce côté un peu très convivial.
0: Ouais, la petite dédicace d'ailleurs aux deux restos de Richard Patry. Richard, je vous les laisse quand même, ceux-là.
1: Alors oui, parce que dans les questions que vous m'avez posées, il y a quels sont mes deux restaurants préférés. Alors mes deux restaurants préférés, c'est d'abord aux Antipodes, hein, l'Ours Noir, à la Foire Saint-Romain et à la Foire Saint-Gilles, ils y sont actuellement. Anita, toute sa famille, Janine qui fait des terrines magnifiques, c'est un lieu magnifique. Si vous ne connaissez pas l'Ours Noir et que vous êtes normand, vous avez tort, il faut venir à la Foire Saint-Romain ou à la Foire Saint-Gilles, manger à l'Ours Noir, c'est un lieu magnifique. Puis alors complètement à l'opposé, puisque là on est sur un restaurant étoilé, le restaurant de David Gallienne à Giverny, le Jardin des Plumes, ouais. C'est un des chefs les plus talentueux que je connaisse et c'est vraiment un homme formidable qui nous a fait voler puisque en fait il a organisé cet été une table suspendue à 40 mètres de haut, c'était magnifique, au-dessus des Jardins de Monet, c'était magnifique. Donc voilà, et puis mais il y a plein d'autres restaurants dans Montlhéry qui valent le coup, hein, mais
0: et puis
1: voilà.
0: Le Jardin des Plumes d'ailleurs et David Gallienne à l'honneur dans ce nouveau podcast Partir d'ailleurs avec Isabelle Lebrun, le présenté ce matin, il est disponible sur les plateformes pour écouter tout ça en Normandie. Richard Patry, pendant quelques minutes encore, nous sommes avec vous avant les infos de 11h. Petite pause avec Taylor Swift, une petite jeune qui débute, et puis on regarde de plus près l'objet que vous nous avez ramené.
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0: Désolé pour Taylor Swift, mais nous arrivons au terme de cette émission et je voudrais pas que Richard Gauthier, qui va prendre les commandes de Boujou en Joue, commence après les infos de 11h. Richard Patry, pour terminer ici, ça marche, c'est la petite tradition depuis la semaine dernière, on vous demande de ramener un objet. C'est une pellicule ?
1: Alors, bah, c'est un bout de film 70 mm. Ouais. Voilà. Alors, pour tout vous dire, c'est un morceau de 2001, L'Odyssée de l'espace,
0: wow,
1: de Stanley Kubrick, qui est quand même, parmi mon panthéon des films, l'un des films les plus importants important pour moi, et effectivement cette pellicule 70 mm, parce que l'histoire d'Elbeuf est aussi liée, enfin du grand Mercure à Elbeuf est aussi liée au 70 mm. Quand je suis arrivé, il y avait ce projecteur et on l'a gardé, et donc avec Alain Surmulet, qui est le directeur technique de Noé Cinéma, on le fait tourner tous les ans, on le faisait tourner tous les ans, et d'ailleurs c'est une folie, plus personne fait ça, mais là on fait les travaux d'Elbeuf, il n'y a plus rien, tout a été démonté, il n'y a plus que la coque extérieure, on va reconstruire des salles à l'intérieur, et on va reconstruire une cabine 70 mm, parce que c'était hors de question pour nous, il n'y a plus à avoir de 70 mm à Elbeuf, hein. il y a plusieurs particularités, on passe derrière l'écran à Elbeuf, hein. L'écran, on traverse l'écran, les talents traversent l'écran, ça les motive énormément. Michel Azavenicius dans The Artist a remis en début de film ce qu'il avait vécu à Elbeuf au moment des avant-premières précédentes de ses films OSS. Cette pellicule 70 mm, elle a beaucoup d'importance pour moi, parce que on doit beaucoup respecter son passé pour construire l'avenir. Il faut jamais tourner le dos au passé, c'est important ça.
0: Richard Patry, le passionné de cinéma que vous êtes, c'est un plaisir de vous avoir dans cette émission, mon cher Richard. Qui est à retrouver sur ici.fr. Longue vie au cinéma, Noé, il y a encore plein de projets, il nous faudrait une deuxième émission pour pouvoir en dire un petit peu plus, mais vous repasserez nous voir.
1: Avec Richard. Grand plaisir.
0: Avec grand plaisir. C'est donc maintenant l'heure de Bouge ou on joue.
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0: Avec vous, Richard Gauthier, pour le coup. Bonjour Richard.
11: Merci, bonjour Sylvain, bonjour tout le monde. Kev Adams et Chantal Latsou, ça vous dit quelque chose, évidemment.
12: Mais évidemment.
11: Celle-là, je l'attendais. Kev Adams, Chantal Latsou, pour les 10 ans du Carré des Docs du Havre. Ce sera le samedi 19 septembre. Il y aura également Élodie Pou et Édouard Deloignon sur scène. C'est cette soirée exceptionnelle que nous vous offrons. Vous jouez avec nous jusqu'à midi au 02 35 07 66 66 pour cette affiche exceptionnelle. À demain, Sylvain.
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11: Et merci d'être avec nous. Très belle fin de matinée, 11h01. Et je salue Christine Wurtz pour l'actu locale. Bonjour Christine.
13: Bonjour Richard, bonjour à tous.
11: Un policier de Rouen mis en examen pour viol sur mineur et détention d'images pédopornographiques.
13: Mais c'est une information ici Normandie. Ce jeune policier adjoint de 21 ans est suspecté d'avoir violé un adolescent de 14 ans originaire d'Amiens. Il était entré en contact avec la victime via un réseau social utilisé par les fans de jeux en ligne. L'homme a été placé en détention provisoire le 9 août dernier et suspendu de ses fonctions. Les précisions sont à lire sur ici.fr. Un accident de la route a fait 2 morts hier en début d'après-midi à Ténouville, dans l'Eure. Un homme de 35 ans et un enfant de 7 ans, victime d'une collision avec un autre véhicule sur la route de Boisselle-Châtel. Il y a également un blessé grave et un blessé léger dans cet accident. 11 cyclistes ont été blessés dans une chute pendant la course amateur Rouen-Gisors hier matin. L'accident s'est produit route de Lyon, ça écouille peu après le départ de la course qui a été donnée aux Andelys. 2 cyclistes sont gravement blessés, un homme de 27 ans et un ado de 16 ans. 6 ont été hospitalisés, 3 autres ne sont que légèrement blessés. Une nouvelle recrue dans l'effectif du HAC, Mohamed Lamine Ndiaye, le nouveau défenseur des ciels et marines, jusqu'ici à l'essai. Il a finalement signé un contrat de 3 ans. Le joueur âgé de 21 ans est passé par l'AS Saint-Étienne et le Portugal. Les ciels et marines ont fait match nul sur la pelouse de Lyon samedi soir, 1-1. On y reviendra ce soir dans votre émission sport. Bienvenue au club après le journal de 18h. Et puis la Fondation du patrimoine dévoile ce matin la liste des sites choisis pour le loto du patrimoine 2026. 2 monuments ont été retenus chez nous. La chapelle Notre-Dame du Salut à Fécamp et la collégiale Notre-Dame aux Andelys. C'est la 9e édition de ce dispositif lancé par Stéphane Bern pour aider à la restauration des sites patrimoniaux français. Le montant de la dotation qui sera attribuée à chacun de ces sites sera annoncé en décembre prochain.
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13: Un coup d'œil sur le temps de ce lundi, Richard.
11: Ça a démarré avec de la grisaille, avec des averses, mais ça va s'arranger puisque ces averses ne sont plus d'actualité sur nos deux départements et nous aurons cet après-midi un temps sec et de belles éclaircies. Avec des rafales de vent toutefois autour de 65 km à l'heure, notamment sur le littoral. Les éclaircies seront d'ailleurs plus larges sur le littoral où nous aurons une mer agitée. À 17h, vous aurez 20 à Dieppe, 21 au Havre, 22 à Rouen, 23 à Évreux. La nuit prochaine, le ciel sera clair. Vous aurez 11 à 16 degrés pour les températures. Et puis demain mardi, du soleil généreux tout au long de la journée et des maximales entre 20 et 23 degrés. Vous revenez tout à l'heure pour d'autres infos. À midi, Christine. À tout à
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3: Bonjour, on joue.
11: Kev Adams, Chantal Latsou, qui seront sur la scène du Carré des Docks du Havre le samedi 19 septembre prochain pour marquer une décennie de spectacle dans cette salle havraise pour célébrer comme il se doit ses 10 ans. Avec Kev Adams et Chantal Latsou, il y aura Élodie Pou, Édouard Deloignon. Écoutez-les tous les deux, écoutez Chantal nous parler de Kev Adams.
12: C'est un garçon à l'écoute, extrêmement travailleur, qui est adorable avec les vieilles.
11: Voilà, c'est lancé. Je ne sais pas si vous les avez vus le week-end dernier sur TF1 en direct à Juan-les-Pins. Ils jouent maintenant sur scène ensemble et c'est un duo, je peux vous le dire, qui fonctionne. 02 35 07 66 66 pour aller applaudir Kev Adams, Chantal Latsou, Élodie Pou et Édouard Deloignon. Boujou, on joue jusqu'à midi.
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0: On joue. Le Carré des Docs qui fête ses 10 ans. Ce sera le samedi 19 septembre. Gala exceptionnel avec sur scène Élodie Pou, Édouard Deloignon, le Normand de l'étape. Et puis, ce duo, Kev Adams, Chantal Latsou, qui fonctionne à merveille. Ils seront là, tous les deux. Alors, c'est un samedi soir, c'est le 19 septembre. Et puis, évidemment, si vous n'êtes pas dans le secteur, si vous n'êtes pas disponible, si vous n'êtes pas au Havre, vous pouvez offrir ces places à quelqu'un qui en profitera autour de vous. 02 35 07 66 66. Vous nous appelez et vous venez jouer avec nous.
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0: On va démarrer à Saint-Jean-du-Cardonnay et nous sommes avec Catherine. Bonjour Catherine.
3: Bonjour.
0: Et bienvenue. Alors c'est la rentrée pour vous aussi ?
3: Oh non, je suis en retraite moi.
0: Oh.
3: Donc j'ai pas besoin de m'occuper des petits.
0: Alors du coup, voilà, il n'y a pas les petits à la maison aujourd'hui pour leur dernière journée. Hein.
3: Ah oui. Je pense à eux, par contre.
0: Ouais, on pense aux enfants, parce que c'est vrai que ça nous rappelle à nous aussi des souvenirs, hein, évidemment. Hein.
3: Et j'en ai eu trois, donc on les suivait justement.
0: Ouais.
3: C'est leur majorité.
0: Alors Catherine, voilà. Il faut que vous me parliez bien distinctement dans le téléphone.
3: Oui.
0: Pas de haut-parleur, pas de casque. Vous m'entendez bien ?
3: Vous m'entendez bien, là ?
0: Alors là, je vous entends bien.
3: Donc je bouge plus.
0: Allez, on ne bouge plus.
3: Voilà.
0: Vous ne bougez plus.
3: Je suis fière. J'espère que je vais réussir.
0: Mais oui, ça va le faire. Allez, voici votre première question parce que il s'agit d'un bateau qui était déjà venu à l'Armada en 2023. C'est le Frem Normandie. Il est de retour à Rouen. Il sera là vendredi. Et pour 4 jours, on pourra aussi le visiter. C'est un trois-mâts ou un bâtiment de la marine ?
3: Je vais dire un trois-mâts.
0: Eh ben non, c'est un bâtiment de la marine.
3: Ah, j'ai failli.
0: Bâtiment de la marine nationale qui est de retour, bateau militaire. Ah ouais. Il sera au niveau du musée maritime fluvial et portuaire à partir de vendredi et jusqu'au 7 septembre.
3: Je ne connais pas bien. Okay.
0: Alors, on va passer au blind test, votre blind test du jour, Catherine.
3: Hein ?
0: C'est votre blind test. Je vous rappelle les règles, hein. Vous nous citez bien distinctement le nom des interprètes. Le titre, c'est pas nécessaire. Et là, vous allez avoir des titres qui ont, ou plutôt des interprètes qui ont pour initiale CD comme le Carré des Docs.
3: D'accord.
0: On y va ?
3: C'est les initiales, c'est ça que vous dites ?
0: Voilà. Les artistes ont pour initiale C puis D, comme le Carré des Docs. Allons-y.

0: Céline, pour que tu m'aimes encore. Et
1: bah
0: puis,
1: elle allait sortir puisqu'elle vient en France.
0: Elle est à Paris en ce moment. On attend les concerts. Alors en premier, c'était Claude Dubois, le blues du businessman dans le premier Starmania.
1: En plus, on connaît, mais les noms.
0: Et ensuite, on avait Craig David.
1: Ah bah non, je connais pas. Bon.
0: Alors, on va passer à la question chrono, qui peut vous rapporter un max de points. Vous allez comprendre. Le carré des docks du Havre a donc 10 ans. C'est une belle salle, un beau centre des congrès et d'exposition, équipé de deux auditoriums de 350 et l'autre de 2100 places. Je vais vous demander, Catherine, en 10 secondes, un maximum de noms de salles de spectacle en Normandie ou ailleurs en France, comme par exemple l'Olympia. Ok ?
1: D'accord.
0: C'est parti.
1: Le Zénith, la salle Saint-Exupéry, quoi d'autre zut, je suis impressionnée. Hein. Zut.
0: Ça nous en fait deux.
1: J'en ai impressionné au téléphone.
0: Mais écoutez, on est en famille, ne le soyez pas. Alors vous auriez pu, voyez, le volcan du Havre. Zénith, vous avez dit. Zénith de Rouen, par exemple, il y a le Cube à Évreux, l'Olympia, bon, ça, je vous l'avais donné en exemple, Allée Garnier, la Cigale, le Bataclan, la Défense Arena.
1: Zut.
0: On se quitte avec 3 points.
1: Ok, on se quitte avec.
0: Mais oui, écoutez, ça peut le faire, on ne sait jamais. En tout cas, merci d'avoir joué avec nous. Très bonne journée, Catherine, merci à Saint-Jean-du-Cardonnay.
1: Ouais, merci, bonjour à tout le monde, merci, au revoir.
0: Au revoir. Et Carré des Docks du Havre, Chantal là-dessous, Kev Adams, quel duo! Ce sont eux que vous allez applaudir en jouant avec nous. 02 35 07 66 66, on vous attend. Et en attendant, on écoute Fernando du groupe ABBA. Belle matinée de lundi. Bonne reprise à nos amis professeurs.

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0: Et voici Christiane, on est à Tôte. Bonjour Christiane.
3: Bonjour, comment c'est votre prénom?
0: Eh bien c'est Richard, enchanté.
3: Bonjour Richard, comment allez-vous?
0: Ça va super bien. Et vous Christiane, alors, c'est la rentrée pour vous aujourd'hui? Vous avez des enfants, des petits-enfants qui rentrent demain ou non?
3: Des arrière-petits-enfants.
0: Et même des arrière-petits-enfants?
3: J'ai 10.
0: Non.
3: Oui, j'ai 80 ans, j'ai 10 arrière.
0: Oh là là. Et vous connaissez tous les prénoms par cœur de mémoire?
3: Ah oui.
0: Bon, allez-y.
3: Ben j'ai Maëlle, Maëlia, Cindy, Angélique, et j'en passe.
0: Voilà, et j'en passe. Et alors, dans ces cas-là, faut pas oublier, mais c'est un vrai petit travail de mémoire, ça. Quand on a jusqu'à 10 petits-enfants, oui, c'est pas évident. Alors,
3: évidemment.
0: Ma chère Christiane, à toutes, je vais vous parler de l'atrium de Rouen. Alors, parce que cet après-midi, à 14h, on va pouvoir concevoir notre robot, notre propre robot, grâce à l'intelligence artificielle. Je vais vous demander au cinéma lequel de ces deux robots est un cyborg tueur. R2-D2 ou Terminator?
3: Terminator.
0: Yep. Un point pour Christiane. Avec Arnold Schwarzenegger. Alors, Terminator qu'on va bientôt ressortir au cinéma dans une version restaurée. Une deuxième question, c'est votre blind test. Christiane, vous êtes fort en blind test?
3: Oh oui, on va essayer.
0: Vous me citez bien le nom des interprètes hein, et vous parlez fort et clair. Et pas la peine de donner le titre, sachant que vous allez jouer avec des titres qui contiennent le mot dernier, puisque nous sommes le dernier jour du mois d'août.
3: D'accord.
0: On y va, Christiane, c'est parti.

0: Ah,
1: Christiane,
0: non?
1: Oh, elle m'a loupé Johnny, Christiane!
0: Oh, c'est pas vrai.
1: Ah bah alors, franchement, hein. Alors, oh. la première, c'était Juliette Armanet, le dernier jour du disco. Ensuite, le dernier slow, Joe Dassin. Mmh. Et enfin, la fille de l'été dernier, par Johnny.
0: Oh, yaya.
1: On en est à 2 points.
0: C'est pas beaucoup, hein.
1: Je trouve que c'est pas terrible. Mais vous allez vous rattraper avec la dernière question, Christiane.
0: J'espère, vous allez m'aider?
1: J'ai pas vraiment le droit, mais... Je vous surveille de près. La Poste va présenter un timbre en hommage à la comédienne Michèle Morgan à Dieppe ce week-end. Parce que Michèle Morgan, vous connaissez Michèle Morgan?
0: Ah oui, elle jouait dans Le Miroir et tout ça. Michèle Morgan avec Jean Gabin, c'est une grande actrice.
1: Elle avait des yeux magnifiques et elle était très attachée à Dieppe. Donc voilà, on va présenter ce timbre à Dieppe ce week-end en avant-première. Je vais vous demander en 10 secondes, Christiane, de me citer un maximum de noms d'actrices françaises, comme Michèle Morgan. N'importe quelle génération, les nouvelles, les jeunes, les anciennes, un nombre maximum d'actrices françaises.
0: Le maximum d'actrices françaises, hein,
1: En 10 secondes, d'accord?
0: En 10 secondes.
1: Allez, on y va.
0: Le maximum d'actrices françaises, je suis perdue, comme Michèle Morgan. Michèle Morgan, Brigitte Bardot. J'en connais beaucoup. Julia Roberts.
1: Mais non, elle n'est pas française.
0: Mince,
1: je peux vous, je ne peux que vous compter Brigitte Bardot parce que Michèle Morgan, je vous l'avais déjà donné.
0: Lola Dewar.
1: Bah oui, mais c'est trop tard.
0: Ah mince.
1: Attendez, Christiane. Catherine Deneuve, Marion Cotillard, Juliette Binoche, Sophie Marceau.

0: Sous Isabelle Huppert, Isabelle Adjani.
1: Carrément perdu.
0: Bon, eh bien écoutez, ça fait 3 points. Comme Catherine, vous êtes à égalité toutes les deux.
1: Bon, d'accord.
0: Alors, je vous souhaite une bonne journée. Je vous dis peut-être à tout à l'heure. Parce que si on collectionne les trois, va falloir vous départager. À très très vite, Christiane. Gros bisous.
1: À très vite. Bisous à vous. Oh,

0: C'était le DJ, mais oui, c'était le DJ, c'était Soprano qui chantait Bougeou on joue pour les 10 ans du Carré des Docks du Havre. Une soirée exceptionnelle avec en tête d'affiche Chantal là-dessous et Kev Adam. 02 35 07 66 66 pour jouer avec nous.
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0: On est chez Joël, Saint-Martin en campagne. Bonjour Joël.
11: Bonjour Richard.
0: Très heureux de jouer avec vous.
11: Merci.
0: Et voilà,
11: même.
0: En cette journée de lundi, cette journée de reprise, vous êtes engagé et notamment à Dieppe auprès d'une association.
11: Oui, qui s'appelle la soupe des bénévoles, où on donne à manger aux plus démunis.
0: Comment ça fonctionne? C'est un circuit que vous faites dans les rues à Dieppe?
11: Non, on a un local où c'est que les gens viennent manger du 17 octobre au 31 mars, on leur fait un repas chaud, ils mangent donc là-bas. Et du 1er avril au 16 octobre, on leur donne des colis.
0: D'accord, voilà. Très bien. Et rappelez-nous comment s'appelle cette association?
11: La soupe des bénévoles.
0: La soupe des bénévoles. Bravo, merci Joël. Et bonjour à tous vos collègues qui sont impliqués. Je vais vous parler pour votre première question de ciné-scène. Ce sera demain soir au Sirocco, à Saint-Romain-de-Colbosc. On va projeter deux films. Toy Story à 18h et La Bataille de Gaulle à 20h. Dans Toy Story, Joël, il y a Woody, vous le savez. Il y a Buzz l'éclair. Il y a Jessie. Mais comment s'appelle la tirelire cochon dans Toy Story?
11: Alors là.
0: Brézé ou Bayonne? La tirelire cochon dans Toy Story. Brézé ou Bayonne? Ouais, c'est Bayonne, bravo, premier point. Alors, nous allons passer à votre blind test. Vous allez nous citer évidemment le nom des artistes, hein, très distinctement. Les titres, c'est pas nécessaire. Et vous allez jouer avec des artistes dont l'initiale est E et P, comme Élodie Poux, qui sera sur scène le 19 septembre prochain au Carré des Docks. Vous êtes prêts?
11: Allons-y.
0: Allez Joël.
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0: je sais, dit de Préto, du Préto.
1: Bravo, sur le gong, on est bon. Alors, le premier, c'était pas Cochrane, c'était Elvis Presley.
0: Ah oui, ouais, c'était, oui c'est vrai, bah, c'était P.
1: Ouais, ouais. Ouais, Elvis Presley, Edith Piaf, Eddie de Préto. Et ben, ça nous fait au total 3 points. Vous êtes à égalité avec Catherine et Christiane. Vous allez essayer d'en grappiller quelques-uns de points maintenant.
0: Essayez. Hein.
1: C'est votre question chrono, Joël. Vous savez que c'est la rentrée des profs aujourd'hui. En oui. attendant les élèves demain mardi. Alors évidemment, on pense à tous les profs hein, et on leur souhaite une belle année scolaire qui démarre. Donc aujourd'hui pour eux. En 10 secondes, Joël, je vous demande un maximum de matières scolaires dans le primaire ou le secondaire, comme bah, le français. Un maximum de matières scolaires dans le primaire ou le secondaire en 10 secondes, Joël. Vous êtes prêt ?
0: Allons-y.
1: Allez.
0: Mathématiques, français, géographie, histoire, sciences de la vie, sport, dessin,
1: stop.
0: Travaux Patrick.
1: On s'arrête à dessin.
0: Technologie.
1: On s'arrête à dessin. Mais très bien. En revanche, français, je ne vous le donne pas parce que je vous l'avais cité en exemple. Hein, si vous...
0: Oui, mais j'ai dit ça, oui, c'est...
1: Alors, c'est bien. Mathématiques 1, géographie 2, histoire 3, sciences et vie 4, sport 5, dessin 6. Eh bien, ça nous fait 7, 8, 9 points. Ça y est. C'est bien. Bien joué, Joël.
0: Merci.
1: Vous êtes en tête avec vos 9 points. Je vous dis peut-être à tout à l'heure.
0: Okay.
1: Et puis, encore une fois, bravo pour ce bon résultat.
0: Ben, je vous remercie.
1: À plus tard, Joël.
0: À plus tard.
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1: Robin Coupe, filière locale et solidaire de collecte et de reconditionnement de matériel informatique situé à Rouen, organise une vente d'ordinateurs reconditionnés destinés aux étudiants de Rouen. Aujourd'hui, ça a démarré il y a une demi-heure, ça se prolonge jusqu'à 17h. À vendre des PC portables, des unités centrales, des accessoires, à des tarifs allant de 150 à 400 euros selon le type de matériel. Du matériel professionnel vérifié et remis en état dans leur atelier et par leurs salariés qui sont en réinsertion. Ça se déroule donc chez Robin Coupe, 8 bis rue de l'Industrie à Rouen, c'est sur l'île La Croix. C'est donc aujourd'hui jusqu'à 17h avec un accès libre. Cette vente est organisée en partenariat avec l'Université de Rouen et l'Institut des Transitions.
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0: toutes les mamas. C'était Morane.
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1: Bonjour, on joue.
0: Et voici Marie. Ça va, Marie?
3: Oui, bonjour.
0: Bonjour.
3: Normandie.
0: Ouais, vous n'êtes pas en Normandie, Marie?
3: Oui, actuellement, je suis à.
0: À.
3: Avant.
4: Argentan.
0: Ah, ok, très bien. Mais vous revenez de vacances, vous? Non?
3: Je vais rentrer de vacances parce que j'ai passé 2 mois.
0: Non.
3: À Annel. Avec toute ma tribu.
0: À Annel.
3: Oui, entre Aromanche et Courseulles.
0: Ah, très bien. Et avec toute la famille.
3: Ouais.
0: Deux mois de vacances. Ben, écoutez, c'est génial, ça, Marie. Ça vous a plu, vous avez bien profité.
3: Ouais. Ah oui.
0: Très bien.
3: Et ça fait plus de 7 ans qu'on vient.
0: D'accord.
3: Donc,
0: okay.
3: On commence à être un petit peu normand, on va dire.
0: Vous êtes à moitié normand et avec les années qui vont arriver, vous le deviendrez totalement. Alors Marie, je suis ravi de jouer avec vous. Je vais vous parler pour la première question de Richard Patry. C'était notre invité, il est normand, Richard Patry. C'est le directeur de la Fédération Nationale des Cinémas Français, exploitant de salles. Il était l'invité de Sylvain Geffroy tout à l'heure dans Ici ça marche. Cette semaine, Marie, en tête du box-office français, nous avons Un Général et un Mignon, ou Un homme araignée et un voyageur grec?
3: Un général et un mignon.
0: Eh ben non. Oh. Spider-Man, l'homme araignée et l'Odyssée d'Ulysse, ils ont tous les deux dépassé les 7 millions de spectateurs. On arrive à 8 là, on sera à 8 dans la semaine. Alors, le général de Gaulle et les mignons, ça marche aussi, hein, mais pas autant.
3: Bah tant pis. Bon. Mais moi, je suis allée voir De Gaulle, c'était super.
0: Génial. Les deux sont absolument géniaux. Vous avez raison, Marie. Ouais, j'ai adoré aussi.
3: Ouais.
0: Voici votre blind test, Marie, maintenant. Vous me donnez le nom des artistes, bien distinctement. Et vous allez jouer avec des artistes qui seront au Carré des Docks avant la fin de l'année. Vous êtes prête?
3: Oui.
0: Allons-y.

0: Bah alors Marie. Marie.
1: Allô?
0: Oui. Vous m'avez donné aucun nom.
1: Bah il y avait j'ai pas reconnu. Je les ai en tête, mais je sais pas les noms.
0: Gaëtan Roussel.
1: Il y avait Hugo Frey, je suis
0: ouais,
1: sûre.
0: Ouais, mais
1: il y avait Hugo Frey.
0: Mais c'est trop tard, c'est trop tard, c'est trop tard, Marie. Hugo Frey ouais. Et Benjamin Biolay. Bon.
1: Bah tant pis, ce sera une autre fois.
0: Non, il y en a une troisième de question, c'est la question chrono.
1: Ah,
0: alors,
1: allons-y.
0: Il y a l'association du personnel hospitalier du Rouvray de Sotteville-lès-Rouen qui va nous apprendre à danser. Ce sera demain à 19h30, on pourra apprendre le rock et le West Coast Swing. Je vous demande, Marie, en 10 secondes, un maximum de danse, comme par exemple le rock. C'est une danse, le rock. Donc en 10 secondes, un maximum de danse en 10 secondes. Attention, le chrono va partir. C'est parti, allez-y, Marie.
1: Dans les danses de salon ?
0: Oui.
1: La valse, le tasso, le tango, le cha-cha,
0: trop tard.
1: La rumba.
0: Bah, c'est pas mal. Vous en avez une, deux, trois, quatre. Voilà. Vous êtes,
1: c'est tout ?
0: Ça vous fait quatre points au total. Oui, c'est tout. Vous m'en avez cité quatre.
1: Bah, c'est pas beaucoup, hein ?
0: Non.
1: Je reconnais.
0: C'est pas beaucoup, mais vous ferez mieux la prochaine fois.
1: Bon ben exactement. Qui tente rien n'a rien.
0: Exactement. À très bientôt, Marie. Gros bisous. Et
1: merci,
0: bonne route.
1: Merci. Au revoir et bonne journée à tout le monde.
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0: Et c'est avec Sandrine que nous allons jouer. Bonjour Sandrine.
3: Bonjour.
0: Pas de rentrée des classes pour vous demain, puisque les petits-enfants sont beaucoup trop petits.
3: Voilà, c'est ça, oui. Ils prennent le temps.
0: Ils prennent le temps. Alors, ils ont quel âge, les petits-enfants?
3: Il y a ma petite fille qui a 15 mois et j'ai mon petit-fils qui a 9 mois.
0: Et les prénoms?
3: C'est Noé et Charlie.
0: Deux très, très beaux prénoms, dites-moi, Sandrine.
3: Ah oui, oui, deux très beaux enfants aussi. Donc, tout va bien.
0: Donc, tout va bien, c'est le bonheur. Alors, on va jouer ensemble. Vous allez essayer de faire un peu plus de 9 points. Comme ça, vous passerez devant Joël. Enfin, moi, je dis ça.
3: D'accord, on va essayer.
0: La première question. Ma chère Sandrine, le HAC a marqué son premier but de la saison samedi. C'était au Groupama Stadium ou au stade Pierre Mauroy Décathlon Arena?
3: Le premier.
0: Groupama Stadium. Bonne réponse. Oui. Groupama Stadium à Lyon.
3: Voilà.
0: Et on y revient à 18h dans Bienvenue au Club, avec Théophile Pedrola et toute l'équipe, parce que les Lyonnais ont été bousculés, peut-on lire dans l'équipe, par une audacieuse équipe du Havre. Donc ça laisse augurer de belles rencontres durant cette nouvelle saison. Premier point, je le note d'ailleurs. Sandrine, c'est votre blind test qui arrive maintenant. Vous me citez le nom des interprètes pendant les extraits bien distinctement et vous allez jouer avec les tubes de 2016. 2016, c'est l'année d'inauguration du Carré des Docks où nous vous invitons tout au long de cette semaine. Vous êtes prête?
3: Oui, oui.
0: Allez-y.

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1: Claudio Capéo.
0: Mes galères, je reste un homme debout. 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
1: Christophe Maé.
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2: Parcours sans faute, bravo. Julien Doré, Le Lac, Claudio Capéo, Un homme debout et Christophe Maé, Il est où le bonheur? Parfait, Sandrine, tout va bien. Mais attention, voici la question chrono, la question redoutable. Ah.
1: Oui.
2: Et puisque vous allez peut-être bientôt applaudir Chantal Latsou, qui cartonne hein, sur toutes les scènes de France, et Élodie Poux, je vous demande, Sandrine, en 10 secondes, un maximum de noms de femmes comiques françaises, comme Chantal Latsou ou Élodie Poux. D'accord ?
1: Oui, oui.
2: Allez, c'est parti.
1: Alors, Muriel Robin, Florence Forestier, j'en ai d'autres, je ne sais plus. Oui, non, c'est ça ne vient pas.
2: C'est maigre.
1: Valérie Lemercier.
2: Ouais, c'est trop tard, malheureusement. Alors,
1: ouais,
2: Muriel Robin, il y a Sylvie Joly également.
1: Oui.
2: Jacqueline Maillan, Florence Foresti, vous l'avez dit. Anne Roumanoff.
1: Ah oui.
2: Blanche Gardin.
1: La Rouanaise, oui.
2: Ouais, voilà. Alors, puis beaucoup d'autres. Élodie Poux, Caroline Vigneault, Nora Amzamoui. Bref. Bon, c'est dommage. Ça nous fait 4 plus 2, 6 points. C'est un bon résultat, mais ce n'est pas suffisant pour passer devant vous.
1: Alors, c'était agréable de passer à la radio.
2: Et c'était très agréable de jouer avec vous, Sandrine.
1: Mais je vous remercie. Je vous souhaite une bonne journée.
2: Très bonne journée. Très bon lundi.
1: Merci, au revoir.
2: À bientôt, Sandrine. Bon, on va rappeler notre gagnant. Hein. Le temps de vous présenter Venise avec Julien Clerc.
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0: Blaise et Julien. Et Joël.
1: Oui.
0: Notre grand gagnant Saint-Martin en campagne. Bravo Joël, 9 points.
1: Ben merci.
0: Très très beau parcours et je vous offre donc vos invitations pour cette belle soirée de gala du 19 septembre prochain avec notamment Chantal Latsou et Kev Adams. Encore une fois, bravo Joël.
1: Merci beaucoup.
0: Et à très bientôt.
1: Au plaisir.
0: Au revoir.
1: Merci. Au revoir.
0: Ici Normandie, c'est là que vous avez un rendez-vous important, hein, juste après l'actu de 12h. Une toute nouvelle émission, un tout nouveau rendez-vous. On vous doit bien ça, c'est le titre, avec Enora Malagré. On va parler de votre quotidien, de tous les sujets qui vous concernent, de tous les sujets qui vous intéressent. On va essayer évidemment d'apporter un maximum de conseils et de réponses. Ce sera donc juste après l'actu de 12h qui arrive dans 4 minutes. Le temps de laisser chanter le groupe Texas.

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2: Et merci d'être avec nous. Il est midi. Et c'est avec Christine Wurtz, l'actu locale. Christine, la ville de Fécamp rallume progressivement les rues la nuit.
3: Oui, une partie des habitants de la ville ont demandé à rallumer leur quartier plongé dans le noir après minuit. La municipalité a donc accédé à leur demande, mais pas n'importe comment. Des ampoules LED dernière génération remplacent désormais les vieilles ampoules très énergivores des anciens lampadaires. C'est plus économique, Mathilde Deparois, tout en rassurant les habitants.
4: Aujourd'hui, dans les rues de Fécamp, la moitié des lampadaires sont passés au LED.
5: Ça y est, c'est allumé. Donc on voit bien parce qu'il y a plein de petits points.
4: Des points lumineux contrôlés à distance sur un ordinateur par Anthony Fertillet, chef de service de l'éclairage public.
5: Ici, on va mettre une détection de présence, donc vous allez passer dans la rue jusqu'à minuit.
4: Et après minuit, c'est simple, la lumière se déclenche uniquement quand vous passez sous un lampadaire, les autres se déclenchent juste derrière. Avec ce système, la mairie fait des économies et allège la facture.
6: Le budget éclairage, c'était 222 000 euros par an.
4: Pierre Aubry, en charge des services techniques.
6: Aujourd'hui, on est arrivé à 174 000 euros.
4: Soit un tiers d'économie sur la facture d'énergie. En plus, l'idée avec ces LED automatiques, c'est de rassurer les habitants comme Valérie. Son quartier n'est pas encore concerné par la rénovation en LED.
7: Il y a un lampadaire au bout de la rue qui éclaire la grande rue principale, un carrément à l'autre bout, mais nous, on n'a pas de lumière. Donc, c'est un peu risqué pour tout le monde.
4: La mairie a bien conscience du sentiment d'insécurité. C'est aussi pour ça qu'elle a multiplié l'installation des LED.
8: J'ai un exemple d'une femme qui travaille le soir. Et ce sentiment d'insécurité faisait qu'elle n'empruntait plus des espaces publics.
4: Florentin Cognier, en charge de la transition écologique à la mairie de Fécamp.
8: Un grand nombre de personnes qui viennent et qui vous disent « en fait, il faut qu'on rallume ». Engagement pris, engagement tenu.
4: L'objectif final pour la ville de Fécamp, recouvrir la ville à 100% avec ses lampadaires dernière génération.
3: Et Fécamp veut aussi préserver la biodiversité tout en assurant la sécurité routière. Les lampadaires s'allument aussi au passage des voitures.
2: Un policier de Rouen mis en examen pour viol sur mineur et détention d'images pédopornographiques.
3: C'est une information ICI Normandie. Ce jeune policier adjoint de 21 ans est suspecté d'avoir violé un adolescent de 14 ans originaire d'Amiens qu'il aurait rencontré via un réseau social utilisé par les fans de jeux en ligne. L'homme a été placé en détention provisoire le 9 août dernier et suspendu de ses fonctions. Les précisions dans le journal de 13h et sur ICI.fr.
2: C'est un petit événement dans le monde du foot amateur. Le club des grandes ventes fête ses 100 ans cette année.
3: Un siècle d'existence pour ce club de foot amateur du Pays de Bray qui compte aujourd'hui quelques 150 licenciés. Trois petites catégories, U7, U9 et une équipe senior. Alors pas de grosse fiesta prévue pour célébrer le centenaire car le club a changé de direction à l'intersaison et les finances ne le permettent pas. Mais le FC Ventoy perdure contre vents et marées grâce à ses joueurs et ses bénévoles. Certains d'entre eux ont le club tatoué dans la peau comme Cédric Carl, c'est le président du club depuis 2 ans.
9: C'est mon club de cœur. Niveau football, je vis pour les grandes ventes. J'ai été joueur de tout petit, j'ai été simple dirigeant, j'ai été éducateur U9. J'ai eu la chance de pouvoir apprendre le football à ma fille. J'ai été arbitre pour le club. Et quand il y a 2 ans, le président a dit j'arrête, personne ne voulait reprendre. Mais c'est devenu instinctif de dire je vais prendre la place et je n'en suis pas mécontent. C'est énormément de temps de pris. En plus, on a un club très familial. Faut savoir que je suis président, ma femme est secrétaire, mes parents sont dans le club, mes enfants sont dans le club. Et voilà quoi, nous c'est le football. De toute façon, l'été quand il n'y a pas de football, on ne sait pas quoi faire. Nous c'est football, football, football. C'est... On est en week-end le vendredi soir, c'est football le samedi matin avec mon fils, c'est football le samedi après-midi avec ma fille, et c'est football le dimanche avec les seniors et on adore ça quoi. Et il peut se passer quoi que ce soit, les grandes ventes restent mon club de cœur. Je ne partirai jamais dans un autre club.
3: Et le président du club au micro de Bradley de Souza. Et pour marquer le coup cette saison quand même, le club a reçu un lot de maillots pour son équipe senior qui joue en départemental 3. Un maillot vert spécial 100 ans du club à voir en images sur ICI.fr. Et puis 2 monuments ont été retenus chez nous par la Fondation du Patrimoine pour le loto du patrimoine 2026. La chapelle Notre-Dame du Salut à Fécamp, la collégiale Notre-Dame aux Andelys. Le montant de la dotation qui aidera à la restauration des 2 sites sera annoncé en décembre prochain.
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3: On attend les éclaircies cet après-midi, Richard.
2: Elles seront là, Christine, elles seront même plus larges sur le littoral. Attention aux rafales de vent, jusqu'à 65 km à l'heure sur le littoral, jusqu'en milieu d'après-midi, et une mer agitée. À 17h, vous aurez donc 20 à Dieppe, 21 au Havre, puis 22 à Rouen et 23 degrés à Évreux. Le ciel sera clair la nuit prochaine et au réveil, il fera entre 11 et 16 degrés. Demain, nous serons le premier jour du mois de septembre, demain mardi. Une couche nuageuse importante le matin, mais qui se morcelle, et le soleil qui prend place et règne sans partage l'après-midi, 20 à 23 degrés. 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
3: Bonjour à tous, il est midi 5 sur votre radio Ici, que je suis émue de cette rentrée, que je suis heureuse de rejoindre cette radio que j'aime tant. Je salue chaleureusement toutes les locales d'ici, partout en France. Merci pour votre accueil, ça m'a touchée au plus profond de mon petit cœur. Et puis j'embrasse mes parents qui m'écoutent d'ici Touraine. D'ailleurs, j'en profite, bienvenue dans votre nouveau rendez-vous. Alors dans cette émission qu'on a conçue pour vous, pour vous aider, pour nous aider à trouver des solutions concrètes pour embellir le quotidien. On va parler bons plans, arnaques, santé, animaux, avec sérieux, tendresse et humour, parce qu'on vous doit bien ça. C'est le titre d'ailleurs de ce nouveau rendez-vous sur votre radio Ici. Nous sommes ensemble jusqu'à 13h. Je suis Enora Malagré et voici la joyeuse bande qui m'accompagnera tout au long de cette saison. Aude Razou, que vous connaissez bien sur votre radio Ici, madame anti-arnaque. Bonjour Aude.
11: Bonjour Enora, bonjour tout le monde.
3: Très heureuse que vous soyez parmi nous. Autre figure mythique, légendaire d'ici, Valère Coréard. Coucou Valère.
12: Salut Enora, bonjour à toutes et tous.
3: Qui nous distillera ses bons plans conso et puis mon rayon de soleil, Elsa Wolinski, la joie de vivre incarnée. Qui Merci. Partagera ses petites astuces au quotidien. Coucou Elsa.
13: Bonjour.
3: Coucou. Bienvenue. Et puis Gérald Kirzek, que vous connaissez, notre éminent médecin. Bonjour Gérald.
14: Bonjour à toutes et à tous. Bonjour Enora. Faut toujours un médecin, pas très loin.
3: C'est oui, pas mal, ça, ouais, hein. Surtout pratique. Là, bon, je suis en tachycardie. Très utile. Aujourd'hui, on va beaucoup vous parler de la rentrée. Vous l'avez compris, c'est votre émission. Vous avez un problème, nous avons sûrement des solutions. D'ailleurs, appelez-nous ou laissez-nous un vocal au 0810 055 056, comme l'a fait Lucas aujourd'hui.
15: Bonjour Enora, salut l'équipe. Moi, je viens de rentrer de vacances. C'était super. Le problème, c'est que la reprise est un peu compliquée. J'avoue que je stresse de reprendre le boulot, j'arrive pas à dormir, je pense que j'ai dormi même pas 3 heures cette nuit. J'ai l'impression de faire des crises d'angoisse. Je sais pas si vous avez des conseils, si vous pouvez m'aider.
3: Aïe, Dieu, on va
14: l'aider, bien sûr. Bah, c'est le principe des vacances, hein, c'est que ça s'arrête à un moment donné.
3: Eh oui.
14: Allez, je vous donne deux petits mots-clés, régularité et zénitude. Vous allez voir, on aura tous les conseils.
3: Gérald va nous prodiguer ses précieux conseils d'ici une trentaine de minutes. 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Et on démarre avec vous, Valère. C'est la rentrée. D'ailleurs, bon courage à toutes et à tous. Et qui dit rentrée dit bon plan pour démarrer la saison en faisant des économies facilement, là, tout de suite, maintenant. Vous avez des bons plans alimentation à nous soumettre.
12: Exactement. En fait, 3 bons plans. On commence par l'alimentation. À la clé, si vous respectez tout ce que je vais vous proposer aujourd'hui, comptez à peu près 1000 euros d'économies dès cette année pour une famille de 4 personnes.
3: Oh là là, on adore.
12: Et je ne mets pas la barre la plus haute. Ce dont je suis capable, je suis bien plus haut, je vous assure que c'est vrai.
3: Mais aujourd'hui,
12: on démarre fort. Aujourd'hui, on démarre quand même fort.
3: On vous écoute.
12: Alors, pour l'alimentation, vous allez surveiller déjà les étals de fruits et légumes dans les prochaines semaines. Qu'est-ce qui va se passer? Après l'été qu'on vient de vivre, il a fait très chaud, il y a de la sécheresse. Ouais. On va avoir beaucoup de fruits et légumes moches. Les fruits et légumes moches, c'est quoi? C'est une pomme qui est un petit peu plus petite, hein, un poireau qui est divisé en deux ou qui est en jumeaux. Mm-hmm. Vous allez avoir également des choux, des poires qui vont arriver un petit peu bizarroïdes. Ce qui est intéressant, c'est qu'il y a beaucoup, beaucoup de fruits et légumes moches qui arrivent. Et donc, la grande distribution...
3: Dit comme ça, c'est un peu curieux.
12: La grande distribution est en train de préparer un dispositif qui va nous permettre, d'un, de les identifier avec un petit logo. C'est une pomme avec une dent, vous verrez. Ça s'appelle les gueules cassées, notamment, ou fruits et légumes moches.
3: Okay.
12: 25% moins cher que les fruits et légumes normaux.
14: Ça, c'est bien.
12: Viens.
13: Ça, on aime.
12: Et ils sont tout à fait bons. Ils sont à la fois comestibles, valeur nutritionnelle, tout ça, nickel. Donc ça, c'est le bon plan de la rentrée. Dans les fruits et légumes de saison, vous allez surveiller ça parce que vous allez faire des économies et soutenir les producteurs locaux autour de chez vous.
13: Ça, c'est important.
12: Première case. Bien sûr. Coché. Deuxième case importante dans le budget alimentation, c'est la place de la viande ou du poisson. Alors, je sais qu'en France, on adore la viande, on est des viandards, hein, comme on dit, mais c'est pas le docteur Kirzek qui dira le contraire, faut pas trop manger de la viande, notamment la viande rouge.
14: Notamment la viande rouge, oui, et puis faut alterner les protéines, il y a des œufs, il y a du poisson aussi.
13: On en mange variété. Combien, juste pour savoir, dans la semaine, de la viande?
14: Ce qu'il faut, c'est 1 gramme par kilo de poids de protéines, globalement. Okay. Donc la viande, c'est 2 fois par semaine, c'est très bien.
13: Okay.
14: 2-3 fois par semaine, et puis on alterne, les œufs, c'est bien, et les protéines végétales aussi.
13: Et exactement. Donc, le bon plan, du coup,
12: c'est de manger un petit peu moins de viande, d'y réfléchir, voir où on en est, parce qu'on va vraiment faire des économies. Oui. C'est ce qui pèse le plus dans le panier. Autre conseil qui peut paraître futile, mais qui est important, ne pas aller faire vos courses le ventre vide.
13: Ah, c'est tout le temps. Sinon, grave erreur.
16: C'est la catastrophe.
17: Les petits biscuits.
13: les bonbons. La voix de Aude Razo.
17: Le chocolat.
13: Madame anti-arnaque, petit biscuit. Bah oui, ça, c'est pas bon, Aude.
17: Et toujours ça.
12: Et la projection, c'est-à-dire on dit, ça, je vais vraiment le manger, c'est certain, parce qu'on a le ventre vide, on a faim, mais en fait, notre cerveau nous trompe, il devient un peu fou dans ce supermarché ou dans le marché de plein vent. Donc ça, c'est le deuxième sujet. N'allez pas faire vos courses le ventre vide. Autre conseil, faites vos courses en ligne, si vous le pouvez. Drive ou livraison.
13: Ah bon, c'est mieux, ça, Valère?
17: C'est moins cher?
12: Pourquoi ? D'abord, la tentation. Vous allez tranquillement dans votre canapé.
13: Ouais.
12: Il n'y a pas la petite musique de fond, la frénésie, les enfants dans le chariot, le machin. Vous voyez ce que les corners, les trucs. Vous êtes tranquille derrière votre écran. Vous prenez le temps, vous construisez votre panier, vous essayez de gérer votre budget, de le maîtriser, en fait, tout simplement. Et vous pouvez aller voir dans votre frigo. Tiens, est-ce que j'en ai encore, en fait, de ça ? Est-ce que j'ai encore dans le placard ?
13: On a moins de tentations.
12: On a moins de tentations.
14: On ne prend que ce dont on a besoin. Ça, c'est clair, que sinon, on est tous pareils. On est tentés.
12: Et par la même occasion, on va lutter contre le gaspillage alimentaire. Ça, c'est 400 euros par foyer par an. Un foyer de 4 personnes, 400
13: énorme,
12: euros jetés par la fenêtre.
13: Ah ouais,
12: c'est monstrueux, en fait, le gaspillage alimentaire. Et puis, si j'ai le temps, un autre conseil qui me semble être important aussi, c'est prenez le temps de comparer. Regardez là vraiment où vous vous sentez le mieux. Si c'est dans ce supermarché, c'est très bien. Le marché de plein de vent, les directs producteurs, qu'importe. Mais voyez ce qui vous correspond et prenez une carte de fidélité. Parce que oui, aller tout le temps dans le même supermarché, eh bien, la fidélité, elle est récompensée. Prenez une carte de fidélité.
13: Valère Coréard, monsieur bon plan, vous l'avez compris. Aude Razo, madame anti-arnaque. Alors, est-ce que d'ailleurs, j'ai une question, les paquets XXL, vous savez, les paquets familiaux qu'on voit dans certains rayons de supermarché, est-ce que c'est une arnaque, ça, Aude Razo?
17: Alors, ça dépend, en fait, là aussi, il faut être très attentif. On a toujours l'impression, on voit parfois des packs famille, des paquets éco.
16: Oui, j'en prends, j'en achète. J'avoue.
13: Oui, parce que Elsa Wolinski, vous avez plusieurs enfants.
16: J'ai que deux enfants, mais trois chats, mais en même temps, voilà, c'est une grande famille.
13: C'est une grande famille.
17: Eh bien, Elsa, on va regarder ensemble les paquets, on va bien les scruter, ça vaut aussi pas que l'alimentation, d'ailleurs la lessive ou ce genre de choses. Attention, des fois, vous ne faites pas forcément une bonne affaire avec les packs famille, parce qu'en fait, il faut regarder le prix au litre ou le prix au kilo. Et là, vous comparez gros paquet, petit paquet. Qu'est-ce qui est mieux ? Gros paquet, petit paquet.
13: C'est la question qu'on se pose.
17: Ça dépend. Des fois, le petit paquet est beaucoup mieux que le gros paquet. Voilà, donc il faut faire. Non, mais je prends l'exemple des chips, un achat chaudement recommandé par le docteur Kirzek.
13: Bien sûr.
14: Des chips, oui, avec modération.
17: C'est très bon pour la santé, c'est évident.
16: Et donc, on en était petits, les gâteaux, les chips.
17: Les paquets maxi de chips, des fois, le prix au kilo, il est supérieur quand c'est le gros format. Donc, attention. D'accord. Et ça peut être du plus 10, plus 15%. Donc, c'est pas anodin.
13: Donc, n'allez pas toujours vers les gros paquets. C'est ce que nous retiendrons. Merci beaucoup, chers amis. Vous l'avez vu, on vous doit bien ça. On vous distille plein de bons plans et on vous évite les arnaques. On va commencer cette émission avec Indochine, figurez-vous. 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
0: 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Midi 16, de retour dans On vous doit bien ça, votre nouveau rendez-vous entre 12h et 13h sur votre radio. Ici, on va aborder plein de sujets, c'est la rentrée. On va aborder avec Gérald Kierzek, notre médecin, comment garder le fameux bronzage qu'on a ou pas en cette rentrée.
2: Oui, et prendre soin de sa peau, même si on n'est pas bronzé. Donc.
0: Surtout prendre soin de sa peau. Avec Elsa, tout à l'heure, on parlera comment bien gérer la première fameuse réunion parents-professeurs. Ça va être très concernant pour la rentrée de nos pitchounes demain. Pitchounes, très ringard comme mot. Je ne vous le cache pas, j'en suis désolée. Mais nous étions au cœur d'un dossier brûlant avec Valère Coréard, Monsieur Bonplan, qui nous a dit comment on pouvait faire des économies dans notre panier de courses. Et là, un deuxième bon plan, Valère.
3: Oui, vous avez une idée de votre budget abonnement. Quand je parle abonnement, en général, hors téléphonie, internet et télé, c'est assez sidérant. C'est entre 7 et 800 euros par an.
0: Oh là là.
3: Ça s'appelle les abonnements de divertissement. Et je pense qu'aucun d'entre nous, enfin, à part moi bien sûr, parce que j'ai préparé la chronique, mais sinon, aucun d'entre nous n'est capable de dire vraiment à quoi il est abonné.
4: Non, mais moi, j'ai fait ce que vous... je sais.
0: Elsa.
4: Non, mais parce que moi, j'ai nettoyé un peu.
0: Ah, vous avez fait votre petit ménage de rentrée sur votre téléphone.
3: Et vous êtes tombée sur des petites pépites, sans doute.
4: Je suis tombée sur une pépite, c'est-à-dire que je me suis inscrite à plein d'applications pour le sport que je n'ai jamais utilisé.
0: Voilà.
4: Tout à fait. Je me suis fait avoir.
3: J'ai fait exactement la même chose. Moi, j'avais une appli de coaching sportif. Je l'ai ouverte 3 fois en 1 an. Alors, ça coûtait 4,99€, mais effectivement, fois 12, fait 55€. C'est quand même pas rien. Les jeux pour les enfants, ils m'avaient tanné pour les abonner à 2-3 jeux complètement nuls. En plus, ils n'ont quasiment jamais joué.
2: Et sur votre téléphone.
3: Non mais oui, ils ont la manie de grandir en plus des enfants, donc ils y jouent plus du tout.
0: Ouais.
3: Bref, vous l'avez compris, l'idée c'est de faire le tri dans ce dont on se sert vraiment. Et la première chose à faire, c'est vous prenez 12 relevés bancaires. Et oui, c'est un peu fastidieux. J'avoue.
4: Attends, je suis un peu paresseuse moi quand même.
0: Oui, c'est vrai.
4: Qu'on épluche 12.
0: Qu'on épluche tous les relevés bancaires. Vous nous demandez vraiment ça?
3: Est-ce que vous voulez reprendre le contrôle cette année de vos finances ou pas?
4: Oui. Bon,
3: ben voilà. Et ben alors,
4: on veut.
0: C'est aussi. Il faut faire ses devoirs.
3: Alors, vous faites vos devoirs, vous allez vous descendre vos 12 relevés bancaires et vous allez sans doute tomber sur quelques surprises. Mm-hmm. Ça peut être la salle de sport à laquelle vous n'allez pas ou vous n'allez plus et tout un tas de dépenses. Ça, c'est pour la partie relevés bancaires. Et ensuite, il y a les applications qu'on a contractées sur smartphone, donc Google Play Store ou App Store. Et là, vous allez tout simplement dans la partie abonnement sur votre téléphone et vous regardez ce à quoi vous êtes abonné. Et simplement, vous résiliez tout ce dont vous ne vous servez
0: déjà,
3: pas ou peu. Quoi.
2: Ça, je suis en train de le faire.
0: Oui. Gérald
2: non, mais j'en ai que deux finalement.
0: Oh,
2: non, mais ce qui est motivant là, avec les relevés bancaires, c'est qu'on prend la calculette et on additionne. Et là, je pense qu'effectivement, on a des surprises.
3: Exactement. Ça, alors, je vous donne une dernière petite astuce sur le sujet. Oui.

0: ça c'est important. Hein.
1: La fidélité ne paye pas en matière d'énergie. Ça veut dire
0: j'ai
1: que...
0: eu peur. Le début de la phrase m'inquiétait.
2: Là, oui. Hein?
1: Donc, c'est pas parce que vous êtes chez le même fournisseur depuis 10 ans ouais. que vous allez avoir les meilleurs prix. Allez sur le comparateur officiel.
0: Un peu comme ça aussi en couple. Non, je plaisante.
1: Allez sur le médiateur national ouais. de l'énergie, le CID. C'est ouais. officiel, c'est indépendant, c'est gratuit. Ouais. Ils ont un comparateur. Ouais. Et en fonction de vos besoins réels, vous aurez les meilleures offres du marché.
0: D'accord.
1: Ça vous permettra non seulement de payer moins cher, à la clé en général 100-150 euros par an, sans forcer. Et c'est le nouveau fournisseur qui va s'occuper de tout résilier. Donc l'administratif,
0: d'accord.
1: c'est pour le nouveau fournisseur. Donc c'est très facile à faire, pas de risque de coupure, rien
3: c'est
1: du tout.
3: C'est ce que j'allais demander, et les ouais. coupures, il n'y a pas de coupure ?
1: Bien sûr que non. Et surtout, vous pouvez le faire pour le gaz, qui vient d'augmenter. Ouais, là, on a regardé, ouais, depuis avril, c'est 24% de plus.
0: Hein, et oui, c'est énorme, tout à fait.
1: Voilà. Et ça marche aussi pour l'électricité. N'hésitez pas à changer de fournisseur. Moi, je recommande de faire un mini-audit au moins une fois par an.
0: D'accord, merci beaucoup Valère.
1: Avec
0: moi,
1: joie.
0: J'ai une question pour Aude. Ah. En cette rentrée, je reçois des mails très curieux qui me disent que je suis abonnée à une plateforme que je ne vais pas citer alors que je n'ai jamais souscrit d'abonnement.
3: Mais ça tourne énormément parce qu'en fait, les gens ne sont pas bêtes. Effectivement, ils font un petit ménage et les escrocs ne sont pas bêtes non plus. Ils se disent, tiens, c'est le moment où on remet un peu en question nos abonnements, notamment les abonnements streaming.
0: Oui.
3: Et donc, effectivement, ce mail, il tourne beaucoup. D'ailleurs, je remercie Jacqueline qui me l'a transféré pas plus tard que ce matin. Je peux citer
0: bien
3: un
0: sûr.
3: Abonnement Amazon Prime, et puis vous avez les abonnements Netflix, vous avez les abonnements Disney+. Je vous le lis ce petit mail.
0: Allez-y,
3: votre période d'essai est terminée, votre abonnement Prime Video a été automatiquement renouvelé. Voici le détail de votre facture, dont Jacqueline, ça lui dit 69,90 €. Et puis j'ai d'autres auditeurs, des fois c'est 465 €. Donc là, qu'est-ce que
0: j'ai reçu des mails comme ça, vous aussi,
3: Et ce que vous avez souscrit à rien du tout.
0: Non.
3: On est d'accord. Et donc là, on a un petit coup de
0: stress.
4: Donc on clique dessus.
3: Et donc on clique dessus, ce qu'il ne faut surtout pas faire. Il y a un petit bouton, vous n'êtes pas à l'origine de cette demande, annulez immédiatement. On clique, et là ça ne va pas du tout. Vous allez tomber sur un faux site qui imite très bien un vrai site Amazon, Netflix ou autre, et qui va en fait tout simplement vous demander plein d'infos sur vous et surtout vous demander votre numéro de carte bleue, parce que paraît-il que pour annuler un abonnement, il faut donner son numéro de carte bleue.
0: Bah tiens donc.
3: Voilà, ne le faites pas, surtout ne cliquez jamais sur un lien dans un mail, jamais.
0: Super, faites comme Jacqueline, nous avons des solutions pour vous, appelez-nous, laissez-nous un texto, un vocal au 0810 0 55 0 56. C'est l'événement musical de la rentrée, vous n'êtes absolument pas passé à côté de ça. Céline Dion revient en concert à Paris, la patronne, ce sera d'ailleurs le samedi 12 septembre avant d'entamer une tournée. Et là, elle chante pour nous, bonjour, pardon, merci, mais oui. Merci Céline d'être sur votre radio ici, à tout de suite.
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0: Céline Dion, bonjour, pardon, merci sur votre radio. Ici, il est midi 25.
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0: On vous doit bien ça. On vous doit bien ça, c'est le titre de votre nouveau rendez-vous. Sur votre radio ici, nous sommes en chambre jusqu'à 13h avec Aude Razo, Madame Anti-Arnaque, Elsa Wolinski qui nous parlera de la vie quotidienne, Valère Coréard, Monsieur Bonplan et notre médecin, notre magicien Gérald Kirzek qui va d'ailleurs répondre à la question que nous a posée un auditeur au 0810 055 056. Bonjour Gérard.
2: Et bonjour Enora.
0: Comment ça va Gérard?
2: Ça va très très bien, merci beaucoup.
0: Je suis très heureuse de vous accueillir dans cette nouvelle émission. Comment ça va en cette rentrée? En forme?
2: Oui, enfin, c'est pas la grande forme parce que je traverse un burn-out en ce moment. Donc
0: c'est pas du tout la grande forme.
2: Je suis sur le versant positif.
0: Ah, d'accord, donc vous êtes en train de vous relever de ce burn-out, d'accord.
2: Oui, c'est ça.
0: Ben, on est avec vous de tout notre cœur, vraiment. Je crois que vous aviez quelque chose à nous dire, à notre médecin notamment.
2: Vous vouliez... Oui, c'est par rapport aux légumes.
0: Oui, dites-nous.
2: Et que moi, vu le prix des légumes et des fruits actuellement, et qui vont être de plus en plus chers en lien avec les conditions climatiques, je privilégie des légumes surgelés, qui sont de très très bonne qualité, et très convenables au niveau prix, parfois même moins chers.
0: Oui, c'est vrai.
2: Et ça permet de mieux jauger l'alimentation des fruits et légumes.
0: Et est-ce que c'est bon, ça, du coup, Gérald Kirzek, notre médecin?
3: Bonjour Gérald, mais vous avez totalement raison, parce que non seulement c'est moins cher, mais sur le plan nutritionnel, ça garde en fait tous les nutriments, toutes les vitamines, les minéraux. Parfois, c'est même plus riche en vitamines et minéraux quand c'est surgelé, plutôt que des fruits ou des légumes qui ont fait le tour de la planète, vous voyez, qui ont été récoltés il y a je ne sais combien de jours, et qui arrivent sur les étals de supermarché ou même de marché. Donc c'est une très bonne idée de prendre des surgelés. C'est pareil pour les boîtes de conserve. En fait, les légumes ou les fruits en boîte de conserve ou en surgelé, ils ont souvent été conditionnés avec des légumes qui sont à pleine maturation, donc c'est gorgé de vitamines, et surtout l'usine, elle est tout de suite à côté, donc ça fixe un peu les vitamines, et donc vous allez avoir dans votre boîte ou dans votre produit surgelé, c'est plein de bonnes choses, donc
0: Gérard,
3: finalement c'est moins cher et c'est bon pour la santé.
0: Notre cher Gérard de Saint-Mandé, vous achetez aussi des conserves?
2: Oui, ça m'arrive. Peut-être moins parce que dans ma tête, je me dis que l'aspect qualitatif est beaucoup plus dans le produit surgelé. Mais je suis complètement d'accord avec les propos du docteur Gérald Kirzek, d'ailleurs qui a eu la gentillesse de m'offrir son livre et qui est exceptionnel.
0: Oh,
3: ah, ben voilà.
0: Je pensais pas qu'il était si sympa, moi. Vous êtes très conserve aussi, je crois, Elsa Wolinski.
4: Alors non, c'est Aude.
0: Ah bon?
4: Non, mais moi, j'avais envie de dire un truc sur les conserves, c'est que moi, j'ai toujours honte de dire que j'achète des conserves parce que je cuisine très mal. C'est pour ça que je vous invite jamais chez moi. Et donc, du coup, je peux ne pas avoir honte de dire que j'achète des conserves tout le temps.
3: Il n'y a pas de honte à voir, mais c'est vrai qu'il y a une espèce de mauvaise image, un peu comme ça, des produits surgelés. Il y a une culpabilité des parents, là, cette veille de rentrée scolaire. On reprend le boulot, la rentrée, etc. Pour gagner du temps, on a un peu honte ou une culpabilité.
0: Et vous avez raison.
3: Il ne faut pas.
0: Valère Coréard, monsieur Bonplan.
5: Gérard, un petit conseil, si vous me le permettez aussi, pour faire des économies quand on va au supermarché, et si vous êtes un adepte de la congélation, vous allez dans les rayons, date courte, il y en a de plus en plus, on appelle ça aussi rayon anti-gaspi et j'en passe. Là, tant que les produits sont encore dans la date limite de consommation, vous pouvez tout à fait les congeler, sauf s'il y a marqué qu'il ne faut pas recongeler, bien sûr, mais la plupart du temps, on peut congeler et là, on va du coup figer l'aliment et l'attraper, enfin le payer 30 ou 40% moins cher.
0: Merci Valère et merci à vous surtout Gérard de nous avoir appelé. On vous embrasse très très fort, on vous souhaite une belle rentrée et surtout bon courage pour ce que vous traversez. Vous n'êtes pas loin d'y arriver.
2: Merci beaucoup, au revoir.
0: Gros bisous Gérard, alors c'est le moment pour moi de booster votre pouvoir d'achat parce qu'on vous doit bien ça sur votre radio ici. Tous les jours, 200€ de pouvoir d'achat immédiat à vous offrir. Et vu que c'est la rentrée, pour vous alléger un peu, il y aura 2 gagnants par jour. Ça sera dans un instant. Mais le premier qui s'est inscrit sur ici.fr, nous l'accueillons tout de suite. Bonjour.
6: Bonjour.
0: Comment vous appelez-vous?
6: Je m'appelle Marc.
0: Marc, d'où nous appelez-vous?
6: Alors, je vous appelle d'un joli village qui s'appelle Saint-Maurice-Prépionçat.
0: Oh, c'est magnifique. On embrasse d'ailleurs ici, pays d'Auvergne.
6: Tout à fait.
0: Eh ben, on est très très contents de vous accueillir. Et on a une très bonne nouvelle. Ben, vous avez gagné 200€. Super. Oui. C'est formidable, Marc. On est très très très contents de pouvoir vous offrir ça en cette rentrée.
6: Oui, eh ben j'en suis ravi.
5: Vous avez l'air.
0: On vous embrasse très très fort. Allez, à tout de suite sur ici.fr. Continuez de nous appeler 0810 055 056.
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14: Le prochain marché des 15 producteurs sera festif.
1: Richard Gauthier.
14: Il aura lieu vendredi de 16h à 22h sur la ferme des Champs de Bray à Avesnes-en-Bray. Plusieurs animations seront proposées. Une ambiance musicale avec une session irlandaise réalisée par l'association Mira à partir de 19h. Animation ludique, jeux en bois, visite de la ferme, atelier floral par Fleurs en Bray. Compte pour les petits et pour les grands. Côté restauration, frites et chipots merguez qui seront proposés à partir des produits des producteurs. Et c'est totalement gratuit. Toujours vendredi, de 17h à 20h, vous retrouvez les producteurs du Talou à la ferme d'Idouane à Sochet pour un rendez-vous gourmand à partager. Et là encore, vous rencontrez vos producteurs et créateurs. Vous consommez des produits frais, locaux et de saison. C'est donc également vendredi.
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0: Et rebonjour, il est midi 33 sur votre radio Ici. Bienvenue dans votre nouveau rendez-vous. C'est la rentrée. Ici, on parle bon plan, vie quotidienne, arnaque à éviter, santé. Nous sommes là pour vous rendre service parce qu'on vous doit bien ça. Et c'est le titre de ce nouveau rendez-vous quotidien. Figurez-vous comme c'est bien fait. Nous sommes en chambre jusqu'à 13h. Moi, je suis Enora Malagré. Et voici la joyeuse bande qui m'accompagnera tout au long de la saison. Audre Azou, Madame Anti-Arnaque, Valère Valère, qui nous distillera ses bons plans conso, Elsa Wolinski, qui partagera ses petites astuces au quotidien et qui, dans un instant, nous dira comment bien gérer la première réunion parents-prof, quel stress. Et Gérald Kirzek, notre docteur magique, qui nous donnera de bons plans pour garder son bronzage et prendre soin de sa peau après cet été caniculaire. Mais pour l'heure, Gérald Kirzek répond d'ailleurs au vocal d'un auditeur qui nous a appelé au 0810 055 056.
15: Bonjour Enora, salut l'équipe. Moi je viens de rentrer de vacances, c'était super. Le problème c'est que la reprise est un peu compliquée. J'avoue que je stresse de reprendre le boulot, j'arrive pas à dormir. Je pense que j'ai dormi même pas 3 heures cette nuit. J'ai l'impression de faire des crises d'angoisse. Voilà, je sais pas si vous avez des conseils, si vous pouvez m'aider. Merci beaucoup.
0: Alors, dans un premier temps déjà, n'hésitez pas, faites comme Lucas, écrivez-nous, appelez-nous, réagissez en direct à l'émission au 0810 055 056. Gérald.
3: Et Lucas, il n'est pas seul.
4: Il est comme moi, on peut vivre ensemble. Mais oui, Lucas, en tout cas, moi je suis là.
3: Je disais, c'est le principe des vacances, que ça s'arrête à un moment donné. Forcément, les vacances, c'est plus agréable que le travail. Donc quand on reprend le travail, l'école, le rythme change, le rythme notamment de sommeil. Et je disais, la régularité, c'est un peu la clé. Donc la régularité, régularité de quoi ? La régularité des horaires de coucher déjà. Ah, et c'est oula, pas la peine non plus de se coucher trop tôt. Lucas nous disait, bah, j'ai du mal à dormir, ça ressasse un peu dans ma tête, etc. Bah, c'est sûr que si vous couchez à 20h alors que pendant toutes les vacances vous vous couchez à minuit, bah, là, votre corps va pas comprendre et vous allez vous réveiller à 2h du matin assis dans le lit avec justement le stress de la rentrée et des idées qui vont tourner en boucle dans votre tête. Donc, on se couche à horaire régulier et on se lève à horaire régulier. Et petite astuce, Lucas, essayez d'avancer votre réveil. Peut-être un quart d'heure ou une demi-heure avant ce que vous faisiez l'année dernière.
0: Pas mal.
3: Pourquoi ? Bah, parce que ça permet de prendre le temps, de pas être pressé d'emblée et donc de diminuer un peu de stress. Et puis la deuxième chose, quand je parlais de zénitude, c'est un petit sas de décompression. Quand vous rentrez le soir du boulot, par exemple, prenez-vous 30 minutes, par exemple, pour faire tout à fait autre chose, faire une activité qui vous fait plaisir, et ça c'est plutôt pas mal. Et troisième conseil, c'est ce sas de décompression qui va éviter d'avoir tous ces problèmes dans la tête finalement, et il faut vraiment faire le passage du travail et de la journée au rythme du soir. Et troisième conseil, sortez-vous les préoccupations de votre tête. Oh, prenez un petit cahier, notez-les. Ouais. Moi, à côté, sur ma table de chevet, j'ai un petit carnet et un stylo, et je note, et ça sort.
5: J'aimerais bien lire ça,
0: moi. C'est ce que j'allais dire,
3: Valère, je vous assure.
0: Je serais curieuse de savoir ce qui se passe dans la tête du docteur Kirzek.
3: Plus rien, puisque c'est tout sur le carnet.
0: Allez, un petit peu de musique sur votre radio ici. Stevie Wonder, bien sûr. You are the sunshine of my life.

0: You are the sunshine of my life sur votre radio. Ici Stevie Wonder. Bah oui, on vous doit bien ça sur ici.
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0: Midi 38, nous sommes au cœur de votre nouveau rendez-vous sur votre radio. Ici, ça s'appelle On vous doit bien ça. Gérald Kirzek nous a prodigué des conseils extraordinaires pour moins stresser en cette rentrée. Mais pour l'heure, je m'adresse à Elsa Wolinski qui va tout au long de la saison vous distiller un peu ses angoisses, ses bons plans pour essayer de mieux gérer votre vie quotidienne. Et là, elle va nous parler, parce que c'est l'heure de la rentrée demain pour vos enfants. Et il y a cette fameuse réunion parents-prof. Comment on fait? Comment on s'habille? Comment on la gère?
3: Alors oui, justement, vous le savez, je suis maman et je pense aujourd'hui à toutes les mamans célibataires. Oula. Parce que sachez, Valère et Aude, que moi aussi, j'ai mes petits bons plans. Et à quoi je pense? À quoi je pense quand nos enfants grandissent et ne veulent plus qu'on les accompagne à l'école? La réunion parents-prof, évidemment. Et vous savez pourquoi?
0: Non.
3: Eh bien, parce qu'on parle beaucoup des applications de rencontres. Ah oui, ça, on en parle beaucoup, mais très peu des réunions parents-prof.
0: Ouais.
3: Alors que justement, c'est le seul endroit où tu peux parler de tes enfants sans crainte et repartir avec un numéro de téléphone pour un date. Enfin, moi, je dis ça, je dis rien, vous savez. Mais depuis que trois copines à moi ont rencontré leur mec parmi les papas célibataires de l'école, figurez-vous que je suis en éveil.
0: Je m'attendais pas du tout à ça.
3: Mais c'est vrai,
0: bon plan de la rentrée, c'est fabuleux.
3: Je ne veux pas rater une occasion. On ne sait jamais. Un papa divorcé, Valère, on ne sait jamais. Pour l'instant, vous êtes très heureux, mais bon, hein.
4: Ça peut changer, c'est honteux.
3: Devant un professeur de philo, tout peut arriver.
0: Ouais.
3: Mais le vrai problème, sachez-le, j'en bafouille vraiment. Le vrai problème, et les mamans ou les belles-mères qui nous écoutent, je suis certaine que vous allez savoir de quoi je parle. Le vrai problème, quand on va à la réunion parents-prof, c'est les vêtements. Le vrai souci, c'est la tenue. Parce qu'elle est soumise à validation. Pour ma part, ma fille qui a 16 ans...
0: Les papas
3: ans,
0: aussi qui nous écoutent
3: doivent avoir la même pression. Ah oui, et les papas, bien sûr. Les papas, bien sûr. Ma fille qui a 16 ans, elle m'interdit carrément de passer la porte si elle n'a pas scanné toute ma silhouette de haut en bas et donné son autorisation de sortie. Par exemple, si je mets des sabots que personnellement j'adore, maman, on dirait que tu vas traire une vache. Les Santiago, je suis fan
0: elle
3: de Johnny Hallyday.
0: Gérald Kirzek.
3: Ils sont très beaux, mes sabots. Ils sont très beaux. Les talons, c'est too much. Les baskets, ça fait trop cool.
0: Et les Santiago, c'est
3: ça
0: quoi?
3: Fait pas. Les Santiago, c'est Johnny Hallyday, c'est périmé.
0: Ah, c'est périmé, d'accord.
3: C'est périmé, on fait pas.
0: Dommage.
3: Donc, chaque année, je finis en général avec un pantalon gris et une chemise blanche, un peu comme vous, Valère, excusez-moi. Tout ça, pour faire sérieux.
2: Ça ne répond pas pour l'instant.
0: Une balle
3: perdue. Question d'ouvrir un bouton de chemise. Bref, tous les stigmas de la mère célibataire un peu cool sont effacés et censurés. Marcher à côté d'elle dans la rue, alors là, c'est même carrément interdit. Elle marche à un mètre de moi. Elle change de trottoir, on se retrouve directement toutes les deux. Oh bonjour, toi aussi t'as une réunion. Ah oui, c'est comme ça. Finalement, c'est peut-être ça, être parent, apprendre à aimer ses enfants de plus en plus loin. Enfin, en tout cas, faites-moi confiance, vous pensez bien qu'à la sortie de la réunion parents-prof, j'ouvre la chemise, je lâche les trous et je lui dis au revoir ma chérie, je t'aime devant tout le monde.
0: Très très
3: c'est
0: fort.
3: Qui décide?
0: C'est maman.
3: C'est maman.
0: Merci Elsa Wolinski, vous l'avez vu, hein, c'est notre rayon de soleil dans votre nouveau rendez-vous. On vous doit bien ça. Alors, je m'adresse à mon autre soleil, Aude Razo, Madame Anti-Arnaque, parce que, pardon, je vais la saouler toute l'année, mais j'ai vu passer quelque chose. Ah. C'est la rentrée de nos enfants. J'en ai pas, mais je vous les vole. C'est vrai, demain, et j'ai vu passer un truc fou. On pourrait savoir, avant tout le monde, la composition de la classe de son enfant.
5: Ah, s'il va être avec ses copains-copines dans la même classe. Alors, attention, Arnaque, vous avez raison d'en parler, effectivement.
0: C'est reparti comme en
5: 14. Mais alors, moi aussi, j'ai vu plein de vidéos, effectivement, sur les réseaux sociaux, ce qui est un peu embêtant, c'est que vous avez peut-être remarqué aussi, ils font beaucoup de vues, ces vidéos. Donc
0: ça
5: effectivement, c'est des vidéos avec des petits malins qui prétendent révéler dans quelle classe.
3: Comme une prof,
5: effectivement. Ah oui, il me manque toutes les petites lunettes rondes. Et puis, des petits malins, oui, qui prétendent révéler dans quelle classe ils seront à la rentrée ou vous serez à la rentrée. On va écouter un petit extrait de vidéo, comme ça vous allez comprendre.
0: Ah, très bien.
6: Je vais vous faire un tuto, voilà, donc le site c'est mafutureclasse.com. Donc ce que vous faites, c'est que vous mettez vos informations, ensuite vous faites accéder à ma fiche classe, ça va charger et votre classe sera là. Voilà, donc n'hésitez pas, mafutureclasse.com.
0: Qu'est-ce que c'est que ce bazar?
5: Alors stop. stop, on hésite, surtout.
2: Alors, stop,
5: stop, stop, ça suffit. On hésite. Là, le jeune homme dans la vidéo, il nous affiche, soi-disant, une liste avec le nom de ses futurs petits camarades. Oui. C'est n'importe quoi. D'ailleurs, en commentaire, il y a beaucoup de commentaires de jeunes, très jeunes, des collégiens souvent qui disent j'ai essayé, ça marche pas du tout.
0: Bah, tu m'étonnes.
5: Ça m'affiche des noms, mais ils sont pas du tout dans mon collège. Donc, c'est n'importe quoi. Ce qui me dérange beaucoup avec ces vidéos, c'est qu'elles sont beaucoup vues. Il y a beaucoup de commentaires, de partages, etc. Mais surtout, surtout, ils vous renvoient vers un site. Et ce site, il fait très sérieux, avec un petit drapeau bleu, blanc, rouge. Mmh. On a vraiment l'impression d'être un peu sur un site du gouvernement, vous voyez.
0: Oui,
5: et donc, on se dit, bah, c'est vrai, c'est sérieux, ils vont vraiment me dire dans quelle classe je serai. Et donc, non seulement il ne vous dira pas ça du tout, mais en plus, il va vous demander quoi? Le nom, prénom de l'enfant, le nom de sa ville, le nom de son établissement.
0: Et là, danger.
5: Et là, derrière, vous avez le petit malin qui récupère très tranquillement ces infos qu'il pourra ensuite utiliser pour d'autres arnaques. Donc,
0: mais non. Oui, Elsa.
3: Aude, est-ce qu'on peut les signaler, ces sites?
5: On peut les signaler, effectivement. C'est la plateforme Pharos, P-H-A-R-O-S, internet-signalement.gouv.fr, c'est la même chose. Okay. Mais sinon, tapez Pharos dans Google et vous les signalez.
0: Merci, merci. Aude Razo, Madame Anti-Arnaque. Comment était-elle habillée lors de sa première réunion parent-prof, Vanessa Paradis, que nous écoutons avec la scène sur votre radio ici.

0: Le tout bon duo M et Vanessa Paradis, la scène. Bande originale d'Un monstre à Paris, ce merveilleux dessin animé.
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0: Votre nouveau rendez-vous sur votre radio Ici. On vous doit bien ça avec cette merveilleuse bande. Aude Razo, Elsa Wolinski, Valère Coréard et, j'ai envie de dire, le taulier. Je sais pas pourquoi. Gérald Kierzek.
3: Ah, c'est moi, pardon.
0: Vous voulez une ordonnance? Envoyez-lui un mail sur ici.fr. Je plaisante, évidemment. Mais qui va, en l'occurrence, répondre à une grande problématique. Comment garder son bronzage en cette rentrée? Comment prendre soin de sa peau et bien l'hydrater, Gérald?
3: C'est le bronzage, oui, mais c'est pas que ça. C'est vraiment la peau, parce que la peau, elle tire, elle est un peu terne.
0: Pour celles et ceux qui ont un peu
3: d'acné avant la rentrée de demain, hop, l'acné, elle ressort forcément, parce qu'il n'y a plus le soleil qui a son rôle anti-inflammatoire. Enfin bref, votre peau, elle a souffert en fait. Le soleil, le chlore, l'eau de mer, la clim, toute la chaleur, tout ça, c'était pas très bon cet été. Et donc, il faut avoir des bons réflexes, il faut reprendre une routine un peu pour sa peau, pour préserver son bronzage, mais tout simplement pour éviter la poussée d'acné ou pour éviter que cette peau, elle se mette à peler.
4: J'ai plein de petites peaux sur le visage.
3: Des petites peaux. Alors la première chose, c'est déjà de nettoyer. On nettoie sa peau. Alors, on va dire, oui, mais je veux pas nettoyer parce que je veux garder mon bronzage. Si je fais un peeling ou une exfoliation ou un nettoyage, je vais enlever le bronzage. Non, au contraire, on va stimuler la peau pour qu'elle se renouvelle. Donc ça va enlever les petites peaux mortes et surtout ça va stimuler le renouvellement cutané. Et ça, c'est vraiment ce qu'il faut faire. Ensuite, on va l'hydrater, cette peau. Ça, c'est capital. On en a parlé en fait cet été. Vous saviez qu'il faisait chaud. Oui. On mettait de la crème solaire très hydratante. Y compris à la rentrée, il faut continuer à l'hydrater avec une crème qui va hydrater de l'extérieur et vous allez vous hydrater de l'intérieur. Buvez. Vous la rabâchez cet été avec la canicule en en buvant 1,5 litre, etc. C'est pas parce que c'est plus la canicule, c'est pas parce que c'est la rentrée qu'il faut arrêter de boire, parce que la boisson qu'on prend, l'eau,
0: va attendre d'avoir soif.
3: Exactement, ça va hydrater la peau aussi de l'intérieur. Donc, on nettoie, on exfolie, une fois par semaine c'est bien, nettoyage matin et soir avec quelque chose de doux.
4: Ensuite, plus on a la peau douce effectivement quand on exfolie.
0: Pour aller voir les fameux pères de famille dans les réunions parents profs.
3: Attention, pas trop, c'est pas à la toilette qu'on fait
0: non,
3: ça, on fait
0: c'est
3: ça.
0: Pas avec ça, pas le papier
3: et le nettoyage c'est matin et soir, sinon sans exfolier, on hydrate et on va la protéger. Parce que là aussi on y pensait cet été à mettre un filtre protecteur, vous savez, pas l'écran total, mais le SPF.
0: SPF, pardon, j'allais dire SFP, pas du tout, SPF.
3: C'est ce que ça veut dire, le Skin Protector Factor, facteur de protection
0: et
3: cutanée.
0: Il est bilingue. Il est bilingue.
3: Le 50 ou le 30, il faut faire la même chose à la rentrée.
0: Bien sûr.
3: Peut-être pas avec du 50, mais il faut une crème de jour. Et la crème de jour, par rapport à la crème de nuit, qu'elle a un indice de protection solaire. Donc on peut mettre une crème de jour, le jour et la nuit, comme ça vous n'avez qu'une seule crème, et ce n'est pas forcément la plus chère qui est la meilleure. Mm-hmm. Même des crèmes bas de gamme, ça marche très très bien. Par contre, la crème de nuit, ce n'est pas pour le jour. Parce que la crème de nuit, il n'y a pas d'indice de protection UV.
0: Alors je vois Valère, pardonnez-moi, qui est quand même vraiment monsieur bon plan, mais H24, j'aimerais être un peu dans sa vie, qui est en train de nous trouver exprès, en direct, les crèmes les moins chères.
5: Oui, alors effectivement.
0: Ne lâche rien.
5: Ce qu'il faut, c'est surtout que ce soit les moins chères et les plus protectrices,
3: exactement,
5: celles qui ne font pas de mal à la peau. Alors j'en ai trouvé deux. Une donc de jour, comme vous disiez, docteur, pour le visage.
0: Oui.
5: Et là, je me base sur les assauts de consommateurs. Hein, donc
0: bien
5: c'est
0: sûr,
5: vraiment les tests. Diadermine. pH 5 hydratant protecteur. On est à 3,89€ le flacon,
0: le
5: faire. Et elle est super bien classée. Et pour le corps, c'est Nivea. Les corps Nivea douceur, on est à peu près à 5€ le grand flacon. Et ça, c'est les mieux classés en termes de rapport qualité-prix par les assos de consommateurs.
3: Mais souvent, on a l'impression qu'il faut mettre très très cher, parfois des dizaines d'euros, voire il y a des crèmes qui dépassent les 100€. C'est pas parce qu'elles sont plus efficaces, elles sont chères parce qu'il y a du marketing, parce qu'il y a plein de choses autour, mais l'efficacité, quelques euros, ça peut très très bien fonctionner. La peau, c'est le plus grand organe du corps humain, donc il faut quand même en prendre soin.
0: Absolument.
3: On parle là du visage, mais il faut penser lait de corps, hydratation aussi sur tout le corps.
0: Merci docteur Gérald Kierzek. Dans un instant, nous avons un auditeur ou une auditrice, je ne sais pas, qui a une petite question à nous poser. Vous le voyez, vous pouvez réagir en direct au 0810 055 056. Bienvenue dans votre nouveau rendez-vous quotidien. On vous doit bien ça sur votre radio. Ici, à tout de suite. 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
0: 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On vous doit bien ça, votre nouveau rendez-vous jusqu'à 13h sur votre radio Ici. Et nous avons Christine en ligne avec nous qui nous a appelé. Bonjour Christine.
12: Oui, bonjour.
0: Quel bonheur de vous entendre. Comment allez-vous, chère Christine?
12: Eh bien écoutez, ça va très bien.
0: Vous nous appelez d'où?
12: Marseille.
0: Oh, quelle chance.
4: Oh là là, j'aime tellement.
0: Nous sommes si jaloux, j'embrasse très chaleureusement Ici Provence. Plein de bisous, chers amis. Qu'est-ce que vous faites dans la vie, chère Christine?
12: Alors, j'ai été maman au foyer,
0: ouais.
12: Maintenant j'ai 64 ans, donc...
0: C'est très bien d'avoir 64 voilà. ans. Alors, vous vouliez réagir, chère Christine, on vous écoute.
12: Oui, alors moi je disais que depuis toujours je fais des économies. Moi, quand les enfants étaient petits, j'ai toujours acheté les choses d'occasion. Alors, j'allais dans les journaux qui faisaient les petites annonces.
0: Ouais.
12: Et je trouvais ce qu'il fallait, enfin c'était par par variété de produits. Mm-hmm. J'ai fait aussi les remboursés.
0: Oui.
12: Il y a eu une période où on pouvait aller dans les magasins et acheter des choses qui étaient remboursées.
0: Ah, ça existe toujours, Valère Correa, Monsieur Bonplan, ça existe toujours, ça?
5: Si les remboursés, je sais pas, mais en tout cas, des bons d'achat quand on revient avec un coupon, etc. Oui, ça existe toujours.
0: Mais c'est pas mal, ça, comme plan, Christine. Que vous faisiez-vous d'autre?
12: Alors, je fais toujours aujourd'hui Le Bon Coin.
0: Évidemment.
12: Et je dois dire qu'on achète
0: tout
12: sur Le Bon Coin ou dans les dépôts-ventes ou les brocantes.
0: Très bonne idée, ça, Christine.
12: Je disais tout à l'heure que mon mari a même acheté une véranda.
0: Oh, ben dis donc. Ah oui, on trouve vraiment tout. C'est formidable.
5: Mais, ce qu'il faut savoir, c'est que sur Le Bon Coin et sur une autre plateforme d'ailleurs dont je voudrais vous parler rapidement, mais Le Bon Coin, il y a une partie dons. Et ça, c'est bon à ça. Don, ça veut dire quoi? C'est-à-dire que vous regardez la liste des trucs à donner autour de chez vous. Alors, je sais pas s'il y a une véranda, mais ça vaut vraiment le coup de regarder. Et pour le coup, vous avez une autre plateforme qui peut vous intéresser. Ça s'appelle Give. G-E-E-V. Et là, c'est que du don. J'étais en train de regarder. Il y a des trousses, des jeux de société, des chaises, des tables.
0: Pour cette rentrée.
5: Tout ça, c'est que, tout est gratos.
0: Ça coûte tellement cher,
5: Give,
0: les fournitures.
5: Le Bon Coin, c'est vraiment.
0: Give et Le Bon Coin.
5: Exactement.
3: Et ça marche dans l'autre sens. On peut donner aussi, parce que parfois, il y a des choses, on sait pas quoi en faire.
0: Si vous donnez.
3: Mais on accumule beaucoup de choses.
5: De livres notamment.
3: Mais on accumule beaucoup de choses et là c'est l'occasion de se dire tiens, je me débarrasse et je donne, je fais plaisir.
0: Merci Christine, vous avez un dernier bon plan pour nous parce que on boit un peu vos paroles là, je vous cache pas.
12: Écoutez, j'ai des vêtements aussi. Alors souvent je vais chez Emmaüs pour donner.
0: C'est formidable.
12: La plupart du temps, j'achète des vêtements chez Vinted.
0: Bien sûr, de seconde main. Moi, je suis très seconde main aussi, c'est ce qu'il faut faire maintenant.
12: Absolument pas.
0: Et puis, c'est mieux pour l'écologie, les amis.
12: Oui, tout à fait, oui.
0: Ah, c'est très bien.
12: La plupart des gens ont trop de choses dans leur penderie et ne les utilisent pas.
0: Complètement.
12: Donc,
0: D'accord, voilà. Avec vous, chère Christine. Audrazo.
4: Oui, là, je fais ma pénible. Je suis désolée. Petit moment pénible, mais peut-être on fera une émission là-dessus. Ouais. Les arnaques sur Vinted, Le Bon Coin.
0: Elle nous sape le moral.
4: Ah oui, bah oui, il y en a beaucoup. Faut faire attention quand même à qui on achète. Très, très attention au profil. Il y a beaucoup d'arnaques. Et là, on pourra en parler indéfiniment. Parce que je fais toute une émission là-dessus.
0: Bonne idée d'émission, ma chère Audrazo, qui est également notre rédactrice en chef. Je vous balance les coulisses de l'émission. Merci beaucoup, chère Christine, de nous avoir appelé. Je vous embrasse très chaleureusement.
12: Au revoir.
0: Faites comme Christine, 0810 055 056. Et là, c'est le moment préféré de l'émission puisque je booste votre pouvoir d'achat tout au long de l'année, chères auditrices, chers auditeurs. On vous doit bien ça. 200 euros de pouvoir d'achat immédiat à vous offrir. Et vu que c'est la rentrée, il y en aura deux gagnants par jour. Donc ça, on verra ça demain. Mais là, c'est le dernier gagnant du jour qui s'est inscrit sur ici.fr. Bonjour, bienvenue.
13: Oui, bonjour.
0: Ah, comment vous appelez-vous, chère madame?
13: Alors, je m'appelle Bénédicte.
0: Bonjour Bénédicte, d'où vous nous... Oula, je vais y arriver. D'où vous nous appelez d'où?
13: Alors, j'appelle du département de la Drôme.
0: Ah, et bien nous embrassons avec toute notre tendresse ici, Drôme Ardèche. Et la bonne nouvelle, c'est que vous avez gagné 200 euros, Bénédicte.
13: Bravo. Oh, écoutez, merci beaucoup.
0: C'est pas mal quand même.
13: Bravo pour cette nouvelle émission.
0: Oh, merci, c'est très gentil. Que faites-vous dans la vie, chère Bénédicte?
13: Je suis assistante administrative.
0: D'accord. Oh bah alors là, voilà un beau métier. En tout cas, on vous embrasse très très fort et merci de vous être inscrite sur ici.fr. Vous voyez, ça fonctionne. On vous appelle et on vous donne 200 euros. C'est tout simple. On vous embrasse. Passez une très belle après-midi.
13: Également, merci.
0: Je voudrais remercier de tout mon cœur Céline à la réalisation qui a merveilleusement participé, préparé, chiadé cette émission. Iki à la technique, Sadika au standard, Gwenaëlle à la préparation et un spécial gros câlin à Valère Coréard et à Audrazo qui sont un peu mes parents sur cette émission, je dois bien le dire. Je suis très heureuse de démarrer cette belle aventure. J'espère que vous serez avec nous au rendez-vous. Pardon, je bafoue, je suis très émue aujourd'hui. Je vous dis à demain surtout. Et puis dans un instant, le journal de 13h avec Marine Logénie. C'est ça qui va arriver.
14: Et oui, bonjour Enora, bonjour à toutes et tous. Et je vous accueille.
0: Bonjour
14: pour une...
0: Marine, oui, bonjour. Comment ça va?
14: Ça va très bien, Enora. Bravo pour cette première.
0: Non, personne ne me répond.
14: Si, si.
0: Allô, allô?
14: Oui.
0: Bonjour
14: Enora,
0: Marine.
14: Enora, je suis là. Je suis là.
0: Ah, quelle joie. Voilà. Je me disais, où est cette belle voix?
14: Je suis là, j'ai plus que 3 secondes pour vous dire bienvenue dans le trésor de nos régions.
0: Eh bien, bienvenue à vous, Marine.
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0: Merci d'écouter la radio ici. Il est 13h.
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0: Marine Logénie.
14: À toutes et à tous, ravis de vous retrouver. J'espère que vous allez bien pour ce nouveau rendez-vous, le 13h de nos régions. Après un été particulier, inédit, fait de vagues de chaleur successives, de forêts, de maisons qu'on a vu partir en fumée, impuissant, un été ressourçant aussi, je l'espère, pour la majorité d'entre vous, à la découverte de nouveaux coins de France ou d'ailleurs, avec vos proches, vos amis. Une page se tourne, une autre s'ouvre donc en cette rentrée avec votre nouveau rendez-vous quotidien d'actualité. Ça s'appelle, je vous le disais, le 13h de nos régions. Ça dure 30 minutes, une demi-heure, au plus proche de vous, à votre écoute, avec des reportages que vous n'entendrez nulle part ailleurs, des invités pour aller plus loin, des directs depuis nos 44 locales, et avec une grande nouveauté en cette année d'élection présidentielle. Année importante pour notre avenir, notre quotidien. 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On vous en dit plus dans quelques minutes. Au programme également, la rentrée des profs, et oui, c'est aujourd'hui, et la fin de l'aide carburant pour les gros rouleurs, ça c'est ce soir. Bonne rentrée, bienvenue dans le 13h de nos régions, votre rendez-vous d'infos de la mi-journée. Restez ici, vous avez fait le bon choix. sommes donc le lundi 31 août. C'est la rentrée sur ICI, vous l'avez compris. Et c'est aussi la rentrée des profs. Plus de 850 000 enseignants reprennent le chemin des classes. On a une pensée particulière aujourd'hui pour celles et ceux qui vont rencontrer les élèves pour la première fois, les enseignants stagiaires. On part tout de suite pour commencer dans le Limousin où, comme partout ailleurs en ce jour de rentrée, c'est un savant mélange de stress et d'excitation pour les nouveaux profs, Justine Leblon.
16: Lunettes vissées sur le nez, sac en bandoulière, ça y est, à 22 ans, Loïc est prof de maths à Limoges.
17: C'est la toute première fois où je vais avoir des élèves à ma charge.
16: Et alors on se sent comment à la veille de cette première rentrée?
17: Particulier, c'est-à-dire qu'on n'a jamais réellement appris à tenir une classe. On a eu seulement 6 semaines de stage en M1. C'est un saut dans l'inconnu un peu.
16: Quant à Raphaël, il va faire son baptême devant des collégiens de Corrèze.
18: Toujours stressé, mais j'ai déjà visité l'établissement où je vais aller. Je connais les activités que je vais faire.
16: Il va enseigner l'EPS, une évidence pour lui depuis longtemps.
18: On m'a déjà le fait d'aimer le sport et de vouloir transmettre toutes les valeurs qu'il y a autour. C'est un métier que je veux faire depuis que je suis au collège, donc c'était dans la lignée, on va dire.
16: Et puis, il y a ceux qui s'apprêtent à enfiler leur tenue de CPE, le conseiller principal d'éducation.
19: Je suis un bébé CPE.
16: Anaïs a 23 ans et dès demain, elle va être chargée du bon déroulement de la vie scolaire dans un collège de Limoges.
19: Ça a toujours été quelque chose d'utile et il y a plein de choses à faire encore et notre génération n'a qu'à bien se tenir.
16: Et pas question pour l'heure pour ces jeunes recrues de faire grise mine face aux nouvelles réformes.
17: Je me dis que si, en étant passionné par l'enseignement, si je suis démotivé, alors qui pourrait être prof également? Ça va être compliqué, effectivement, surtout après 40 ans de carrière, même peut-être un peu plus, hein, parce qu'on ne sait pas quelle retraite on aura, mais bon, on verra.
16: Allez, plus qu'un dodo avant de rencontrer les élèves.
14: Reportage, Justine Leblon ici, Limousin. Voilà pour l'état d'esprit dans l'académie de Limoges, de ces nouveaux profs qui s'inquiètent déjà de leur avenir. Une inquiétude partagée par les plus anciens aussi. Bonjour Jean-Rémy Gérard.
20: Bonjour.
14: Je ne vous fais pas offense en disant que vous êtes un peu plus ancien que ces nouveaux profs qu'on vient d'écouter. Vous êtes président.
20: Non, ça va.
14: Vous êtes président du syndicat national des lycées, collèges, écoles et du supérieur, le SNALC. Vous vous êtes éclipsé pour nous répondre ce midi. Merci beaucoup. Mais vous êtes aussi en pleine rentrée. Comment ça se passe? Comment ça s'est passé cette première matinée?
20: Oui, là, je suis en direct de la salle 159 où je me suis mis à l'écart. Mmh. Ça s'est passé comme souvent, c'est-à-dire réunion, grand discours, présentation des nouvelles personnes, parce qu'on a beaucoup de gens qui changent dans le lycée, notamment tous les surveillants, tous les assistants d'éducation changent.
14: On prend ses marques.
20: Et puis. On prend ses marques et puis cet après-midi, parce que c'est pas fini, on va se réunir par équipe. Moi, je suis dans l'équipe de lettres, qui s'occupe du français. Okay. Donc, on va discuter notamment de l'organisation, des bacs blancs, de comment va fonctionner l'année. C'est aussi se retrouver et puis c'est aussi voir un petit peu à quelle sauce on va être mangé. Dans mon établissement, on est mangé avec une nouvelle classe supplémentaire de première technologique qu'on a découverte le 10 juillet dernier.
14: Vous devancez ma question, Jean-Rémy Gérard. À quoi vous vous attendez pour l'année qui arrive?
20: On s'attend à ce que ce soit pas forcément simple. Moi, je suis dans un lycée où quasiment toutes les classes sont à 35. C'est très très compliqué, y compris les classes de STMG, de première technologique. Toutes les classes sont à 35 élèves. C'est fatigant pour les collègues. C'est beaucoup d'énergie. Même si on a eu plutôt des bons résultats au bac l'an dernier, nous a-t-on dit, ce qui est plutôt pas mal. Mais effectivement, je vois aussi pas mal de lassitude, une forme de démotivation, un côté où on tient un peu le système à bout de bras. Mm-hmm. On n'a pas vraiment l'impression qu'on nous aide beaucoup à le tenir.
14: Jean-Rémy Girard, président du syndicat national des lycées, collèges, écoles et du supérieur, est avec nous ce midi. Vous l'évoquiez, le climat social, il n'est pas au top, on peut le dire. Sur la question des salaires des profs, on est à la traîne par rapport à nos voisins européens. Vous le répétez, la France est dans la moyenne plutôt basse. Et à l'approche de la présidentielle, la majorité des candidats commencent à se positionner. Par exemple, Édouard Philippe prévoit une hausse de 20% de la rémunération moyenne en cas de victoire. Votre réaction par rapport à toutes ces annonces des candidats pour l'instant déclarés?
20: On nous avait fait les mêmes promesses à peu près en 2022. Le président actuel avait parlé, lui, de 10%. Il était plus modeste, inconditionnel. Le compte n'y est pas. Et puis, comme on le fait pas en euros constants, de toute façon, en plus, si jamais ça se produisait, ce qui est quand même... c'est des promesses électorales pour l'instant, ça ne rattrapera pas très clairement le retard qu'on a pris. On peut aller chercher les comparaisons internationales, hein, vous l'avez même rappelé,
4: en Allemagne,
20: mais il
4: notamment.
20: Suffit même de regarder au sein de la fonction publique française, les enseignants catégorie A, donc la plus haute, hein, bac plus 5, sont payés 900 euros net de moins par mois que les autres catégories A. Donc on a 900 euros net d'écart avec les gens de même rang dans la fonction publique. C'est ça, en fait, le retard salarial des enseignants aujourd'hui en France.
4: Alors, les salaires, c'est un gros point de crispation en cette rentrée. Il y en a un autre, c'est l'interdiction du portable au lycée qui doit entrer en vigueur en cette rentrée 2026. Est-ce que, pour vous, c'est réalisable, tout simplement ? On a du mal à imaginer que les lycéens vont se séparer de leur portable, pour tout vous dire.
20: Alors, ils vont pas s'en séparer. Hein. Nous, tous les lycées de France vont devoir en discuter. Moi, je suis en lycée. On a une réunion demain après-midi pour parler justement de la mise en œuvre, parce que on doit changer tous les règlements intérieurs de tous les lycées. C'est pour ça que le fait de sortir cette loi en plein milieu des vacances d'été, c'était un choix, hein, quand même, en termes de calendrier. On n'a pas eu du tout le temps de s'y préparer. Nous, que l'on voit, c'est pas tant de le marquer dans le règlement intérieur, c'est de le faire respecter. C'est-à-dire qu'on va avoir deux problématiques. C'est un, est-ce qu'on y arrive ? Voilà. Nous, on a dans mon lycée l'équivalent à peu près de 5 surveillants pour tout le lycée.
4: Combien d'élèves dans votre lycée ?
20: On est à 1000 élèves.
4: 5 surveillants pour 1000 élèves, ok.
20: Voilà, c'est ça. C'est le ratio. Donc, autant vous dire que ça va pas être gagné de vérifier qu'ils ne sont pas en train d'utiliser leur téléphone. Mmh. Et puis, d'autre part, les lycéens, c'est pas comme les collégiens. Quand bien même ils n'utilisent pas dans l'établissement, ils peuvent faire quelque chose de très très facile. Ça s'appelle sortir du lycée et se mettre juste devant le lycée et consulter leur téléphone pendant les récréations, pendant le temps de midi, devant le lycée, ce qui pose un problème de sécurité qu'on avait déjà connu avec la cigarette, hein, parce que Vigipirate est très très contre le fait qu'il y ait des attroupements de lycéens devant les lycées. Donc, va y avoir des grosses discussions parce que la loi permet quand même éventuellement de dire il y a certains usages ou peut-être un lieu où il peut être utilisé à certains moments. Donc ça va être les discussions qui vont devoir se tenir dans chaque lycée pour un sujet qui est important.
4: Oui,
20: mais en vérité, le problème du téléphone portable, il est bien au-delà de l'école. L'école, c'est probablement le lieu où ils consultent le moins leur téléphone, les lycéens.
4: Merci beaucoup, hein, Jean-Rémy Girard, président du SNALC. Bonne rentrée à vous. Merci d'avoir été avec
20: Merci
4: nous
20: beaucoup.
4: Dans le 13h de nos régions. Donc on l'a entendu, hein, rentrer un petit peu compliqué et une mobilisation également qui se profile à la fin du mois de septembre. Et puis à Paris, cette rentrée inquiète particulièrement les parents qui vont remettre leurs enfants au périscolaire pour pouvoir aller travailler. Première rentrée après plusieurs scandales d'agression sexuelle. On apprend aujourd'hui que plus de 200 enquêtes sont en cours en région parisienne pour des soupçons de violence, principalement dans les écoles maternelles. Et pour lutter contre ça, à Bondy, en Seine-Saint-Denis, les personnels communaux du périscolaire suivent une formation qui doit s'étaler sur un an, Marie Mollet.
1: Dans la salle, une vingtaine d'animateurs et de professionnels du périscolaire. Au milieu, un grand tableau blanc.
21: Violence psychologique, verbale, sexuelle, bien sûr.
1: Et le formateur, Arnaud Gallet, président de l'association Move Enfants.
22: Comment est-ce que vous réagissez à toutes ces violences qui peuvent avoir lieu en sachant que malheureusement, là où il y a des enfants, il y a des risques d'avoir des prédateurs. Il faut être vigilant. C'est-à-dire,
23: je pense aussi aux hommes.
22: Non, mais je suis désolé, je vous regarde comme ça, mais dans la pratique.
24: Avec tout ce qui se passe dans l'actualité aujourd'hui, on essaye justement de faire attention à tous nos faits et gestes. Moi, je vais parler de l'accompagnement en toilette. Quand je suis défi, moi, je sais que personnellement, je préfère demander à une collègue tout simplement de me remplacer. C'est une protection pour moi-même.
1: Des animateurs qui se protègent du soupçon, mais qui parfois n'ont pas en tête le protocole à suivre si eux suspectent une agression.
25: Qu'est-ce qu'on doit faire ? À qui devons-nous nous référer ? De quelle manière aussi aborder la chose pour pas que l'autre en face pense que c'est une confrontation.
1: Jacqueline est ATSEM depuis plus de 10 ans.
25: Là, je me pose des questions. Même si je pense que je fais mon métier consciencieusement, avec amour, je me dis maintenant, je ne suis pas naïve, je connais l'information, je dois me réinventer. En tout cas, je m'en fais la promesse.
1: Et la ville de Bondy assume d'être au début de cette formation qui doit s'étaler sur un an. Alison Poncet est adjointe au maire aux affaires scolaires.
26: On ressent l'inquiétude des familles, on a eu pas mal de coups de fil, savoir comment on recrutait nos animateurs, etc. Mais il y a aussi une légère baisse
6: de la fréquentation de nos structures. Donc du coup, on prend le sujet à bras le corps.
1: Et ce programme doit aboutir à un livret de bonnes pratiques dans un an, écrit avec les professionnels et les parents.
14: Reportage signé Marie Mollet. Il n'y a pas qu'à Paris que les parents d'élèves sont inquiets à Biarritz. Une marche est prévue demain, jour de la rentrée des enfants, pour sensibiliser aux violences faites aux enfants dans le milieu périscolaire.
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14: 13h et bientôt 12 minutes, c'est une info. Ici Normandie, un policier de Rouen est mis en examen pour viol. La victime est un adolescent originaire d'Amiens. Ce policier a été interpellé le 9 août. Il détenait également des images pédopornographiques. Raphaël Tual, l'homme a été retrouvé avec sa victime.
8: Le policier est entré en contact avec ce garçon de 14 ans par le biais d'un réseau social utilisé par les gamers, ces adeptes de jeux en ligne. Il le fait venir à Rouen depuis le département de la Somme, en train. Les parents de l'ado sont sans nouvelles, s'inquiètent et donnent l'alerte. Le portable du disparu est géolocalisé et borne à Rouen le 7 août. Les enquêteurs à sa recherche suivent cette trace et arrivent au domicile d'une dame qui s'avère être la grand-mère du policier. À l'intérieur, le suspect, âgé de 21 ans, se trouve dans la même pièce que l'adolescent. La scène est sans équivoque. Immédiatement, le mis en cause est interpellé pour viol et il sera placé en détention provisoire 2 jours plus tard. C'est un jeune homme au profil inquiétant. Il a déjà été impliqué dans une affaire de viol sur une jeune fille, mais l'enquête n'a pas abouti. Et ce n'est pas tout. Son nom apparaît dans une ancienne affaire de pédocriminalité en ligne, mais les faits n'étaient pas caractérisés, indique le parquet de Rouen. Le policier a été suspendu de ses fonctions et son contrat ne sera évidemment pas reconduit, précise le procureur.
14: Raphaël Tual, ici Normandie. En première ligne pendant l'affaire Liana, la procureure de la République d'Auch a quitté son poste et ne reviendra pas. Pour autant, selon ici Occitanie, rien ne permet d'affirmer à ce stade que ce départ est directement lié à l'affaire. La collégienne de 11 ans a été retrouvée morte, je vous le rappelle, le 4 juin à Florence. Depuis la mise en examen du principal suspect Jérôme Barrella, les critiques sur les phases judiciaires dans ce dossier n'ont jamais cessé. 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Il est 13h et bientôt 14 minutes. À suivre, la fin de l'aide carburant pour les gros rouleurs ce soir avec des exceptions, vous l'entendrez. Une visite dans l'un des sites retenus par le loto du patrimoine. Vous allez aussi découvrir une nouvelle chronique. Ici, on entreprend à la rencontre de celles et ceux qui innovent, font bouger les choses aujourd'hui. Un inventeur d'un anti-moustique près de Saint-Étienne. Mais tout de suite, on vous explique tout de notre grande opération. Dites-le ici.
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14: Et si avant de voter, on commençait par vous écouter? À 8 mois de l'élection présidentielle, le réseau de vos radios locales lance son opération Dites-le ici avec 50 isoloirs aux couleurs de votre radio qui vont progressivement prendre place dans les villes, les villages de France. C'était le cas à la foire de Châlons en Champagne ce week-end où vous avez pu entrer dans cet isoloir, enregistrer vos témoignages. Salomé Pineda vous a suivi avec le micro ici.
9: Loïc Charpie, exposant à la foire, tablier rouge de sa distillerie nouée autour de la taille, prend une pause, intrigué par cet isoloir bleu, ici, juste à côté de son stand.
10: Eh ben, allons-y.
9: À la borne, on vous demande d'abord prénom, âge, genre et le numéro de votre département.
10: 51-120.
9: Oui, la première question apparaît sur l'écran.
11: Pour commencer, quels sont les sujets les plus importants pour vous en ce moment, que ce soit en positif ou en négatif?
10: Je suis plutôt quelqu'un qui voit les choses d'une manière positive, puisque je suis producteur, je suis passionné par mon travail. Dans le côté négatif, en fait, je pense qu'on est un pays qui s'enfonce tout doucement dans la ruine. On voit le prix du gasoil, le prix d'un burger sur la foire, c'est 20 euros. On hallucine, quoi.
9: 5 questions, très larges, mais qui visiblement libèrent la parole.
10: Vous ouvrez la porte. Je pense qu'à l'heure actuelle, oui, c'est justement la période qui est bien à dire les choses, quoi. Qu'on ait encore la liberté de dire les choses, c'est important, mais le problème, c'est qu'on n'est pas écouté, en fait.
11: On était en train d'en parler, justement. Tiens.
9: Nicole s'approche à son tour. Elle est venue de Seine-et-Marne. Elle est épouse d'un agriculteur à la retraite et elle en a gros sur le cœur.
11: Quand vous pensez à la... qu'est-ce qui vous rend optimiste? Quand on voit l'intelligence artificielle qui vont remplacer le personnel, je dirais que je suis plutôt pessimiste.
9: Et quand on pose la dernière question du sondage à Daniel, Anne-Marie et Nicole, trois sœurs qui se disaient trop timides pour l'isoloir.
23: Si vous aviez un message à faire passer au futur président, c'est quoi?
27: Qui nous écoute, qui nous respecte, qui donne de l'argent pour la solidarité.
28: Un objectif en fait, une vision.
9: Chez tous ces électeurs rencontrés, un point commun, aucun à ce jour n'a encore choisi son candidat pour l'élection présidentielle de 2027.
14: Salomé Pineda, ici Champagne-Ardenne. L'Isolois restera dans la Marne le vendredi 4, 5 et dimanche 6 septembre avant de partir ensuite sur les routes et dans les villages de la région. Nicole, Loïc, Daniel, Anne-Marie, ils sont tous entrés dans cet isoloir à Chalmont-sur-Saône. Ils sont inquiets, parfois en colère. Ils ont pu nous le dire. Bonjour Mathieu Mondoloni.
0: Bonjour Marine.
14: Alors vous êtes directeur de l'information du réseau ici à l'origine de cette opération inédite. D'ailleurs, ça ne s'est jamais fait ailleurs.
0: Non, c'est effectivement une première que de déployer, vous le rappeliez, 50 isoloirs un peu partout en France. Alors les gens l'ont compris en écoutant ce reportage, mais ces 50 isoloirs, ça ils ont l'habitude d'en voir, notamment dans les bureaux de vote, ils en verront lors des prochaines élections, de l'élection présidentielle ou des législatives. Là, à l'intérieur, c'est pas seulement des bulletins de vote, c'est plutôt un ordinateur avec
14: une
0: petite télécommande, effectivement, et cinq questions, je tiens tout de suite à le préciser, parce que on l'a déployé Place de la République à Paris il y a quelques jours pour le grand lancement, c'était tout un symbole d'ailleurs, de le mettre Place de la République avant qu'il parte partout en France. Et les gens parfois s'inquiétaient de savoir, est-ce qu'on va me demander pour qui je vais voter? Est-ce que je dois m'exprimer sur la campagne? Non, pas du tout. Ce sont cinq questions très ouvertes pour savoir comment vont les Français, pour leur laisser la parole, le choix de s'exprimer sur les sujets qui leur tiennent à cœur. Et c'est vraiment toute la philosophie de ce projet, les entendre.
14: Et justement, vous parliez de la Place de la République à Paris. Comment vous les avez sentis, les gens? Ils étaient plutôt disposés à faire ça? Il a fallu les rassurer quand même un petit peu avant?
0: Pour ceux qui connaissent la Place de la République, c'est un lieu de passage, donc les gens ne s'arrêtent pas, donc il fallait aller un peu les chercher et les convaincre, mais c'est d'ailleurs ce à quoi va s'employer tout le réseau ici, tous les gens que vous connaissez qui travaillent dans les radios du réseau ici, ils vont venir vous voir, ils vont vous poser des questions, c'est-à-dire venez vous exprimer, ils vont vous expliquer le projet.
14: Donc, n'ayez pas peur.
0: Voilà, n'ayez pas peur, parce qu'au départ, évidemment, je vous dis, les gens, ils sont plutôt là, j'ai pas le temps, je prends pas 5 minutes. Ça prend 5 minutes, entre 5 et 7 minutes, pour être tout à fait honnête. Et une fois que vous êtes dedans, c'est assez amusant, parce que les gens qui sont rentrés, qui étaient même un peu dubitatifs, quand ils sont ressortis, en fait, ils nous disaient merci. Et je pense que c'est le plus beau compliment qu'on puisse faire au réseau ici, parce que c'est notre mission de service public, c'est notre mission de réseau local. On est 44 radios locales partout sur le territoire, que de donner la parole. Et quand les gens nous disent merci, ça veut dire qu'ils ont des choses à dire.
14: Mission remplie.
0: Et quand on entend et qu'on écoute, et vous l'avez entendu dans ce formidable reportage, ce qu'ils ont à dire, ils en ont des choses à dire, les Français.
14: Alors, on a coutume de dire dans le secret de l'isoloir. Or, ça ne restera pas secret, bien au contraire, ce que vont nous dire les gens. Le but, c'est de transmettre aussi ces témoignages qui servent à quelque chose, et notamment les transmettre aux candidats.
0: Exactement, l'idée c'est à partir du mois de mars, avril, on fera une espèce de synthèse de tout ce qui a été récolté partout en France. Il y aura des milliers de témoignages, je suis convaincu que les gens au bout d'un moment chercheront même ces isoloirs. Et on leur mettra une carte d'ailleurs sur le site ici.fr pour qu'ils puissent savoir où sont les isoloirs. Et à l'issue de toute cette grande consultation, on ira voir effectivement les candidats pour leur dire... Voilà, ça c'est ce que pensent les Français, en tout cas ceux qui sont passés dans nos isoloirs. Voilà ce qu'ils ont envie de vous dire sur des sujets divers et variés. Hein, parce que si on reprend un peu les questions, Marine, pour le donner à nos auditeurs, ces cinq questions, quand je vous disais que c'était très ouverte, je vous les rappelle. La première, pour commencer, quels sont les sujets les plus importants pour vous en ce moment, que ce soit en positif ou en négatif? Vous voyez, on parle pas de politique, on parle de tous les sujets. Quand vous pensez à l'avenir, deuxième question, qu'est-ce qui vous rend optimiste? Troisième question, quel monde souhaitez-vous pour vos enfants et les générations futures? Une question essentielle où on a besoin d'entendre toutes les personnes qui passeront dans les isoloirs. Quatrième question, parmi ces trois valeurs de la devise nationale, laquelle est la plus importante pour vous? Liberté, égalité, fraternité, expliquez-nous pourquoi. Et enfin, cinquième question,

0: Colonie, directeur de l'information du réseau. Ici, en mai prochain, nous aurons donc un nouvelle présidente. À 8 mois de l'élection, ici se fait votre porte-voix avec cette opération exceptionnelle, inédite même, dites-le, ici. Toutes les infos sur ici.fr. Et c'est un sujet que vous allez forcément aborder dans les isoloirs de votre radio. Ici, les prix du carburant qui ont flambé avec la guerre au Moyen-Orient. Alors que les aides prennent fin ce lundi, le gouvernement veut continuer d'aider pour les secteurs les plus exposés par la hausse des prix de l'essence. Maud Bréjon, la ministre déléguée à l'énergie, l'a assuré tout à l'heure. Les guichets pour déposer une demande ne vont pas fermer, a affirmé la porte-parole du gouvernement.
1: Nous souhaitons poursuivre les aides sectorielles, notamment pour les entreprises les plus en difficulté. Nous avons encore des discussions à mener pour réfléchir avec eux dans quelle mesure ces aides doivent être prolongées, à quelle échéance, dans quelle proportion. Nous n'allons pas fermer les portails, nous n'allons pas fermer les guichets. Je veux rassurer tout le monde, nous ne lâcherons personne. Nous avons été aux côtés de ces secteurs d'activité, encore une fois, depuis le départ. Ces aides ne seront pas suspendues, nous ne les laisseront pas tomber.
0: Le carburant, donc, qui pèse lourd, très lourd dans notre budget. On est en ligne aujourd'hui avec Vanessa Durmore. Bonjour.
2: Oui, bonjour.
0: Bonjour Vanessa, merci d'être avec nous. Vous, votre travail, c'est d'être sur les routes. Vous avez une épicerie ambulante dans l'Aveyron. Vous sillonnez 600 km par semaine et pourtant, vous n'avez pas eu droit à cette aide. Est-ce que vous pouvez nous raconter ce parcours du combattant ?
2: Oui, alors c'est compliqué parce que cette aide faite par le gouvernement n'a pas inclus les commerces ambulants. Mm-hmm. Donc tout ce qui est le secteur routier, donc le transport de marchandises, eux ont été inclus et nous, nous sommes inclus dans aucune des catégories.
0: Alors que vous rendez service, vous n'avez pas de licence, vous ne portez pas de marchandises à proprement parler, mais vous rendez service à la population.
2: C'est ça, mais mon épicerie ambulante, je transporte de la marchandise, je vends de la marchandise dans plus de 30 communes de l'Aveyron.
0: Mm-hmm. Et vous voilà, vous considérez comme oublié.
2: Sont quand même conséquents. Ah oui, complètement, parce que moi, ma charge aujourd'hui, la plus grosse charge aujourd'hui de mon camion, c'est le carburant, pour le coup, qui a quand même, qui par mois pèse pour ma petite entreprise à peu près 800 euros par mois.
0: 800 euros par mois. C'est... Et depuis le début de la guerre au Moyen-Orient, vous avez vraiment senti dans votre quotidien des conséquences concrètes, hein?
2: Mais par semaine, c'est à peu près le plein. On va dire que j'ai 40 euros de plus par mois, par semaine. Pardon, sur un plein.
0: À débourser. Et oui. Que comptez-vous faire, Vanessa Durmore, pour vous faire entendre ?
2: Mais alors, je vais essayer de faire quand même la demande, vu que je rentre pas dans les conditions, mon commerce n'est pas du tout, d'un côté pour la subvention, mais de l'autre, il n'est pas interdit non plus, vu qu'on rentre dans aucune case. Donc, je vais quand même faire la demande et je vais quand même interpeller les politiques du département, députés, sénateurs, afin qu'ils puissent me répondre et essayer de voir un peu, de défendre notre cause.
0: Et on espère que votre appel sera entendu. Ça peut servir aussi à ça, le trésor de nos régions. Merci beaucoup pour ce témoignage.
2: Merci.
0: Vanessa Durmore, merci. Après l'été, place au grand nettoyage. Je vous emmène à présent direction les Calanques de Marseille, victimes de leur succès avec environ 4 millions de visiteurs. Il y a encore trop de déchets abandonnés. Les bénévoles sont donc en plein travail pour rendre ces Calanques plus accueillantes, Margot Longroche.
3: La plage de la Maronnaise est inhabituellement vide. La photo, nuages et quelques gouttes de pluie. Mais ce n'est pas plus mal pour les quelques bénévoles de l'association Mère Terre qui fouillent le sable, sac plastique en main.
4: Là, on a trouvé des bouteilles, des canettes.
3: Jacques est bénévole depuis 10 ans au sein de l'association.
4: Il y avait 3 bouteilles à côté là-bas qui étaient même un tiers pleine encore.
3: Mère Terre organise en fait un suivi précis à partir de ces nettoyages bénévoles. Théo Yurichev est chargé de mission data.
5: Globalement, sur les parkings, c'est assez catastrophique parce qu'on trouve beaucoup de déchets d'emballage, de plus en plus de bouteilles de protoxyde d'azote et les ballons qui sont associés à ça.
3: Cette année, force est de constater que davantage de déchets ont été ramassés par rapport à l'an dernier. Par exemple, 150 bouteilles plastiques au lieu de 90. Et le problème vient notamment des réseaux sociaux, comme à la Calanque, dans

0: Vous, Gaëlle Berthaud est directrice générale du parc.
1: En début de saison, certains réseaux l'ont qualifié d'une des plus belles calanques du monde. Et ce qu'on note, c'est que les visiteurs qui sont occasionnels ou pour la première fois viennent dans le parc national des calanques ont peut-être moins les codes et les comportements.
0: La directrice du parc le rappelle, si vous venez profiter des calanques, vous devez repartir avec tous vos déchets, comme en montagne.
2: Margot Longroche, ici Provence. 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
2: 13h25, l'heure de retrouver Catherine Quicondon pour un nouveau rendez-vous dans le 13h de nos régions. Ici, ça entreprend pour mettre en lumière les innovations, les initiatives, les gens d'ici qui font bouger les choses. Aujourd'hui, on part près de Saint-Étienne pour un déjeuner en terrasse malheureusement perturbé par les moustiques. Entre mai et novembre, on a toutes et tous le même problème. Heureusement, Catherine, vous avez une solution.
4: À Saint-Just-Saint-Rambert, dans la Loire, le moustique n'a qu'à bien se tenir. Pour le contrer ou les contrer, oui parce que généralement il y en a plusieurs, un Ligérien a eu une bonne idée. Il s'appelle Martin Sabi et il est le créateur de Kiko Mosquito, un piège à moustiques qui ressemble à un gros pot de fleurs noires avec une grille blanche. Il marche selon un système très bien pensé.
5: Le fonctionnement du piège, en fait on a un canal d'aspiration qui est au centre du piège, où on a un ventilateur en dessous qui va venir aspirer l'air. Au milieu, on a une petite poche où on vient mettre un attractif. Donc en fait, c'est un produit odorant qui va en fait attirer les moustiques.
4: L'attractif dont vous parle Martin Sabi est un acide lactique qui imite l'odeur humaine. Oui, je sais, c'est étrange. Vous aimez l'odeur du chocolat ou de la fleur d'oranger. Le moustique, lui, c'est goût humain qu'il préfère.
5: On a un deuxième effet, c'est que les moustiques en fait sont attirés par le noir. Donc en fait, on a un jeu de contraste entre la grille blanche et le piège qui est noir. Donc en fait, le moustique va être attiré par l'odeur, attiré par le noir. Donc il va venir au centre du piège et ensuite en fait il va être aspiré dans le filet et en fait il va finir par mourir déshydraté.
4: Kiko Mosquito est sans insecticide, il consomme très peu d'électricité, environ 2 centimes par jour, et il diffuse à 10 mètres à la ronde sur un rayon de 300 mètres environ. Kiko Mosquito élimine tous les moustiques, comme le moustique tigre, mais son intention n'est pas non plus d'éradiquer tous les moustiques de la Terre.
5: L'idée c'est pas de tuer tous les moustiques à la ronde quoi. L'écologie, on a besoin du moustique, on a besoin de tous les êtres vivants qui sont autour de nous, donc en fait, l'idée, c'est de venir vraiment se protéger dans les endroits qu'on utilise.
4: Ouf, nous voilà rassurés pour la biodiversité. Le pot est fabriqué dans une usine de plasturgie à Oyonnax dans l'Ain. La plaque métallique vient d'Albi dans le Tarn. Elle est découpée à Vauches et elle est thermolaquée à Saint-Just-Saint-Rambert dans la Loire. 6 imprimantes 3D fonctionnent en permanence chez Martin Sabi pour fabriquer les pièces restantes de l'aspirateur. Pour le prix, 155 euros plus les recharges des attractifs. C'est un budget, nous sommes d'accord, mais l'investissement se rentabilise dans le temps et surtout, ça vous évitera d'écraser les moustiques un par un, ça prend du temps, de vous asperger d'anti-moustiques qui sent la citronnelle ou d'utiliser un répulsif chimique qui sent tout sauf la citronnelle. Plus d'infos sur kikomosquito.com avec que des cas. Merci à Martin Moulier d'ici Saint-Étienne-Noir pour cette idée qui marche. Ici, ça entreprend. Kiko Mosquito, un aspirateur à moustiques ligérien conçu par un ligérien.
2: Merci beaucoup Catherine Quicondon. C'est la fin de ce 13h des régions. Je vous donne rendez-vous dès demain à la même heure. On parlera de la rentrée des enfants évidemment. En attendant, restez sur Ici l'après-midi pour Sur Musique.
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11: Journée découverte de la gendarmerie nationale.
3: Richard Gauthier.
11: Au centre commercial de Tourville-la-Rivière ce samedi, au programme découverte des différents stands des services de la gendarmerie nationale, ainsi qu'une première démonstration prévue à 11h30. Rencontre avec les militaires, démonstration et découverte des spécialités. De 10h à 18h, dans la galerie marchande des militaires, tiendront un stand pour présenter leur mission, les nombreuses spécialités de la gendarmerie. Vous pourrez également échanger avec des gendarmes sur leur parcours et leur quotidien. Cette journée s'adresse aux lycéens, aux étudiants en recherche de leur orientation, mais aussi aux personnes en reconversion professionnelle et aux curieux. Des conseils, des expos, des démonstrations, des découvertes, des métiers de terrain et le recrutement. C'est donc ce samedi, si les métiers de la gendarmerie nationale vous intéresse, ne manquez pas ce rendez-vous dans le centre commercial de Tourville-la-Rivière.
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Ici Normandie et Jean-Jacques Goldman pour vous souhaiter la bienvenue dans votre début d'après-midi tout en musique. Le dernier de ce mois d'août, et oui, c'est bel et bien fini. Avec une pensée particulière aujourd'hui pour tous les enseignants qui font leur rentrée en attendant les élèves demain mardi. The Way We Touch, c'est le nouveau titre de Charlotte Carda qu'on écoute tout de suite.

0: Y a pas de honte. Évidemment que non. C'était Michel Berger sur votre radio ici Normandie. Et ce matin, à 7h40, il y avait Antoine Lucciardi. Évidemment, il était en compagnie de Michel Giraud, Marianne Naquet et Isabelle Lebrun.
1: Bonjour, là c'est officiel, c'est certain, l'été est terminé. Remballez le monoeil, Isabelle. Oui, je sais que vous utilisez du monoeil pour contrer le torride soleil breton. Et préparez-vous à subir les affres de septembre. Si tu oublies que c'est la rentrée, l'État est là pour te le rappeler. Alors je sais pas qui sont les pervers qui travaillent dans des ministères et qui décrètent ça, mais chaque année, le 1er septembre, on nous sort un petit paquet de nouveautés dont on se serait bien passé. Ils font ça pour la rentrée et pour le 1er janvier, c'est malin, parce que t'es encore imbibé de champagne et paf, hausse du gaz pour la nouvelle année. Bonne année! Allez, je sais que vous trépignez le menu des réjouissances pour alors, cette rentrée. Les arrêts maladie à la bonne franquette, c'est terminé les copains. Moi, j'avais posé 6 mois pour un ongle incarné, c'est fini. Michel, 2 ans d'arrêt pour dépression capillaire, c'est terminé. Pour les entreprises, on se lance dans la facturation électronique. Ah. Alors ça, c'est un bazar de dingue, on n'y comprend rien. C'est une petite lubie en France. Pourquoi? Faire simple quand on peut faire très compliqué. Je crois que les règles du rugby gaélique sont plus simples à piger que la facturation électronique, c'est vous dire. MaPrimeRénov, là aussi, hein, ça en prend un coup dans les oreilles, on t'aide à isoler ta maison, mais seulement, et seulement si, elle est déjà isolée. Je schématise, mais là, on est quand même en train de nous dire, aide-toi et le ciel t'aidera. L'isolation des combles, c'est non. La toiture, c'est non. La ventilation, peut-être que oui, mais sûrement que non. Et le poêle à granulés, c'est pas sûr, sûr non plus. C'est là, MaPrimeRénov, vous l'aurez compris. Le gaz, eh ben, ça grimpe évidemment. Ça, c'est rigolo parce que, théoriquement, en France, t'as un prix régulé. Mais on laisse le choix au fournisseur de le déréguler. C'est rigolo quand c'est régulé. Voilà, allez, on se marre à mort ce matin. Eh, bonne nouvelle quand même. Ah. Parce que dans ce ciel gris, une bonne nouvelle, c'est la France, cette année, qui va choisir le nom des tempêtes. Et ça, oui, parce que la sélection du nom des tempêtes, c'est comme l'Eurovision. Il y a un pays hôte, à chaque fois, il est différent. Et là, c'est nous qu'on l'a. On est très contents, on est très heureux. C'est une bonne nouvelle. Alors, ça nous réjouit, non? Isabelle, je vous sens réjouie par cette nouvelle. Oui, alors c'est vrai, on aurait pu, nous, les Français, choisir des noms classes pour nommer des tempêtes, genre Cyrano, Molière, Jean-Pierre Madère ou Véronique et Davida. Et on a choisi Thomas, Nathalie et Kevin. Voilà, honnêtement, me prendre une rafale dans la tête qui s'appelle Kevin, c'est la double peine. Allez, je vous laisse là-dessus, les amis, mais vu le climat de cette rentrée, j'ai bien peur qu'on se prenne une sacrée tempête au printemps 2027.
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0: Le groupe Foreigner, Wedding for a Girl Like You. Au Havre, ce week-end, c'était figure acrobatique de skateboard, BMX et trottinette sur le site du skatepark près de la plage avec le FIZ Experience, la tournée d'été dans plusieurs villes de France du FIZ, le Festival International d'Export Extrême de Montpellier. Et hier, pour le dernier jour, il y avait notamment un concours de trottinette pour les plus jeunes. Vous pouvez écouter le reportage de Emmanuel Grabet et voir toutes les images sur votre appli ici.
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1: Merci d'être là, ici Normandie, il est 14h. L'actu en français dans le monde, c'est le 90 secondes.
2: C'est le retour en classe pour 850 000 enseignants aujourd'hui. Avant demain, le retour des enfants, une rentrée perturbée dans certaines académies par un important vol de données qui remonte au mois de juillet. À Toulouse ou à Nantes, par exemple, plusieurs accès à des outils numériques restent suspendus à titre préventif. Rentrée marquée par un climat social tendu, les syndicats réclament toujours une revalorisation des salaires. Ce soir, c'est la fin de l'aide au carburant pour les gros rouleurs, mais le gouvernement travaille à une reconduction pour les secteurs les plus exposés et envisage aussi de reconduire le chèque énergie dans le prochain budget. Le Rassemblement national lui prépare un référendum sur l'interdiction du port du voile si Marine Le Pen est élue lors de la présidentielle 2027. Une des pistes à l'étude est de s'inspirer de la législation sur l'interdiction du port de la burqa punie d'une contravention de 150 euros. L'enquête avance en Suisse après une fusillade mortelle lors d'une rave party. Un Suisse de 43 ans a été arrêté aujourd'hui. La police privilégie la thèse de l'acte isolé. Les tirs ont tué une jeune Italienne et fait 5 blessés dans la nuit de samedi à dimanche près de Zurich. Et puis on connaît les 100 nouveaux monuments retenus pour le loto du patrimoine dévoilés par la Fondation du patrimoine. Vous les retrouvez sur ici.fr. La vente des tickets débute aujourd'hui. Il s'agit de la 9e édition de ce dispositif lancé par Stéphane Bern pour aider à la restauration des sites patrimoniaux français.
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1: Après les averses de ce matin sur nos deux départements, le ciel s'éclaircit et nous bénéficions de nombreuses éclaircies. Des rafales de vent jusqu'à 65 km à l'heure sur le littoral jusqu'en milieu d'après-midi. Les éclaircies sont d'ailleurs plus larges sur le littoral, avec une mer agitée aujourd'hui et de fortes rafales de vent. À 17h, vous aurez 20 degrés à Dieppe, 21 au Havre, 22 à Rouen et 23 à Évreux. La nuit prochaine, on pourra apercevoir les étoiles. Vous aurez entre 11 et 16 degrés le moment du réveil. Et puis demain mardi, une couche nuageuse le matin qui va se morceler et le soleil prendra place et va régner sans partage l'après-midi. Il fera entre 20 et 23 degrés.
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0: When your heart is weak, Coq Robin sur votre radio, ici Normandie. Qui sont les artistes qui vont nous interpréter trois chansons françaises à la suite dans quelques secondes? Il y aura Pascal Obispo, Boulevard Désert et Carbone, et Véronique Sanson.
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0: comme je l'imagine. Ici Normandie, c'était Véronique Sanson.
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0: Et voici une annonce emploi.
1: Richard Gauthier.
0: De France Travail Normandie.
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0: Eh bien voilà, si ce secteur vous intéresse, n'hésitez pas à demander d'autres renseignements et notamment auprès de votre agence France Travail.
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0: Les fantômes de Ray Parker Jr. sur votre radio. Ici Normandie, on a du lourd qui arrive avant l'actu de 15h. La liste de Rose, Mourir sur scène, la reprise de Dalida, signée Jennifer. Et puis, Hôtel California, s'il vous plaît, avec les Eagles.
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2: Ici Normandie, il est 15h. Et tout de suite, le 90 secondes, l'actu en France et dans le monde.
3: Et c'est le jour J pour les enseignants qui font leur rentrée un jour avant les près de 12 millions d'écoliers, collégiens et lycéens, des profs, avec une inquiétude en tête, le salaire. Selon une récente étude, c'est le mot qui revient spontanément dans l'esprit de 48% des personnels quand ils pensent à leur travail. Les aides carburant pour les gros rouleurs qui devaient prendre fin ce soir ne seront pas suspendues pour les entreprises en difficulté. Plusieurs secteurs sont concernés par ces aides, les agriculteurs et les professionnels du transport notamment. Des opérations de secours continuent au large de l'Angleterre. Après l'appel au secours d'un chalutier, le bateau de pêche basé à Saint-Brieuc a coulé. 3 membres d'équipage ont pu être secourus, mais 2 sont portés disparus. La France vient en aide à la Colombie. 10 tonnes d'aide humanitaire sont acheminées vers le pays meurtri il y a 3 semaines par un puissant séisme de magnitude 7,4. Des équipements qui comprennent des tentes, des kits de cuisine, du matériel d'eau et d'hygiène. Selon le dernier bilan des autorités colombiennes, le séisme a fait 330 morts et près de 4500 blessés. 7 départements du pourtour méditerranéen et une partie de la Corse sont placés en risque élevé au feu de forêt par Météo France. C'est le niveau orange. Il s'agit des Pyrénées-Orientales, de l'Aude, de l'Hérault, du Gard, des Bouches-du-Rhône, du Var et de la Corse du Sud. Le dernier adieu à Philippe Bouvard. Ses obsèques se déroulent en ce moment à Cannes. L'animateur mythique de l'émission Les Grosses Têtes s'est éteint lundi dernier à l'âge de 96 ans. Les images sont sur notre site ici.fr.
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2: Après la grisaille et la pluie sur nos deux départements ce matin, ce sont de larges éclaircies dont nous profitons, avec toutefois des rafales de vent autour de 65 km à l'heure sur le littoral et jusqu'en milieu d'après-midi. Les éclaircies sont d'ailleurs plus larges sur le littoral, avec une mer agitée cet après-midi. À 17h, vous aurez 20 à Dieppe, 21 au Havre, 22 à Rouen et 23 à Évreux. Le ciel sera clair la nuit prochaine. Et votre mardi, demain mardi, pour la rentrée des classes, un soleil qui prendra place et qui va régner sans partage l'après-midi. Il fera entre 20 et 23 degrés.
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0: plus la lettre des tubes et encore des tubes chaque après-midi sur votre radio. Ici Normandie, avec trois chansons françaises qui arrivent. Il y aura Tristana de Mylène Farmer, il y aura Les Oies Sauvages de Yann Muller et Le Cœur Grenadine de Laurent Voulzy.
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0: Le cœur grenadine. Sur votre radio, ici Normandie, c'était Laurent Voulzy.
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0: Le prochain marché des 15 producteurs sera festif.
1: Richard Gauthier.
0: Il aura lieu vendredi de 16h à 22h sur la ferme des Champs de Bray à Avesnes-en-Bray. Plusieurs animations seront proposées. Une ambiance musicale avec une session irlandaise réalisée par l'association Mira à partir de 19h. Animation ludique, jeux en bois, visite de la ferme, atelier floral par Fleur en Bray. Compte pour les petits et pour les grands. Côté restauration, frites et chipots merguez qui seront proposés à partir des produits des producteurs. Et c'est totalement gratuit. Toujours vendredi, de 17h à 20h, vous retrouvez les producteurs du Talou à la ferme d'Idouane à Sochet pour un rendez-vous gourmand à partager. Et là encore, vous rencontrez vos producteurs et créateurs. Vous consommez des produits frais, locaux et de saison. C'est donc également vendredi.
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0: Six Normandie avec les Cranberries. Et dans un instant, le retour d'Annie Le Fléouter dans votre 16-19 avec l'ensemble de vos rendez-vous, des cadeaux, des tubes et toute l'actu locale. Et puis après, le journal de 18h, ce sera Bienvenue au Club, votre émission sport, avec notamment un regard sur le dernier match du HAC, les Ciel et Marines qui ont fait match nul sur la pelouse de Lyon, samedi soir, un partout.
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1: Belle fin d'après-midi, merci d'être là, ici Normandie. Il est 16h. Et voici l'actu en français dans le monde, c'est le 90 secondes.
2: Ce soir, c'est la fin de l'aide au carburant pour les plus gros rouleurs. Mais le gouvernement travaille à une reconduction, a dit la porte-parole tout à l'heure, pour les secteurs les plus exposés. Et envisage aussi de reconduire le chèque énergie dans le prochain budget. Le retour en classe pour 850 000 enseignants. C'est l'après-rentrée avant demain le retour des enfants. Une rentrée perturbée dans certaines académies par un important vol de données qui remonte au mois de juillet à Toulouse ou à Nantes, par exemple. Plusieurs accès à des outils numériques restent suspendus à titre préventif. Rentrée marquée par un climat social tendu. Les syndicats réclament toujours une revalorisation des salaires. Message reçu par les écologistes qui souhaitent augmenter le salaire des enseignants de 15% en plus de l'inflation sur un quinquennat et réduire les classes d'école primaire à 19 élèves. L'enquête avance en Suisse après une fusillade mortelle lors d'une rave party. Un Suisse de 43 ans a été arrêté. La police privilégie la thèse de l'acte isolé. Les tirs ont tué une jeune Italienne et fait 5 blessés dans la nuit de samedi à dimanche près de Zurich. Demain, 1er septembre, pour la rentrée des enfants, donc, le passeport revient pour les 6-13 ans avec une aide de 50 euros. Le dispositif est désormais réservé aux foyers dont le quotient familial CAF ou MSA ne dépasse pas 699 euros. Détails sur ici.fr. Et puis on connaît les 100 nouveaux monuments retenus pour le loto du patrimoine, dévoilés par la Fondation du patrimoine. Vous les retrouvez sur ici.fr également. La vente des tickets débute-t-elle aujourd'hui. Il s'agit de la 9e édition de ce dispositif lancé par Stéphane Bern.
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4: C'est le vent qui domine aujourd'hui, jusqu'à 65 km/h, mais qui au moins pousse les nuages. On a de belles éclaircies cet après-midi, de plus en plus belles, et plus de précipitations à venir. Les températures juste de saison, 19 degrés, encore juste, hein, à Yvetot, Saint-Méléry-en-Caux actuellement, 20 degrés à Dieppe-Wavre, 22 à Rouen, à Val-de-Reuil, et 24 degrés à Évreux sur les routes. Pour le moment, c'est encore relativement calme. À 16h02, ça le sera moins demain avec la sortie des écoles. En revanche, bonne nouvelle, le pont 5 au Havre est rouvert à la circulation depuis aujourd'hui.
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4: Ici. Hélène. C'est le prénom de la femme de Julien Clerc, l'écrivaine Hélène Grémillon. Et c'est le titre de la chanson pour elle.

0: Lorraine et Julien Clerc.
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0: J'espère que vous allez bien. C'est la reprise pour beaucoup, pour moi aussi d'ailleurs. Et on reprend de bonnes habitudes, se retrouver chaque après-midi, se détendre, s'amuser et se raconter aussi grâce à notre question du jour, la question WhatsApp. Alors celle de ce lundi est consacrée à l'été 2026. Que garderez-vous en souvenir de ces vacances, de vos vacances, que vous ayez bougé ou pas ? Un paysage, une découverte, des rencontres, une anecdote, une mésaventure même qui se termine bien et dont on finit toujours par sourire. Alors je vous invite à me laisser un petit message, un vocal sur le WhatsApp de votre radio. Ici Normandie, 02 35 07 66 66. Vous pouvez m'écrire, mais c'est mieux de vous entendre. On vous diffuse jusqu'à 18h ce soir. Je compte sur vous. Que garderez-vous comme plus belle, comme plus beau souvenir ou comme plus belle photo de cet été 2026? WhatsApp 02 35 07 66 66. Attention, voici le baiser de Dracula, le vampire le plus connu au monde. C'est le titre de cette chanson pour vous faire danser.

0: là, à la radio, sur votre radio, ici Normandie.
1: Bonjour.
0: Bonjour Antoine Lucciardi, le plaisir de retrouver mon camarade de classe, Antoine Lucciardi, alors, tous les matins, avec l'équipe d'ici Normandie, Marianne Naquet, Isabelle Lebrun, Michel Jérôme, à 7h40, et qui redouble chaque jour à 16h10. La plume est toujours bien trempée dans une encre douce, amère. Un peu cher aussi.
1: Bonjour, là c'est officiel, c'est certain, l'été est terminé. Remballez le monoeil, Isabelle. Et je sais que vous utilisez du monoeil pour contrer le torride soleil breton. Et préparez-vous à subir les affres de septembre. Si tu oublies que c'est la rentrée, l'État est là pour te le rappeler. Alors je sais pas qui sont les pervers qui travaillent dans des ministères et qui décrètent ça, mais chaque année, le 1er septembre, on nous sort un petit paquet de nouveautés dont on se serait bien passé. Ils font ça pour la rentrée et pour le 1er janvier, c'est malin, parce que t'es encore imbibé de champagne et paf, hausse du gaz pour la nouvelle année. Bonne année! Allez, je sais que vous trépignez le menu des réjouissances pour cette rentrée. Les arrêts maladie à la bonne franquette, c'est terminé les copains. Moi j'avais posé 6 mois pour un ongle incarné, c'est fini. Michel, 2 ans d'arrêt pour dépression capillaire, c'est terminé. Pour les entreprises, on se lance dans la facturation électronique. Ah. Alors ça, c'est un bazar de dingue. On n'y comprend rien. C'est une petite lubie en France. Pourquoi faire simple quand on peut faire très compliqué? Je crois que les règles du rugby gaélique sont plus simples à piger que la facturation électronique, c'est vous dire. MaPrimeRénov, là aussi, hein, ça en prend un coup dans les oreilles. On t'aide à isoler ta maison, mais seulement... et seulement si elle est déjà isolée. Je schématise, mais là, on est quand même en train de nous dire « aide-toi et le ciel t'aidera ». L'isolation des combles, c'est non. La toiture, c'est non. La ventilation, peut-être que oui, mais sûrement que non. Et le poêle à granulés, c'est pas sûr, sûr non plus. C'est là, MaPrimeRénov, vous l'aurez compris. Le gaz, eh ben ça grimpe évidemment. Ça, c'est rigolo parce que théoriquement, en France, t'as un prix régulé. Mais on laisse le choix au fournisseur de le déréguler. C'est rigolo quand c'est régulé. Voilà, allez, on se marre à mort ce matin. Eh, bonne nouvelle quand même. Ah. Parce que dans ce ciel gris, une bonne nouvelle, c'est la France, cette année, qui va choisir le nom des tempêtes. Et ça, oui, parce que la sélection du nom des tempêtes, c'est comme l'Eurovision. Il y a un pays hôte, à chaque fois, il est différent. Et là, c'est nous qu'on l'a. On est très contents, on est très heureux, c'est une bonne nouvelle. Alors... ça nous réjouit, non? Isabelle, je vous sens réjouie par cette nouvelle. Oui, alors c'est vrai, on aurait pu, nous les Français, choisir des noms classes pour nommer des tempêtes, genre Cyrano, Molière, Jean-Pierre Madère ou Véronique et Davida. Et on a choisi Thomas, Nathalie et Kevin. Voilà, honnêtement, me prendre une rafale dans la tête qui s'appelle Kevin, c'est la double peine. Allez, je vous laisse là-dessus les amis, mais vu le climat de cette rentrée, j'ai bien peur qu'on se prenne une sacrée tempête au printemps 2027.
0: Merci, j'espère que non. Merci Antoine Lucciardi et rendez-vous demain matin avec Marianne Naquet, Isabelle Lebrun, Michel Jérôme, toute l'équipe d'ici matin pour bien vous réveiller. Guillaume Grand sur votre radio ici Normandie. Il y a des chansons qu'on croit avoir oubliées, puis ça fait du bien, c'est comme les photos souvenirs, les ressortir d'un tiroir. Chanson de l'année 2010, Guillaume Grand, toi et moi.
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0: Poutine, c'est soit le pseudo ou soit un nom d'artiste peut-être. On l'écoute peut-être. On l'écoute, est-ce qu'on l'a? Oui, on l'a.
1: Bonjour, ici Normandie, bonjour tout le monde. Mon souvenir qui me restera le plus de cette année, c'était il y a 15 jours en Bourgogne. J'étais parti pour une fête médiévale, cracher le feu, et je suis revenu avec des souvenirs de Bourgogne, mais plein la tête, extraordinaire, avec des gens très accueillants. Bon, pas autant que les Normands, mais très accueillants quand même. Donc voilà, pour moi, ça restera vraiment un souvenir des vacances 2026. Voilà. Bonne fin de journée à tout le monde.
0: Merci à vous. Bon, puis en Bourgogne, il y a du meilleur vin qu'en Normandie, ça, soyons honnêtes. Merci. Et vous aussi, comme Clémentine, laissez votre vocal sur le WhatsApp 02 35 07 66 66. Faites-le maintenant et on vous écoute jusqu'à 18h. On reviendra d'ailleurs sur les souvenirs de vacances dans l'humour en tube, Fred Ballard, dans un instant. Mais juste avant, on aura Francis Cabrel qui arrive.
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0: de poussière avec Francis Cabrel sur Ici Normandie. Bon, nous sommes le 31 août, dernier jour du mois d'août. Alors, c'est très souvent l'occasion de faire un petit bilan des vacances. Étaient-elles reposantes, instructives ou vivifiantes? Chaudes en tout cas, ça c'est sûr. Et pour le savoir, Fred Ballard a réuni un panel de vacanciers de retour au bercail dans notre humour en tube.
1: J'étais en vacances, je suis crevé, dis donc. C'est fatigant. Hein. Je sais pas qui c'est qui a dit partir, c'est crever un pneu, mais il avait raison.
2: Ah bah oui, mais on ne peut pas tout avoir non plus. Hein. Partir à la découverte d'un pays, c'est forcément se confronter à un rythme différent. Dans certaines contrées, la cadence est effrénée. Dans d'autres, un peu moins. Donc, il faut choisir en fonction de ses capacités physiques.
1: Non, pour nous, pour les vacances, il y a un pays qui est bien, c'est la Suisse. Non, parce qu'au moins, c'est propre. Quoi. On n'attrape pas... On peut attraper que des médicaments en Suisse. On peut pas attraper de maladie, vous voyez. Si on garde les traditions, le matin, on fait la gymnastique à la radio. Lever, baisser, lever, baisser. Bon, maintenant, on va faire l'autre paupière.
2: Voilà, parce que ceux qui pensaient qu'il n'y avait que les Belges hein, et leurs frites qui avaient pris cher avec Coluche, c'est faux. Avec les petits Suisses en vacances, il n'y a pas le feu au lac non plus. Contrairement à ceux qui, comme Haroun, voulaient démarrer leurs vacances sur les chapeaux de roue.
3: Il dit, oui, je vais courir le matin, je vais lire du Sartre l'après-midi. Arrête. Au bout de 2 jours, tu dors le matin, tu cesses l'après-midi. À la fin du séjour, t'as lu 5 pages de Sartre. Ou plutôt, t'as lu 5 fois la première page de la préface de Sartre. T'as couru 15 minutes, t'as eu des courbatures pendant 2 semaines. Tu t'es dit, il faut vraiment que je me remette au sport, je vais me faire un programme. À la rentrée.
2: Mais voilà, remettre à la rentrée ce qu'on aurait pu faire en vacances, ça fait aussi partie du concept des vacances. Sinon, c'est pas des vacances. En revanche, il y a un truc indispensable avant, pendant et après les vacances, c'est de se prendre la poire. Hein. Quand on fait ça, le bilan est toujours positif.
0: Absolument, et c'est ce qu'on va faire avec vous demain, 6h58. Et moi aussi, le bilan des vacances, c'est avec vous que je le fais aujourd'hui. Qu'allez-vous garder comme souvenir de vos vacances, que vous soyez parti ou pas? C'est la question WhatsApp de ce lundi. Alors, un paysage, une découverte inattendue, une rencontre qui vous a marqué, une mésaventure qui finit bien, dont on rit aujourd'hui. Je compte sur vous, un petit message, un vocal, c'est mieux. WhatsApp 02 35 07 66 66.
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0: C'est l'une des chansons de leurs vacances et d'une autre, hein, du coup, puisqu'on la partage, on l'écoute ensemble sur Ici Normandie. Patrick Fiori, Marc Lavoine, occupé.

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1: Patrick Fiori, Marc Lavoine, occupé, nouvelle chanson.
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1: On s'occupe de vous et la CARSAT s'occupe de votre retraite. La CARSAT Normandie vous invite à des réunions collectives d'information dédiées à la préparation de votre retraite, comprendre vos droits et connaître les étapes pour monter votre dossier. Alors, il y a plusieurs rendez-vous en Normandie. Le premier, ça paraît loin comme ça, c'est dans un mois, mais il faut s'inscrire dès maintenant. Ce sera le mardi 29 septembre, soit en présentiel à la salle des fêtes de Gournay-en-Caux, à Gonfreville-l'Orcher, entre 9h30 et 11h30 le matin, 14h, 16h l'après-midi, ou soit en visio. Mais de toute façon, il faut s'inscrire et vous le faites via votre espace personnel qu'évidemment vous avez ou allez créer, l'assurance-retraite-en-un-seul-mot.fr.
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1: 16h36, vous sortez peut-être du boulot, c'est pas encore fait. Vous ne faites rien avec nous, enfin si vous faites quelque chose, vous restez avec nous. Voici Diantel.

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0: Mercury, évidemment, les Queen, évidemment aussi, avec Living on My Own, à 16h45. L'heure de vous retrouver, Michel Jérôme, pour l'écho d'ici. Alors, vous cherchiez, Michel, des tuyaux sur l'économie locale et vous avez trouvé l'interlocuteur idéal.
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3: François-Régis Duménil, bonjour.
4: Bonjour.
3: Vous êtes le président d'une entreprise, Tubao. On est au Pucheuil, en Pays de Bray et à Vie, voilà. Au bord de l'autoroute. Mais pourtant, on est impressionné. On roule dans les champs, on arrive chez vous. Il y a combien de bâtiments ici? Il y a combien de salariés?
4: Alors, il y a d'abord, je crois, si je compte bien, 5 bâtiments, mais 4 principaux. Et il y a une centaine de salariés environ, quoi.
3: C'est quoi votre spécialité? Parce que je vois des tuyaux, d'énormes tuyaux.
4: Alors, effectivement, on est fabricant de tuyaux, mais pas que. On fabrique des tuyaux qui est une base utilitaire pour proposer des solutions pour le traitement de tous les effluents dans les infrastructures de génie civil. C'est un peu compliqué. En fait, en clair, on stocke, on capte, on traite et on restitue l'eau et les effluents qui proviennent de nos activités, en général, dans tout ce qui est immobilier, activités commerciales, industrielles et résidentielles.
3: Alors là, on vit un été qui est marqué par des canicules, des incendies et une gestion de l'eau, des sécheresses. Vous avez des solutions à proposer. On est dans votre nouveau bâtiment, ici, où sont vos bureaux, le siège social. Il y a plein d'expérimentations ici.
4: Alors, effectivement, ce bâtiment a été conçu et préparé pour faire parler de notre métier, qui n'est pas simplement fabriquer des tuyaux, mais qui est se préoccuper de la façon dont, dans le futur, nous devrons aborder la question de la ressource en eau. Et on sait que de l'eau, on va en manquer ou on va en avoir en excès. Donc, dans les deux cas, il faut avoir une approche un peu plus pragmatique que simplement la regarder tomber. On essaye de sensibiliser les gens à cette question.
3: Alors ici, par exemple, j'imagine qu'on récupère l'eau.
4: Bien entendu, on récupère l'eau. Et cette eau qui est récupérée est donc traitée. Elle est traitée dans un local technique souterrain qui permet de la restituer dans les sanitaires, notamment du bâtiment. Elle pourrait être également restituée pour de l'usage industriel ou de lavage, etc., de surface. En aucun cas, elle ne peut être restituée ou réutilisée pour la consommation. En revanche, nous avons étudié et nous avons mis au point un équipement qui, lui, n'est pas destiné à ce genre de bâtiment ni à ce genre d'activité. C'est un équipement qui est destiné aux situations d'urgence, dans les situations d'urgence, soit les sites de séisme ou soit les sites, les zones de guerre. C'est un équipement qu'on a appelé la box à eau et qui est capable, de manière ultra pragmatique et ultra décentralisée, en toute autonomie, de traiter 1 à 2 mètres cubes d'eau par jour à partir d'eau saumâtre ou d'eau salée ou d'eau rivière ou d'eau tout court, et qui permet de donner de l'eau potable à des gens en situation d'urgence. Nos premiers équipements sont en partance pour Madagascar avec l'association Medicaero, qui est associée à ASF, Aviation Sans Frontières, pour déployer des blocs opératoires aéroporté dans le désert de Madagascar. Et ils partent là en septembre pour la première expédition avec la box à eau mise au point chez Tubao.
3: François-Régis Duménil, merci de nous avoir reçus à Saint-Saëns, chez vous sur la zone d'activité du Pucheuil.
4: Mais avec grand plaisir.
0: Merci à vous deux, et Michel, on vous retrouve demain alors pour l'écho d'ici, précisément à 7h20, et pour nous réveiller demain à partir de 6h. Moi aussi, j'ai un tuyau pour vous faire des économies, un tuyau pour gagner vos places pour le prochain match du HAC, qui a plutôt très très très bien joué contre Lyon samedi soir, et qui recevra le Stade Brestois, samedi prochain à 20h45 à domicile, au Stade Océane. Alors le tuyau pour gagner vos places, c'est rendez-vous dans une heure, à 17h45, et à 18h30, il y aura une deuxième chance, ok? Soyez là au rendez-vous. Amir, c'est tout de suite, c'est complémentaire, c'est sur ici Normandie.
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0: Un cœur pour deux, parfaite. Amis complémentaires, c'était le titre. Tout est parfait. C'est ici Normandie que vous écoutez pour cette fin d'après-midi. Toute l'actu locale dans 8 minutes, il est 16h52.
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0: Information trafic, on vient de nous signaler un accident à Manéglise. On n'est pas très très loin du Havre, en Seine-Maritime, sur la départementale 489, entre Manéglise et Hermeville. Accident impliquant une voiture et une moto. Les secours sont sur place et ça bouchonne dans le secteur. Donc secteur à éviter si vous le pouvez. Manéglise-Hermeville, départementale 489. C'est Christine Wurtz qui vous présentera l'actu locale à 17h. On évoquera la rentrée scolaire qui coûte cher évidemment, qui vous coûte cher, qui nous coûte cher. Certaines communes, certaines mairies se mobilisent pour aider les familles à faire quelques économies. Ce sera l'un des sujets des infos de 17h. Tout de suite aussi, Europe, The Final Countdown.

0: pour vous donner la pêche en ce presque début de soirée. Il est presque 17h et c'était Europe.
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0: Très belle fin d'après-midi sur ICI Normandie. C'est l'heure des infos avec vous, Christine Wurtz. Bonjour Christine.
2: Bonsoir Annie, bonsoir à tous.
0: C'est la rentrée et ça coûte cher quand on a des enfants.
2: Ouais, les fournitures scolaires, les vêtements, les activités sportives ou culturelles, la liste des dépenses est longue au mois de septembre. Alors pour donner un coup de pouce aux familles, la ville de Dieppe accorde une aide de 40 euros pour chaque élève qui habite la commune et Neuville-lès-Dieppe, de la maternelle au lycée. Elle sera distribuée à partir du 14 septembre sous forme de chèque Cadeos. Il faut aller à la conquête de nouveaux droits, justifie Nicolas Langlois, le maire communiste de Dieppe.
3: Quand on connaît le coût de la vie, quand on connaît le coût d'une rentrée pour une famille, quand on sait qu'il faut changer les chaussures, acheter un manteau, acheter un kawaii, les activités de rentrée à payer, on sait qu'ils sont les bienvenus, ces 40 euros-là, et que ça va être très utile. Et je crois qu'en France, il n'y a pas beaucoup de villes qui se disent « Eh bien, l'école, c'est tellement important, l'éducation des enfants, leur épanouissement, c'est tellement important qu'il faut que ça rassemble. Et donc, il faut une aide universelle, un peu à l'image de la sécurité sociale. »
2: Une aide intéressante quand on connaît le coût des achats de rentrée, reconnaît André Gauthier, conseiller municipal d'opposition à Dieppe, mais il s'interroge.
4: C'est un cadeau qui permet en effet à des familles qui n'ont jamais le droit à rien de pouvoir bénéficier de cette aide de 40 euros. Après, la problématique est de savoir est-ce que la ville de Dieppe a les moyens de pouvoir faire ce cadeau à l'ensemble des familles à la rentrée. La situation financière de la ville est difficile. D'ailleurs, c'est pas moi qui le dis, c'est le maire qui le dit quand il nous présente le budget. Les Dieppois sont particulièrement imposés, notamment aux propriétaires avec le foncier. C'est un cadeau qui, en effet, pose question à ceux qui payent les impôts à Dieppe.
2: Pour bénéficier de cette aide, il faut se rendre soit à l'hôtel de ville, soit à la mairie annexe de Neuville-lès-Dieppe, à la mairie de proximité Jacques Prévert ou à la maison de quartier Camille Claudel et présenter un justificatif de domicile, votre livret de famille et un certificat de scolarité pour les élèves de plus de 16 ans. Plus de 325 000 élèves vont reprendre le chemin de l'école, du collège ou du lycée demain matin en Seine-Maritime et dans l'Eure. Nathalie Malabre, la directrice académique des services de l'éducation nationale en Seine-Maritime, sera notre invité demain matin à 7h45 et nous serons en direct de l'école de Berville-sur-Seine dans les boucles de la Seine. La mobilisation des parents cette année a réussi à sauver l'une des trois classes de maternelle menacées de fermeture. La police a interpellé trois individus en flagrant délit de vol au Havre vendredi soir vers 22h50. La brigade anticriminalité les a interceptés rue Denis Papin à bord d'un utilitaire rempli de ferraille volé sur un chantier de la rue Demidoff. Les trois hommes âgés de 18, 19 et 27 ans ont été placés en garde à vue. Deux monuments vont recevoir le soutien de la Fondation du patrimoine grâce au loto La Chapelle Notre-Dame du Salut à Fécamp et la Collégiale Notre-Dame aux Andelys où s'est rendu Bradley de Souza. Reportage à suivre dans le journal de 18h. Et puis dans votre émission sport ce soir à 18h05, nous reviendrons sur le match nul du HAC à Lyon samedi soir, un partout. L'invité de Bienvenue au Club, c'est Oumounyang Fouqué, la présidente des Vikings du Havre, la nouvelle identité du HAC handball, reléguée en deuxième division féminine au printemps et qui s'allie donc avec les Vikings de Caen.
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2: La météo, Annie, la pluie s'est arrêtée.
0: Oui, ça va s'arrêter pour un certain temps. Enfin, on pourrait encore avoir quelques averses, mais à partir de minuit, sur le littoral principalement. Ce soir, effectivement, de belles éclaircies. On pourrait avoir le droit à un beau coucher de soleil, peut-être en raison du vent, qui souffle assez fort d'ailleurs, des rafales jusqu'à 65 km/h. Les températures à l'heure actuelle, 19 degrés à Saint-Valery-en-Caux, 20 degrés à Dieppe, au Havre, 22 à Rouen, 24 à Évreux, Évreux et ce sera sensiblement la même chose demain. Et même la couleur du ciel n'évoluera peu. On sera entre une alternance d'éclaircies et de passages nuageux. Sur les routes, un accident nous a été indiqué. On est à Manéglise, pas très loin du Havre, en direction d'Hermeville, sur la départementale 489. Accident impliquant une voiture et une moto. Les secours sont sur place.
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0: Et merci de nous avoir choisis pour toutes ces raisons-là d'ailleurs. Actu locale, musique.

0: Message in a bottle sur Ici Normandie, 17h10. Dans à peine 10 minutes, l'air du temps normand. Dans l'air du temps en ce moment, pour tous, eh bien, le temps est aux économies et au bon plan. Alors, je passerai un coup de fil à Olivier Da Silva, restaurateur, chef cuisinier étoilé, qui propose depuis 2 mois environ des menus à 0 € pour les enfants, pour des vacances plus légères et une rentrée qui le sera un peu plus. On lui passe un petit coup de fil dans l'air du temps normand. Et puis, les vacances, les souvenirs de vos vacances 2026, qu'allez-vous garder en souvenir? Un paysage à couper le souffle, un spot, un endroit, un camping, un hôtel, une chambre d'hôte que vous avez découvert, une rencontre qui vous a marqué, une mésaventure qui finit bien, la panne d'essence à l'endroit où il n'y a pas de réseau, l'orage sous la tente ou pendant un barbecue, c'est sympa aussi. Vous me laissez un petit vocal, un message vocal sur le WhatsApp de votre radio, 0235 07 66 66. Zoé m'a écrit, mais j'aurais préféré écouter votre voix. Zoé, bonjour, le super temps de Normandie, ça c'est mon souvenir, je n'ai jamais autant profité de la plage, elle était super bonne, bisous à toute l'équipe. Merci Zoé. Alors enregistrez-vous sur le WhatsApp 0235 07 66 66.
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0: Et Marine, avec Escroc.

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1: Escroc avec Marine. Bruno vient de nous passer un petit coup de fil et nous signale un accident sur la route d'Ifto. Au niveau d'Écale Alix, les secours sont sur place et ça gêne apparemment la circulation. Sur la route d'Ifto, au niveau d'Écale Alix, les secours sont sur place. Alors, dans l'air du temps, Normand va faire des économies. La belle initiative d'un restaurateur normand, le chef Olivier Da Silva, qui propose dans son établissement des menus à 0 € pour les enfants. Bonsoir Olivier.
2: Bonsoir Annie.
3: Alors Olivier Da Silva, c'est pas mal de restaurants à Rouen. On va s'intéresser aujourd'hui en tout cas à l'établissement Le Verbocage à Franqueville-Saint-Pierre. Mais juste avant... Est-ce que tes vacances se sont bien passées ?
2: Bien, on est parti un peu retour aux sources. On est parti voir l'un des chefs emblématiques de Suzanne, Emmanuel Renaud, à Megève. Donc c'était un peu un retour aux sources.
3: Et, d'accord.
2: On a beaucoup parlé de travail, mais beaucoup de plaisir quand même. C'était vraiment une belle expérience.
3: Ah oui, quand on est chef, on l'est aussi pendant les congés. Hein.
2: Ça n'arrête pas.
3: Alors, une très belle initiative, ça tombe bien, pendant ces vacances d'été, qui ne sont pas terminées tout à fait, et qui coûtent cher au portefeuille, et pendant ces périodes de rentrée scolaire, où les familles comptent un peu les sous, une belle initiative de ta part, et de celle de Suzanne aussi, hein, qui travaille avec toi.
2: Ben oui, on a décidé d'inviter les enfants au Verbocage. Jusqu'à 10 ans. C'est pour nous. On leur offre le menu et puis c'est sans limite de durée pour le moment. En fait, on a déclenché ça quand la crise du carburant est arrivée. Le portefeuille est touché. On s'est donc rapproché de nos fournisseurs. On a bataillé avec eux. Ça nous a permis d'avoir une offre à 0 €.
3: Donc, les enfants, jusqu'à 10 ans, viennent manger avec les parents ou peut-être tonton, tata, viennent manger et ne payent, enfin les parents, la famille, ne payent rien.
2: Bah, ils ont juste les boissons, mais ça va pas chercher très loin. Ça.
3: Oui. Alors, quel est le menu des burgers ?
2: On fait des smash burgers, on fait un fish and chips. Après, on peut s'adapter, mais voilà, les garnitures, c'est un riz, c'est une frite, c'est des pâtes. Et en dessert, on a la mousse au chocolat, la boule de glace. Ouais.
3: C'est le cœur de papa que tu es qui t'a aussi donné cette envie.
2: Ouais, bah c'était les informations. Et puis quand on écoute un peu, voilà, que c'est compliqué pour tout le monde, on comprend. Et manger au restaurant, faut que ça reste un plaisir. Et ça permet à une famille avec déjà des fois 3-4 enfants et 2 adultes. Et ben franchement, je pense que ça les soulage. Ils passent un bon moment. Les enfants s'éclatent au restaurant. Le restaurant est quand même très axé famille, avec un terrain de pétanque, un baby-foot, une borne d'arcade, des jeux de société. Enfin, il y a de quoi occuper les enfants, c'est grand. Donc, c'est plutôt sympa. Après, il y a le contre-pied de tout ça, c'est que j'ai lu sur les réseaux sociaux qu'on se rattrapait sur les autres plats du menu, qu'on était trop cher. Mais bon, ça, c'est toujours pareil, des rageux, il y en aura toujours.
3: C'est ça. Et c'est ceux qui se cachent derrière un écran pour écrire. Hein, donc.
2: Oui, mais voilà, le Verbocage, ça fait depuis 2021 qu'on essaye de bouger les curseurs pour coller au plateau, coller à la famille, coller. Donc, nos prix ont plutôt tendance à baisser constamment qu'à s'augmenter pour justement essayer de trouver le bon tempo pour que ça soit gagnant-gagnant, quoi. Que les gens prennent du plaisir, que nous, on arrive à faire avancer la structure. On baisse pas la tête et on se laisse pas abattre par 3 commentaires sur les réseaux.
3: En tout cas, c'est une super initiative. Il y a de plus en plus de restaurants qui essaient de faire des menus anti-crise, hein, parce qu'on sait bien, on est tous un peu dans la même galère.
2: Et... Ah ben, c'est le monde, hein.
3: Oui, voilà, exactement.
2: La station essence.
3: C'est ça. Donc, c'est au Verbocage. Il y a un jour de fermeture au Verbocage ?
2: Non, c'est ouvert, 7-7, tous les jours, voilà. Midi et soir, ça serait valable tout le temps, on n'est pas compliqué, on a voulu faire quelque chose de simple,
3: c'est super.
2: Pas restrictif, et ni dans le nombre, ni dans la durée, je vous dis, on a des fois des surprises avec des grandes tablées d'enfants, mais voilà, c'est le jeu, et puis on accepte, et ça nous fait plaisir.
3: Alors, il faut peut-être aussi être raisonnable, ne pas exagérer, on ne vient pas un adulte avec une colonie d'enfants.
2: Après, ça, c'est chacun fait comme il veut, mais...
3: Bon,
2: nous, on sera quand même là pour les accueillir, quoi qu'il arrive.
3: Ok, mais c'est moi qui permet de le dire et de le penser.
2: Voilà.
3: En tout cas, merci et bravo. C'est le Verbocage, c'est à Franqueville-Saint-Pierre. Belle rentrée, belle reprise.
2: Merci, Annie.
3: À très bientôt. Au revoir, Olivier.
2: Au revoir.
3: À bientôt.

0: à la mode. Ça a traversé des générations de grands-parents, petits-enfants d'aujourd'hui. À base, we not takes it all. Vos souvenirs de vacances, souvenirs, anecdotes, mes aventures. Vous continuez à m'envoyer vos messages, vos vocaux sur le WhatsApp. Enregistrez-vous sur le 02 35 07 66 deux fois via WhatsApp. On écoutera Johan. Je crois que Johan, c'est une mésaventure. On l'écoutera, allez, dans deux minutes. Et à vous de jouer le jeu, vos souvenirs. Peut-être même avec une photo. 02 35 07 66 66, je compte sur vous.
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0: M. Pokora, avec quand même sur votre radio ici Normandie, notre question WhatsApp du jour. Merci, vous êtes nombreux à réagir et me raconter un souvenir de vos vacances 2026 qui s'achèvent ou qui sont déjà un peu loin. Alors on va écouter Johan, c'est pas vraiment une carte postale de vacances. Hein.
1: Alors, souvenir de vacances 2026, pour moi, ça a été 2 semaines couchées à cause d'une pyélonéphrite. J'ai perdu 10 kilos et quand je suis revenu de vacances, ma voiture m'a lâché à 70 km de chez moi, à Cabourg. Donc, injecteur à changer, tout ça. Et voilà, mes super vacances.
0: Mon pauvre Johan, bah, c'est vrai que les emmerdes, parce que ça n'a pas d'autre nom. Eh bien non, pas de vacances, hein. Je suis désolée pour vous, j'espère que vous allez mieux. On écoutera d'autres messages, bien sûr, jusqu'à 18h, et vous pouvez continuer à m'envoyer vos coups WhatsApp 02 35 07 66 66. Elle fait sa rentrée aujourd'hui, Émilie Mazoyer. L'actualité musicale fait sa rentrée aussi, et on vous retrouvera tous les jours à la même heure, Émilie. Salut Émilie.
2: Salut tout le monde. Émilie au rapport pour votre dose quotidienne d'actualité musicale. C'est l'anniversaire d'un de nos artistes les plus singuliers qui, depuis le début de sa carrière, chante des sujets jamais entendus ailleurs. La natation synchronisée, les piqûres d'araignées, les truites en chocolat, Madonna et Fanny Ardant.
3: On écoute du chant grégorien, elle parle à peine et moi je dis rien. On a une relation comme ça, Fanny Ardant et moi.
2: Joyeux anniversaire à l'inclassable et talentueux Vincent Delerme, 50 ans aujourd'hui. Et une jolie série de concerts partout en France à partir de fin septembre. Ne le ratez pas. La tournée mondiale de la star portoricaine Bad Bunny est terminée. Il est temps de faire les comptes.

Tirar más fotos tour, c'était une soixantaine de concerts sur trois continents, 3 millions de spectateurs et une recette de 467,5 millions de dollars qui en fait la tournée la plus lucrative de tous les temps pour un artiste masculin latino. Bad Bunny, bravo. Elle n'a pas pu se produire au Rose Festival de Big Flo et Oli à Toulouse. Charlotte Cardin ne sera pas non plus sur la scène de notre festival ici live jeudi soir à La Ciotat.

0: La pauvre Charlotte Cardin explique sur ses réseaux sociaux « J'ai une blessure aux cordes vocales qui m'a déjà forcée à annuler plusieurs concerts et qui malheureusement ne guérit pas assez vite pour me permettre de reprendre la scène cet été. » On envoie de douces pensées et on souhaite un total rétablissement à notre chère Charlotte, une amie de la maison. Elle est la lauréate de notre Grand Prix Talent ici. Allez, pour finir, une bonne nouvelle, ça fait jamais de mal. Le retour d'une légende de la funk et de la soul, l'ébouriffante Chaka Khan, 73 ans, et récemment intronisée au Rock'n'Roll Hall of Fame, sort un nouvel album sur lequel elle a invité Lenny Kravitz, Sia et Snoop Dogg. En attendant les nouvelles chansons qui arrivent, youpi, le 18 septembre, je vous propose de réviser maintenant un classique.
1: Chaka Khan, on apprend tous les jours avec vous, Émilie Mazoyer, et on vous retrouve ce soir avec un changement d'horaire par rapport à la saison dernière. Ce soir, Émilie, 19h, 20h, Décibel, Émilie Mazoyer recevra le groupe Trio Décibel entre 19h et 20h. Entre 18h et 19h, entre 18h et 19h, c'est comme tous les lundis, bienvenue au club avec tous les sports. On reviendra évidemment sur le beau match nul du HAC à Lyon ce week-end. Donc bienvenue au club, c'est juste après les infos de 18h. Et vos places du HAC, vous pourrez les gagner à 17h45 et à 18h30.

0: 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C'est aussi une belle devise de vie. C'est toute cette chanson magnifique de Black, Wonderful Life.
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0: Alors, à vos côtés sur la route, un accident signalé sur la route d'Yvetot, au niveau de Écalles-Alix. Les secours sont sur place et c'est ce que vous avez eu la gentillesse de nous confirmer sur le WhatsApp.
2: Pour vous confirmer l'accident qu'il y a sur la D6015 entre Croix-Mare et Yvetot, au niveau d'Écalles-Alix, donc c'est à 1 km après Croix-Mare en direction d'Yvetot, sur la voie de droite. Il y a deux véhicules impliqués, pas mal de secours, mais c'est bientôt la fin. La dépanneuse prend les véhicules, il nettoie la route d'ici une demi-heure, trois quarts d'heure. Je pense que ça sera fini.
0: Bon, message que vous nous avez laissé il y a 5-6 minutes. Merci beaucoup. 17h38, je n'ai pas d'autres difficultés. J'ai plutôt une bonne nouvelle. Le bac de Ménil sous Jumièges vient de reprendre ses traversées.
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0: Eh oui, c'est l'heure, on rentre à la maison et c'est la saison, on rentre à la maison après les vacances. Ici c'est vous, c'est le nouveau rendez-vous proposé par Isabelle Lebrun, tous les matins entre 9h et 10h. Et ce matin était consacré à la fréquentation touristique dans notre région, Seine-Maritime et Eure. Fréquentation excellente, mais parfois dans des communes comme Étretat et Giverny, on peut parler de surtourisme avec une cohabitation entre les locaux et les touristes parfois compliqués. Qu'en était-il sur Veules-les-Roses ? Aurélie est guide touristique à Veules et au château de Ménil-Geoffroy et a appelé l'équipe d'Isabelle Lebrun ce matin.
2: On a eu énormément de monde, c'était vraiment formidable, des individuels, des groupes et des familles. Pour ma part, nous, au château de Ménil-Geoffroy, on a reçu beaucoup de monde, beaucoup d'anglophones.
3: Alors, on a vu des tags à Veules, là, il y a quelques jours, sur lesquels sont inscrits « Go home, touriste, go home ». Vous en pensez quoi, vous, Aurel ?
2: C'est affligeant, en fait. C'est véritablement affligeant parce que c'est aussi grâce à ces visiteurs et ces touristes que ces stations vivent. Et c'est ce qui rend les stations balnéaires bien sympathiques l'été parce qu'on leur fait des propositions avec beaucoup de concerts, de spectacles, les commerçants qui mettent les bouchées doubles pour les recevoir. Donc, c'est totalement ridicule parce que l'ambiance est fort sympathique. C'est très vivant et aucune raison d'avoir ce type de comportement. C'est tout à fait stupide. On est bien attristé de ce genre de comportement.
0: Alors, demain, dans Ici c'est vous, autre sujet, combien vous coûte cette rentrée scolaire 2026 entre les fournitures, les vêtements? C'est un sacré budget. Écoutez ces quelques réactions recueillies au micro d'Ici Normandie.
4: Il faut que ce soit un plaisir pour eux. Donc, il faut qu'ils se retrouvent aussi dans leur matériel scolaire. Après, honnêtement, on vient d'un autre magasin où on a vu les prix, où on a déjà dépensé 100 euros. Donc c'est vrai qu'on en a trois. Donc on leur dit si on peut se limiter un petit peu, c'est pas mal. Mais je pense que ouais, c'est important le sang que ça les représente dans les goûts. Et on se dit que ça motive un petit peu à la scolarité. Bon après j'ai la chance qu'ils aiment l'école, donc ça va. Mais du coup, c'est leur plaisir perso, quoi.
5: On achète des classeurs par-ci, des crayons par-là, des cahiers, ça va très vite. Hein. Des bâtons de colle, on nous en demande je ne sais combien dans l'année, ça coûte hyper cher. Il faut des Velleda, il faut des trucs. Mais en fait, finalement, ça va vite. Hein. Ce qu'il doit mettre dans sa trousse, etc. Et additionner, finalement, on se retrouve avec une note qui est salée. Ben, on en est à plus de 150 euros, quoi. Et on n'a pas encore toutes les fournitures, parce que tout professeur va donner sa liste. Puis certains ont des préférences pour certaines marques de stylos, etc. Après, niveau budget, faut suivre. Forcément, après, il faut acheter tout ce qui est vêtements, cartables. Par exemple, on va acheter une paire de chaussures, payer par exemple à l'abonnement du bus, etc. Ça va très vite. Il y a tout qui passe.
0: Et demain, entre 9h et 10h, vous nous direz comment vous vous êtes organisé pour ne pas trop dépenser pour cette rentrée. Rendez-vous demain avec Isabelle Lebrun entre 9h et 10h. L'émission s'appelle Ici, c'est vous. Et pour vous, ici, c'est Blondie et c'est Call Me.

0: Appelle-moi. Appelez-nous si vous voulez gagner vos places pour le prochain match du HAC à domicile. C'est samedi soir à 20h45 au Stade Océane contre Brest, le stade brestois. Et après ce beau match nul à Lyon, samedi dernier, allez le HAC, on est tous derrière. Donc on va jouer au blind test ensemble. Et alors trois extraits de chansons à reconnaître. L'interprète, si vous n'en avez que deux, c'est gagné. 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C'est Morissette qui vous accueille. 02 35 07 66 66. Et puis on continue de vous écouter. Quels sont vos meilleurs souvenirs de cet été, de ces vacances 2026 qui commencent à s'achever maintenant? Message de Muriel. Message de Muriel. Peux-tu me suivre, Diego? Allez.
1: Ici Muriel Harry. J'appelle à propos de mes meilleurs souvenirs de ces vacances 2026. Pour moi, c'est le jour où j'ai emmené mes petits-enfants à Biotropica parce qu'ils ont gardé le sourire figé tout le long de la journée. Ils étaient très, très heureux. Et ça m'a fait très plaisir que mes petits Savoyards soient heureux toute la journée. À bientôt, ici Normandie.
0: Merci beaucoup Muriel pour votre message. Aussi, côté musique, ici Normandie, Elsa et Glenn Medeiros.

0: Glenn Medeiros, et un certain ton, hein, avec un roman d'amitié. Bonjour Isabelle.
1: Bonjour.
0: Isabelle est à Cattenay en Seine-Maritime. Ça va Isabelle?
1: Oui, ça va très bien.
0: Bon, souvenir de vacances d'été pour vous? Vous êtes partie?
1: Ah oui, on est parti, on a la chance, on est parti sur Annecy, on est parti au lieu de là. Aujourd'hui, c'est la rentrée, hein. Moi, je suis prof, donc...
0: Ah oui, effectivement. Alors justement, le blind test pour gagner les places du bac, c'est les chansons qu'on écoutait la veille de la rentrée des classes de 2024.
1: 2024, d'accord.
0: Il n'y a pas si longtemps. Alors, il faut, vous connaissez le principe du jeu, il faut reconnaître les trois artistes, hein, au moins deux sur trois. Je vous laisse toute seule en musique et vous donner le nom ou le prénom clairement et assez fort pour que je puisse entendre. Ok, c'est parti, on y va?
1: Ok.
0: Allez, go.

0: Bravo, j'ai eu peur. Est-ce que la première, vous ne l'aviez pas? C'était pas
1: non,
0: si facile.
1: Pas.
0: Angèle, pour la première chanson. Santa, bravo, avec Recommence-moi. Et Pierre Garnier, 2 sur 3, c'est gagné. Vous irez voir le HAC contre le Stade Brestois. Enfin, vous ou quelqu'un d'autre, je ne sais pas. Samedi soir, au Stade Océane, 20h45. Et allez le HAC. Hein.
1: Ah bah, super. Je vous remercie beaucoup. Je suis prof de PS, j'adore le sport.
0: Ah, où est-ce que vous êtes prof de PS hein?
1: À Bussy.
0: À Bussy. Bon, et donc demain, on se remet au sport alors?
1: On va débriefer d'abord avec les petits sixièmes, c'est l'heure principale, et on fera du sport mercredi.
0: Oui, d'accord, faut reprendre doucement. Hein.
1: Voilà, doucement, tranquillement.
0: Bien, merci, je vous souhaite une très très belle rentrée, merci de votre fidélité à Ici Normandie, et à très bientôt Isabelle.
1: Félicitations pour votre émission, merci.
0: Ah, merci Isabelle. À bientôt. Et vous pourrez de nouveau gagner vos places pour le HAC Brest, le Stade Brestois, tout à l'heure à 18h30, dans Bienvenue au Club.
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1: Laisse béton, c'était Renaud sur votre radio.
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1: Très bon début de soirée avec nous, il est 18h. Les infos, Christine Wurtz. Deux sites au Normand sélectionnés par le loto du patrimoine.
4: Oui, d'abord la chapelle des Marins à Fécamp et la collégiale Notre-Dame des Andelys dans l'Eure. Cet édifice du XIIIe siècle est un monument emblématique de la commune. Mélange d'architecture renaissance et gothique, la seule de Normandie dans le style Henri II, d'après le curé de la paroisse. Des travaux de restauration avaient été entrepris juste avant le Covid, mais faute de financement, le chantier a été mis en pause en 2021. La ville a finalement trouvé des fonds depuis et les travaux reprennent en septembre. Le coup de pouce financier de la Fondation du patrimoine est quand même le bienvenu, explique Jean-Philippe Adam, l'adjoint au patrimoine à la ville des Andelys.
5: C'est une très belle nouvelle. C'est important parce que ces églises, c'est notre patrimoine. C'est un patrimoine cultuel parce que c'est des chrétiens qui l'ont construit pour leur foi, pour leur culte. C'est un patrimoine historique parce que c'est un marqueur de ce qu'a été les Andelys. C'est un patrimoine mémoriel, parce que les Andelysiens, au fil des générations, c'est ici qu'ils sont mariés, qu'ils ont baptisé, qu'ils se sont fait enterrer. C'est un patrimoine culturel, touristique. Donc, on a tous les atouts pour avoir la volonté de l'entretenir et d'empêcher que ça s'effondre, d'empêcher que ça s'abîme et de le gérer et de le laisser aux générations futures.
4: Le coût total de ces travaux est estimé à 2,2 millions d'euros, financés par l'État, la région, les différents appels aux dons. La ville est donc la dotation du loto du patrimoine dont on connaîtra le montant en décembre.
1: Ils ont été pris la main dans le sac.
4: Trois individus ont été interpellés en flagrant délit de vol au Havre vendredi soir vers 22h50. La brigade anticriminalité les a interceptés rue Denis Papin à bord d'un utilitaire qu'ils avaient chargé de ferraille volée sur un chantier de la rue Demidoff. Les trois hommes âgés de 18, 19 et 27 ans ont été placés en garde à vue. À Saint-Étienne-du-Rouvray, toujours vendredi soir, ce sont deux ados qui ont été interpellés par la police en face du théâtre Le Rive Gauche. Ils avaient mis en vente un vélo volé sur le Bon Coin. Le propriétaire avait reconnu son vélo sur le site et leur avait donné rendez-vous après avoir prévenu la police. Les deux mineurs âgés de 15 et 17 ans ont été ramenés au poste et le vélo rendu à son propriétaire.
1: Plus de 325 000 élèves reprennent le chemin de l'école, du collège ou du lycée demain en Seine-Maritime et dans l'Eure.
4: Et pour certaines familles, ce n'est pas si simple. C'est le cas à Croix-Mare, 700 habitants à 10 km d'Yvetot. Le village dépend de Barentin pour la carte scolaire, alors que la ville est plus éloignée et de nombreux enfants de la commune sont scolarisés à Yvetot, souvent dans le privé. Et pour eux, pas de transport scolaire. Pour l'Eure, c'est une vraie galère quand les parents travaillent. Céline Dambry est la première adjointe à la mairie de Croix-Mare. Croix-Mare est maman d'une lycéenne scolarisée à Yvetot et son deuxième enfant entre au collège à Yvetot l'an prochain.
6: Les transports nomades démarrent avec Alalix qui est à 2 km de Croix-Mare. Ce qui, on trouve ça un petit peu absurde et questionnant du coup par rapport au découpage. Mais Ecalalix, lui, dépend académiquement d'Yvetot. Mais on pourrait en tout cas demander à ce que cette ligne soit allongée. Il y a près de 3 ans, nous avions fait une lettre ouverte à la région dans le cadre de la mobilité et du transport. Nous avions demandé à être reçus, chose faite, mais qui restait sans réponse. Non, je dirais pas sans réponse, je dirais plutôt avec une réponse négative, comme quoi cette ligne, une ligne n'était pas nécessaire en soi d'être créée et d'être mise en œuvre pour les parents et les scolaires. C'est vrai que c'est une situation qui est difficile à expliquer aux parents.
4: Témoignage recueilli par Bradley de Souza, reportage complet demain dans l'Info d'ici à 7h30. À l'occasion de la rentrée demain, nous serons en direct de l'école de Berville-sur-Seine qui a réussi à sauver l'une de ses 3 classes de maternelle menacée de fermeture. Et la directrice académique des services de l'éducation nationale en Seine-Maritime, Nathalie Malabre, sera notre invitée à 7h45. Dans un instant, votre émission sport. Dans Bienvenue au club, on reviendra sur le match nul du HAC à Lyon samedi soir. On parlera aussi handball et course à pied. C'est avec Théophile Pedrola, François Manoury et Arthur Léonard.
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4: La météo, Annie, quel temps pour demain ?
1: Alors, pour demain, comme aujourd'hui, avec une alternance d'éclaircies et de passages nuageux, toujours un vent assez fort, des températures entre 20 et 23 degrés. Pas de pluie prévue demain dans la journée, il y aura quelques précipitations possibles à partir de minuit le long des côtes, entre Étretat et le Tréport pour être précis. Un accident perturbe la situation sur la départementale entre Yvetot et Écalalix. Au niveau d'Écalalix, les secours sont en train de dégager les véhicules accidentés partout ailleurs. C'est plutôt tranquille, c'est pas encore la rentrée scolaire, ce sera, attention, une autre histoire demain, dès demain matin. Prévoyez le retour des bouchons à l'entrée des grandes villes.
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1: Et je vous laisse la balle, le ballon, enfin tout ce qui est sportif,
9: tout,
1: oui.
9: Tout.
1: Et le micro surtout. Bonsoir Théophile.
9: Bonsoir Annie, bonsoir à toutes et à tous. Merci beaucoup. Au menu ce soir de ce nouveau numéro de Bienvenue au Club sur votre radio locale. Ici Normandie, un hack convaincant qui ramène son premier point de la saison de Lyon. On parle de football. C'était un match rythmé, un match animé et un hack, oui, qui ramène un match nul plutôt mérité. Il y a du positif, quelques performances individuelles moins bonnes aussi. On en parle ensemble dans quelques secondes avec François Manouri, notre invitée, elle, vient de mettre en place un tout nouveau fonctionnement. C'est inédit dans le handball français, dans son club, le HAC Handball, relégué en deuxième division féminine au printemps, s'allie avec les Vikings de Caen. Alors oubliez le HAC Handball, maintenant c'est les Vikings. Elles ont débuté leur saison par une victoire ce week-end, au détriment peut-être aussi un peu de l'identité du club. La présidente Oumou Nyang Fouquet sera avec nous à 18h30. La chronique d'Arthur Léonard également. Ce soir, on va parler running. Bonsoir Arthur.
10: Bonsoir.
9: Merci d'être avec nous pour cette deuxième édition. On est avec vous autour de 18h45. Et nos stories du week-end avec cette semaine du rugby, du hockey, du baseball. Une petite pause et on va débriefer ensemble ce Lyon-Le Havre. Je vous propose d'aller voir Céline Dion, Jean-Jacques Goldman, J'irai où tu iras. Et on se retrouve juste après.
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0: Céline Dion et Jean-Jacques Goldman, J'irai où tu iras sur votre radio locale, ici Normandie.
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0: Allez, on va parler football, on va parler Ligue 1 et le match du HAC samedi soir sur la pelouse de l'Olympique Lyonnais. Un partout samedi, un but de Samata, et oui, et l'égalisation de Loïs Openda pour Lyon. Un match vivant, un match rythmé. Bonsoir François Manoury.
3: Bonsoir Théo, bonsoir tout le monde.
0: Allez, d'abord, ce match que l'on revit avec vos commentaires François, parce que bah oui, il s'est passé énormément de choses samedi soir. On va pouvoir lancer.
4: Le coup franc donc, la 65e minute au Groupama Stadium, toujours 0-0 pour ce coup franc. Lionel Mpassi est sorti, il est passé au travers et le but, l'ouverture du score pour l'Olympique Lyonnais. Et assistance vidéo, le but est refusé pour cette position de hors-jeu. En Léavré à l'attaque, le centre de Fodédou Kouré et le but à vrai, 74e minute, le but d'Ali Samata. Corner rentrant de la droite vers la gauche, le ballon au premier poteau dévié, l'égalisation de l'Olympique Lyonnais, 87e minute. Avec Mwanga, bien joué Junior Mwanga, il est passé entre deux Lyonnais pour Maja, allez, la frappe, elle est repoussée, le coup de tête derrière et le but à vrai, c'est au Nakamura. Nouvelle assistance vidéo, le but est refusé pour la main ou le bras de Maja.
0: Alors, un partout et un but refusé de chaque côté. On a cru au bonheur jusqu'au bout du bout dans ce match au Groupama Stadium du côté de Lyon. Mais François, on a vu un hack avec de l'intensité, avec de la vie. C'était mieux que face à Monaco.
3: C'était presque équivalent sur la deuxième période face à Monaco. Le HAC était passé complètement au travers de sa première demi-heure face au Monégasque. Et là, le HAC a livré un match plus consistant. Effectivement, le HAC aurait pu repartir du Groupama Stadium avec les trois points. Il y a eu ces deux buts refusés de chaque côté. Sur l'ensemble du match, comme l'a dit Didier Digard, on était raccord là-dessus. Ça me semble assez équitable.
0: Alors, Didier Digard qui justement a fait un choix, celui du 4-5-1, avec il y a eu Nakamura, il y a eu de la jeunesse aussi en arrière droit. Didier Digard, il a d'ailleurs été interrogé sur ce choix du 4-5-1, un système de jeu qui n'a été que très peu travaillé à l'entraînement, a-t-il reconnu.
5: J'avais quelques garanties au vu des profils des joueurs, mais on l'a pas du tout travaillé cette semaine, donc ça montre que j'ai un groupe très à l'écoute, de mieux en mieux s'approprie les consignes, et je pense qu'on a vu vraiment une très belle équipe du HAC ce soir.
0: Voilà, vous partagez ce qu'il dit Didier Digard, voilà, la confiance dans ses joueurs et le fait que c'est un groupe qui a l'air d'être très à l'écoute de ses consignes.
3: Je pense que les Lyonnais, quand je parle des Lyonnais, que ce soit l'équipe, les spectateurs, les journalistes, suiveurs de l'OL, ont été assez épatés par la prestation du HAC. C'est vraiment au-delà du résultat en lui-même, parce que vous pouvez aller chercher un match nul, mais en souffrant pendant 90 minutes, en étant acculé sur votre but. Mais non, le HAC a été joueur. N'a à aucun moment refusé le jeu, a été entreprenant, a été à l'image de Mizuta, enfin voilà, je m'attendais pas à le voir dans le 11 de départ, mais il y avait une volonté d'apporter du dynamisme, de la fraîcheur. Vous parliez de ce petit arrière-droit que je m'attendais certainement pas à voir, là, Ouziade, Djibril Ouziade, bon, il a fait son match, c'était son premier à l'âge de 17 ans. Il sort, alors quand on est en dehors du club, pas suiveur des matchs de l'équipe des U19 ou de l'équipe réserve, il sortait un petit peu de nulle part, et là on le voit dans le 11 de départ, et ça me fait plaisir de voir un nouveau Bézo de la KV qui découvre la Ligue 1 et qui sans complexe arrive à faire son match.
0: Ouais, effectivement, et l'entraîneur Didier Digard le disait, il a de la chance ce jeune-là que je traîne du côté de la KV le samedi matin pour aller voir des matchs des équipes de jeunes. On a dû sûrement lui conseiller de jeter un œil de ce côté-là. Je voulais qu'on parle également de deux prestations individuelles, François, de joueurs importants de cet effectif qui, moi, très personnellement, ne m'ont pas vraiment plu. Je voulais parler du gardien Lionel Mbassi qu'on a encensé le week-end dernier, que moi personnellement j'ai trouvé pas exemple de tout reproche sur ce match-là. Il se rate sur une frappe de Boudache, alors qui est certes dévié, mais qui lui passe en dessous. Il y a une sortie aérienne qui est assez catastrophique sur le but refusé finalement au Lyonnais à Tolisso. Il y a un bel arrêt à la fin quand même, mais je trouve qu'il ne diffusait pas du tout de garanties suffisantes sur ce match-là. Et moi, il y a également Richardson qui, si important soit-il, est dans le jeu du hack. Je trouve qu'il y a des pertes de balles, des absences qui ont amené des actions hyper importantes pour Lyon. J'ai trouvé qu'il y avait pas de la suffisance, mais certains moments où il était pas assez bon, Richardson. Je sais pas tout ce que vous en pensez. J'ai l'impression d'être un peu à contre-courant sur ces deux sujets-là.
3: Alors, concernant Lionel Mpassi, si le but lyonnais avait été accordé à la suite de son énorme erreur sur sa sortie, effectivement, on aurait pu considérer que son match avait été loupé. Ce but a été refusé, donc comment on interprète sa prestation? Moi, je me dis, bon bah le but, il a été refusé, donc cette action, en quelque sorte, n'existe pas. Ouais. Pour le reste, moi, j'ai trouvé qu'il avait quand même livré un bon match. J'ai en tête notamment une très belle intervention sur une frappe d'Openda à la suite, et on va en parler après, d'une paire de balles d'Amir Richardson. Mais on connaît les qualités et les défauts de Lionel Mpassi. C'est sûr que sur ses sorties aériennes, il ne dégage pas la même assurance que pouvait avoir Maurice Diaw.
0: Mais
3: ça c'est incontestable. Mais sur sa ligne, j'ai pas grand chose à lui reprocher. Et moi, si je devais, par exemple, lui mettre une note sur 10, à la sortie de ce match, je mettrais 6. Et je lui aurais mis 4 si le but lyonnais avait été accordé. Voilà, c'est toute l'ambiguïté du truc, en fait.
0: Je comprends.
3: Et concernant Amir Richardson, je vous rejoins, Théophile. Il y a des pertes de balles qui sont très préjudiciables, notamment sur cette première véritable action de l'Olympique Lyonnais. Il perd un ballon en plein axe à une vingtaine de mètres de son but. Et derrière, ça occasionne une double occasion pour l'OL. D'abord, la frappe d'Openda et là, le super barré de Lionel Mpassi. Dans la foulée, il y a un centre et Tolisso qui foire complètement sa reprise de volée. Ça passe largement au-dessus. Richardson, c'est un maillon essentiel, je pense, quand même du dispositif, et il doit monter en puissance. Et je pense qu'il va monter en puissance parce que, à mes yeux, il a des qualités indéniables. Mais effectivement, ces pertes de balles, non, c'est plus jamais ça.
0: Ouais, on est qu'à la deuxième journée, il a largement le temps. Au rayon des choses un peu plus satisfaisantes, je voulais quand même parler rapidement, François, avant qu'on fasse une toute petite pause. C'est le premier match très intéressant de Touba, qu'on a l'impression d'avoir trouvé un maillon fort de cette charnière défensive, même s'il se jette un petit peu trop sur une action lyonnaise à un moment en taclant, mais globalement, il a diffusé, lui, beaucoup de sérénité.
3: Si j'avais aussi un autre bémol, Théophile, c'est qu'il se fait lober sur le corner repris au second poteau par Openda qui égalise et c'est lui qui est lobé.
0: Et donc il y a personne au deuxième poteau sur l'égalisation lyonnaise.
3: Aussi. Non, il a été très performant. Je l'ai trouvé serein, sobre, efficace. Il a dégagé, oui, beaucoup d'assurance. Et je pense qu'il peut former sur la durée avec Ayoumou Seko une charnière très performante. Ce qui est intéressant de souligner, c'est que toute la défense havraise a été modifiée durant l'intersaison. Le HAC avait terminé avec l'une des meilleures défenses, enfin la sixième ou septième meilleure défense la saison passée, donc une performance quand même assez remarquable pour un club qui luttait pour son maintien. Et cette défense a été modifiée de A à Z.
0: Tout à fait.
3: Et je trouve que sur les deux matchs contre Monaco et contre Lyon,
0: il y a du positif.
3: Il y a du positif. Et une certaine... Didier Digard, il disait... je pars de Lyon avec des garanties.
0: Oui, effectivement, et il a raison. On a parlé des prestations... on va parler des prestations collectives dans quelques instants. On va faire une toute petite pause avec Benabar, Eldance, et on revient sur ce match du HAC contre Lyon et du prochain match. Ce sera contre Brest. On a d'ailleurs des places à vous offrir à 18h30. Restez avec nous dans 9 petites minutes.

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0: France, Benabar sur votre radio locale, ici Normandie.
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0: Allez, retour au débrief du match de Ligue 1 entre Le Hack et l'Olympique Lyonnais. On parlait des performances individuelles, maintenant collectives. J'ai envie de parler de cette hargne, de cette fin de match, François Manoury, où on a vu Le Hack aller attaquer l'Olympique Lyonnais et passer pas très loin d'un gros coup, avec notamment, on a vu Mwanga se défaire d'un marquage magnifique, un pétard aussi de Josh Madja et la détermination enfin pour finir cette action. Malheureusement, il y a eu une main de sifflet, mais ça résume bien cette volonté du Hack, François, j'ai trouvé.
3: Alors moi j'ai toujours ce même débat sur les buts refusés, mais d'un côté comme de l'autre, on en parlait semaine dernière Théo, après le but refusé à Amir Richardson contre Monaco, le hors-jeu lyonnais qui invalide le premier but, bon... D'accord, hein, je signe, mais le joueur en question qui était en position de hors-jeu n'est pas impliqué sur l'action. Donc je sais bien, il y a un règlement, il faut l'appliquer, mais j'en reviens toujours à cette philosophie, l'esprit du jeu. Bon, le but lyonnais aurait pu, à mon sens, dans l'esprit du jeu, être accordé, tout comme celui de Nakamura, parce que au départ, il y a un double duel en fait. C'est un ballon que convoite deux Lyonnais, deux Havrais. Ce ballon a malencontreusement touché le bras. Hein, c'est le bras de Madja. Et s'écoule ensuite, je sais pas, entre le moment où se passe ce moment où le ballon touche le bras et le moment où le ballon termine au fond des filets, il y a quoi ? Il y a 20 secondes, 30 secondes, l'arbitre revient au départ de l'action, mais à ce moment-là, on peut aussi remonter 15 minutes en arrière et puis se dire, ah bah tiens, là, il y avait peut-être pas touche pour l'OL,
0: c'est l'éternel problème.
3: Mais oui, c'est ça. Alors... Donc, oui, dites-moi Théo.
0: Non, je voulais dire, le problème aussi dans tout ça, c'est que c'est un deuxième but encaissé cette saison. C'est un deuxième but sur coup de pied arrêté. Ça, on a bien senti que ça avait embêté les Havrais, et notamment le gardien dont on parlait il y a quelques minutes, Lionel Mpassi, qui déplorait effectivement ce but encaissé à nouveau sur coup de pied arrêté.
4: Forcément, il y a de la frustration, se faire rejoindre à la fin sur encore un coup de pied arrêté, deuxième en deux journées. Forcément, on est frustré. Après, on sait qu'on a une nouvelle équipe, que les automatismes viennent. On travaille dur à l'entraînement et on espère que ça va rentrer très vite.
0: Voilà, forcément, on peut imaginer que Didier Digard a dû leur parler de la défense sur coup de pied arrêté, notamment dans les vestiaires. Je voulais qu'on parle également un peu de Mercato, parce qu'on est toujours en plein dedans. Évidemment, François, on est même dans la dernière ligne droite. On a vu Zouaoui partir, on parlait de la défense qui était complètement revue. Mohamed Lamine Ndiaye arrive, donc défenseur central, là, plutôt pour la rotation, puisque c'était pendant longtemps un essai. Et il y a un transfert qui vient d'être officialisé, François, pendant notre émission en direct, c'est Ryan Fofana, jeune attaquant du RC Lens, qui arrive donc au HAC, il est prêté pour la saison, Ryan Fofana, jeune attaquant prometteur. Qu'est-ce que vous en pensez ? La rumeur l'annonçait déjà depuis quelques jours, hein, François, mais de cet attaquant Ryan Fofana. On empile un petit peu les attaquants, peut-être ?
3: Non, parce que il y avait besoin d'excentrer et Ryan Fofana peut entrer dans ce registre-là. Je trouve que son profil est hyper intéressant et j'ai regardé un petit peu parce que comme vous l'avez dit, la rumeur l'annonçait déjà depuis quelques temps au HAC. Vous savez contre qui Ryan Fofana a joué son premier match de Ligue 1 ?
0: Alors pas du tout, mais peut-être que c'est le HAC.
3: Le HAC sur le fameux 4-3 remporté par les Ciel et Marines à Bollard. Et vous savez, Théophile, contre qui Ryan Fofana a marqué son premier but en Ligue 1 ?
0: Est-ce que ce serait pas contre une équipe qui joue en Ciel et Marine ?
3: Exactement. Et là, c'était au stade qu'on appelait autrefois le stade Océane. Le stade CGM Océane aujourd'hui. Et Lens s'était imposé de buts à 1. Voilà, c'est juste pour la petite anecdote. Mais non, je pense pas qu'on empile les joueurs à vocation offensive. Il y a besoin d'excentrer. C'était un impératif. Et ça va apporter une solution supplémentaire. Et je pense que ce profil-là, 20

0: 21 ans, prêté par le Racing Club de Lens, un joueur qui a déjà un petit peu de vécu en Ligue 1, qui est très prometteur. Ben, je trouve que c'est une bonne pioche. L'avenir nous le dira, mais je suis séduit par ce recrutement.
1: En tout cas, on le verra peut-être donc sur le prochain match du HAC. Ce sera donc au stade CMA-CGM Océane, puisqu'on l'appelle ainsi désormais. Ce sera contre Brest. Victoire attendue, évidemment, les 3 points après avoir débuté contre deux gros. Brest, de son côté, c'est 2 matchs nuls, 2 partout. À chaque fois, contre Le Mans, puis contre Toulouse, où ils ont gagné, enfin égalisé, pardon, la dernière seconde grâce à leur attaquant Ludovic Ajorc. En quelques secondes, François, ce match contre Brest, ça y est, là, c'est les 3 points qu'il nous faut débloquer le compteur.
0: Je l'espère, bien évidemment. Il y a 2 matchs de suite, hein. Ouais. Brest et Angers. Il faut capitaliser, confirmer ces belles promesses entrevues à Lyon. Et puis, au-delà de l'aspect mathématique, eh bien, ce sera l'occasion aussi de revoir Gauthier Lloris. Ça va faire un petit peu bizarre de le voir dans le camp en face.
1: Oui, vous avez bien raison, François. Gauthier Lloris qui va revenir du côté de la Normandie. Le HAC Brest, ce sera samedi soir, 20h45, du côté d'Océane. Évidemment, François, vous y serez, vous nous ferez vivre la rencontre avec plaisir avec votre radio locale ici Normandie. Et on débrief lundi prochain si ça vous va, François, évidemment. Je vous force
0: pas. Parfait, je vous dis à samedi.
1: Allez, parfait. À samedi, 20h45, sur votre radio locale, ici, Normandie. Merci, François. Dans quelques secondes, toute petite pause avec notre invité. On va parler de handball et d'identité de club dans quelques instants.
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6: 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Le HAC rencontrera Brest samedi prochain, 20h45, à domicile, au stade Océane, enfin au stade CMA-CGM Océane. On s'y fait en fait. Hein. Brest 11e au classement, Le Havre 14e, même si on n'est qu'au début du championnat. Hein. 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
6: Et je vous laisse avec votre invité, Théophile Bédrola.
1: Avec grand plaisir. On va parler handball, du HAC handball, ou plutôt des Vikings du Havre. C'est le nouveau nom du club qui s'allie avec les Vikings de Caen. Eux, ils sont sur le handball masculin. Alors, le vrai nom, le projet, qui est lié à qui? On a un tout petit peu perdu. Et heureusement, la présidente du club, Oumou Nyang Fouquet, est là pour tout nous expliquer. Bonsoir.
8: Bonsoir.
1: Oumou Nyang Fouquet, vous êtes la présidente du club, vous êtes aussi adjointe au maire du Havre en charge de l'éducation. Alors d'abord, question, parce que je viens de l'expliquer, on est un tout petit peu perdu, le nom, le logo, comment s'appelle votre club, quel est son logo et qu'est-ce qui a changé ces tout derniers jours?
8: C'est normal que vous soyez un peu perdu dans un projet innovant et un projet nouveau. Le club du HAC handball, les joueuses étaient appelées anciennement les conquérantes. À partir d'aujourd'hui, nous sommes devenus les Vikings du Havre. Donc nous gardons notre structure du HAC handball. Les deux clubs gardent leur structuration. Et à partir d'aujourd'hui, nous nous appelons les Vikings du Havre.
1: Donc c'est-à-dire que le club continue de s'appeler le HAC handball. Leur surnom de vos joueuses, ce seront les Vikings, c'est ça?
8: Tout à fait, les Vikings du Havre.
1: Alors, pourquoi avoir décidé de s'allier avec le club des Vikings de Caen, là, pour le coup? Comment est-ce que ça s'est passé, ces discussions-là, pour s'allier entre vous?
8: pour être plus fort tout simplement. J'ai été voir un match des Vikings à Caen. J'ai été agréablement surprise lorsque je suis arrivée dans la salle qui peut accueillir plus de 4000 personnes où tout était en rouge et jaune. Et là, je me suis dit, je me suis permise de rêver à avoir un Doc Océan, ciel et marine, à la même image que ce gymnase des Vikings de Caen. Et donc, c'est comme ça qu'on a commencé à échanger avec mon homologue, Thomas Lamara. Et en plus de ça, l'un des vice-présidents de Caen, Benoît, et l'ancien président du Hakambal. Et donc, assez rapidement, on a commencé à échanger ensemble et on a commencé à se dire pourquoi ne pas rêver à un projet au niveau régional avec l'équipe masculine de Caen, des Vikings, et l'équipe féminine du HAC.
1: Mais alors, concrètement, qu'est-ce que ça change? Est-ce qu'il y a des savoir-faire, des métiers qui sont amenés à travailler désormais pour les deux clubs? Est-ce que ce sont des connaissances aussi qui sont partagées? Concrètement, qu'est-ce que ça amène?
8: Concrètement, si vous regardez notre site Facebook, par exemple, depuis trois jours, vous verrez que celui-ci s'est modifié. Il est beaucoup plus professionnel puisque maintenant, nous avons le même community manager qui travaille à la fois sur le Facebook du Hakambal et sur celui des Vikings de Caen. Pour ce qui est aussi du remplissage de salles, on travaille aujourd'hui avec le même prestataire que celui des Vikings de Caen. Donc concrètement, le fait d'avoir mutualisé nos forces nous permet aussi, grâce aux Vikings de Caen qui, eux, ont un savoir-faire qui est beaucoup plus poussé que nous au niveau du marketing et du commercial, de nous accompagner pour grandir encore plus.
1: Ça permet également, j'imagine, de faire des économies d'échelle à un moment où toutes les structures doivent forcément faire attention à leurs sous.
8: Tout à fait, ça permet d'aller négocier aussi beaucoup plus fort quand vous achetez une centaine de ballons et puis que finalement vous en achetez 200, c'est plus la même chose. Quand vous arrivez chez un partenaire, par exemple, nous avons changé de partenaire, aujourd'hui nous allons porter la marque Mizuno, nous sommes le premier club féminin de haut niveau à porter la marque Mizuno, et donc forcément, ça permet d'avoir des tarifs beaucoup plus avantageux lorsque vous arrivez avec deux clubs plutôt qu'un seul club.
1: Si j'ai bien compris, il y a également un projet de formation qui est commune pour les jeunes joueurs, les jeunes joueuses, la Viking Academy, c'est ça?
8: Exactement, on a la chance d'avoir le pôle au Havre, on a la sport-études, ce qu'on appelle maintenant le pôle qui est implanté au Havre, mais qui a aussi une antenne du côté de Caen, avec Jessica Barbier aujourd'hui qui gère cette structure, et du côté de chez les Vikings de Caen, il y a aussi toute la formation chez les garçons, et l'objectif est aussi, et je vous dis, c'est un projet innovant, donc il va falloir aussi qu'on imagine comment on va travailler demain sur cette académie, pour qu'on ait une visibilité à l'échelle nationale, et pourquoi pas inspirer d'autres clubs par le nouveau modèle qu'on va proposer.
1: Alors, il y a quand même des réticences sur les réseaux sociaux. On voit dans les commentaires, il y a des gens qui s'élèvent un petit peu contre cette union entre les deux clubs. En sport, vous le savez très bien, on est, comment dire, fiers de sa chapelle. Le Havre n'est pas les meilleurs amis avec Caen. Il y en a certains que ça étonne, voire que ça choque ou que ça énerve. Certains disent, ouais, je mettrai même plus les pieds dans la salle. Vous, j'imagine que ça vous étonne, évidemment, ce genre de réponse, mais qu'est-ce que vous répondez à cela quand vous voyez ces commentaires qui existent, même s'ils ne sont pas forcément majoritaires ou quoi, sur les réseaux sociaux?
8: Eh bien, écoutez, ça ne m'étonne pas. Ça ne m'étonne pas du tout, puisque au Havre, moi, j'ai la chance de pouvoir aller voir plusieurs sports différents, le handball, le basket, le foot. Et on voit qu'au niveau du public, au niveau des supporters, tous ne réagissent pas de la même manière. Ça ne m'étonne pas non plus, puisque nous-mêmes, quand nous avons travaillé le projet avec le club des Vikings, il y a plein de choses sur lesquelles on n'est pas d'accord sur l'identité. Il a fallu qu'on travaille ensemble sur le logo. Eux, ils ont plutôt un logo masculin, nous, on a plutôt un logo féminin. Et donc, c'est normal, dans un projet nouveau, qu'il puisse y avoir des réticences, qu'il puisse y avoir de la colère, qu'il puisse y avoir de l'incompréhension. Mais notre objectif à nous, justement, c'est de prouver à tout le monde qu'on a bien fait de mettre en place cette alliance. Et comme je l'ai dit aussi sur les réseaux sociaux, dans le handball, on est vraiment un club, nous sommes des clubs fraternels. Et donc, on a pour habitude, en tout cas au niveau des supporters du handball, de s'encourager les uns les autres, ce qu'on ne retrouve pas forcément dans les autres sports. Donc, je peux comprendre que ça puisse choquer dans d'autres disciplines. Mais en tout cas, nous, dans le handball, on a reçu plutôt que des messages positifs, avec même des messages en privé d'autres clubs qui nous félicitent pour ce qu'on a mis en place. Et pas plus tard que le week-end dernier, nous avons été en déplacement avec les joueuses jouer à La Roche. Et dans le salon partenaire, les présidents de La Roche ont salué ce qui vient d'être fait à l'échelle du Havre avec le club des Vikings de Caen.
1: Ouais, vous craignez pas que ça dilue d'une certaine manière l'identité du Hakambal avec le club de Caen?
8: Non, parce que ce qu'on peut voir aussi sur les messages, c'est que les personnes étaient très inquiètes. Ils pensaient qu'on allait abandonner en fait notre ADN, qu'on allait jouer en rouge et jaune comme dans le club de Caen. Pas du tout. On a dévoilé nos nouveaux maillots. On garde le logo du HAC en plein milieu du maillot. On va garder nos couleurs ciel et marine. On est fiers de nos couleurs ciel et marine. On continue à faire partie du club doyen et puis du club omnisport du HAC. Mais nous sommes à partir d'aujourd'hui les Vikings du Havre.
1: Alors, Mounyang Fouquet, vous restez avec nous. On va parler du début de saison. Vous avez parlé du match à La Roche-sur-Yon ce week-end. De votre nouvel entraîneur également. On fait juste une toute petite pause. On va écouter Chris Deboer avec Eye on Emotion. Et on revient avec vous, Mounyang Fouquet, juste après, dans quelques instants.
4: Merci. 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

0: Chris de Burr, Eye on Emotion sur votre radio locale, ici Normandie.
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0: Et Oumu Nyangfouke, la présidente du Hack Handball, donc est toujours notre invitée ce soir. Les Vikings, puisque c'est comme ça qu'on les appelle désormais, si vous avez tout suivi, ont donc débuté leur saison de D2, la deuxième division. Victoire étriquée, mais succès ce week-end 24 à 22 à La Roche-sur-Yon. On le rappelle, l'équipe est reléguée au printemps de la première division. J'imagine, bien sûr, Oumu Nyangfouke, l'objectif, remonter de suite dans cette élite du handball français féminin.
3: Tout à fait. Lorsqu'on a goûté à la première division, et surtout les joueuses qui ont goûté l'année dernière, pour la plupart, pour la première fois, n'ont qu'une envie aujourd'hui, c'est de retrouver rapidement la première division.
0: Alors ce succès pour la première de votre nouveau coach, j'imagine aussi qu'évidemment c'était important, parce qu'il y a eu quelques changements au-delà de la relégation, il y a des joueuses qui sont parties, un changement d'entraîneur, il fallait tout de suite partir sur les bons rails.
3: Tout à fait. Il fallait qu'on commence le championnat de manière très forte, puisqu'on a annoncé haut et fort que l'objectif du club était de retrouver rapidement la Ligue Butagaz Énergie. On savait aussi que La Roche, elle est très compliquée d'aller jouer à La Roche, surtout que l'année dernière, on avait un mauvais souvenir avec un match en Coupe de France qu'on avait perdu de 10 buts contre les joueuses de La Roche. En plus de ça, nous avons pas mal de joueuses à Vraise qui ont rejoint La Roche-sur-Yon et des joueuses de première division, 10 changements chez elles, donc c'était important pour nous d'aller s'imposer là-bas.
0: Alors on parlait de votre nouvel entraîneur, Mathieu Lanfranchi, qui succède à Tom Garnier. Il fallait changer après la saison passée en première division qui a été délicate, il fallait partir sur un nouveau cycle.
3: Nous n'étions pas partis à la base pour changer d'entraîneur, mais il se trouve que nous avons dû changer d'entraîneur en cours de saison, d'un commun accord. Et donc, il a fallu s'adapter assez rapidement. Et vraiment, je suis agréablement surpris de toute l'énergie que Mathieu a mis durant ces 3 semaines. On a l'impression qu'il est avec nous déjà depuis l'année dernière. Mais comme Mathieu est un ancien normand et que nous partageons les mêmes valeurs, il s'est très vite adapté aux valeurs du club. Et il a tout de suite compris ce qu'on attendait de lui sur cette saison.
0: Ouais, Mathieu Lanfranchi, ancien joueur et qui connaît très très bien la région, évidemment. Ça s'est terminé en mauvais termes avec Tom Garnier ou pas?
3: C'est ce qui ressort. Je ne souhaite pas m'exprimer, bien évidemment, sur le sujet avec Tom Garnier. On a dû changer d'entraîneur en cours de saison dans le commun accord. Donc aujourd'hui, si vous le voulez bien, je préfère qu'on discute de Mathieu Lanfranchi plutôt que de Tom Garnier.
0: Bon, alors l'objectif est donc de la remonter en première division, elle l'a bien compris. Est-ce que il y a désormais un an et demi, le club est monté un petit peu trop rapidement d'une certaine manière, ou est-ce que ça avait été, c'est tombé un petit peu dessus, ou est-ce que finalement l'écart de niveau entre la deuxième et la première division est tel qu'il a été très difficile pour l'équipe d'exister?
3: Je vais vous faire une réponse de Normand en vous disant un peu des deux. Ouais. On est monté effectivement un peu trop tôt. On s'était fixé comme objectif avec Tom Garnier une montée à échéance de 2-3 ans. Je rappelle quand même que le club était sur un plan d'apurement. On remboursait une dette de plus de 400 000 euros. Ça faisait 10 ans qu'on était en plan d'apurement et on en sortait seulement l'année dernière. Donc pour nous, l'objectif, c'était effectivement de sortir de ce plan et de pouvoir se projeter ensuite en première division. Je vous disais tout à l'heure rapidement que dans l'équipe, la plupart n'avaient jamais joué en première division. Il y a une joueuse qui avait joué en première division. Et donc on savait dès le départ qu'en y allant avec une équipe extrêmement jeune et en plus de ça avec des modifications qui avaient été apportées par la fédération où on savait qu'on allait passer à 12 équipes au lieu de 14, on savait très bien que ça allait être compliqué pour nous l'année en LBE, mais on a beaucoup appris.
0: Alors prochain match et la route vers la montée donc continue et commence également samedi au Havre contre Palante Besançon, c'est à 20h au Doc Océane. On peut bien sûr venir encourager vos Vikings pour la première des Vikings à domicile à 20h samedi, c'est bien ça?
3: Exactement, on vous attend nombreux samedi et c'est pareil, on va avoir une nouvelle plateforme de réservation des places où on pourra à la fois acheter des places pour les Vikings du camp et pour les Vikings du Havre.
0: Voilà, c'est ça aussi le nouveau esprit Viking que vous souhaitez mettre en place, Oumu Nyangfouke, président du club. Merci d'avoir pris du temps pour être avec nous ce soir en direct sur la radio locale ici Normandie. On vous souhaite le meilleur pour cette saison sportive, Oumu Nyangfouke. Merci beaucoup, bonne soirée à vous.
3: Merci à vous, à bientôt, au revoir.
0: À très bientôt, au revoir. On retrouve Arthur Léonard et son Zoom, sa chronique dans quelques secondes après Alain Bachung qui nous propose Oser Joséphine.

0: Alain Bachung et Osez Joséphine sur votre radio locale ici Normandie. On passe au Zoom, le Zoom d'Arthur Léonard.
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0: Le Zoom d'Arthur Léonard, deuxième chronique dans Bienvenue au Club. Ça va, Arthur ?
2: Ça va, très bien. Merci beaucoup.
0: La rentrée arrive. La rentrée arrive, forcément. On est lundi 31 août. Rentrée arrive, ça veut dire rentrée scolaire, mais aussi rentrée sportive. Il y a tous les forums, des associations, dès le week-end prochain d'ailleurs, qui vont pas tarder à commencer. Parce que les enfants vont choisir les sports, les enfants ou les plus grands. Il y a un sport qui prend énormément de place en ce moment. Alors, c'est pas tout récent, ça fait déjà quelques temps, mais quand même, c'est en plein essor. C'est, Arthur, la course à pied.
2: Ouais, et je sais que vous en êtes un féru théophile et que vous préparez le marathon de Rouen.
0: Ça donc... se voit, non?
2: donc voilà, oui, effectivement, la course à pied et le trail, et justement, en vous disant, en vous titillant sur le fait que vous préparez le marathon de Rouen, il y a l'événement Seine Marathon à Rouen, justement, à la fin du mois de septembre, avec le 5 km, le 10 km, le semi-marathon et le marathon, donc quatre courses avec des épreuves différentes et donc des belles compétitions pour ceux qui sont férus de courses sur route, mais il y a aussi, comme on le disait, le trail qui est aussi à la mode en ce moment et en vogue. Donc courir dans les chemins, dans les forêts, avec un peu plus de dénivelé que les courses sur route. Et finalement, notre région est plutôt bien faite pour ça, puisqu'on a les forêts autour de Rouen, les chemins de la Seine, le Pays de Caux, le littoral. Donc il y a vraiment de quoi faire, et puis pas mal de courses qui vont en ce sens-là et qui sont organisées, comme le trail de Montigny, le trail sans relâche ou l'UT3P, donc il y a de quoi faire. Et finalement, qu'on préfère courir sur les quais de Rouen, sur du plat ou voilà, dans les chemins normands pour du trail, et bah chacun peut trouver sa façon de courir et de se fixer ses propres objectifs.
0: Ouais, vous parliez de l'UT3P, Arthur, l'Ultra Trail des Trois Ponts. Bon, là on est un peu plus que sur une petite course tranquille sur les quais de Rouen. L'UT3P, je crois que c'est 175 km de course. On passe par les ponts de Normandie, de Bretonne, de Tancarville. Enfin voilà, c'est évidemment un autre niveau. Mais Arthur, comment expliquer ce qu'on disait au début, que la course à pied et le trail attirent aujourd'hui autant de monde, quoi?
2: Bah forcément, souvent l'argument numéro un qui revient, c'est le fait que ce soit très accessible, puisque il suffit d'une paire de chaussures et d'un peu de motivation, même si c'est à relativiser, puisque quand on commence à faire ça un peu plus sérieusement, les paires de chaussures, les courses, etc., bon, forcément ça a son coût aussi. Mais finalement, en tout cas pour débuter, bon, on peut aller courir seul, avec des amis, dans des clubs même. Il y a pas mal de choses qui se créent autour de ça, donc voilà. Et avec cette notion un petit peu de défi personnel qui donne envie, bah, finalement, de courir au début peut-être 5 km, puis 10, puis on finit par s'inscrire pour des semi-marathons, voire des marathons. Et donc forcément, ça, on se développe avec ça et avec les objectifs qu'on a. Et donc à Rouen, plusieurs milliers de personnes, comme on le disait, vont se rejoindre pour l'événement Seine Marathon le week-end du 26-27 septembre. Et puis le trail, comme on disait, c'est encore autre chose. On court plus seulement pour le chrono, mais aussi pour découvrir un environnement, redécouvrir la Normandie un petit peu autrement. Donc voilà, mais il faut faire attention à pas aller trop loin aussi.
0: C'est important,
2: tout à fait. Et donc c'est là où le nombre de coureurs dans les cabinets de kiné augmente un petit peu, parce que des fois on veut un peu trop en faire, c'est un peu trop intense, on court à trop vite intensité, et donc forcément ça augmente les blessures. Donc il faut faire attention à ça, se fixer des objectifs, parce que c'est toujours sympa et qu'on a toujours envie de progresser, mais il faut savoir augmenter progressivement, écouter son corps. Et finalement, que ce soit sur les quais de Rouen ou dans les chemins normands avec le trail, on court tous pour différentes raisons, mais finalement avec la même envie, c'est d'aller un petit peu plus loin et un petit peu plus vite que la fois précédente. Et donc voilà.
0: Ouais, vous parliez effectivement des runners dans les cabinets de kiné. Il y en a de plus en plus. C'était un sujet d'ici Normandie. Vous me chambriez, Arthur, sur le marathon. Vous parliez de défis personnels, mais vous, et c'est très sérieux, vous êtes justement en pleine préparation du semi-marathon de Rouen. C'est ça, vous êtes en plein dedans là.
2: Exactement. Je prépare mon premier semi-marathon, donc. On verra ce que ça donne. On s'entraîne pour.
0: C'est quoi l'objectif de temps que vous êtes fixé? On peut le donner en public ou?
2: Ouais, allez, je me ferai charrier si je réussis
0: pas. Exactement.
2: Non, 1h27, 1h28, voilà.
0: On pour verra. Les 21 km.
2: Ouais, c'est ça, exactement.
0: C'est bien, parce que vous allez pouvoir rejoindre l'équipe ici Normandie de tous nos runners. Je pense à Michel Jérôme, Raphaël Tual, Bradley de Souza, Betty Dufour, Manon Lombard-Brunel, Sylvain Geffroy, Simon Monoury, Sixteen Lys. Il y a tout ce monde-là qui court dans notre radio engagé sur le 10 km. J'espère que je n'oublie aucun parce que sinon je vais me faire pendre en sortant de ce studio. Arthur, vous serez donc plus sérieux sur le semi-marathon le lendemain. Merci beaucoup Arthur.
2: Ouais, il ne manque que vous Théophile.
0: Oui, c'est ça, mais j'arrive, je pars derrière, je vous rejoins. On va faire comme ça. On passe au story dans quelques instants et Arthur, on se dit à lundi prochain.
2: À lundi prochain, merci.
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0: Allez, vous connaissez votre rendez-vous traditionnel de fin d'émission, ce sont nos stories du week-end. De quoi je vous parle ce soir ? On va parler de hockey sur glace, il y a des Dragons de Rouen qui sont en pleine préparation. Des Dragons qui jouent contre Cergy Pontoise demain soir, un nouveau match amical à Lille-Lacroix. Ils ont perdu samedi soir à Cergy, un match avec beaucoup d'absents, donc il y a un léger de revanche amicale dans cette préparation. Rouen a gagné contre Amiens 3-0, puis perdu contre Ajoie, Fribourg, Lausanne et donc contre Cergy. Il faudra donc retrouver le goût de la victoire demain soir. On parlait lundi dernier du début de saison manqué au Rouen-Normandie rugby avec la défaite contre Suresnes. Et bien voilà, le bateau à nouveau dans la bonne direction après la large victoire 59-29 contre Orléans. Le RNR 6e au classement avant de jouer à Carcassonne vendredi. On en parle d'ailleurs demain matin 6h40, 8h40 dans le Zoom Sport d'Alain Mattei. En baseball, on en parlait aussi lundi dernier, Rouen termine finalement 2e de la saison régulière derrière Savigny et affrontera en demi-finale du championnat La Rochelle. Là ce sera les 12 et 13 septembre prochain. On rappelle, les Huskies, c'est l'un des clubs les plus titrés du baseball, mais surtout du sport rouennais. À propos de Rouen, toujours le tennisman rouennais Daniel Jade, révélé lors du dernier Roland-Garros à 17 ans, en passant un tour de qualification, abandonne dans un deuxième tournoi de suite après celui d'Uriage en demi-finale le 18 juillet. C'est en finale de celui de Monastir que le Rouennais a jeté les armes à 1-7 partout. À voir donc la suite pour Daniel Jade, notre pépite rouennaise du tennis. On va pouvoir passer au programme de la semaine. Mardi, donc, les Dragons de Rouen en hockey, ils seront contre Cergy Pontoise. Là, c'est à 20h et c'est à la patinoire de Lille-Lacroix. Rendez-vous ensuite jeudi. On aura du football, le FC Rouen contre Valenciennes en Ligue 3. Le FCR en très grande forme puisqu'il reste sur 3 victoires de suite. Ils sont encore invaincus en championnat. Ils accueillent le VAFC jeudi à 20h45 pour la 5e journée. Arthur, puisque vous êtes encore là, j'en profite. On avait Clément Bassin avec nous lundi dernier, défenseur du FCR. Le FCR, ça va très très bien là. Hein. C'est pas mal.
2: On verra, il faut que ça se poursuive forcément. Il y a déjà eu l'expérience de l'année dernière où il y a eu un bon début de saison et plus compliqué ensuite. Donc on espère que cette fois ça tiendra jusqu'au bout.
0: J'ai vu sur vos réseaux, vous étiez à Valenciennes ce week-end. Mmh. Prochain adversaire de Rouen, et comment ils sont ? Ils ont peur ? Ils ont...
2: Autant c'était sympa au niveau des supporters, ouais. Autant sur le terrain, c'est pas fameux de leur début de saison. Donc a priori, il y a plutôt de quoi être confiant, mais il faut se méfier quand même forcément.
0: Voilà, jeudi, ce match FCR Valenciennes, ce sera à 20h45, 5e journée de Ligue 3 du côté du stade du Auchan. Il y aura évidemment beaucoup d'attentes. Du rugby avec le RNR à Carcassonne, là ce sera vendredi soir à 19h30, on en parlait. Samedi, le HAC Brest en Ligue 1 à 20h45, à suivre avec François Manoury, et l'entrée en lice du HAC féminin en championnat à Marseille à 21h. Plus tôt dans l'après-midi, QRM ira jouer à La Roche-sur-Yon à 14h45 samedi. Il y aura aussi les qualifications du Grand Prix d'Italie en Formule 1 à 16h, et les Vikings du Havre contre Palante-Besançon à 20h. Enfin, Formule 1 toujours, Grand Prix dimanche, et les Dragons, on l'a dit, en hockey sur glace, eux, seront sur le pont contre Düsseldorf du côté de 19h30. Voilà pour le calendrier de la semaine. Notre invité lundi prochain, Nina Guo-Zheng. Vous ne connaissez peut-être pas son nom, mais c'est une pépite du tennis de table féminin français. C'est l'une des meilleures joueuses du monde de tennis de table dans sa catégorie chez les moins de 19 ans. Peut-être une des futures Félix ou Alexis Lebrun. Nina Guo-Zheng, elle sera dans ce studio lundi prochain à partir de 18h dans le prochain numéro de Bienvenue au Club. Merci beaucoup Arthur, c'était un plaisir d'être avec vous.
2: Merci, ce soir. Avec grand plaisir.
0: On se dit à lundi prochain pour votre chronique pour le Zoom. Et moi je vous dis à bientôt. Bonne soirée.
4: Merci Théophile.
0: Avec grand
4: bonne
0: plaisir,
4: soirée
0: Annie.
4: À vous. À vous. Et bonne rentrée à tous les sportifs. Bonne rentrée aussi aux petits comme aux grands qui vont demain matin retrouver le chemin de l'école maternelle, primaire.
0: C'était les profs aujourd'hui.
4: Le collège, c'était les profs aujourd'hui. Alors bonne rentrée à tous et ce soir pas trop de stress. Hein. Détendez-vous avec nous sur votre radio ici Normandie.
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4: Juste après les infos Décibel, Émilie Mazoyer, pour le moment il est 19h. Les infos, Marine Le Génie.
13: Ça y est, on y est demain, c'est la rentrée des classes, nouveaux cahiers, nouveaux stylos, parfois nouvelle école pour les enfants qui changent de niveau, un moment attendu ou redouté, selon les enfants croisés aujourd'hui au Mans, Marie Mutricy.
16: Pour Gélanie, un petit garçon de 6 ans, t-shirt rouge et short noir.
17: Je suis très content que ça soit la rentrée.
16: C'est un moment très important. Il rentre en CP et ça veut dire...
17: Que je vais bientôt lire et tout et tout. Et je travaille beaucoup, j'aime bien travailler à l'école.
16: Et puis il va pouvoir arborer ses nouveaux habits.
17: J'ai acheté un pantalon qui est trop beau. Il est marron clair fluo.
16: Les fournitures scolaires toutes neuves, c'est ce qu'adore Iris. La grande de CE2 attend son tour à la Tyrolienne.
18: Bah, mon agenda, il est trop mignon. Et on a un nouveau cartable, des nouveaux cahiers, des trousses.
16: Sa copine Abigail a quand même une petite inquiétude.
19: Je suis stressée parce que je ne sais pas avec qui je vais être. Peut-être avec une maîtresse méchante ou un maître gentil, je ne sais pas.
16: Ils sont méchants, les maîtres et les maîtresses.
19: Non, ils sont tous gentils.
16: Tous gentils ou en tout cas attentifs à l'accueil lors de cette première journée particulière, raconte Christelle, maîtresse de maternelle au Mans.
20: C'est vrai que c'est primordial, la première journée, que les enfants y passent une bonne journée, nous aussi, pour qu'ils se sentent bien pour revenir. Voilà. Et après, la première semaine, si on met bien les règles en place au quotidien, et bien après, tout roule.
16: Jusqu'à la prochaine pause, aux vacances de la Toussaint.
13: Marie Mutricy, ici mène. Et parmi les nouveautés de cette rentrée, une mesure qui en agace plus d'un. Le téléphone portable est désormais interdit dans les lycées. C'est déjà le cas dans les écoles et les collèges. La loi a été promulguée la semaine dernière par le président de la République. Protéger les enfants des dérives des écrans ne peut plus attendre, a décrété Emmanuel Macron. Mais quand on en parle aux premiers concernés, on ne peut pas dire que la perspective d'être privé de portable dans l'enceinte du lycée les enchante. Et surtout, ces lycéens savoyards que nous avons rencontrés ne comprennent pas cette décision.
21: C'est pas une super nouvelle d'être bloqué comme ça au lycée, sachant que maintenant on est plus grand et que tout premier lieu ça nous sert pour nos devoirs, pour travailler et même rejoindre nos amis.
22: C'est utile quand on l'a au lycée, donc en soi, il y a d'autres priorités quoi. Qu'interagir ça. Bah à savoir si on a des profs absents ou même juste se retrouver dans le lycée avec les gens quoi. Pour un peu qu'il y en a un, il est redoublé, il aura 19 ans. Qu'on lui interdise de prendre son téléphone, enfin, c'est enfantin un peu quoi.
23: Ils nous interdisent le téléphone, mais tout est numérique maintenant. Par exemple, le Pronote, rien que nos emplois du temps, nos salles, enfin, en fait, on regarde sur notre téléphone, donc déjà ça va être compliqué.
24: Je trouve qu'au lycée, on est plus mature pour savoir gérer notre téléphone et je trouve que c'est un peu pénible qu'on ne puisse pas l'avoir. Il y en a après, ils s'en servent en cours, faire des TikTok, pour utiliser ChatGPT pour tricher, tout ça. Donc en vrai, je comprends qu'ils l'interdisent, mais bon, l'essentiel est raisonnable au lycée, on est censé grandir, être mature.
13: Et Emmanuel Macron est attendu dans un lycée en Lozère demain où il devrait changer sur cette interdiction du téléphone portable avec les enseignants et les élèves. Téléphone interdit au lycée, examen programmé uniquement le matin, questionnaire sur les violences sexistes et sexuelles. Vous retrouvez sur ici.fr tous les changements de cette rentrée 2026. Les aides carburant pour les gros rouleurs qui devaient prendre fin ce soir ne seront pas suspendues pour les entreprises en difficulté. Plusieurs secteurs sont concernés par ces aides, les agriculteurs et les professionnels du transport notamment. La chapelle de Notre-Dame de Conception. consolation. C'est au nord de Morteau, dans le Doubs. Eh bien, elle aura bientôt une toiture toute neuve. L'édifice fait partie des 100 monuments sélectionnés pour le loto du patrimoine, lancé aujourd'hui. Le système, vous le savez, permet de financer des travaux de restauration grâce à des tickets à gratter. Cette chapelle est très connue dans la région, car l'ensemble auquel elle appartient a accueilli des séminaristes, des futurs prêtres, jusqu'en 1978. D'où l'importance de la rénover vite, estime Laurent Guillet, délégué départemental de la Fondation du patrimoine.
3: C'est urgent parce que les morceaux de plâtre, de pierre qui tombent sur les gens qui viennent visiter, on ne peut pas laisser un bâtiment comme ça, surtout sur sa hauteur. Ils ont dû mettre tout des filets à l'intérieur de la chapelle pour éviter que des morceaux de plâtre, des morceaux de pierre viennent tomber sur les gens qui viennent visiter la chapelle. En 2025, ils avaient déjà un petit peu postulé, mais le dossier n'était pas suffisamment mature. Alors cette année, il est complètement mature. Il y a une étude, on a un coût, on a un estimatif financier. Les collectivités y suivent. Donc le conseil départemental du Doubs suit. On a le conseil régional qui va suivre, Bourgogne-Franche-Comté. Donc de toute façon très intéressante, elle doit être du 16e, 17e siècle. Il y a des visites, il y a même des séminaires. Tous les anciens élèves qui ont fait le séminaire souhaitent à tout prix participer à la collecte qui permet effectivement d'aider au financement.
13: Et si vous voulez aussi participer, vous pouvez acheter les tickets à gratter de ce loto du patrimoine. Ce sera entre le 7 et le 21 septembre. Dès lundi, la liste donc des sites retenus dès aujourd'hui est sur ici.fr. Le dernier adieu à Philippe Bouvard. Ses obsèques se sont déroulées à Cannes cet après-midi. L'animateur de l'émission Les Grosses Tête, c'était un lundi dernier, à l'âge de 96 ans. Image de la cérémonie sur ici.fr. Et puis c'est officiel, Bradley Barcola est transféré à Liverpool. Confirmation du PSG aujourd'hui après 3 saisons passées dans la capitale.
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4: Cette nuit, des précipitations encore possibles long des côtes, notamment entre Étretat et le Tréport, et plutôt à partir de minuit. Demain, alternance d'éclaircies et de passages nuageux, avec toujours du vent assez fort. Les températures sont stationnaires, entre 20 et 23 degrés, 20 à Dieppe et au Havre, 23 degrés à Rouen, à Évreux. Le maximum pour vous à Vernon, avec 24 degrés. La semaine se déroulera sous le même régime, éclaircies et passages nuageux. Tout de suite, c'est Décibel, Émilie Mazouillet.
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7: Salut à toutes, salut à tous et bienvenue. C'est Décibel, c'est la rentrée de mon émission musicale préférée. J'espère que c'est la vôtre aussi d'ailleurs. On est ensemble en direct jusqu'à 20h. Et les premiers invités de cette saison 5 de Décibel, saison 2026-2027, c'est le groupe Trio.

sort pour la première fois de sa carrière un best-of ainsi que des chansons toutes nouvelles et inédites. On en parle avec eux ce soir, le groupe Trio invité de Décibel. Ça fait plaisir. 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Alors voilà, il est 19h07. On se retrouve ensemble pour démarrer une belle année avec plein d'actu musique qui vont être formidables et, bah, malheureusement, cet été, on a perdu des artistes qu'on aimait beaucoup, et notamment la chanteuse country Dolly Parton et le DJ français artiste électro Kavinsky. Alors, il était évident que pour cette première de la saison de Décibel, on allait leur rendre hommage. Commençons avec Kavinsky. Kavinsky qui est mort quelques jours avant son 51e anniversaire à Paris. Kavinsky, vous vous en êtes rendu compte si vous avez suivi l'actu, était très aimé, très respecté. Et son grand tube Night Call avait été repris avec Angèle et Phoenix pour la cérémonie de clôture des Jeux Olympiques de Paris 2024 dans un stade de France chaud bouillant. Alors on le réécoute, on lui rend hommage. Merci pour la musique, Vinko. Kavinsky et Night Call.

0: Je suis émue de réécouter cette chanson et de démarrer l'année avec Kavinsky, voilà, qui nous a quittés cet été et qui est enterré. Si vous avez envie d'aller lui faire un petit coucou et déposer une petite fleur ou une petite figurine de Xor ou des Gremlins ou toute la pop culture des années 80-90 dont il était fan, il est enterré donc au cimetière Saint-Vincent de Montmartre. Vous pouvez pas rater sa tombe, c'est vraiment la plus fleurie.
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0: On a décidé que tous les soirs dans Décibel, on allait mettre en avant un groupe, un artiste, une artiste sur un label indépendant. Parce que les labels indés, eh bien, ce sont parfois de petits poussets pleins de talents qui ne sont pas forcément suffisamment mis en avant dans les médias. Donc voilà, notre coup de cœur du jour sera désormais en début d'émission, c'est maintenant. Et avec un label indépendant, le label du jour, c'est les productions du Couscous, le label de Aurélie Saada que vous aviez découverte dans Brigitte. Elle est en duo avec Gaspard Royan, leur nouveau projet. Ensemble s'appelle Ravage, un projet 100% indépendant et 100% plein d'amour. Entre ton épaule et ton cœur, c'est le premier extrait de leur album à venir. Ravage, immense coup de cœur pour ce groupe indé qu'on soutient et qu'on aime dans Décibels.

0: L'amour fait des ravages, alors Ravage fait des chansons d'amour. Ravage, tout nouveau groupe et tout nouveau projet de Aurélie Saada et
1: Gaspard Royan.
0: Merci. J'ai eu une petite absence, mais heureusement, Monsieur Mali de Trio est là, il sait tout faire. Trio donc arrive dans quelques secondes. Il faut quand même écouter un petit extrait de La Traversée parce que c'est leur nouvelle chanson. Je la connais pas encore par cœur.
2: Juste

0: décibels. C'est dans deux secondes, à tout de suite.
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1: Joyeux anniversaire Trio, fête ses 30 ans et sort pour la première fois de sa carrière un best-of. Ils sont avec nous ce soir. Gizmo, salut.
2: Salut.
1: Daniel, salut.
3: Salut toi.
1: Oh, Manu n'est pas là.
4: Non, Manu est malade.
1: Mali est là.
4: Mais moi, je suis
1: mon
4: là.
1: Mon souffleur officiel, voilà. Quand j'ai des petites absences. Exact. Alors, on envoie plein de bisous à Manu. On espère qu'il va se remettre très bientôt. Mais voilà, moi, toutes mes blagues de trio qui sont quatre, tombent à l'eau.
4: Tu peux les faire.
1: C'est pas grave.
2: On va faire Manu.
1: Ce serait génial. Alors, trio, il y a évidemment un tube que vous connaissez par cœur, qui a été repris des dizaines de millions de fois et qu'on ne va pas se priver d'écouter parce qu'on est comme ça. C'est...

0: qu'ils avaient chanté sur la scène des Victoires de la musique. Mais mis à part cette chanson-là, évidemment, qui, je pense, n'a pas dû faire débat au niveau de votre premier best-of, est-ce que ça a été compliqué après 30 ans de carrière et plein d'albums et plein de sensibilités différentes dans vos chansons de fabriquer un best-of ?
1: Compliqué, oui, ça a été compliqué. Oui. Il fallait en plus, il fallait que tous les albums soient représentés.
0: Oui.
1: Et en même temps, il fallait de la place pour des nouvelles chansons aussi, parce qu'il y a des nouvelles chansons aussi.
0: Il y a un inédit qu'on va écouter tout à l'heure, ouais. Mais sur le best-of, il y en a plus.
1: Ouais, il y en a trois. Il y en a trois, ouais, qu'on va dévoiler. Donc oui, ça a été compliqué, puis en même temps, il y avait des évidences, en fait.
2: Il y avait des évidences, et puis aussi l'actualité, des choses qui nous disent, tiens, celle-ci plus qu'une autre, ou, mais beaucoup d'évidences quand même.
0: Ouais.
2: On a été regarder aussi ce que les gens aiment écouter encore de trio, et puis ce que justement, ils n'écoutent pas trop, et que nous, on a envie de leur faire écouter.
0: Ah, c'est vrai. Alors là, pour avoir ce genre d'infos, c'est vrai que pour le coup, le streaming, c'est intéressant.
1: Ah oui.
0: Vous pouvez voir... Alors, à part, je disais, l'hymne de nos campagnes, qui passe sur toutes les radios, quasiment tout style confondu, etc. Est-ce que vous avez des chansons comme ça, des succès auxquels vous ne vous attendiez pas, des pics de stream un peu étonnants?
1: J'en ai pas en tête là.
2: Il y a un morceau qui s'appelle J'ai rien prévu pour demain, qui est très streamé, qui est un morceau du premier album et qui est quand même anti-productivité du travail.
0: D'accord.
2: Et donc qui doit être d'actualité.
0: Oui, c'est ça.
2: Et qui est repris chez les jeunes.
0: Ah, c'est drôle.
2: Donc en espérant qu'ils ont quand même envie de rentrer à l'école demain,
1: c'est ça.
2: Tu vois.
0: Voilà. Ratez pas la rentrée.
2: Ouais,
0: quand
2: c'est
0: même.
2: Ça, allez-y quand même. Mais voilà, celui-ci par exemple qui a été une surprise.
0: Ok. Et est-ce que vous avez une petite préférée que vous avez poussé pour mettre sur le best-of?
1: Non, il n'y a pas eu de...
3: Moi, j'ai des préférés, mais c'est pas forcément les plus...
2: On n'a pas fait conscience du tout à Daniel.
3: Exactement. ils m'ont pas écouté. J'ai essayé de pousser des trucs, mais...
0: Ils t'écoutent jamais, non. Hein. Viens, on fait notre groupe, Daniel.
3: Avec... Depuis le temps que je te le dis.
0: Ben voilà.
3: Ça va être top.
0: En vrai, je pense que vous avez dû être sollicité énormément... depuis vos débuts, pour sortir ces compilations, ces best-of, tous les artistes le font, ils n'attendent pas 30 ans pour le faire.
3: Mais chaque album est un best-of.
0: Alors, c'est ça.
1: Non, mais c'est vrai que nous, on a quand même sorti pas mal de live.
0: Oui.
1: Et pour nous, les lives faisaient quand même office de best-of, en fait.
0: Ouais.
1: Et ça permettait en plus d'entendre des chansons que les gens aiment écouter, mais dans des nouvelles versions et tout. Donc voilà. Donc c'est pour ça qu'on s'est jamais posé la question du best-of. Et puis là, 30 ans, on s'est dit c'est le moment.
3: De bouche à oreille, les gens le prenaient vraiment comme un best-of.
1: Ouais, oui. De bouche à oreille, faisait un peu office de best-of. Mais c'est vrai que le best-of un peu traditionnel, j'ai envie de dire comme ça, on n'avait jamais pensé. Et puis par contre, ce qu'on voulait, c'était quand même qu'il y ait une nouvelle chanson. Quoi.
0: Oui.
1: Bah oui.
0: C'était
1: oui.
0: Comment de se retrouver ensemble pour écrire justement ces nouvelles chansons. Là, on va découvrir la traversée, sachant que ça faisait un moment que vous aviez pas écrit de chansons tous ensemble à quatre.
1: Ouais, alors on n'écrit pas à quatre, on écrit un peu chacun de notre côté quand même, et on arrive, on a fait écouter plein de morceaux en fait. C'était ça qui était le plus dur, ça a été le choix en fait, hein, parce qu'on
2: est arrivé avec
1: 6-7 chansons. Donc
3: il y avait bien une quinzaine.
0: Mais vous sentiez que c'était des chansons pour trio et pas pour vos projets annexes.
3: Déjà pour trio et qui puisse intégrer dans un best-of qui retrace les 30 ans.
0: Ouais.
3: C'est-à-dire que il y a des chansons qui peuvent partir aussi sur quelque chose de très très nouveau, mais là quelque chose qui soit cohérent avec cette histoire et qui dénote pas complètement, qui soit dans l'âme et l'ADN du groupe et du best-of.
0: Alors la traversée.
1: Bah, la traversée, elle remplit complètement tout ça. Dans le thème. Bah ouais, ouais. Elle remplit complètement tout ça. Ouais.
0: Alors on va
1: bien plus. Écoutez tous.
2: Valider à quatre.
1: Voilà,
0: valider à quatre par trio. Gizmo, merci. Il m'a servi ça sur un plateau. C'est magnifique.
3: Je suis contente
0: que vous soyez les parents de cette saison 5 de Décibel. Les premiers invités, c'est les meilleurs.
1: C'est la rentrée avec toi, ça fait plaisir.
0: La traversée trio, nouveau, arrivé.
4: Allez.

0: et ce allez qui nous donnerait bien de l'élan pour que vous partiez en tournée. Or, ça n'est pas prévu. On n'a pas annoncé de tournée pour les 30 ans de Trio. Pourquoi ?
1: Eh ben parce que on était parti avec Christophe dans nos aventures solo,
0: oui,
1: et
0: bien parti tous les deux d'ailleurs.
1: Ouais, hein. Et puis on s'est engagé Manu aussi derrière avec le collectif Ensemble, avec les amis de Sinsémilia, Vanupié, tout ça sur quelques dates.
0: D'ailleurs, je vais les donner les prochaines.
1: Avec plaisir.
0: Ah oui, quand même, ce collectif Ensemble, le 8 octobre à Poitiers, le 9 à Vierzon, 31 octobre à Strasbourg, le 26 novembre à Nesle, le 10 décembre à Annemasse et le 18 décembre à Beauvais. Et après c'est bon. Donc du coup, vous êtes libre en 2027 pour la tournée des 30 ans de Trio.
2: Après,
0: ou pas,
2: c'est les présidentielles. Ah bah voilà.
0: Tu Mali, président.
2: Allez, on y va.
0: Tu fais la campagne.
2: Après, on fait la campagne. Exactement. Après, il va falloir mettre les mains dans le cambouis.
0: Ouais.
1: Non, mais on
0: c'est
1: avait.
0: C'est une première approche, quoi.
1: Ouais, il y a Manu qui est parti en 2019, 2018. Il y a eu cette tournée après, derrière, l'album qui est sorti.
0: Ouais.
1: Il y a eu envie de vraiment de faire un break et de partir faire nos trucs. Et puis, en même temps, cette envie de marquer les 30 ans. Donc, on s'est dit, bon, on se donne encore du temps avant de se retrouver. Parce que l'idée, c'est si on repart, je pense que c'est tous les 4. Il faut qu'on soit motivé, prêt, avec des chansons. Et donc, on attend encore un petit peu, on se donne le temps. On a beaucoup tourné et là, on va se donner un peu de temps.
3: Surtout qu'on vient de fêter les 27 ans.
0: Oui, c'est vrai.
3: On ne peut pas faire que des anniversaires. Voilà, à un moment donné, il faut aussi proposer des nouvelles choses.
0: On dirait un groupe WhatsApp de parents à l'école. Toutes les semaines, il y a les anniversaires.
1: Non, ce qui est sûr, c'est que.
3: Qu'est-ce qu'on ramène cette fois-ci ?
1: On s'est permis d'aller jouer il n'y a pas longtemps avec pas mal d'autres artistes pour aller porter les artistes palestiniens, des choses comme ça. Si on doit y aller, qu'on a envie d'y aller, il n'y a pas de barrière non plus à aller jouer. On a envie d'y retourner, mais c'est juste besoin de poser encore un peu et de faire nos petits trucs.
2: Et puis pour la sortie du best-of, on va quand même faire un petit live et tout, quand même.
0: Ah, voilà,
2: tu vois, allez, c'est une exclue.
0: Ah, merci. Merci pour cette belle info. Le best-of, lui, sortira le 16 octobre, le premier, première compilation pour Trio, dans lequel on retrouvera, c'est bien, un peu toutes vos incarnations. C'est ça que j'aime avec Trio, c'est que c'est très difficile, en fait, de définir quel genre de musique vous faites. Vous faites de la musique agricole.

0: de quoi.
1: Hein, on a mué depuis.
0: C'est ça.
2: C'est très
1: drôle. J'entends les voix.
0: Les différences de son. Et de...
2: Voilà, petit florilège de tout ce qu'est trio. On a hâte de découvrir ce best-of donc, qui sortira le 16 octobre avec La Traversée, la nouvelle chanson que vous avez entendue, mais aussi deux autres titres. Je vais essayer d'en savoir plus. Comptez sur moi. Je sens que ces hommes ont plein de secrets. Je vais faire tout ce que je peux. Et puis, on va aussi leur poser le questionnaire des choix cornéliens. C'est une nouveauté pour la saison. Ah, on va voir
1: si on va être les premiers.
2: Ah, à tout de suite.
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4: Journée découverte de la gendarmerie nationale.
3: Richard Gauthier.
4: Au centre commercial de Tourville-la-Rivière ce samedi, au programme découverte des différents stands des services de la gendarmerie nationale, ainsi qu'une première démonstration prévue à 11h30. Rencontre avec les militaires, démonstration et découverte des spécialités. De 10h à 18h, dans la galerie marchande, des militaires tiendront un stand pour présenter leur mission, les nombreuses spécialités de la gendarmerie. Vous pourrez également échanger avec des gendarmes sur leur parcours et leur quotidien. Cette journée s'adresse aux lycéens, aux étudiants en recherche de leur orientation, mais aussi aux personnes en reconversion professionnelle et aux curieux. Des conseils, des expos, des démonstrations, des découvertes, des métiers de terrain et le recrutement. C'est donc ce samedi, si les métiers de la gendarmerie nationale vous intéresse, ne manquez pas ce rendez-vous dans le centre commercial de Tourville-la-Rivière.
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2: Et le groupe Trio, nos premiers invités de l'année dans Décibel. Il y a Mali, il y a Daniel, il y a Gizmo. Il y aurait dû avoir Manu, mais un petit souci de santé. On lui envoie plein de bisous et on espère qu'il va se remettre rapidement. Trio, donc les 30 ans, le best-of. Et quelques petites questions, quelques choix cornéliens pour vous, les amis. Commençons dans la catégorie milliardaire, hein, plus de 100 milliards de fortune. Préférez-vous, Trio, faire une chanson d'amour pour Bernard Arnault ou emmener Françoise Bettencourt en tournée?
1: Oh la vache. Ah, Françoise Bettencourt en tournée.
5: On peut peut-être la retourner.
1: Elle peut peut-être l'emmener dans un autre monde. Non, j'imagine pas du tout.
2: Et imagine, elle change.
5: Lui faire découvrir un autre monde en tous les cas que le sien, ça pourrait être drôle.
6: Ça peut être un pari, tu vois.
5: Ouais.
6: Un challenge. Bah, peut-être qu'elle peut avoir une utilité.
5: L'important, c'est de pas détourner de fond en route, quoi.
2: Ah oui, c'est ça.
5: De rester clean
2: et
5: tout.
2: Faut pas prendre les sous des t-shirts, Françoise.
5: On respecte les personnes âgées, on est cool, et puis on lui montre un peu ce qu'on fait et tout. Pourquoi pas? Ça peut être drôle.
2: Ok. Vous préférez une victoire de la musique ou un Bercy complet?
5: Ils ont déjà
2: eu les deux. Si vous pouviez changer le nom du groupe, un, est-ce que vous le feriez? Et deux, ce serait quoi?
1: Elle est trop chelou, cette question. Pourquoi changer le nom du groupe?
0: Moi, quand je suis arrivé, je me suis dit, bon, il faut faire un... Non.
1: Tu sais qu'on n'a pas choisi le nom du groupe, comme disait Guise. Hein,
5: on joue dans la MJC, c'est des potes qui nous invitent à jouer tous les trois. Ils nous ont vus faire les fous avec les guitares et nous appellent Trio. C'est le directeur de la MJC qui met le Y. Il n'y a pas plus belle histoire, on ne peut pas changer de son.
1: La première fois qu'on a vu une affiche de Trio, on ne savait même pas qu'on jouait dedans.
5: C'est ça.
1: Non, mais c'est vrai.
0: Moi, j'avais proposé Ito et ses choristes, mais ça n'a pas été...
2: Ça va être notre groupe.
5: Ouais, c'est ça.
1: Ito et sa choriste.
2: Ok, allez, maintenant les petites questions perso. Mali, est-ce que tu préfères...
1: Silence. Est-ce que je préfère? Ouais, vas-y.
2: Si je te donne un super pouvoir.
1: Si j'ai un super... Oui, vas-y, donne-moi un super pouvoir. Il me dit, vas-y.
2: Une cape d'invisibilité ou une télécommande pour faire taire qui tu veux quand tu veux.
0: Waouh.
1: Oh, les deux.
2: Non, il est gourmand, lui.
1: Moi, je veux les deux, moi.
2: T'es gourmand.
1: Faire taire qui je veux, non.
0: Ça, y a pas besoin de télécommande pour ça.
1: J'ai pas besoin de ce pouvoir-là. La cape d'invisibilité, quand même.
2: Okay.
1: Voilà, pour pouvoir venir des fois, tu vas dans le studio, et regarder un petit peu sans que tu me vois. Tu vois ce que je veux dire?
2: Tellement creepy, j'adore.
1: Oh là là, j'adore.
2: C'est génial. On dirait une série Netflix.
1: Ouais.
2: Guise, est-ce que tu préfères, en concert, jouer tous les jours avec une guitare pas accordé ou oublier systématiquement les paroles du début de l'hymne de nos campagnes, genre le premier couplet tu l'as pas?
0: La guitare c'est fait.
5: Je préfère la guitare.
0: Ouais. Ça, c'est
5: bon. Non mais là en ce moment j'en joue pas, en plus je fais que chanter, c'est cool. Non, je dirais oublier les paroles de l'hymne des campagnes parce que les gens la chantent direct.
2: Ah, donc oui, c'est
5: cool que je suis de pépère. Ils la connaissent bien. Non. La guitare désaccordée, ouais, c'est vrai que c'est un truc qui m'arrive souvent. Donc,
2: ça va.
5: Je prends les deux, quoi, aussi, comme Mali.
2: Daniel! Ça va?
0: Super.
2: Alors Daniel, pour ceux qui ne le connaissent pas, sachez qu'il a toujours un très joli petit chignon sur le haut de la tête.
0: C'est gentil.
2: D'où ma question. Est-ce que tu préfères couper ce chignon ou alors le teindre en roux?
1: Oh! bon, ça s'essaye maintenant, moi je dis. On y va direct.
2: Pourquoi en roux? Eh ben, j'ai réfléchi et je trouvais que c'était ça.
0: Pour qu'il se voie. Enfin bon, c'est vrai qu'il a diminué avec le temps, mais
2: non, mais il a toujours le.
0: Écoute,
2: le petit kiki,
0: je suis ouvert aux deux. Effectivement, je suis ouvert aux deux.
5: Les mecs qui se mouillent pas. Hein,
2: mais non,
0: mais sincèrement, le couper.
1: Bah si, on le coupe en direct. Allez, chiche.
0: Allez, c'est quoi, vas-y.
1: Allez, franchement, Émilie, c'est la première de la rentrée. On coupe le chignon de Daniel.
0: On aurait pu aussi le teindre en roux. Hein,
2: tu vois, on va
0: teindre en roux, il y a moins de risques.
2: Exactement. Et puis, allez, question un peu mauvais esprit, mais quand même, hein, les grands bonheurs côtoyant parfois les grandes calamités. Je vous rappelle que pour les 25 ans de trio, on a quand même eu le Covid. Alors, pour les 30 ans, est-ce que vous pouvez nous expliquer exactement ce qui est prévu?
1: J'espère que c'est pas Marine Le Pen au pouvoir, hein, c'est tout ce que j'espère, vraiment.
2: Écoute, l'actualité fait que normalement c'est pas elle. Elle est inéligible.
5: Ah mais oui, mais c'est une très très bonne nouvelle. Espérons que ça fonctionne bien tout ça. Mais oui. Après il y a tout ce qu'il y a derrière aussi. Il y a Bardella qui est en porte-à-faux derrière, donc faut faire attention. Enfin voilà. Ouais. En tous les cas, c'est vrai qu'on milite depuis des années pour le vivre ensemble. Pour apprendre à vivre les uns avec les autres, à se connaître. Donc le RN, ça nous fait très peur, même pour la culture et tout.
2: Il y a beaucoup. Ouais.
0: Je préfère le Covid.
5: Ouais, c'est ça.
0: Un bon Covid. C'est pour ça qu'on sait mieux.
2: On a des masques en plus maintenant.
0: On sait comment ça se passe le confinement.
1: Ça va, tu vois.
2: Écoutons un extrait de votre premier album, Mama Goubida. La chanson s'appelle La main verte. Bon anniversaire, trio.
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0: ça c'était le tout premier album. Et c'est d'ailleurs lui qui est à gagner tout à l'heure. On s'est dit qu'on allait faire un retour aux sources, comme ça, tout premier album de Trio à gagner au Blind Test. Il est encore temps de vous inscrire pour jouer avec nous. C'est Alexandra qui vous attend au standard.
1: Et on s'inscrit.
0: Vous pouvez vous inscrire pour gagner votre propre album. Et le numéro, c'est 0810 055 056. La Traversée, c'est la chanson inédite, le premier inédit du Best of Avenir de Trio qui a été dévoilé.

0: titres qui seront à découvrir le 16 octobre sur votre premier best-of. Est-ce que, en fabriquant ces chansons-là, vous avez eu envie d'un nouvel album? Est-ce que ça fait encore sens aujourd'hui, en 2026, à l'époque du streaming, des playlists et des singles, de se rêver un album ou pas?
1: Ah ouais?
2: Ah oui, carrément, oui. Ouais. On avait presque les chansons pour le faire, mais c'était pas le moment, c'est juste ouais. Ça. Mais oui, bien sûr. On a toujours pris notre temps, ceci dit. On n'a pas, en 30 ans de carrière, on n'a pas fait non plus 40 albums comme Bernard Lavilliers, ou Jules, ou des gens qui sont très productifs. Non, mais je pense à.
1: Ce que tu disais, c'était plutôt que c'est le format long de l'album, c'est ça, ouais. En fait. Mais, moi, en tant que consommateur de musique, je résonne encore en album.
0: Toi,
1: en
0: t'écoutes des albums, toi aussi, Daniel?
1: J'écoute des albums, ouais.
3: Moi aussi, oui. Après, c'est. J'ai parfois du mal aujourd'hui on consomme beaucoup par titre.
0: Bah oui.
3: Et avoir un album cohérent qui me fasse plaisir moi du début à la fin, c'est pas un truc que je rencontre régulièrement.
0: Ouais. Gizmo, t'écoutes tes albums?
2: Ouais, je suis un peu comme ça aussi. Je vais commencer à écouter et puis si à un moment je décroche, bon bah je vais passer à autre chose. Et puis je suis aussi à cheval. Nous on a toujours, c'était mon trip, c'était d'aller chez Crocodisque, acheter des vinyles, découvrir des artistes. Et aujourd'hui, je suis à cheval entre cette culture-là et mes enfants qui eux consomment des titres, ouais. Sont plus dans cet esprit playlist et donc on vit avec ça et en même temps. L'album, moi, ça me parle encore.
3: Après, je pense que nous, on a grandi avec cette façon de penser la musique, faire un album. Après, par exemple, bon, vous allez dire que je parle toujours de Peter Gabriel, mais bon. Non mais il avait sorti.
1: Il va être super votre groupe. Hein. Ça va
3: tu verras,
1: super,
3: tu verras, tu verras. Tu verras.
0: N'insulte pas l'avenir.
3: Exactement.
0: Tu feras peut-être nos premières parties, Monsieur Mali.
3: Ah, on verra, ça on verra. Hein. Okay. Ça on va être très.
0: Je me suis emballé.
3: Non mais il sortait un. Titre...
1: Bah, tu peux nous parler de Peter Gabriel?
0: Ah oui, s'il te plaît.
1: Ouais, vas-y,
3: sur le dernier album, il sortait un titre par mois. Pendant 12 mois, un titre à toutes les pleines lunes, il sortait.
0: C'est vrai.
3: C'est vrai. Et je trouve, j'adorais l'idée. En fait, tu découvrais l'album d'une autre façon.
1: C'est génial. C'est
3: une super, et il a lancé sa tournée
1: sans super info. Tu sais que la pleine lune, tu peux te couper le chignon aussi, il repoussera plus vite.
0: Sauf si t'as tes règles.
3: Écoute, on va tout essayer le même jour. On va tout essayer le même jour.
0: Mon Dieu. Non mais c'est très bien. Il sortir une chanson de toutes les pleines lunes.
3: Non mais.
0: Bah oui. Moi j'avais trouvé ça. Peter.
2: T'allais nous vite qu'on fait ça il y a pas longtemps aussi.
3: Je vais y aller moi.
2: Des titres. On peut sortir leur album.
3: En fait, y a forcément aussi d'autres façons de réinventer l'histoire.
0: Exactement. Voilà. Et puis de s'adapter aussi. Exactement. Parce que mine de rien, l'algorithme, c'est quand même une drôle de bête. Ouais. J'ai discuté avec Oxmo Puccino qui a sorti là son dernier album et il m'expliquait qu'il avait fait que des chansons courtes alors que lui, il aime bien parfois rester 4 minutes, 5 minutes, même plus de 5 minutes et que là, en fait, l'algorithme n'aime pas les chansons longues et que donc il s'était forcé à faire des chansons de moins de 3 minutes.
1: Ah ouais, tu vois, je savais pas. Je savais pas.
2: Enfin, on va faire des textes plus courts, les gars.
1: Voilà, on va faire des chansons
3: courtes.
1: On va
3: dire on note ça pour notre groupe.
1: On note ça pour notre
0: groupe. On va faire des chansons très courtes.
1: Très, très courtes pour l'algorithme, d'accord? Pour votre groupe.
0: Bon, qu'est-ce que je peux vous souhaiter?
3: Premier album,
0: les garçons,
3: algorithme.
0: Algorithme.
1: Une jolie rentrée pour nous, pour nos enfants, tout ça.
0: Oui, la rentrée des classes.
1: Oui, la rentrée des classes.
0: Ça, c'est important.
1: C'est important.
0: La tournée du collectif Ensemble. On souhaite aussi un bon rétablissement à notre Manu.
2: Ouais, carrément.
0: Voilà.
1: T'avais pas une question cornélienne pour lui?
3: C'était quoi sa question?
1: La question à lui, la question. Comme Manu, c'est quoi?
2: On va y répondre. Si
1: on va y répondre pour lui.
3: Connaît,
1: avec
3: on le connaît.
0: Non, je peux pas faire ça. Non, je la garde. Vous reviendrez.
1: Ah, d'accord, ok.
2: Ça marche.
0: Vous reviendrez en 2027, soit pour faire campagne, soit pour nous annoncer votre tournée, ou que ne sais-je. Mais en tout cas, j'ai vraiment, vraiment hâte de vous revoir. Et j'étais très contente que vous soyez les premiers invités de Décibel.
2: Bah pareil, c'était une surprise pour nous. On ne savait pas que c'était la première pour toi de la rentrée.
0: Vous êtes les parrains de cette édition.
1: J'adore.
0: Et donc, pour celles et ceux qui étaient très sûrs, Marine Le Pen est-elle éligible ou pas? Alors, effectivement, c'est débattu par des spécialistes en ce moment. Voilà, il y a l'inéligibilité, mais il y a l'appel. Et donc, depuis le mois de juillet dernier, les juristes ne sont pas tous d'accord. Et donc, voilà, pour le moment,
2: il y a quelques candidats qui n'ont pas de casserole. Donc, allez les voir.
0: Il y en a qui, pas de bracelet, tout voilà, ça, mais voilà. Ça. En tout cas, effectivement, j'ai dit, elle est inéligible. Or, je n'ai pas les capacités et les compétences juridiques pour vous l'affirmer là maintenant.
3: Mais ça sortait du cœur.
0: Mais voilà. Et un peu de mon cerveau aussi. J'étais sûre de mon coup. Mais donc voilà, comme il y a appel, bah non, il n'y a plus, on ne sait pas. Voilà. C'est le suspense. On revient dans notre série Netflix.
1: Très bien.
0: Trio, merci.
2: Merci à toi.
3: Merci à toi.
0: Je vous
2: bonne
0: aime. Bonne saison à vous aussi. Et le best-of, le 16 octobre, la traversée est déjà disponible. Merci les gars.
2: Merci.
3: Salut.
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3: Et merci d'avoir choisi ici pour passer votre lundi soir. C'est la rentrée de Décibel en ce 31 août. On a accueilli Trio, on vous a fait découvrir ce groupe indé qu'on adore, Ravage. Et puis on a rendu hommage à Kavinsky. À suivre, il y aura notre hommage aussi à Dolly Parton. Et puis l'anniversaire du jour qui va nous ramener dans les années 70. Mais là, c'est l'heure du blind test. Et on joue ce soir avec Didier. Salut Didier.
4: Salut Émilie.
3: Comment ça va?
4: Ça va très bien, content de te retrouver, de te réécouter, voilà.
3: Oh, merci.
4: Le rayon de soleil quand les vacances sont finies, voilà, Émilie.
3: Oh,
4: voilà.
3: C'est trop gentil. Et ça te va le nouvel horaire, 19h?
4: On va s'y faire, hein.
3: C'est vrai. Non, mais moi, je prends toutes les réclamations, hein.
4: Ouais, toutes les réclamations. Si ça pouvait durer 2 heures, voilà ma réclamation. Voilà.
3: Ah, d'accord, j'aime bien. Ah oui, mais t'allais encore plus. 2 heures, ce serait bien. On a eu une saison où on faisait 2 heures. Franchement, c'était chouette.
4: Oui, tout à fait. Je me rappelle.
3: Oui,
4: très
3: c'est
4: bien.
3: Vrai. Ah, oui. Ok, je note. 2 heures pour Didier. Marina est avec nous aussi pour jouer. Salut, Marina.
5: Et bonsoir, Émilie.
3: Comment ça va?
5: Mais ça va super bien, moi je suis ravie du 19h.
3: Ah, Marina, elle est contente.
5: Mais ravie, parce que 20h, non, ça n'allait pas.
3: Ça n'allait pas, mais non, mais à 20h, j'étais en concurrence avec tellement de trucs cool à la télé, je comprends, 19h, c'est quand même un peu plus de place, quoi, dans les emplois voilà. Du temps des auditrices et des auditeurs. Ah là là, Marina et
5: d'accord
3: Didier...
5: D'accord, pour le 19, 21h, hein, moi aussi.
3: Ah, on peut rallonger, ok, je note, très bien. Les cahiers de doléances sont ouverts toute la semaine de la rentrée. Par contre, à partir de la semaine prochaine, c'est trop tard, sachez-le. Je note. Marina et Didier, je suis ravie de commencer la saison avec vous et de vous offrir, donc c'est un souvenir, le tout premier album de Trio, Mama Gubida, qui était sorti en 1998. Vous vous rendez compte? L'année des champions du monde.
5: Voilà.
4: Et
3: 1 et 2 et 3-0. Et le premier album de Trio, puisqu'ils fêtent leur 30 ans. Bah voilà, on est ravis, nous, de vous offrir ce disque, qui est en plus, évidemment, farci de bons souvenirs et de bonnes chansons. Mais pour cela, donc, il va falloir marquer quelques petits points au blind test. Même si, à la fin, je vous l'annonce, tout le monde gagnera.
5: Ça n'a pas changé.
3: Ça n'a pas changé. Non, ça ne changera jamais. Ça ne changera jamais. Vous êtes déjà tellement sympa de passer à l'antenne, c'est bien normal que vous puissiez repartir avec un joli cadeau. Le thème du blind test ce soir, eh bien, puisqu'on voulait rendre hommage à Dolly Parton, on l'écoutera tout à l'heure, j'avais envie de country en français. Parce que la country music, qui est le style de musique, évidemment, de Dolly Parton, c'est pas un style hyper populaire en France, mais on a quand même de très bons morceaux sonorités country. Alors, j'avais envie de vous les faire deviner ce soir. Il va falloir retrouver le plus rapidement possible le nom des interprètes de ces chansons, d'accord ?
5: D'accord.
4: Et toujours en donnant son prénom.
3: Toujours en donnant son prénom avant la réponse. Didier, j'adore, il est prêt le jour de la rentrée. C'est vraiment...
4: Ah oui. Studieux, ouais.
3: Il est studieux, il est au premier rang, il a acheté compas, l'équerre, il a tout. Il a tout, les flots.
5: Il est pas comme moi.
3: Oh, Marina, elle est plus au fond de la classe, tranquille, elle regarde par la fenêtre parce qu'il fait encore beau, voilà. Mais j'aime bien cette petite classe de cancre, vous êtes parfait. Didier et Marina, c'est parti pour une première chanson country en français, par un artiste français. On cherche le nom de l'interprète.
5: Marina.
3: Marina.
5: Brett Goldman.
3: Bah oui.

0: fait un bébé toute seule. Didier l'avait aussi, hein, mais Marina était la plus rapide. C'était effectivement Jean-Jacques Goldman. Elle a fait un bébé toute seule. Goldman, qui est un grand fan de musique country. Deuxième titre, on cherche l'interprète.
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0: Didier.
2: Julien Clerc.
0: Oui.

0: Thierry Richard, qui est un artiste de Louisiane, de musique acadienne. Travailler, c'est trop dur. Julien Clerc, un point pour Didier, un point pour Marina et une petite dernière pour la route et pour le plaisir, parce qu'en vrai, la country, on aime bien ça.
1: Marina. Cabrel.
0: Oui. Pourvu que jamais tu ne t'éloignes plus loin que Marina a son point Cabrel et Didier, je lui rajoute un point karaoké parce qu'il connaissait toutes les chansons par cœur de ce blind test. Alors avec deux partout, j'annonce que tout le monde a gagné. Merci les amis.
1: Merci beaucoup Emilie.
0: Et merci infiniment d'avoir été les premiers candidats de cette saison 5 de Décibel. Ça fait super plaisir. Vous reviendrez jouer peut-être ?
2: Bien sûr, Émilie, toujours la première.
0: Ça, c'est génial. Ouais. Et puis, n'oubliez pas aussi que tous les dimanches, il y a une émission spéciale avec les auditeurs. C'est une émission dont vous faites la programmation musicale. Donc voilà, je vais vous repasser Alexandra au standard. Et si vous avez envie de présenter une chanson en direct un de ces jours, vous n'hésitez pas à lui dire. Parce que franchement, l'émission du dimanche, on l'adore. Dimanche à 19h, vous pouvez venir l'écouter. Pareil, la première de cette saison 5. Et vous verrez que les auditrices et les auditeurs d'ici ont décidément très, très bon goût. Allez, après avoir fait un dernier bisou à Marina et Didier, comme promis, on rend hommage à Dolly Parton en écoutant son standard, son classique, sa merveille, Jolene, Dolly Parton.

0: décédée à l'âge de 80 ans. Le 25 août dernier, Dolly Parton avait écrit 3000 chansons dans sa carrière ahurissante. Et pourtant, on parle presque pas de ça, parce que depuis qu'elle est morte, tout le monde dit à quel point elle était lumineuse, généreuse, philanthrope, visionnaire, rassembleuse, généreuse. C'est sans doute ça, avoir réussi sa vie. Elle nous manque beaucoup, Dolly Parton. Mais écoutez, les amis, n'hésitez pas à la réécouter, également à la regarder, puisqu'elle a fait des merveilles au cinéma, au théâtre et à la télévision. La musique, évidemment, vous le savez. Et puis, je trouve qu'Instagram fait des merveilles en ce moment, en ressortant tout un tas d'archives d'elle, d'interviews dans lesquelles elle est aussi drôle qu'engagée, fine. C'était vraiment une personnalité incroyable, Dolly Parton. Et on a de la chance, dites-vous, d'avoir vécu à la même époque qu'elle.
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0: Et on termine, comme le veut la tradition de Décibel, avec la chanson anniversaire du jour. C'est l'anniversaire de Éléonore Clairvine. Alors vous vous dites, mais on ne la connaît pas cette chanteuse. C'est normal, elle n'est pas chanteuse, elle a 63 ans aujourd'hui. Et c'est elle qui, à un tout jeune âge, en 1977, jouait le rôle de Anne dans le film culte de Diane Curis, Diabolomante. L'occasion de réécouter cette merveille de chanson signée Yves Simon, Diabolomante. Et bon anniversaire, petite Anne.
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1: Petite Anne, 63 ans aujourd'hui. Et Décibel, c'est déjà fini. Merci à l'équipe de l'émission. Iki était à la technique, Alexandra Sackberg au standard, Iris Guitoni à la réalisation, Mélodie Chaïb à la programmation et au web. Demain, nous recevrons Hélène Ségara. Passion Hélène Ségara. Et puis à suivre dans Décibel, une toute nouvelle émission, Il n'y a pas que Paris dans la vie, animée par Éric Bastien. Son invité de ce soir fait partie des nouvelles voix de la rentrée sur Ici. Il s'agit de l'animatrice Enora Malagré.
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5: Bonsoir à tous. Bienvenue sur Ici, votre radio. Je suis très heureux de vous retrouver où vous soyez en France. Je voudrais souhaiter courage à ceux et celles qui ont déjà repris le travail depuis quelques jours en cette veille de rentrée scolaire. Et puis que du bonheur aussi à ceux et celles qui ont la chance d'en profiter, parce que c'est pas mal de prendre des vacances maintenant. Nouveau rendez-vous sur votre radio Ici, désormais chaque soir jusqu'à 21h. Je vais avoir le plaisir de recevoir des personnalités médiatiques, des acteurs, des sportifs, des humoristes, mais aussi des personnalités issues de la société civile. Et avec eux, je vous propose de faire un voyage de ici en ici, où chacun se racontera à travers les lieux qui l'ont façonné, une balade à travers les villes, les paysages, les régions de notre pays. Et comme il n'y a pas que Paris dans la vie, parce que c'est le titre de ce nouveau rendez-vous, il y aura la complicité de Benoît Prospero avant 21h qui nous fera découvrir le monde du vivant. Robin Bernot vous donnera la parole quelque part en France autour des rencontres. Et puis pour m'accompagner, Catherine Quicandon, qui elle parlera des bonnes initiatives et des entreprises qui marchent. Ma première invitée, oui, parce qu'il s'agit d'une femme à tous les talents, elle est comédienne, elle est actrice, elle est journaliste, elle est chroniqueuse, elle est animatrice de télé, elle est animatrice de radio. Je reprends mon souffle. Elle a fait de cette journée un moment unique, ses premiers pas sur Ici. Vous la retrouvez désormais chaque jour à midi dans On vous doit bien ça, avec sa bande d'experts. C'est Enora Malagré. Bonsoir Enora.
4: Bonsoir Eric, merci beaucoup pour l'invitation.
5: C'est un plaisir. Ça s'est bien passé tout à l'heure midi ?
4: Ça va mieux.
5: Ça va ? Moi je suis content, c'est ma première aussi. Donc,
4: c'est passé.
5: On va se porter chance l'un et l'autre, et puis on parlera de ce nouveau rendez-vous qui s'appelle, je le rappelle, On vous doit bien ça. Bienvenue dans la famille.
4: Merci.
5: Ici. Je sais que vous faites de la radio depuis longtemps et que c'est un exercice que vous aimez, que vous êtes heureuse d'être avec nous, et c'est un vrai plaisir. Vous l'avez compris, on va voyager un petit peu dans votre vie. Vous êtes du genre un peu d'ailleurs à apprécier le coup d'œil dans le rétro, vous êtes du genre je fonce, je regarde pas trop en arrière.
4: Je suis pas très à l'aise, oui, parce que comme j'ai
5: ça tombe bien.
4: Je fais pas mal d'erreurs, j'ai un parcours un peu atypique. Ça peut réveiller des souvenirs joyeux, mais aussi quelques échecs.
5: Et Nora, essayez de fermer les yeux si vous le voulez.
4: Voilà, carrément.
5: Et vous qui nous écoutez, faites-le aussi. Faites-le vraiment. Imaginez la carte de France, vous la connaissez, Nora, cet hexagone que l'on connaît tous. Elle est face à vous. Où est-ce que vous m'emmenez ?
4: En Bretagne.
5: Non. Je me suis dit, est-ce qu'on va vraiment aller là-bas tout de suite?
4: Oui, d'entrée.
5: Parce que forcément, Enora est bretonne.
4: Oui.
5: Et je me suis dit, est-ce que quand on demande un premier endroit, on va forcément dans l'endroit où on est né? La réponse est oui.
4: Je ne vous ai donc pas surpris. Non, mais ça me manque en fait tout, sans arrêt, de plus en plus. Plus je prends de l'âge, plus j'ai envie de retourner y vivre. Malheureusement, je dois rester à la capitale pour le travail. Mais mon cœur est en Bretagne tous les jours. Quoi.
5: Alors, donc, vous êtes née à Morlaix?
4: Oui, tout à fait.
5: Il y a quelques années, et on ne donne jamais l'âge d'une femme. Donc,
4: moi j'assume, j'ai 45 ans.
5: 45 ans.
4: 46, je mens.
5: Oui, c'est ça, 1980. J'ai bien noté quand même. J'ai bien noté. Vous êtes née à Morlaix, vous êtes restée combien de temps d'ailleurs à Morlaix?
4: En fait, j'y suis quasiment juste née. J'y suis restée, je crois, deux ou trois ans. Et rapidement, nous avons un peu été à Carhaix, dans le centre de la Bretagne, puis à Concarneau, où là, je suis restée un peu plus.
5: À quoi ça ressemble, Morlaix? Parce que vous me dites que vous n'y êtes pas restée, mais j'imagine que vous êtes retournée depuis.
4: Absolument, Morlaix, c'est sublime. Il y a cet immense viaduc, des plages exceptionnellement belles. Je pense notamment à Carantec, pour pour celles et ceux qui ne connaissent pas, allez jeter un œil à Carantec. Et puis il y a dans cette merveilleuse église de Morlaix, il y a la Sainte Enora, figurez-vous. Mais si.
5: C'est grâce à vous, ça ?
4: Qui a existé, non, elle était là bien avant moi, mes parents m'ont appelée en hommage à Sainte Enora, qui était la mère nourricière, la sainte patronne des femmes enceintes, alors qu'elle n'avait pas d'enfant, tout comme moi d'ailleurs.
5: Ouais.
4: Et voilà, qui a été mariée à Joseph de Saint-Efflam, enfin bref. C'est une très très belle ville qui gagne à être connue avec un port de pêche absolument sublime. Et je retourne assez souvent à Morlaix.
5: C'est vrai. Ouais. Quand on est bretonne, on aime bien revendiquer qu'on est bretonne. Moi j'ai toujours entendu dire, attends, je suis breton. Hein.
4: Ouais, je crois qu'on est très régionaliste.
5: Hein.
4: Mais j'en sais rien. Enfin, parce que c'est une culture très forte, mais comme les Basques, comme nos amis corses également, alors un peu comme dans toute la France, mais nous on a aussi une langue particulière, voire même plusieurs dialectes,
5: Vous parlez breton ?
4: Oui, un petit peu.
5: C'est vrai.
4: Cosa merer ma peine esoclant. Ça veut dire Cosa mon cul m'a tété malade, pardon.
5: Sympa, j'adore.
4: Pardon, j'adore. C'est pas ce qu'il y a de plus élégant.
5: On apprend des choses là. Ah non, mais très bien. On pourra apprendre d'autres mots d'ici maintenant.
4: Donc, quelques mots baragouinés de ci, de là. Et puis, c'est une culture quand même qui est assez puissante, la culture celte avec nos cousins gallois, écossais, tout ça.
5: Je m'arrête sur le mot cousin. Je crois que vous avez passé une partie de votre enfance avec pas mal de cousins.
4: Ouais, Guilherme, Gwenvel, Gerval.
5: Et vous alliez où ? Ils ont des noms bretons. Hein.
4: C'est pour ça que je les cite, parce qu'on c'est pour vous dire à quel point on est vraiment breton, bretonnant dans la famille. Et ben nous étions tous chez les grands-parents maternels à Concarneau, et puis un peu Quimper aussi, Édouard Nonet.
5: Oh, c'est joli Quimper.
4: C'est joli. Hein.
5: Il y a une place, quoi, c'est la place du beurre salé.
4: Ouais, exactement.
5: C'est ça ? Une place un peu carrée.
4: Un peu carrée, c'est très beau. On a aussi, moi j'ai une partie de ma famille à Douarnenez, à Douarnes, comme on dit chez nous. Donc non, on est vraiment très bretonnant.
5: Je l'entends. Concarneau aussi, c'est une jolie ville. On l'a
4: avec
5: pas
4: la ville close.
5: Des petites rues pavées, là, j'ai souvenir de ça.
4: Le port de pêche aussi. Je sais plus si c'est encore le premier port tonnier de France, je ne sais plus. Je vais dire oui, parce qu'on est très chauvin. Et puis il y a cette ville close absolument sublime. Moi, j'ai le souvenir d'y avoir été très très souvent avec mon grand-père qui m'amenait chez Madame Sabotinoff manger des glaces. Je l'embrasse, parce que je sais qu'elle pratique toujours.
5: Il y a des gens comme ça qui ont compté pour vous.
4: Ouais.
5: Si je vous demande une première personne bretonne, c'est cette personne-là qui a compté.
4: Oui,
5: pour vous.
4: Alors au-delà de ma famille, oui, une prof de danse aussi, dont je me souviens très bien. Prof d'optimiste aussi, que j'insultais déjà quand j'étais petite. J'étais très mauvaise en voile.
5: L'optimiste, donc vous avez fait de la voile, toute petite et
4: J'ai essayé, puis ça n'a pas fonctionné.
5: Non.
4: J'étais très mauvaise. mais c'est vrai que tradition... Oh, mon Dieu.
5: Ah oui, attendez.
4: Merci.
5: On est où, là ? Enora,
4: là, on est sur la plage du Cabellou. Voilà, je ne peux pas
5: vous
4: dire...
5: À quoi ressemble cette plage ?
4: Ah, c'est une grande...
5: Ne me dites pas, il y a de l'eau, c'est une plage avec du sable, parce que bon, d'accord, mais...
4: Le sable y est blanc, un peu comme aux Seychelles. C'est une grande plage sur laquelle je continue à me recueillir très régulièrement quand je retourne chez moi à Concarneau. Il y avait le bateau de mon père qui pourrissait, on va pas se mentir, un tout petit bateau. J'y ai de très bons souvenirs, des pique-niques, des soirées au coin du feu. Que vous dire, les larmes peuvent monter assez vite, donc voilà.
5: Papa qui travaillait dans le milieu hospitalier, maman dresseuse de chiens et de chiens bretons, bien sûr. Si
4: éleveuse de chiens, j'ai failli m'étrangler.
5: J'ai dit dresseuse, c'est éleveuse, ça n'a rien à voir.
4: Non, rien à voir, éleveuse de chiens. Vous savez, elle a élevé les Welsh Corgi Pembroke, c'est les chiens de la reine d'Angleterre.
5: Oui, quand même.
4: Vous savez, ça ressemble à des bergers allemands sans pattes.
5: Je vois très bien.
4: Voilà, et ben ça a été la première à importer la race en France. Donc moi, tout ce que j'ai fait après dans ma vie, mes grands succès, elle m'a dit mais moi je m'en fous. J'ai fait la couverture d'Atout Chien. Bon, désolé.
5: Il n'y a pas que Paris dans la vie, vous l'avez entendu. Ça commence très fort avec Enora Malagré. Alors, à cette heure-ci, c'est un nouveau rendez-vous. Et il y a toute une bande aussi qui me rejoint. C'est le moment un peu où on va se poser, où on va ralentir le rythme. On était à la plage à l'instant avec vous. Et c'est l'ami Benoît Prospero qui nous rejoint à partir d'aujourd'hui. Benoît va nous présenter une nouvelle série, Enora, qui s'appelle La Revue des Merveilles. Alors, l'idée, c'est que chaque jour, Benoît va passer en revue les merveilles du monde vivant. Et là, écoutez. Il a fait une rencontre un peu particulière.
6: On a trouvé un hurluberlu qui pose des bassines d'eau dans la forêt pour les animaux. Sauf que, il est peut-être pas si fou que ça. Pour la Revue des Merveilles, Isidre Mardèche nous présente Vincent Verza. Vincent Verza, il est vidéaste et créateur de la chaîne YouTube qui s'appelle Partager, c'est sympa. Et c'est surtout un amoureux du monde vivant.
7: Il y a tant à faire. Et moi, j'ai trop envie de raconter des histoires pour que ça change.
6: Et là, par exemple, il a constaté que pour les animaux sauvages, quand il fait très chaud ou que les cours d'eau sont à sec, les conditions de vie deviennent difficiles. difficile, voire très difficile, voire impossible. Alors, à côté de chez lui, en Ardèche, à Saint-Péret, il a posé ses petites bassines remplies d'eau. Et voilà comment ça marche. C'est lui qui explique.
8: Il vous faudra une auge de maçon de 25 litres que vous allez semi-enterrer, voire enterrer totalement si vous n'avez pas la flemme de vous taper des cailloux, qui était mon cas. Vous la placez à l'ombre, en lisière, c'est-à-dire entre deux espaces, par exemple entre la forêt et des prairies. Ce sont des lieux propices pour la faune. S'il y a de l'eau qui court dans le ruisseau à côté de chez vous, ben ça ne sert à rien du coup. Moi, c'est que parce que les cours d'eau sont à sec. Vous y rajoutez des cailloux pour éviter que des oiseaux ou des insectes se noient et qu'ils puissent facilement sortir. Et vous pouvez laisser une moitié plus profonde pour les grands mammifères. Vous la remplissez idéalement d'eau de pluie, mais sinon d'eau du robinet, et vous changez l'eau tous les deux ou trois jours. Et toutes les semaines, vous la nettoyez, comme ça, ça évite de diffuser les pathogènes entre les animaux. Et vous verrez qu'en quelques jours, ben, les animaux viendront boire.
6: Et alors, pour savoir si ça fonctionne, Vincent Verza a tout simplement posé un piège photographique. Vous savez, cette petite caméra qui se déclenche et filme à chaque fois qu'un animal passe devant. Résultat...
7: Génial. Dans la demi-heure qui a suivi, il y a des flopées d'oiseaux qui sont venus se baigner dedans. Ils en ont besoin pour nettoyer leur plumage.
9: J'en reviens pas. Il y a eu 712 déclenchements. Oh my god. De ce que je vois, c'est beaucoup, beaucoup d'oiseaux qui viennent se tremper, mais intégralement, quoi, dans l'eau pour essayer de se rafraîchir.
7: Je suis trop content de voir les jets des chênes. C'est eux qui ont planté cette forêt.
10: Oh, un bébé pic-fer qui se baigne sous la surveillance de son papa.
7: Rien que pour eux, ça valait la peine, non?
6: Et aussi pour les chevreuils, sangliers, renards, blaireaux, lièvres, écureuils, hérissons, lézards, grenouilles, papillons, escargots, fourmis, etc. Pour vous donner une idée, autour d'un seul chêne, d'un seul arbre, peuvent vivre jusqu'à 350 espèces.
11: C'est pas possible.
6: Vous savez quoi? Faites-le. Essayez. En période de sécheresse, vous créez un petit point d'eau, vous posez une caméra discrète, et quand vous verrez les images, vous allez voir les émotions que ça procure, quand notre esprit se souvient que nous faisons partie intégrante d'un seul monde vivant, et que juste à côté de chez nous, hein, nous avons des voisins aussi fabuleux.
7: Vraiment, ça me rend trop heureux.
6: C'est une merveille. Merci Sidrom Ardèche, et merci à Vincent Verza. Rendez-vous sur sa chaîne YouTube, ou ses réseaux sociaux, vous tapez, partagez, c'est sympa.
5: Ouais, merci beaucoup à Benoît Prospero pour cette revue des merveilles à retrouver sur ici.fr. Je vous ai vu assez, et Nora Malagré, halluciné, surprise.
4: Ça m'émerveille, ça me bouleverse, ce genre d'initiative. C'est tellement intelligent, c'est tellement ce dont on a besoin en ce moment. Moi, j'ai entendu plusieurs témoignages comme ça tout le long de la canicule. Prenons enseignement de ces gens bien plus éclairés que nous.
5: Il n'y a pas que Paris dans la vie, il y a Nora Malagré aussi, jusqu'à 21h. Première invitée de ce nouveau rendez-vous. On se retrouve d'ici quelques minutes pour continuer la balade à travers toute la France. On va peut-être quitter la Bretagne.
4: Oh, pff.
5: Non, on y arrive.
4: D'accord.
5: Okay. Tout de suite.
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5: C'est une excellente soirée. Merci d'être avec nous. Je vous souhaite le meilleur. On se retrouve dans quelques minutes avec Séverine Ferrer. Le temps d'écouter Kim Carnes et Bette Davis Eyes sur ICI.

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2: Salut, salut à tous ceux et celles qui viennent d'arriver. Vous avez déjà manqué beaucoup, mais c'est pas grave. Séance de rattrapage chaque soir avec mon invité. Elle est aux commandes de On vous doit bien ça, le nouveau rendez-vous de votre radio ici entre 12h et 13h. C'est Enora Malagré qui fait sa rentrée aujourd'hui à la radio ce midi et donc ce soir. J'ai décidé de l'inviter avec beaucoup de plaisir pour voyager avec elle comme on l'a fait depuis la Bretagne, en passant par Concarneau ou encore à Morlaix où elle est née. C'est au gré de sa vie que la route continue aujourd'hui parce qu'il n'y a pas que Paris dans la vie. Comment ça va, Enora Malagré, depuis le début de ce voyage?
3: Je suis esbaudi.
2: Esbaudi? C'est quoi? Je ne connais pas l'expression.
3: Je viens de l'inventer. Je suis extrêmement heureuse. Merci pour votre invitation, cher Eric, ça me touche beaucoup.
2: C'est vraiment un plaisir. Alors, je n'ai pas évoqué le fait tout à l'heure, on a dit une enfance en Bretagne, l'école. J'ai vu qu'il y avait de l'école buissonnière. Je ne sais pas quel type d'élève vous étiez, on n'est pas là pour en parler. Mais en tous les cas, puisqu'on parle des lieux, moi, je trouve ça intéressant parce que l'ailleurs, vous aviez déjà cette envie très jeune de buissonner?
3: Oui, c'est très joliment dit. Ouais. Non, j'étais une élève très dissipée. J'avais effectivement des envies de voyage assez tôt. Je m'évadais beaucoup dans ma tête. J'avais très envie de voir le monde. Et la vie m'a permis de pouvoir voyager beaucoup. Donc ouais. J'ai eu cette chance. Mais vous savez, les Bretons, pardon, et après j'arrêterai de vous saouler avec les Bretons.
2: Non, vous avez parlé de la Bretagne jusqu'à 21h. C'est normal. C'est normal.
3: Le Breton est voyageur. Ouais. Non, mais c'est vrai, c'est un peuple de voyage.
2: Oui, parce qu'il a un bateau.
3: Alors, pour les plus riches, mais surtout, il a été un peu biberonné à ça. Donc, le Breton est curieux. Ouais. Il a des envies d'ailleurs.
2: Alors, ce qui est dur, Enora, alors on l'a dit tout à l'heure, c'est une région qui vous tient toujours à cœur, vous y retournez souvent, mais vous allez connaître ce qu'on appelle un déracinement.
3: Oui, on a dû arriver en région parisienne.
2: Vous aviez quoi, 10 ans, 11 ans?
3: Oui, à peu près 12 ans, et là, c'est la douche froide, quoi. C'est, ouais. On arrive, alors on n'est pas malheureux, hein. On arrive à Rambouillet.
2: Découvrez les Yvelines, le 78.
3: Les Yvelines, puis Trappes, etc., Coignières, tout ça, mais c'est pas l'enfer, mais je veux dire, c'est vrai que quand on a grandi au bord de la mer, tout semblait beaucoup plus joyeux. Bon, là, c'est pas la même atmosphère, j'ai pas du tout été malheureuse, mais c'est vrai que le décor a changé. Mes parents étaient un peu plus.
2: À quoi ressemble justement cette deuxième partie de votre enfance? Vous êtes dans une grande maison, dans les Yvelines?
3: On est dans une maison, dans un petit pavillon, modeste. On n'est pas malheureux. Et puis par contre, j'intègre une école. Parce que comme j'étais indisciplinée, mes parents se sont saignés, ont fait le choix de l'enseignement privé, ce qui est plutôt en...
2: Alors ça, c'est pour le lycée, ça.
3: Pour le collège aussi.
2: Dès le collège, vous étiez dans le privé.
3: Ce qui n'était pas vraiment leur valeur. Mais enfin, ma foi, parfois, ils pensaient bien faire, peu importe. Et là, j'arrive au collège, au lycée Sainte-Thérèse de l'Enfant Jésus.
2: Alors c'était où ça?
3: À Rambouillet.
2: À Rambouillet.
3: Alors là, je peux vous dire que l'on...
2: Déjà, le nom est prometteur.
3: Bon, voilà, vous avez le menu, je dirais, sur le papier. Et là, bon, je redoublais de bêtises. Moi, j'avais un problème avec l'autorité, avec l'autoritarisme. Mmh. Bon, alors, j'étais pas une mauvaise élève, mais je faisais des bêtises, ouais. Quoi. Alors, heureusement, j'ai aussi rencontré les professeurs. On remercie à chaque fois, quand même, ce corps enseignant qui se bat et qui récupère les brebis un peu galeuses, comme j'ai été, pour me remettre dans le droit chemin. Je pense à ma professeure d'histoire géo, Madame Roger, Mademoiselle Beuret, etc.
2: Pierre Auffray. Qui était Pierre Auffray?
3: Je vais chialer des larmes de sang. Non, mais Pierre Auffray.
2: J'ai aucun budget qu'il a avec ça pour sa propre région, je vous le dis tout de suite.
3: Pierre Auffray, c'était mon premier professeur de théâtre, ouais. Qui m'a vraiment, pour le coup, remis dans le droit chemin, qui a canalisé cette énergie que j'avais, ouais. et qui m'a donné la possibilité d'une île, comme dirait l'autre, et qui m'a donné le goût du théâtre, qui a changé ma vie.
2: Alors, je reviens sur votre arrivée à Trappes. Vous découvrez que vous êtes au sud de Versailles, vous êtes à 20 km du périph' et de la Porte d'Auteuil, donc pas très loin de Paris. Je vous donne des noms comme ça vous parle. Bois d'Arcy,
3: ouais.
2: Montigny-le-Bretonneux, ouais. Des souvenirs, pas des souvenirs? Vous m'arrêtez ou je continue?
3: Bah, des souvenirs de bêtises, quoi.
2: Ouais.
3: Oui, bon, voilà.
2: Et en cours?
3: Ah oui, tout à fait, pareil.
2: J'ai pas fait une cartographie de vos bêtises non plus.
3: Notre base, ça y se ressemble, bon an, mal an. Et puis j'ai tenté de faire du droit aussi à 50 ans en Yvelines.
2: Bah, vous avez fait une fac de droit?
3: Oui, alors j'ai trippé ma première année, je vais pas vous mentir. Et puis on m'a demandé de partir à un moment, parce que je ne servais quand même à rien. Et là, c'est là où on m'a dit, mais enfin, faites du théâtre, madame, puisque vous vous déguisez pendant les TD de droit constitutionnel.
2: Ah, vous faisiez ça?
3: Non, mais vraiment. Hein. Et puis là, enfin, encore une fois, le théâtre me sauve, j'intègre les cours Simon.
2: Alors ça, c'est pareil, du coup. coup.
3: Oui, alors là, j'arrive à la capitale, puis voilà, j'intègre les cours Simon, et pareil, tout se déroule.
2: C'est des lieux qui deviennent plus inspirants, finalement, que ce que vous avez pu vivre en Bretagne, avant à Morlaix ou à Concarneau. Là,
3: c'est
2: une autre partie de votre vie, c'est autre chose.
3: Oui, alors la Bretagne, c'est l'enfance, c'est l'ancrage, c'est une grande joie, c'est des souvenirs vraiment profonds. Mais après, l'adolescence, elle était sympathique, mais j'étais tellement perdue, c'est pas une période très heureuse pour moi. Je me cherchais beaucoup, j'étais pas très heureuse.
2: Vous écoutiez de la musique aussi.
3: C'est un peu ce qui me sauvait d'ailleurs. J'écoutais du jazz, du rap, un peu tout. Je suis très mélomane, mon père écoutait beaucoup de musique. Donc
2: vous voulez qu'on aille faire un tour au CAC?
3: Ah,
2: c'est une salle de concert, ça?
3: Mais ça, c'était en Bretagne, oui.
2: Bah oui.
3: C'est génial que vous me repériez ça.
2: Votre premier concert?
3: Oui.
2: Ça vous va bien, ça, je trouve?
3: Catherine, là, c'est génial.
2: Ça, c'est votre premier concert.
3: Je suis la roqueuse. Je tenais la main de ma maman. Ouais. J'avais 6 ans et voilà, je me suis dit, tu passeras ta vie dans les concerts. Ouais, ouais, la musique a une place très importante dans ma vie. Et ça, c'est mon premier souvenir musical, mon premier concert avec ma maman. Et après, j'ai pas arrêté d'en faire.
2: Et vous faites toujours encore des concerts, et vous
3: tout
2: pouvez.
3: Tout le temps. Et quand je faisais des bêtises ados, c'était aussi pour sécher. Enfin, pas forcément l'école, mais partir de la maison pour aller voir des concerts. C'était sur. Oh là là, mon Dieu.
2: Et la forêt de Port-Royal?
3: Ah, non, mais ça, c'était pour aller faire des rêves parties. Alors bon.
2: Moi, j'ai essayé de mettre en avant des lieux. Ouais, alors vous avez marqué.
3: Là, les auditeurs,
2: vous avez marqué le territoire.
3: Non, mais c'est horrible. Ils vont pas du tout écouter mon émission avec ça, Eric.
2: Mais si.
3: Alors après, je me suis rangé des bagnoles à 20 ans. Hein, je voudrais quand même préciser. Puis j'en ai 46, donc ça va.
2: Ça va.
3: J'ai 26 ans de. Comment on dit? Où j'ai progressé, quoi.
2: Vous savez quoi, hein, cet été, on a tous eu très très chaud.
3: Oui.
2: Est-ce que vous adorez les moustiques?
3: Mes meilleurs amis.
2: Vous avez une peau moustique ou pas?
3: Bah, j'ai une peau de bretonne, donc.
2: Ah oui, c'est quoi une peau de bretonne?
3: Bah, c'est une peau comme sucrée, disons.
2: Donc, ils vous aiment.
3: Ouais,
2: alors, je vous parle des moustiques, parce que vous dites, mais dans quoi elles m'embarquent? Il n'y a pas que Paris dans la vie, il y a les moustiques aussi. Et oui, parce que Catherine Quicandon, qui nous rejoint tout de suite, va nous parler des moustiques entre mai et novembre, donc on est en plein dedans. On a tous cet ennemi qui est une moustique, certains les aiment d'ailleurs, qui ne s'est pas gratté comme ça, tranquillement en terrasse, qui ne s'est pas agité dans tous les sens. Stop, amis bretons et les autres, fini les moustiques, Catherine Quicandon a pour vous une solution.
4: À Saint-Just-Saint-Rambert, dans la Loire, le moustique n'a qu'à bien se tenir. Pour le contrer ou les contrer, oui, parce que généralement il y en a plusieurs, un Ligérien a eu une bonne idée. Il s'appelle Martin Sabille et il est le créateur de Kiko Mosquito, un piège à moustiques qui ressemble à un gros pot de fleurs noires avec une grille blanche. Il marche selon un système très bien pensé.
5: Le fonctionnement du piège, en fait, on a un canal d'aspiration qui est au centre du piège, où on a un ventilateur en dessous qui va venir aspirer l'air. Au milieu, on a une petite poche où on vient mettre un attractif. Donc en fait, c'est un produit odorant qui va en fait attirer les moustiques.
4: L'attractif dont vous parle Martin Sabi est un acide lactique qui imite l'odeur humaine. Oui, je sais, c'est étrange. Vous aimez l'odeur du chocolat ou de la fleur d'oranger. Le moustique, lui, c'est goût humain qu'il préfère.
5: On a un deuxième effet, c'est que les moustiques en fait sont attirés par le noir. Donc en fait, on a un jeu de contraste entre la grille blanche et le piège qui est noir. Donc en fait, le moustique va être attiré par l'odeur, attiré par le noir. Donc il va venir au centre du piège et ensuite en fait il va être aspiré dans le filet et en fait il va finir par mourir déshydraté.
4: Kiko Mosquito est sans insecticide, il consomme très peu d'électricité, environ 2 centimes par jour, et il diffuse à 10 mètres à la ronde sur un rayon de 300 mètres environ. Kiko Mosquito élimine tous les moustiques, comme le moustique tigre, mais son intention n'est pas non plus d'éradiquer tous les moustiques de la Terre.
5: L'idée c'est pas de tuer tous les moustiques à la ronde quoi. L'écologie, on a besoin du moustique, on a besoin de tous les êtres vivants qui sont autour de nous. Donc en fait, l'idée, c'est de venir vraiment se protéger dans les endroits qu'on utilise.
4: Ouf, nous voilà rassurés pour la biodiversité. Le pot est fabriqué dans une usine de plasturgie à Oyonnax dans l'Ain. La plaque métallique vient d'Albi dans le Tarn. Elle est découpée à Vauche et elle est thermolaquée à Saint-Just-Saint-Rambert dans la Loire.

0: Kiko Mosquito, un aspirateur à moustiques ligérien conçu par un ligérien.
1: J'adore le nom.
2: Nom est formidable.
1: Ah oui, c'est terrible. Merci beaucoup Catherine Kikandon et aux équipes d'ici Saint-Étienne.
2: Si j'ai un fils, je l'appellerais comme ça.
1: Bah oui. C'est pas mal, c'est une bonne idée. Non mais du coup, voilà, vous avez des solutions pour les moustiques, c'est quand même plutôt pas mal. Quoi. Mais bon, il en faut, hein, c'est important, on l'a dit. Hein.
2: Insupportable.
1: Alors, faut pas tuer les araignées, parce que les araignées tuent les moustiques.
2: Oui, pareil, mais tout de même. Bon sang.
1: Ben ouais. C'est où les vacances quand vous faites des vacances en France? Vous avez l'habitude d'aller où? Alors peut-être, alors en France, c'est peut-être plutôt la Bretagne.
2: Oui, j'aime aussi aller en Sologne, figurez-vous.
1: Ah, c'est marrant, ça.
2: Oui, j'aime beaucoup cette. Non. Trop peu, c'est une très belle région. Il y a des châteaux merveilleux, la forêt, enfin quand même, c'est un peu le poumon de la France.
1: Le cerf.
2: Le brave du cerf.
1: Oui.
2: Non, mais je trouve cette région absolument délicieuse. Il y a une ville que j'aime beaucoup qui s'appelle Romorantin, voilà, pour ne pas la citer, que je trouve charmante. J'aime aller aussi pas loin à Bourges. J'aime Tours aussi, cette ville très riche culturellement et tout. Le Bourges, vous connaissez très bien, Eric, pour le printemps de Bourges et tout. J'aime beaucoup cette région. Que vous l'avez très justement dit, on ne parle pas assez.
1: C'est vrai, la nature est extraordinaire, vraiment.
2: Luxuriante.
1: Non, mais la Sologne, c'est magnifique,
2: mais
1: les
2: forêts
1: sont superbes. Je sens que vous avez envie de m'emmener un petit peu partout, Enora, parce que là, ça y est, vous avez quitté votre Bretagne, vous venez de me parler de Bourges, de Tours, de la Sologne. Ça tombe bien, on va se retrouver aller dans quelques minutes, toujours avec la complicité des locales du réseau ici, se balader partout en France autour des bonnes initiatives et puis continuer la cartographie de la vie d'Enora Malagré, notre invitée ce soir.
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1: Et jusqu'à 21h, c'est beaucoup d'émotions et des sentiments, comme le braquage, des sentiments signés. Florent Pagny, que voici.

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2: Et voici une annonce emploi.
1: Richard Gauthier.
2: De France Travail Normandie.
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6: Il n'y a pas que Paris dans la vie. Un voyage à travers nos régions, à travers vos villes, vos villages. Un invité qui est à nos côtés, c'est Nora Malagré qui nous accompagne et qui retrace finalement la cartographie de sa vie. Nora Malagré, la nouvelle venue d'ici chaque jour entre 12h et 13h. Et Nora, le titre de l'émission ?
7: On vous doit bien ça.
6: On vous doit bien ça, c'est dès demain midi. Mais pour l'instant, elle était avec nous jusqu'à 21h. On s'est baladé avec vous et Nora depuis 20h, de la Bretagne à l'Île-de-France, où vous êtes arrivé pour une deuxième aventure de votre vie lorsque vous aviez aux alentours de 10 ans. Il y a un lieu qui a changé particulièrement votre vie. Est-ce que ce sont les cours de théâtre que vous avez évoqués tout à l'heure ? À quoi vous pensez quand je vous dis voilà, le déclic ?
7: Oui, vous venez de le dire, c'est avoir poussé cette grande porte cochère dans le 11e arrondissement, rue de la Vaquerie à Paris. Là, un monde s'est offert à moi et je me suis replongée dans la littérature, dans de grands textes. J'ai appris ce que c'était que la discipline, le goût du travail, vraiment l'altruisme, etc. Je voudrais embrasser mon professeur David Stoolsman, etc. Vraiment, ça a changé ma vie puisque depuis ce jour-là, j'avais 20 ans, je suis comédienne, ça fait donc 25 ans, j'ai toujours joué et ça m'a donné vraiment, je le redis, une discipline. Est arrivé bien après la radio, la télévision, etc. Mais mon cœur appartient à la scène.
6: Mais vous l'avez dit à personne, vous avez passé un concours, vous n'en avez pas parlé, je crois.
7: Non, parce que j'avais peur de le louper et de dire que... Et je l'ai eu et j'ai appelé mes parents sur ce bout de trottoir.
6: C'était où, à Paris, ça aussi?
7: À Paris, donc rue de la Vaquerie, j'étais en larmes. Et mes parents m'ont dit, ah bah, ça y est, enfin, ils ont été géniaux. Voilà, tu nous as baladés pendant des années, personne ne pensait que tu serais avocate, ma petite. Mais en tout cas, comédienne, ça c'est plus cohérent.
6: C'est là où vous avez fait des petits boulots, c'est cette période-là. Oui. Vous avez été auxiliaire dans une maison de retraite.
7: Oui, tout à fait, j'ai adoré, parce que je m'étais dit d'ailleurs que si le théâtre ne fonctionnait pas, j'aurais probablement essayé de reprendre des études pour être infirmière en gériatrie.
6: Vous avez un regard alors sur les maisons de retraite, les EHPAD, j'imagine,
7: aujourd'hui. Oui, j'ai été élevée par mes grands-parents, donc c'est vraiment...
6: Grand-mère, importante pour
7: importante,
6: vous.
7: Importante, etc. Donc j'ai un grand souci de la façon dont on traite nos aînés. C'est une cause à laquelle je suis très sensible.
6: Alors, je ne vais pas retracer votre carrière parce que ce n'est pas non plus le but du jeu. Mais,
7: ça juste saoulera
6: pour, tout le monde. Non, mais pour m'amuser, voilà, je vous rappelle qu'elle a été serveuse chez Quick.
7: Oui.
6: Faut que je cite McDo et Burger King pour citer tout. Il y a eu Radio Nova, ça c'est les débuts hein, pour la radio, la télé sur Arte, Jukebox Memories.
7: Vous avez vu comme j'ai fait un début sympa, puis après, ouf, ça a glissé. C'est marrant.
6: Et si la télé était un endroit ? Puisqu'on parle beaucoup de lieux, c'est pas un endroit génial, hein, si j'ai bien compris.
7: Non.
6: C'est un lieu que vous allez le fuir, là, en tous les cas.
7: Vous connaissez, c'est un palmier de crabe, après j'y étais très heureuse, attention, mais c'est un média.
6: Vous continuez d'en faire,
7: Et je continue d'en faire, je suis très heureuse, je suis sur France Télévisions, qu'on connaît très bien sur notre radio ici, mais il faut être costaud pour faire de la télévision, il faut être armé, voilà. Donc j'y ai vécu des grandes années merveilleuses, j'y ai aussi beaucoup connu certaines déconvenues. Et puis aujourd'hui, je suis très heureuse au magazine de la santé, en quête de santé, etc. Parce que c'est une équipe bienveillante et c'est de la télé que j'aime, j'ai choisi. Mais voilà, il y a eu des souvenirs. Mais comme dans tous les métiers, ça dépend des patrons, ça dépend des collègues, ça dépend du sujet.
6: Ouais.
7: Mais j'ai de la chance déjà d'avoir du boulot.
6: Alors, le théâtre vous emmène un peu partout en France.
7: Ouais.
6: Alors c'est difficile quand on est comédien ou comédienne parce qu'on s'arrête le temps d'une soirée, on joue, on reste à peine, on repart le lendemain, des fois dans la nuit.
7: Oui.
6: Est-ce qu'il y a des endroits comme ça qui ont retenu votre attention et tiens, j'étais jamais venu dans cette ville et ça vous a peut-être même donné envie d'y revenir.
7: Vous avez trouvé ça idiot, mais Montpellier, je connaissais pas tant que ça.
6: Ah,
7: je me suis retrouvée. Mais oui, alors que franchement, c'est une énorme ville. J'ai adoré. J'ai joué en Corse. Ah là là, ça c'était fou. À Calvi, j'ai joué en plein air. Je me suis dit mais pourquoi j'habite pas là, mon Dieu. Comme... Non mais c'est vrai quoi, coucou à nos amis corses, mais quand même c'est beau. Hein. Oui, alors évidemment je me suis baladée dans le nord beaucoup, j'ai découvert l'Auvergne, enfin, alors c'est quand même l'avantage du théâtre, et puis bon, ce que j'aime le plus moi c'est goûter les plats locaux.
6: Alors, non, mais c'est
7: quand
6: intéressant
7: on est invité
6: parler.
7: Après au petit gueuleton, vous voyez.
6: Je vais vous poser une question qui va peut-être vous fâcher avec certains, c'est où est-ce qu'en France on mange le mieux?
7: Vous pouvez pas me demander ça.
6: Bah si, vous allez me dire la Bretagne, parce que...
7: Non, alors ça, honnêtement, chez nous, on bouffe pas bien du tout.
6: Vous pouvez pas dire ça.
7: Mais si, j'assume. Alors après, à part la complète miroir, et puis l'andouillette, ça va quand même pas très loin. Écoutez, on va pas se mentir, du côté du sud-ouest, pardon.
6: Ah oui, non, mais là, vous êtes dans le lourd, là, c'est le sud-ouest.
7: Bah oui, mais moi, j'aime les choses grasses.
6: C'est pas bodeur semi, quoi. Summer body, comment on dit? Summer body, c'est ça.
7: Summer body.
6: Ouais, enfin, c'est pas top, quoi.
7: Ah oui, mais qu'est-ce que c'est bon. Oh, le confit de canard.
6: Alors, je vais vous demander.
7: Oh, la bonne terrine. Oh là là. Non, mais attendez. Moi, de toute façon, plus il y a de beurre, plus il y a de gras, plus je suis là.
6: Le beurre, c'est la Bretagne, la Normandie.
7: Oui, mais tout. Même là, beaucoup d'huile d'olive, tout ça. Moi, il faut qu'il y ait.
6: Oh là là. Alors, vous aimez le sud de la France, l'huile d'olive.
7: Le sud de la France.
6: La Provence.
7: Dans le sud-ouest, on y mange quand même sacrément bien.
6: Sud-ouest, ok. Et sud Méditerranée, vous voyez.
7: Aussi, bien sûr.
6: Marseille, Avignon.
7: Avignon, je connais moins.
6: Le Luberon.
7: Oh, j'ai découvert une ville, tiens, Vience. Alors, s'il y a des copains là qui nous écoutent de Vience, mon Dieu,
6: c'est dans
7: le Luberon.
6: Dans le Luberon.
7: Oh, que c'est beau. Si vous avez une petite baraque pas chère à vendre.
6: Mais qu'est-ce qui est beau, racontez-moi.
7: Mais ces espèces de petites ruelles qui sentent l'histoire, qui ont encore le goût du médiéval, là, où on s'y perd, avec ces espèces de vignes, de lilas qui pendent, ces petits commerçants, ces petits cafés, vous savez, où le vent s'engouffre dans les espèces de, vous savez, le boulier, là, qui pend de la porte, là. Oh, on dirait l'Italie, mais en mieux, parce que c'est la France. Hop. Oh,
6: et vous cherchez l'histoire, c'est marrant. Ça vous intéresse aussi de connaître un peu l'histoire des villes, des villages.
7: Bah,
6: vous parlez des ambiances médiévales.
7: Oui, bah, on a quand même la chance d'être dans un pays quand même où à chaque coin de rue, il y a une histoire, qu'elle soit ancrée dans cette époque médiévale, qu'elle soit ancrée même dans la révolution industrielle. Enfin, je vais faire la femme un peu chauvine, mais enfin la France, pardon.
6: Mais vous avez le droit.
7: Oh, on est quand même. On est... Non, mais moi je suis folle de
6: c'est
7: mon
6: le pays.
7: Pays
6: du fromage. Hein.
7: Mais non, mais je suis folle de mon pays. Tout est beau. Je veux dire que dans toutes les régions, on peut s'émerveiller. Enfin, je veux dire vraiment. Enfin.
6: Mais si on en regardait qu'une. Vous voyez, tout à l'heure, je
7: de
6: vous ai demandé. Bah oui, parce que tout à l'heure, je vous ai demandé de fermer les yeux. Alors, oubliez la Bretagne.
7: Eh ben, le Luberon.
6: Moi, vous pourriez vivre, c'est ce que vous avez dit d'ailleurs.
7: Oui, je pourrais. J'ai eu des moments dans le Luberon. Je pense à cette petite ville qui m'est revenue comme ça, comme un, vous savez, comme un coup de soleil. J'ai vécu des moments. J'étais un peu émue des couchers de soleil à se damner. J'ai trouvé qu'il y avait une douceur de vivre. Alors je sais que c'est hors de prix, mais bon.
6: Le plus beau coucher de soleil, c'est Luberon. Il y en a un autre qui vous vient comme ça à l'esprit? Un autre endroit?
7: Moi, j'aime bien Bergerac aussi. Non mais attendez, me lancez pas.
6: Ça arrête à 21h, mais c'est y a des parties.
7: Moi je vais passer 4 heures.
6: C'est génial, mais c'est génial.
7: Et puis bon, il y a le rugby, quoi. Il y a tout ça. Je me lève.
6: Alors voilà.
7: Là, vous me lancez.
6: Mais oui, on va
7: et
6: parler.
7: Et puis il y a Toulouse.
6: Ah mais s'il y a le rugby. Non, mais évidemment, vous parlez. Vous avez parlé de l'Auvergne aussi tout à l'heure.
7: Là, tout est en train de défiler. Je pense à des matchs de rugby. Quand je suis partie, je pense à Dax. Il y avait les Feria il y a pas longtemps où j'ai eu la chance d'être invitée. Je voudrais les embrasser, leur faire des câlins parce que j'y ai vécu des soirées merveilleuses. Qu'est-ce que c'est chouette la France. Oh, j'adore votre émission.
6: Bon, super. Et ça tombe bien, elle n'est pas finie. Restez ici. Edora Malagré, j'ai une question. Est-ce que vous êtes déjà retrouvée en loose comme ça, manger toute seule un soir sans oser aller parler aux gens qui sont autour de vous?
7: C'est les gens qui ne voulaient pas venir me parler.
6: C'est vrai. Je vous dis ça parce que nouveau rendez-vous avec Robin Bernot. Ça marche, qu'en pensez-vous? On a décidé de vous donner la parole et d'aller à votre rencontre. Alors, si vous êtes, justement, c'est la situation, déjà retrouvée seule un midi ou un soir dans un restaurant, alors que ce soit dans un bar, ou un camping, et ben à ce moment-là, c'est vrai, on n'ose pas forcément aller vers un groupe d'amis qui se connaît déjà. Deux collègues, Enora et amis, ont eu une idée. ça marche. Écoutez le reportage et vous avec Robin Bernot.
8: Imaginez une application pour faire de nouvelles rencontres amicales juste autour de vous.
9: J'ai beaucoup voyagé aussi moi à l'étranger. J'utilisais une application similaire. Ça m'a permis de me faire des amis pour la soirée que j'ai retrouvée ensuite.
8: À Perpignan, Clément Alès a co-créé l'application Link Us que l'on pourrait traduire par connectons-nous, ce lien entre nous. Et l'idée est toute simple, créer du lien là où les gens sont déjà réunis mais pas forcément ensemble.
10: Ça s'adresse par exemple à des lieux de vie comme les bars, les boîtes de nuit, les campings, donc vraiment des lieux de vie de façon générale.
8: Mais alors, comment ça marche? Voici les explications de Clément à John Bourgeois d'ici Roussillon.
10: Alors c'est très simple, déjà bon, vous vous inscrivez et puis après c'est un peu comme un réseau social localisé dans un lieu. Par exemple, vous êtes proche d'un bar partenaire, vous allez être géolocalisé à l'intérieur, vous souhaitez rentrer dans le lieu et là vous allez voir les personnes qui sont connectées en même temps que vous, vous pouvez discuter avec eux via des chats éphémères.
8: Alors ici, à Perpignan, ça marche, mais vous, qu'en pensez-vous?
11: Comme moi, je voyage tout le temps, je suis souvent seul justement, c'est même le problème.
8: Pour Ludovic, la quarantaine, c'est une excellente idée. Bon, faut dire que Ludo, dans le train, aux yeux des autres voyageurs, c'est un peu un ovni.
11: Les gens, des fois, sont surpris quand je leur dis bonjour. Ils sont surpris, ils me regardent étonnés, alors que c'est la base de se regarder, droit dans les yeux, se dire bonjour.
8: Jeanne, elle, semble un petit peu plus mitigée.
12: C'est une tentative de recréer du lien entre les gens, mais c'est triste qu'on ait besoin d'une application pour le faire. Parce qu'on a juste à se regarder et à se parler. Je pense que si on veut, ça marche.
8: Oui, sur le principe, je suis d'accord. Mais encore faut-il oser. Et ça, ce n'est pas une évidence pour tout le monde.
9: Je pense qu'il y a des personnalités plus timides que d'autres. Et en tout cas, pour les personnes qui sont plus timides, je pense que c'est bien.
8: Aujourd'hui à Perpignan et désormais aussi à Toulouse, l'application Link Us, L-I-N-K-U-S, gratuite et téléchargeable sur toutes les plateformes, annonce avoir déjà créé plus de 50 000 connexions.
6: Eh ben, c'est pas mal ça, hein, Robin Bernot. Vous avez déjà créé comme ça, ou eu envie de créer une application, mettre en place quelque chose qui pourrait être utile aux autres?
7: J'avais fait la première application féministe, figurez-vous, avec une amie qui s'appelait la Woman Friend Family, un nom anglais insupportable. Peut-être pour ça qu'elle n'a pas marché d'ailleurs. Mais parce que personne ne comprenait de quoi ça parlait.
6: Je ne parlais pas anglais de toute façon. Ouais.
7: Je ne parlais pas anglais. Mais, non, mais l'intention était noble. Et puis voilà. Fin d'anecdote.
6: Si vous prenez quand vous avez une fin d'anecdote,
7: pardon,
6: c'est aussi.
7: C'était très court.
6: J'espère que vous passez une belle soirée en tous les cas avec nous sur ICI. Restez avec nous. Il reste encore quelques minutes pour profiter du parcours des Nora Malagré, notre invitée jusqu'à 21h dans cette nouvelle émission. Vous avez retenu le nom, hein?
7: La mienne ou la vôtre?
6: Non, la mienne.
7: Il n'y a pas de Paris dans la vie.
6: Génial, on vous doit bien ça.
7: J'adore, Nora, merci.
6: Ça, c'est là votre ami.
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6: Non, il y a Clara Luciani aussi, elle qui vient du sud de la France, de la Provence, non loin d'Aix-en-Provence. La voici avec la grenade.

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2: Jusqu'à 21h, et donc encore pour quelques minutes, on se rend compte qu'ici, ça marche un peu partout en France et qu'il n'y a pas que Paris dans la vie. C'est le titre de ce nouveau rendez-vous avec notre invitée Nora Malagré, qui partage depuis déjà maintenant presque une heure les lieux qui ont façonné son existence. Et Nora, qui est avec nous, je le disais, encore pour quelques minutes. Alors, je vais aller un tout petit peu plus dans le perso à présent, même si franchement, vous nous avez confié plein d'endroits, plein de vies que vous aimez.
3: C'est un peu pipelette, pardonnez-moi.
2: Mais vous vivez où aujourd'hui ?
3: À Saint-Ouen, dans le 93.
2: Le code de l'interphone. Non, vous êtes en région parisienne, du coup.
3: Absolument. Non, mais Saint-Ouen, ouais. C'est une ville qui me ressemble beaucoup. Je suis très, très attachée à ma ville. Je suis très proche du maire de ma ville.
2: Mais vous, oui.
3: Voilà, je fais des choses localement. Je suis investie, comme on dit.
2: Ouais.
3: Et je ne me verrais pas vivre intramuros à Paris. J'ai besoin d'être encore dans cette espèce d'ambiance banlieusarde.
2: Il faut, oui, voilà, c'est ça. Je rappelle que ouais. Bah, voilà, vous êtes provinciale, vous.
3: Oui,
2: De Bretagne, et c'est presque quelque chose qui vous plaît finalement de
3: oui,
2: rester.
3: Oui, c'est dans mon ADN, je crois vraiment. Ouais. Je ne suis pas parisienne. Et
2: ça ressemble à quoi Saint-Ouen, pardonnez-moi, mais.
3: Ah, rien.
2: Ah non, vous pouvez pas me dire ça. Non,
3: Saint-Ouen, c'est sublime. Il y a ce marché, vous savez, ce marché aux puces qui a fait vraiment les grandes heures et qui continue de les faire de notre chère ville. Alors, c'est un petit peu en train d'évoluer, mais il y a aussi un vieux Saint-Ouen avec des rues un peu pavées, des pavillons. Et puis, il y a effectivement des logements sociaux aussi. En fait, elle est un peu... Elle est atypique, cette ville. Et puis surtout, les gens s'y mélangent, les générations se mélangent, et c'est ce qui m'y plaît.
2: Est-ce qu'il y a un lieu où vous aimez vous ressourcer en France ? Le lieu qui, en tous les cas, va vous apaiser ?
3: Alors, c'est un peu basique ce que je vais dire, mais il faut que je voie la mer, où qu'elle soit. Vous voyez ?
2: Où qu'elle soit.
3: Où qu'elle soit. Ça peut être la Méditerranée, peu importe, la Manche, peu importe. Mais en fait, moi, j'ai vraiment besoin de ça. Ouais. Je suis... voilà, je le dis, je croyante, une certaine religion, et je prie devant la mer, je me recentre, ça me fait beaucoup de bien d'être seule. Un petit côté un peu Chateaubriand, vous voyez, un peu dépressive. Non, je plaisante.
2: Pas de problème. J'ai une question à Ardisson.
3: Voilà.
2: Si vous pouviez emmener votre vous de 20 ans dans un endroit que vous aimeriez aujourd'hui, qui vous plairait aujourd'hui, où est-ce que vous l'emmèneriez ? C'est pas facile à conjuguer tout ça. Où est-ce que vous l'emmèneriez ?
3: Je l'emmènerais là où elle rêvait d'aller et elle avait pas assez de sous à 20 ans, je l'emmènerais à Biarritz.
2: Pourquoi ?
3: Parce qu'à l'époque, je trouvais que c'était vraiment une ville de riches. Pardon, je suis complètement privée. Je me souviens de pas avoir les ronds, pas avoir l'argent, pardonnez-moi, pour prendre ce fameux billet pour aller à Biarritz, pour aller reluquer. C'est horrible ce que je dis.
2: Reluquer
3: les surfeurs, pardon.
2: Non, mais ça, on avance dans le temps, hein, au niveau de la soirée. Donc, vous pouvez y
3: c'est
2: aller,
3: moi,
2: Nora.
3: C'est extrêmement vulgaire. Ouais. En tout cas, donc, j'emmènerai cette jeune femme
2: vous
3: de 20
2: voir
3: ans
2: des surfeurs,
3: à Biarritz.
2: Parce qu'ils étaient beaux. Mais dites-le.
3: Voilà, parce qu'ils
2: donné.
3: Étaient beaux.
2: Voilà.
3: Et qu'ils avaient des jolies planches.
2: Voilà.
3: Et que j'étais amoureuse de Kelly Slater à l'époque. Voilà. Donc, je l'emmènerai à Biarritz, cette petite.
2: Pas du tout pour aller guettarie ou aller déguster du piment d'Espelette.
3: Non, Eric, je ne vous mentirai pas. Donc,
2: c'est
3: voilà.
2: Joli, Saint-Jean-de-Luz. C'est pas très loin aussi.
3: C'est très beau. C'est presque plus beau. Mais en tout cas, je l'emmènerai à Biarritz.
2: Si vous pouviez vous tatouer le nom d'une ville, je crois que vous avez un tatouage d'ailleurs.
3: J'en ai plusieurs, pas des plus jolis, hein, on va pas se mentir, c'est plutôt un échec. Je me tape. Non, mais voilà. Erreur de jeunesse. Non, mais.
2: Ah, ça peut arriver, ça.
3: Voilà, si vous êtes très jeune, ne le faites pas. Ou très peu.
2: Et un lieu ou un paysage que vous pourriez vous tatouer ?
3: Bah, je me tatouerais Concarneau, la ville close.
2: Mais genre une encre, un bateau,
3: non, alors j'ai tenté une encre,
2: ah bah
3: puis
2: oui,
3: ça a été un échec, c'est devenu un cintre.
2: Pardon, mais je confirme. Je le vois sous les yeux.
3: On peut peut-être vous mettre la photo quand même sur le site.
2: Ouais, tiens, regardez, parce que l'émission est filmée, il y a des images, donc vous pouvez. Voilà, ça, on voit bien.
3: Ça fait atroce.
2: Bah, c'est un cintre, quoi.
3: Si vous avez 20 ans, vraiment, encore une fois, ne le faites pas. Non, je me tatouerais la ville close, là, comme ça, en Popeye, sur le. Comment ça s'appelle ça ? L'épaule, finalement.
2: Bah oui, le l'omoplate, quoi. Non, c'est pas l'omoplate,
3: c'est derrière.
2: Oui, c'est derrière.
3: C'est la rentrée.
2: Voilà, c'est le problème un petit peu avec mon corps. Alors que vous n'avez pas de problème avec votre corps.
3: Non.
2: Attention, cette phrase ne la sortez pas du contexte. L'endroit où vous pourriez monter votre école de hula hoop. Parce qu'il paraît que c'est votre talent secret caché.
3: Alors, j'ai été très longtemps, absolument, Eric, vous êtes très bien renseigné. Ça, c'est fou, peu de personnes le savent.
2: Vous feriez ça où ? Si vous deviez donner un cours en plein air de hula hoop ?
3: Oh, bah, Saint-Ouen, dans mon petit 93, près de la mairie.
2: Alors, on a évoqué, pour ceux qui nous rejoignent et qui n'étaient pas là, des chansons tristes.
3: Oui.
2: Je sais que vous adorez les chansons tristes, que vous avez été bercé, que vous.
3: Ça me fait pas peur.
2: Vous faites mal à la tête, parce que vous adorez écouter des chansons tristes, notamment le dimanche, sur votre canapé. Dans quel endroit, selon vous, en extérieur, on pourrait écouter ça ?
3: Oh, mon Dieu. Radiohead. Oh là là.
2: Vous adorez, hein.
3: Je suis allée jusqu'à Berlin pour aller les voir, c'est vous dire. Bah, ça s'écoute quand même dans sa chambre en regardant le plafond, hein.
2: Ah ouais?
3: Ouais, un peu seul. Regarde. Non, mais sinon, non, ça. Alors.
2: Au bord d'une falaise. Il est trop tard. Surtout pas.
3: Voilà, ne
2: faites pas ce qu'on dit.
3: Non, mais on peut. Non, mais en fait, c'est beau, c'est mélancolique, mais c'est beau. Oh, ça peut se regarder sur un banc, dans une. En fait, ce que j'aime bien, sur n'importe quelle grande place. Si vous avez une grande place à côté de chez vous,
2: Place de la Comédie ou Paris de Montpellier.
3: Place de la Comédie, par exemple, où je pensais à Bordeaux. Vous savez, il y a cette espèce de miroir par terre.
2: Oui.
3: Là, comment ça. Et ben, vous regardez les gens passer. Et puis vous faites un petit bilan de votre vie.
2: Enora Malagré, votre invité jusqu'à 21h, c'est sur ICI.
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2: Il n'y a pas que Paris dans la vie à réécouter et à partager sur le site de votre radio, ici.fr. Et puis les rendez-vous aussi de Benoît Prospero, Catherine Quicandon, Robin Bernot, qui nous accompagnent autour des belles initiatives et tout ce qui se passe sur vos radios ICI. Et Nora, alors on s'est bien baladé. On
3: ouais.
2: va peut-être le faire encore un instant, mais on va se faire un petit instant promo, vous et moi.
3: Oh, alors, c'est très charmant.
2: Non, mais la promo déjà, enfin, c'est pas la promo, c'est-à-dire que on est tellement content que vous soyez avec
3: merci,
2: nous depuis
3: merci,
2: aujourd'hui,
3: Eric, c'est très gentil.
2: Depuis ce 31 août. Demain, c'est la rentrée officielle,
3: ouais.
2: rentrée scolaire, entre
3: ouais.
2: des classes. Et Nora, désormais, chaque jour, 12h, 13h, redonnez-nous le nom de l'émission, Enora.
3: On vous doit bien ça.
2: Alors, qu'est-ce que vous nous devez? S'il vous plaît, on peut savoir.
3: Bah déjà, on vous donne des sous et ça, c'est plutôt pas mal. En
2: alors,
3: fait,
2: je vais écouter tous les jours.
3: Voilà, hein, je vous connais, Eric. Non,
2: oui.
3: non, mais on va vous donner des solutions en fait, très concrètes pour vous faciliter la vie. En fait, des bons plans pour économiser, pour gagner de l'argent, pour mieux consommer, mais aussi en fait, mieux vivre. Parce qu'on a, alors, Valère Correa, que vous connaissez très bien,
2: bien
3: dans la radio ici.
2: Par ici, les économies.
3: Voilà, Aude Razo. J'ai ramené mon amie Elsa Volin qui va nous dire comment mieux vivre quand on est une femme après 50 ans. Nous avons Gérald Kierzek, que vous connaissez, qui est
2: Docteur
3: un éminent
2: Kiss.
3: Médecin, exactement, qui va nous donner aussi des bons plans pour mieux vivre, vivre plus longtemps. Et puis, j'ai ramené dans la bande Pierre Fabien, que vous connaissez aussi très bien.
2: Le veto,
3: parce que c'est très important aussi, nos petits compagnons à poil, ou sans d'ailleurs, ou à plume. Donc, c'est vraiment une émission vraiment pour mieux vivre. On n'est pas prétentieux, mais on estime que on vous doit bien ça, justement.
2: C'est
3: bon conseil.
2: Ça vous plaît? Est-ce que ça correspond, j'imagine, à votre personnalité de rendre service, de se sentir utile dans votre vie de tous les jours, ce que vous allez faire à la radio?
3: Ouais, j'essaie. Je trouve que j'ai eu beaucoup de chance dans la vie. Donc, la moindre des choses, c'est de rendre un peu tout ce que moi j'ai eu à nos chères auditrices et nos chers auditeurs. Et puis, ce que j'adore dans cette radio, c'est que voilà, on est partout en France. Mmh. Et donc, on va aussi accueillir, hein, c'est quand même le but de l'émission, un maximum d'auditeurs qui vont nous parler de leurs problématiques. Et vu la bande que j'ai, on aura forcément des réponses à leur apporter.
2: Je crois qu'il y aura des cadeaux aussi, hein. Vous allez gâter les
3: bien
2: auditeurs
3: sûr.
2: D'ici.
3: Il ne manquerait plus que ça, parce qu'on leur doit bien ça quand même.
2: En termes de pouvoir d'achat, on va être pas mal avec vous.
3: Voilà, ça va donner de l'oseille. Ça va
2: bien
3: donner
2: ça.
3: Des sous.
2: Et c'est tout ce que j'aime. Alors la radio, 12h, 13h avec la bande, donc
3: ouais.
2: rendez-vous dès demain déjà pour la deuxième. La télé...
3: Magazine de la santé, enquête de santé. Je suis médecin, je ne peux pas mieux vous dire. Non.
2: C'est vrai?
3: Non mais voilà, toujours sur France Télévisions, France 5.
2: Il y a un lien avec papa là? Non mais vous avez fait le rapprochement parce
3: évidemment,
2: qu'il est du milieu.
3: Évidemment, et puis surtout, pardon, c'est l'instant un peu, mais j'ai été très malade, je le suis toujours, j'ai l'endométriose, donc j'ai été très abonnée en fait à différents médecins, donc au bout d'un moment, on a l'impression d'être un peu spécialiste.
2: C'est ce qu'on s'est dit avant le début de l'émission, vous et moi.
3: En antenne, vous et moi, parce que vous êtes totalement hypochondriaque.
2: Ah voilà, on va se l'avouer, on est un chouïa hypochondriaque. Je ne sais pas qui est le plus fort des deux, mais...
3: voilà. Et puis aussi le théâtre, qui me permettra avec cette nouvelle pièce, Les Amazones, d'être partout en France et de pouvoir venir à la rencontre, je l'espère, de nos auditrices et nos auditeurs, histoire de faire un coucou, ce qui nous permettra de faire l'émission, on vous doit bien ça.
2: Ça, c'est bien, sur place.
3: Sur place.
2: Donc en France.
3: Voilà,
2: c'est quoi,
3: chez
2: les
3: nos
2: Amazones
3: copains. Les Amazones, c'est un boulevard, c'est trois copines qui se rebellent contre les hommes et qui, en fait, finalement, au fond, les aiment bien. Mais je reprends
2: ce
3: le rôle mythique.
2: Cas.
3: Ce qui est complètement mon cas, je reprends le rôle mythique qui avait été créé par quand même Chantal Latsou. Excusez-moi du peu.
2: C'est génial.
3: Donc voilà, non, une année riche, surtout qui va me permettre, parce qu'il n'y a pas que Paris dans la vie, n'est-ce pas, d'aller sur les routes de France.
2: Retenu. On vous doit bien ça. Hein. Dites-moi, Enora, le 3 mars de cette année, c'est France 5 hein, qui a diffusé votre documentaire. Pourquoi t'as pas d'enfant,
3: ouais.
2: Vous voulez en dire un mot? On peut encore le revoir,
3: on peut encore le voir sur la plateforme de France Télé. Je n'ai pas pu avoir d'enfant. Il y a aussi des femmes qui décident de ne pas en avoir. Et l'idée de ce documentaire, c'est de déculpabiliser tout ça. Et de se dire que même quand on n'a pas d'enfant, on est tout aussi valable et on a aussi des choses à transmettre dans la vie. Voilà.
2: Un mot sur le planning familial, ça vous tenait à cœur?
3: Merci beaucoup, Eric, de me faire cette passe décisive. Le planning familial, vous le vous savez, il y en a partout en France. Je suis marraine de planning familial depuis plus de 20 ans. C'est un, voilà, c'est très important. Ça peut vous aider en cas de problème, voilà, de, extra, que vous subissez, pardon, des violences intrafamiliales, des violences extra-conjugales. C'est très important. Je voudrais leur faire un énorme coucou. C'est très utile. N'hésitez pas à pousser la porte du planning familial.
2: On va refermer la carte de votre vie, mais un dernier endroit, celui que vous ne connaissez pas, et celui où vous aimeriez aller.
3: Ah, moi, je connais pas très bien la montagne. J'avais pas tellement de sous pour aller au sport d'hiver quand j'étais jeune. Mes parents aimaient pas trop ça. Alors, si je pouvais aller dans les Alpes...
2: Ouais, les Alpes.
3: Ouais, ça me dirait bien, moi, d'aller sur un téléski pour chanter « Quand te reverrai-je » Comme dans le film, ouais. Les bronzés font du ski, ouais, ça me plairait bien, moi.
2: Il est un peu la loose comme moi. merci beaucoup, Enora Malgré.
3: Merci pour votre invitation,
2: merci, cher Eric. Sérieusement, Enora, d'avoir été notre invitée.
3: Trop sympa.
2: On va se dire tu à la fin parce qu'on se dit tu dans la vie.
3: Ouais,
2: je te souhaite vraiment tout le meilleur pour ton émission avec ta bande dès demain. Et puis, l'émission « Y a pas de Paris dans la vie » se retrouve sur ici.fr. D'autres invités issus de la société civile dès demain, d'autres personnalités, d'autres voyages donc à découvrir chaque soir. Salut Enora et merci.
3: Salut Eric.
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2: Non, il y a de la musique également avec Rock You Baby, George McRae. Excellente soirée sur ICI.

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1: Passez une excellente soirée dans un instant, Laurent Petit-Guillaume, pour 100% 80. Demain, ciao, il est 21h. Bonsoir à tous, c'est l'heure de remonter le temps et ce sera comme ça tous les soirs, direction les années 80. Ça se passe en musique et ça commence comme ça.

0: C'était France Gall avec Tout pour la musique.
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0: Une chanson de Michel Berger pour France Gall, évidemment, et c'est encore une fois pour le plus célèbre couple de la chanson française des années 80, un énorme succès. Tiens d'ailleurs, si vous avez envie de retrouver leur plus grand tube, la tournée hommage débute le 24 septembre prochain à Jouer les Tours. Alors pour les incarner, deux artistes, Sandra Battini et Philippe Taillefer, il y a des dates jusqu'en octobre 2027. On avance d'une année, 1982, un prénom fait le tour du monde des hit-parades, Rosanna, mis à l'honneur par Toto.

Sandy Stevens, c'était « J'ai faim de toi ». Ah, dans les années 80, on osait tout. La preuve, ce « J'ai faim de toi ». À l'origine, c'est la musique d'une pub pour des yaourts, enregistrée par une choriste britannique, Sandy Stevens. Devant l'engouement du public, les auteurs-compositeurs en font une chanson. Résultat, numéro 1 du top 50. Pour l'anecdote, Sandy Stevens devient la première interprète britannique à se classer numéro 1 du top depuis sa création en 84. Être numéro 1, c'est un grand classique dans le parcours de Jean-Jacques Goldman. En 88, c'était avec « Il suffira d'un signe ».

0: commencer cette émission avec le plus célèbre couple des années 80, France Gall, Michel Berger. Mais on n'oublie pas Muriel Moreno et Daniel Chenevez. Le groupe Niagara, lui aussi, nous a offert une belle collection de tubes inoubliables entre 85 et 92, année de leur dernier album. Perso, moi j'étais fan. La suite, ce sera entre autres avec Richard Marx, Right Here Waiting.
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0: Taxi Girl, c'était Chercher le garçon. 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
0: Si vous avez acheté ce tube à l'époque, c'était un 45 tours en vinyle et ça veut dire que vous étiez déjà en âge de faire du shopping en 1980. Eh oui, Taxi Girl, un groupe mythique de ces années-là qui malheureusement ne passa pas le cap des 4 albums mais qui reste encore une référence pour beaucoup de groupes actuels. Allez, on passe la frontière, on replonge dans la pop italienne. Tout de suite, Ricky e Poveri, Sarà perché ti amo.

Who's That Girl? Évidemment, c'était Madonna. Écrite pour la bande originale du film du même titre, c'est en 1987 son sixième numéro 1 aux États-Unis et un peu partout dans le monde d'ailleurs. C'est la première artiste à accumuler un tel score dans les années 80. Bon, à cette époque-là, elle est déjà une star. Hein. Et 40 ans plus tard, elle est encore aujourd'hui toujours numéro 1. Son dernier album a cartonné partout de star, elle est devenue légende. Lui aussi, il est devenu une légende de la chanson française. Hélas, parti rejoindre les étoiles, Gérard Blanc, du Soleil dans la Nuit.

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1: Belle fin de soirée à tous. Dans un instant, c'est 100% chanson française. Je vous donne rendez-vous demain, même endroit, même heure. 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
1: Dans le titre Tout pour moi, le cri du cœur de Clara Luciani est adressé à un petit garçon qui a bouleversé sa vie.
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1: En 2024, Clara Luciani signe son grand retour avec un titre qui brille comme une boule à facettes, Tout pour moi. Mais derrière ce refrain ultra efficace se cache une révolution intime. Ce morceau est le premier chapitre de son troisième album, Mon sang. Et l'heureux événement qui a tout changé, c'est la naissance de son fils. Pour lui, elle a troqué la mélancolie contre une déclaration d'amour.

0: C'est là tout le génie de Clara Luciani. Réussir à transformer le thème universel de la maternité en un tube pop irrésistible qui nous donne envie de danser.
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3: L'amour à la plage, le tube le plus insouciant des années 80, est né pour nous faire oublier une année absolument catastrophique.
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3: En 1986, on parle de Tchernobyl, de l'épidémie du sida et la France pleure Coluche. C'est dans ce climat anxiogène que déboule le duo Niagara. Avec l'amour à la plage, les Rennais cassent les codes. Ils nous offrent un tube entre mambo et pop kitsch, porté par un clip aux allures de vidéo amateur. Même la chaîne américaine MTV tombe sous le charme de cette French Touch et les diffuse en boucle.

0: mais derrière la légèreté, le duo rêve de rock. Il finira par se séparer en 1993 avec quelques autres tubes à son actif.
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2: C'est un titre que

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2: Aujourd'hui, c'est dans le nord des Deux-Sèvres que je vous propose de me suivre. On va tester la confiture. On va même fabriquer de la confiture avec les champions du monde confiturier 2025, Guy et Colette. Ils vont nous présenter un petit peu leur façon de faire. Je vous propose de me suivre. Bonjour.
3: Bonjour.
2: Merci à tous les deux de nous recevoir ici. Vous êtes les champions du monde confiturier 2025. Rien que ça. C'est-à-dire que chez vous, forcément, on va se régaler.
3: Oui, on devrait, oui. Normalement, avec ce titre-là, c'est la moindre des choses.
2: Bon, on va découvrir comment vous faites de la confiture. Surtout que ce n'est pas des confitures qu'on retrouve dans les magasins, les trucs classiques, quoi. Il y a des petites choses en plus, quoi.
3: Il n'y a rien à voir, puisque déjà, nous cultivons tous nos fruits, hormis les oranges et les citrons. Donc, nous, évidemment, quand on a pu, on ne fait plus. On travaille qu'avec notre propre produit.
2: Bon, on va aller découvrir comment on fait une bonne confiture. On va, je crois, enfiler une tenue et on part dans les ateliers. Donc là, on vient de rentrer dans le cœur de votre atelier. C'est ici que vous fabriquez les confitures.
4: C'est ici que je fabrique mes confitures, les sirops, toute notre production, en fin de compte. Donc, on va commencer une confiture de fraises à laquelle on va y ajouter notre poivre de Sichuan.
2: Ok, très bien.
4: Ces fruits ont été mis hier soir avec le sucre,
2: okay,
4: toute la nuit. Et le poivre également, il a été mis dans un tout petit peu d'eau tiédie à 70 degrés. Voilà. Maintenant, on va mettre les fruits dans la bassine en cuivre.
2: Ok, donc ça, on va commencer par mettre ça
4: dans
2: la bassine en cuivre. Et là, on mélange. Là, vous allez laisser cuire pendant combien de temps, grosso modo ?
4: 30 minutes.
2: 30 minutes, ok.
4: Pendant ce temps-là, on va mettre les pots vides,
2: okay,
4: à stériliser. Ils sont prêts, on n'a plus qu'à mettre l'eau.
2: D'accord. Là, on arrive dans la toute dernière étape.
4: Oui, bon, la confiture, elle a bien bouilli de tous les côtés de la bassine. Alors, je crois que c'est bon. Voilà. Vous voyez le petit frissonnement ? Ça y est, c'est presque terminé et qu'on va pouvoir... On est tout près du but pour la goûter.
2: C'est le meilleur moment, ça.
4: Bah, oui, hein. On va pouvoir mettre dans les pots.
2: Et là, vous allez mettre combien, du coup ?
4: Là, je vais mettre 220 grammes.
2: Ok.
4: À vous l'honneur.
2: On le met, hop, dans
4: dedans,
2: le pot.
4: Dedans, voilà. Avec. Bien brasser à chaque fois pour que vous trouviez des morceaux et du jus. Voilà, très bien. Voilà, c'est bon.
2: Et alors, le verdict.
4: Voilà, verdict, allez-y.
2: Tac.
4: 225,93. Vous êtes pas mal. C'est bien. C'est très, très bien.
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5: J'avais déjà des mondes imaginaires. J'aimais pas le foot, j'aimais pas le vélo, j'étais pas un enfant d'extérieur non plus. Tout le temps à dessiner, donc c'était vraiment mon moyen d'expression et d'évasion.
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6: Dès qu'on le rencontre, Sylvain a sur la tête un chapeau ou une casquette noire, comme son vernis à ongles d'ailleurs. Son nom d'artiste, c'est Sia. Il m'accueille dans son atelier quartier Beaujardin à Tours. Forcément, il dessine, même quand il est en train de parler et de raconter ses souvenirs.
5: C'était un rêve hypothétique. Moi, je voyais à l'époque, dans les années 80-90, il y avait beaucoup d'affiches et de couvertures de romans qui n'étaient pas à la main, donc ça me donnait envie, mais je n'imaginais pas vraiment que ce soit un métier quand on est petit. Après, il y avait Cabu, qui était au Club Dorothée, qui dessinait en direct. Là, on a un peu plus percuté que ça pouvait être un métier. À mon compte, ça fait qu'une quinzaine d'années que je fais ça. Il a fallu, une fois, au Saltimbanque de Véretz, c'était la troupe de théâtre à l'époque, j'avais proposé ça comme animation aussi pour gagner un peu de sous. À l'époque où je débutais, sans penser que ça allait devenir une activité. Même là, je proposais aux clients pendant l'entracte du théâtre. C'est pas de la caricature vraiment déformée. Moi, j'appelle ça portrait BD, même si ça en fait un peu partie. C'est du dessin rapide. Mais voilà, j'essaye d'avoir un côté bienveillant et ressemblant. Je pense que c'est aussi ce qu'apprécient les gens. Surtout pour des entreprises ou des mariages, les gens, ils veulent un cadeau plutôt correct. Il y a plein de gens qui me disent qu'ils l'encadrent après chez eux, à la maison.
6: Et plus réaliste finalement, parce que si on prend des traits physiques, moi, j'ai plutôt des grandes dents. Tu m'as dessiné.
5: On va les faire, mais pas
6: voilà,
5: non plus.
6: Tu vas pas me faire des dents immenses.
5: humoristique, peut-être sympathique, mais c'est pas non plus exagéré. Même quand j'ai fait un peu de BD étant ado, c'était plus les Marvel que les Gaston Lagaffe.
6: Sympathique, mais pas moqueur. Un dessinateur comme Sylvain est au cœur de moments intimes.
5: À l'été dernier, pour la foire, c'était un ami chanteur qui était déjà papa d'un petit de 3 ans, je crois. Sa compagne m'a contacté sans le prévenir qu'elle allait attendre un deuxième. Et quand ils sont venus me voir, on a préparé tout ça et j'ai fait le portrait. Et puis, je rajoute une place. Alors, j'imaginais, vu qu'il n'est pas encore né, mais j'ai imaginé le quatrième, le petit bébé. Alors, au début, il tiquait, il ne comprenait pas trop. Tiens, bah, c'est quoi? C'est un futur hypothétique deuxième enfant. Et là, sa femme a pu faire la déclaration grâce au dessin de dire, bah non, tu vas être encore papa. On l'a répété 2-3 fois parce qu'il n'a pas compris tout de suite. Et c'est ça aussi qui me plaît dans le dessin, c'est le côté relationnel avec les gens, intime. Ça l'a touché, quoi. C'est marrant de pouvoir toucher les gens comme ça, avec juste un peu de couleur, un peu de dessin. On se dit qu'on sert à quelque chose. Hein.
6: Laissez-vous croquer par Sia, S-Y-A, un sacré coup de crayon, tout en émotion.
5: Avec le tampon. À juger.
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7: On peut encore partir à la chasse au trésor.
8: Oui.
7: On va partir à la recherche de pierres vieilles de 700 ans.
8: Exactement. Ces vieilles pierres s'appellent des bornes papales, cher ami. Direction donc Valgréas, au cœur de cette curiosité géographique, on va le dire. Un morceau de Vaucluse posé en plein milieu de la Drôme provençale, on en a déjà parlé. Ça s'appelle l'enclave des...
7: Papes.
8: Oui, bornes. Réponse.
7: Oh!
8: Ouais, j'ai un petit peu bossé. Celle qui donc délimite, bien, ces bornes papales, celle qui délimite l'enclave, ce sont donc ces bornes papales. Alors, à quoi ça ressemble? Imaginez un grand bloc de pierre taillé, planté verticalement dans le sol, un bon 1,20 m à peu près, avec, surtout des blasons, en fait, c'est ça qui est beau. Blasons sculptés, des armoiries, des seigneurs locaux, celle du comte Avenessin aussi, forcément, avec deux clés entrecroisées, symbole donc du pouvoir pontifical.
7: Ce sont donc de vraies frontières gravées dans la pierre, on peut
8: exactement.
7: Dire ça.
8: Ces bornes, elles datent du 14e et 15e siècle, elles ont été installées lors de plusieurs campagnes de bornage en 1324, 1414, 1457. Ben, c'était simple en fait, hein. Tout simplement, elles étaient là pour dire ici commence la terre des papes en pleine Drôme provençale. Petit rappel historique quand même, quand les papes s'installent à Avignon au début du 14e, ils cherchent en fait à sécuriser et à agrandir leur possession. Il y a un pape qui s'appelle Jean XXII qui achète Valgréas en fait et puis d'autres villages autour, mais le royaume de France bloque toute extension parce que bien sûr les papes ils voulaient aller encore plus loin, mais boum, non, la France bloque tout ça et résultat, on a donc une sorte d'enclave figée donc dans les frontières, et donc pour matérialiser tout ça on plante donc des bornes solides, visibles, et surtout c'est indiscutable quoi.
7: Alors évidemment la question c'est de savoir si on peut encore les voir aujourd'hui ces bornes.
8: C'est ça, c'était au 14e siècle quand même. On en a encore 22 en fait autour de Valgréas en place. Vous en avez déjà une devant l'office de tourisme, c'est la plus facile hein, pour la voir, ils l'ont mise là pour qu'on puisse voir à quoi ça ressemble, mais ensuite il faudra quand même un peu de perspicacité pour les trouver. On nous dit à l'office de tourisme que c'est un peu compliqué, c'est un peu difficile parce que elles sont un peu cachées en fait dans des chemins, dans des vignes, dans des champs, des bosquets. Heureusement, l'Office de Tourisme a bossé dessus de Valgréas, qui propose aujourd'hui donc un plan en fait d'un circuit pédestre de randonnée, franchement hyper simple, accessible, qui permet justement d'en découvrir plusieurs à pied autour de 2-3 heures à peu près en famille. Ça peut faire une belle idée de sortie. On marche dans les paysages de la Drôme provençale tout en étant dans le Vaucluse. C'est ça aussi qui est fun. Et ces pierres sont là pour nous rappeler donc cette chasse au trésor grandeur nature autour de l'histoire donc de l'enclave des papes.
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1: À Dun-le-Palestel, vous êtes peut-être déjà passé par la Palette, un lieu social et culturel où on peut tout aussi bien avoir une aide administrative pour faire des papiers que découvrir un atelier cuisine. Mais c'était quoi ici avant ?
2: Laurence, je suis à l'atelier pâtisserie que Béatrice anime, très sympathique. Pour l'instant, je suis en train de faire mon coulis de framboise. Ici, c'est un cabinet dentaire. C'était le docteur Souverain qui a exercé ici pendant des années et des années. Et moi, j'étais une de ses patientes. J'étais gamine, hein, je me souviens. Et je venais ici, j'avais un appareil dentaire.
1: C'était ici, dans cette salle qui est en bas ?
2: Alors non, c'était à l'étage.
3: Béatrice Limino.
1: La chef pâtissière. La Palette.
3: C'est un lieu social où on peut demander n'importe quoi. Le moindre papier, quand on a des problèmes, ils sont toujours là. Et au niveau animation, et tout.
4: Anna, ici, on se rencontre, on se retrouve entre nous. Des fois, on s'est perdu de vue plus longtemps. Et on se retrouve autour d'une expo ou simplement autour d'un papier qu'on a besoin de faire imprimer. Donc du coup, ouais, c'est un espace aussi de rencontre, c'est ouvert à tout le monde.
1: Hélène.
5: J'ai habité dans le Palestel depuis 18 ans. Je suis une artiste ici, je connais le Palette bien. Et aussi, j'ai un petit souvenir d'une maison, une part de le Palette. Avant, c'est deux bâtiments séparés. Et une, c'est le dentiste et une, c'est une petite maison. Je connais les deux propriétaires. Une, c'est un couple, s'appelle Les et Jill Davis. C'est une couple anglaise. Et avant ça, c'est une dame, s'appelle, elle est française. C'est Madame Disbourret, Madeleine, gentille dame. Quand j'étais arrivée en France, elle est super gentille avec moi. Elle avait son maison dans l'après-midi. Elle offrait le biscuit, le boisson dans son cuisine. C'est une petite cuisine. C'est toujours existe le carrelage.
1: Ah oui, c'est vrai, il y a un magnifique carrelage dans la salle à côté de l'ancien cabinet de dentiste.
5: Oui, et ça, c'est le cuisine de Madeleine. Les deux familles, c'est vraiment adorable. Même bonnes énergies de son caractère qui toujours existe, je trouve, dans le bâtiment de la Palette. Okay. C'est comme une deuxième maison pour moi. Aussi.
1: Dentiste, maison, puis lieu socio-culturel, les bonnes ondes ont traversé le temps à la Palette.
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6: Et bonjour, ça va, vous allez bien ?
7: Ça va bien et vous ?
6: Allez, oui, ça va très bien, merci.
7: Bon, alors on est ici dans l'univers de l'Italie.
6: Voilà. Et ça, l'Italie.
7: Voilà. L'Italie, ici, avenue de Grande-Bretagne à Perpignan.
6: Exactement, depuis 2010, je crois. Je suis installé depuis...
7: Vous ne comptez plus ?
6: Non, je ne compte plus. Les années sont passées assez vite.
7: Alors ça s'appelle Peperoncino.
6: Oui, ça s'appelle Peperoncino parce que
7: Peperoncino. Ah, Peperoncino, voilà. Pardon. Voilà. Et alors ça, c'est le nom d'un petit légume.
6: Ça, c'est le nom du piment.
7: Alors, c'est très, très sympa chez vous. Hein. Ça sent bon l'Italie. On a d'un côté l'épicerie, Renato, avec des produits que vous ramenez d'Italie. Et de quelle région, précisément ?
6: L'importation de mes produits, c'est direct. J'importe directement mes produits. Pour ce qui concerne aussi les pâtes, le vin, l'huile d'olive et tout le reste. Donc, je mets l'accent, bien évidemment, sur ma région. Je suis napolitaine d'origine, donc sur la Campanie. Et sur le sud de l'Italie. Je néglige pas le nord. Il y a des régions comme la Lombardie, le Piémonte, l'Emilia-Romagne qui nous amènent des choses magnifiques. Rien que le jambon de Parme, le parmesan et tout ça.
7: Et alors là, justement, vous avez quoi sous la vitrine ?
6: Le gorgonzola mascarpone. Il y a le produit phare de ces derniers temps, que c'est ce que vous appelez en France le bajou de porc. C'est le guanciale di maiale. C'est ce produit avec lequel on fait la carbonara, vous savez, le fameux plat.
7: Un peu de lard.
6: Oui, c'est comme du lard, mais ça a une texture un peu différente, voilà.
7: Ça, c'est essentiel au carbonara.
6: Ah, c'est un must. Si vous n'avez pas ça, vous ne la faites pas, voilà.
7: Ah, d'accord.
6: Et après les jambons, tout est à la coupe. Souvent, mes clients me sollicitent pour des plats de charcuterie composée. Disons, moi j'appelle ça la raclette à l'italienne, parce qu'ils me demandent des plats de charcuterie pour faire leur raclette. Et voilà.
7: Bon, vous avez un tablier, Renato, et pour cause, de l'autre côté, il y a votre cuisine.
6: Oui, donc ça, c'est ma petite cuisine. Elle est complètement ouverte. Le fait d'avoir la cuisine ouverte, c'est un concept tout à fait italien, et surtout de chez moi.
7: C'est ça, les peperoncino?
6: Oui.
7: Vous allez mettre dans quel plat?
6: Ça, on les met un peu de partout. Hein. Franchement, on les utilise un peu de partout. Notamment, il y a des pâtes qu'on fait, la pasta aglio, olio et peperoncino. C'est la plus simple des recettes de pâtes. Juste un fil d'huile d'olive, de l'ail et del peperoncino, comme ça, que vous pouvez aussi casser avec vos mains. Et voilà, sa sauce est prête, on passe à table.
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8: Pierre s'installe pour les astuces de sa mamama. Bonjour Pierre.
9: Et de Maria Hubert, on salue Bissam.
8: Info pour celles et ceux qui viennent de découvrir peut-être une rayure sur un de leurs meubles.
9: Hop là, je viens d'en passer. Oui, ça arrive, hein, une dent de chien, une griffe de chat, un jouet de bébé. Les roues des camions en plastique, ça laisse des traces des fois. Bon, un petit choc, ça peut parfois abîmer vos meubles préférés, mais ma mamama m'a rassuré, elle m'a dit d'acheter des noix. Alors c'est pas parce que je porte le même patronyme que j'en fais la promotion, mais le cerneau de noix est riche en huile et graisse naturelle. Mais c'est l'intérieur de la noix, car n'y allez pas avec la coquille pour frotter sur le meuble, ça va empirer les choses. Vous frottez le cerneau directement sur la rayure en allant dans le sens du grain du bois. Bon, vous faut un peu frotter, hein.
8: Vous frottez longtemps. Un petit peu quand même.
9: Voilà, faut que l'huile sorte. Et il faut laisser agir l'huile pendant environ 5 à 10 minutes pour qu'elle pénètre le bois. L'huile libérée va dans la rayure, ça aide à nourrir le bois sec qui est exposé par la rayure. Et surtout, les pigments naturels de la noix vont aider à teindre la rayure. Et ça va mieux correspondre à la couleur du bois qui l'environne, ça la rend beaucoup moins visible, cette rayure. Ensuite, vous laissez agir, vous essuyez l'excès d'huile avec un chiffon doux et propre, n'y allez pas avec le côté vert de l'éponge, Gal, et vous lustrez légèrement la zone. Alors ça fonctionne beaucoup mieux sur les rayures peu profondes et sur les bois dont la couleur est proche de celle du cerneau de noix, donc un brun assez clair. Les meubles verts ou rouges, vous oubliez.
8: Oui, bah,
9: merci, maman.
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1: Circuit court aujourd'hui à Mours-Saint-Eusèbe dans la Drôme des Collines avec Emma Boissieux.
2: On a une boutique à Mours-Saint-Eusèbe et on a notre exploitation agricole qui est au Balme à Romans. Ça fait 5 générations qu'on est trufficulteur, donc producteur de truffes noires en Drôme des Collines. Et j'appartiens moi-même à la 5e génération. La truffe, c'est vraiment le point central et on a développé plusieurs activités autour. Aujourd'hui, on a 3 branches d'activité. Donc, une première branche qui est autour de simplement de la production de truffes. On fait également de l'agrotourisme, c'est-à-dire qu'on reçoit tous les week-ends des particuliers sur notre exploitation. On leur fait découvrir notre univers et à l'issue de cette phase de découverte, on propose un repas truffé de l'entrée au dessert dans notre ferme auberge. Et la 3e branche d'activité, c'est un petit peu original. On a créé une gamme de produits cosmétiques à base de truffes. Et ça nous permet finalement de valoriser le produit autrement et d'avoir des produits à vendre toute l'année, puisqu'il faut savoir que la truffe noire d'hiver est un produit qu'on récolte de mi-novembre à mi-mars.
1: Et c'est donc la truffe d'été qui prendra ensuite le relais. Mais l'idée ici, dans la maison Boissieux, c'est aussi de nous faire profiter toute l'année de la truffe noire de la Drôme des Collines grâce à une très belle gamme de produits dérivés.
2: Par exemple, des fromages truffés, beurre truffé. On fait également du pâté de porc à la truffe. On a de la truffe en semi-conserve. On a également des quenelles de volaille truffées, boudin blanc à la truffe, une gamme de croque-monsieur truffé, le rhum à la truffe. Et en partie sucrée, on propose des fondants à la châtaigne truffée. On avait à cœur de travailler uniquement avec des producteurs locaux puisque c'est une démarche qui est importante pour nous et on a la chance en local d'avoir de super acteurs. Donc on essaie d'unir nos forces pour proposer des produits 100% locaux.
1: Et c'est aussi le cas pour les truffes puisque la maison Boissieux travaille avec un certain nombre de producteurs de la Drôme des Collines.
2: Oui, tout à fait, on y tient. D'ici quelques années, on sera la plus grosse zone trufficole de France. Sur le Nord-Drôme, il y a 500 producteurs référencés. Donc, on a la chance ici d'avoir des terrains qui sont très sableux, ce qui nous permet d'avoir des truffes qui sont jolies visuellement, qui sont rondes et qui ne sont pas gênées par des obstacles au moment du développement. Donc, on a de très jolis produits, autant visuellement qu'au niveau gustatif. Et l'idée, c'était de permettre aux particuliers ou même aux professionnels qui souhaitent se procurer de la truffe une vraie boutique physique, parce que c'est vrai qu'aujourd'hui c'est compliqué si on connaît pas un petit producteur de pouvoir trouver de la truffe et de s'en procurer.
1: Et donc autre particularité de cette maison Boissieux, c'est sa gamme de cosmétiques à la truffe, des tubers mélanosporum issus des truffières du domaine familial qui a reçu en 2011 la certification agriculture biologique, des cosmétruffes mis au point après plusieurs années d'études.
2: C'est un projet qui s'est étalé sur 3 ans. Il y a eu une première phase de recherche pour étudier les potentiels bienfaits de la truffe pour la peau. Et il se trouve qu'à l'issue de cette phase de recherche, on a eu des résultats positifs, puisqu'il faut savoir que la truffe a des propriétés intéressantes dans le domaine de l'anti-âge, qu'il y a des acides aminés qui stimulent la production de collagène. Donc le collagène permet de régénérer les cellules de la peau et c'est également efficace pour prévenir et protéger de tout ce qui est taches pigmentaires. Donc en partant de là, on a travaillé avec des laboratoires cosmétiques sur la formulation des produits, puisque c'était quand même un vrai défi d'inclure la truffe dans des produits cosmétiques et d'arriver à la conserver notamment. Et donc aujourd'hui, ça nous amène à avoir une gamme de 3 produits. On a un soin jour, un soin nuit et un soin pour homme.
1: Et pour les découvrir, rendez-vous avec Emma, sa mère, son père et son frère à Mours-Saint-Eusèbe. La maison Boissieux est ouverte du lundi au samedi de 9h à midi et de 14h à 19h et le dimanche matin de 9h à midi. Des infos à retrouver comme d'habitude sur ici.fr Drôme Ardèche, rubrique circuit court.
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3: 6h20, aujourd'hui comme toute cette semaine, nos authentiques sont des azuréennes. Vous savez que dimanche, c'est la journée

0: difficulté que les parents avaient de se séparer de leur enfant et vice-versa. Je pense que la question de l'attachement m'a interrogée à ce moment-là.
1: Pour ces parents qui n'ont pas encore osé ou qui ne connaissaient pas jusqu'à aujourd'hui l'existence de ces LAEP, donc pourquoi ça peut être sympa de venir ?
0: C'est un lieu de socialisation. L'enfant apprend à se détacher de son parent en la présence de son parent. C'est comme ça que ça commence. C'est un lieu de laisser être. On va pouvoir se rassurer, s'encourager, se valoriser, parce qu'on va vite se rendre compte qu'on n'est pas seul et que d'autres parents vivent la même chose que ce que l'on vit.
1: Qu'est-ce qui fait un bon parent ?
0: Pour moi, il n'y a pas de recette miracle ou spéciale pour être un bon parent. On le devient avec le temps, on le devient officiellement dès la naissance d'un enfant. C'est l'enfant, pour moi, qui est le guide. Le bébé est compétent dès la naissance pour exprimer ses besoins de tout son être, de tout son corps, observer, être attentif à son enfant. Je pense que ça peut nous permettre d'être le parent suffisamment bon.
1: Qu'est-ce que vos enfants à vous vous ont appris ?
0: J'ai 4 enfants, 24 ans, 22 ans, 16 ans et 7 ans. J'ai compris en fait que je n'ai pas été la même mère pour chacun de mes enfants parce qu'ils avaient des besoins différents aussi. J'ai quand même le sentiment qu'ils m'ont montré le chemin. Ils ont été comme des guides pour moi. Moi, je les ai accueillis et je les ai accompagnés. J'ai fait vraiment comme je pouvais, du mieux que je savais. Mes enfants m'ont fait prendre conscience qu'ils ne m'appartenaient pas, qu'ils avaient leurs propres besoins, leurs propres pensées aussi. Dans l'accompagnement, dans le soutien à la parentalité, ça m'a beaucoup aidée. J'ai la certitude que ce sont les familles qui m'ont amenée à ce que je suis aujourd'hui.
1: C'est quoi le plus beau compliment qu'on ait déjà pu vous faire, Amina ?
0: C'est d'avoir pleuré chaque fois que j'ai dit une petite phrase, et notamment à des mamans, mais aussi des pères, aussi des familles. Vous êtes son parent, sa mère ou son père à cet enfant. Le seul est l'unique pour lui, celui ou celle qui le connaît le mieux au monde est le ou la meilleure des éducateurs ou éducatrices pour votre enfant. Il y a une émotion qui se lit, qui se ressent, qui se voit. C'est une phrase qui donne de l'espoir et qui permet de ne pas renoncer, à mon sens. Qui permet de, quelque part, de dire aux parents... tout ira.
1: Qu'est-ce que vous aimeriez que ces enfants, ces parents, que vous croisez parfois juste une fois, retiennent de vous ?
0: Mais que ce fut une belle rencontre, tout simplement.
2: Et une belle rencontre, justement, qu'on a fait à l'instant avec Amina Bini, éducatrice de jeunes enfants à Nice. C'est un vrai soutien aux familles, ce qu'elle fait. Vous retrouvez son portrait sur ici.fr, comme celui de tous les authentiques.
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4: Ineige souffle. 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Les premiers signes de vie captés en 2019 depuis un petit cirque sont devenus un intense festival où humains, aliens et autres créatures mythologiques dansent furieusement. Visa accordé à toutes celles et ceux qui ont la tête dans les nuages.

0: 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Un coup de cœur ici même. 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
1: Adi Oubalen et Adi Siaz à toutes. Est-ce que vous connaissez le mot fenestru? Une fenestru est une fenestre picciotto. C'est une petite fenêtre. Un couple obési m'a bien contat qu'il n'y a pas spugu d'intra d'in l'oustal. Un jour, mon voisin m'avait raconté qu'il n'avait pu rentrer chez lui. Sabes perché? Vous savez pourquoi? Sa femme avait clavé la porte d'entrée. Clavé, qui vient de l'occitan claba. Alors, à votre avis, qu'est-ce que ça veut dire?
2: Je dirais fermé à clé, verrouillé.
1: Et en effet, je m'explique. Mon voisin était sans clé et sa femme, elle était parti faire une course en ville. Comme il n'avait pas les clés, vous savez ce qu'il a fait? T'es passé par le fenestru del garage. Il est donc passé par le fenestru du garage. Le fenestru est lingo nostro. C'est la lucarne, le vasistas, une précision nette. Je pas plat, je pèse le bégier, et teugne, et je magre. Mon voisin est maigre. C'est bien pour ça qu'il a pu passer par le fenestru du garage.
2: Et le fenestru, ça peut être autre chose?
1: Eh bien oui. Le fenestru bremonde est abé l'autre mot pour parler de la télévision. Ce mot fenestru s'utilise également pour parler de la télévision. Bon, surtout

0: comme Copper, ouais, surtout autrefois, car les téléviseurs étaient pitchous, ils étaient petits. D'ailleurs, quand les premiers postes sont arrivés, certaines personnes appelaient cet objet loup fenestrou. Mais depuis, les choses ont bien changé avec ces grands écrans de télévision.
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1: Une pluie d'aumoise aujourd'hui, elle était tournequoise. Bonjour Cécile.
2: Bonjour.
1: Merci de nous accueillir avec ce petit thé à la fleur de cerisier, a priori.
2: Oui, avec plaisir.
1: Et ces petites gaufrettes, bien appétissantes. Vous êtes née dans le département 59.
2: À Tourcoing. Et
1: une maman belge, papa belge également.
2: Un peu, à moitié, voilà. Et ma maman plutôt flamande et mon papa plutôt wallon.
1: Quel souvenir est-ce que vous gardez de votre enfance, donc soit à Tourcoing, soit... Très vite, donc, à la campagne.
2: Oui, à Rugy, ouais. Petit village de 1200 habitants, je crois. Et on habitait à 2 km dans un petit hameau, le hameau de Belzanois, qui existe toujours. Mon papa habite toujours là-bas. Et bah, en fait, les souvenirs, moi, c'était... On était dehors tout le temps, dans le jardin. Souvenir de photos de la construction du garage.
1: C'était sur un territoire frontalier.
2: Oui.
1: Avec la Belgique.
2: Ouais. À 2 km donc, du centre du village. Il y en a beaucoup qui travaillaient ou qui travaillent en Belgique. Il y a l'Elnon, une petite rivière qui fait la frontière aussi.
1: Il y a un petit pont.
2: Voilà, et donc du coup, cette rivière tout le long et tous les endroits où on pouvait passer en voiture, il y avait un poste de douane.
3: Et là-bas, pas de tabac, pas de devises étrangères?
4: Non, monsieur le douanier, absolument rien.
3: Si ça pète, hein. Allez, au bloc.
2: On allait de l'autre côté du petit pont, c'est Louvé, un taminer, un café. Chaque fois que j'y retourne, je vais me promener là-bas.
1: En fait. Eh oui, forcément, vous vous ressourcez là où vous avez, où vous avez grandi. Passiez beaucoup de temps dehors, mais à faire quoi? Vous êtes dans l'observation? Vous êtes
2: j'étais un garçon manqué. J'étais la petite dernière, donc j'ai souvenir d'avoir fait des cabanes dans le pommier avec mon frère. C'est rigolo, j'étais souvent à pieds nus, en fait, je me souviens de ça.
1: Et aujourd'hui, la Cécile que vous êtes, elle marche encore pieds nus?
2: Pendant des années, j'ai oublié ça. C'est drôle, ouais. Bah, c'est... Peut-être quand j'avais 47 ans que j'ai commencé à... Même dans des parcs ou ici, au jardin partagé, parfois quand il est ouvert, quand l'herbe est fraîche l'été, j'enlève mes chaussures.
1: On dit que c'est très bon, hein. Bon pour la santé de ressentir le sol avec la plante des pieds. Bon, je me permets de goûter cette petite gaufre.
2: Ah oui, avec plaisir, oui.
1: Merci. Donc,
2: là, c'est du coup cassonade. Elle est noire.
1: Ah, c'est une cassonade aussi.
2: Ouais. Processus, en fait, la cassonade, moi je croyais que c'était non raffiné, mais en fait c'est hyper raffiné, c'est recuit.
1: Ça vous rappelle votre enfance?
2: Oui, complètement.
1: C'était le petit-déj?
2: Non, ça c'était ces gaufres-là, les gaufres frites-là, découvertes quand j'étais jeune adulte. Il y avait une dame qui en fabriquait à 1 km de chez nous, en France, du coup. T'es allée voir en vélo pour trouver, et en fait c'était chez elle. Je faisais des tartes au sucre avec ça.
1: Et on dit tarte au sucre.
2: Oui, tarte au sucre.
1: Au sucre, avec l'accent. Ouais.
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1: Saviez-vous que la gare la plus belle au monde est dans notre région, à Villejuif, une gare exceptionnelle, la plus profonde de France, un véritable puits de lumière grâce à sa grande verrière. Pour la découvrir, retrouvons sur place Romain Bruno avec son invité dans Les gens d'ici, Pierre-Emmanuel Bécherand, responsable architecture au sein de la Société des grands projets. Romain, vous êtes à l'intérieur de cette gare ?
2: Eh oui, j'y suis, dans la plus belle gare du monde. Elle est chez nous, ça tombe bien, dans le Val-de-Marne, et j'ai avec moi à ma droite Pierre-Emmanuel Bécherand. Bonjour.
3: Bonjour.
2: Alors, vous êtes responsable architecture au sein de la Société des grands projets. En quoi cette gare Villejuif-Gustave-Roussy est-elle la plus belle gare du monde ?
3: Alors, elle est belle, elle est spectaculaire déjà par ses dimensions. 50 mètres de profondeur, c'est la gare la plus profonde de France. Et puis, vous voyez que la lumière naturelle descend jusqu'au quai, jusqu'à moins 50 mètres de profondeur. Donc là aussi, c'est quelque chose d'assez unique. Et puis, vous avez cet univers de verre, d'inox, qui rappelle un petit peu un vaisseau spatial, une aventure spatiale quand vous vous déplacez sur ces escaliers mécaniques. Au total, on a 32 escaliers mécaniques, 32 escalators dans la gare. Et on a surtout ces escalators que vous voyez là, juste en bas, qui sont les plus impressionnants de la gare, sans doute les plus grands de France, là aussi. 40 mètres de long, ces escalators, ce qui rend aussi l'effet très spectaculaire de descendre dans cette gare.
2: Comment s'est passée la délibération pour élire donc cette gare Villejuif-Gustave-Roussy, la plus belle gare au monde ?
3: C'est un jury international réuni pour auditionner une dizaine de projets dans le monde. Ils les ont visités et à l'issue de ça, une délibération a conduit le jury à dire que, encore une fois, la plus belle gare du monde, elle est ici, elle est à Villejuif.
2: Une fierté d'ailleurs, ce prix pour le Grand Paris Express.
3: Bah évidemment, on est très fiers d'avoir la plus belle gare du monde ici à Villejuif. Elle n'est pas à Dubaï, elle n'est pas à New York, elle n'est pas à Sydney, elle n'est pas à Singapour, elle est à Villejuif. Et je pense que cette récompense qu'on a reçue finalement quelques mois après l'ouverture d'une première gare vient illustrer que le pari de faire appel à des architectes pour concevoir des stations de métro. Ici, c'est l'architecte Dominique Perrault qui est connu pour avoir construit la Bibliothèque Nationale, la grande bibliothèque dans le 13e arrondissement. C'était un pari juste et un pari vertueux aussi pour les territoires, pour les usagers de ces gares. Je pense que c'est très important d'amener du beau, d'amener de l'architecture dans les lieux du quotidien. Et qui va faire que demain, habiter et vivre et se déplacer dans le Grand Paris seront des expériences sans doute beaucoup plus agréables, beaucoup plus confortables et beaucoup plus belles.
2: Merci Pierre-Emmanuel Bécherand. Je rappelle, vous êtes responsable architecture au sein de la Société des grands projets. Merci beaucoup.
3: Merci beaucoup.
4: Nous vous rappelons qu'il est interdit de fumer ou de vapoter dans l'ensemble de la station.
2: Et c'est important de le signaler d'ailleurs. C'est important, on ne fume pas. Dans cette plus belle gare du monde, elle est chez nous, ici, dans le Val-de-Marne.
3: Exactement, et n'hésitez pas à venir la visiter pour le prix d'un ticket de métro.
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5: Bonjour à toutes et tous, Thierry Sagarloïto pour Affaires Classées, le podcast. Nous sommes en juin 1884. Un vieil homme habitant le village sous le teint d'Escioul est sauvagement assassiné dans une auberge du village voisin de Lannes en Barritous. Qui lui en voulait donc et pourquoi ? Réponse dans un instant.
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5: Village sous le teint d'Escioul vivait naguère un certain Joseph Larras. Cet ouvrier d'origine espagnole, âgé de 58 ans, était vaillant, bien que de santé assez faible. Sa sobriété et ses habitudes économes le rendaient, disait-on, à l'abri du besoin. D'origine modeste, Joseph n'hésitait jamais à faire état du fruit de son labeur, des espèces sonnantes et trébuchantes qu'il trimballait fièrement dans sa ceinture. Le soir venu, au troquet du coin, cela devenait même un sujet de plaisanterie. Combien avait-il exactement dans sa poche ? 1600, 1800 francs ? Nul ne savait vraiment. Nous sommes en 1884 et pour l'époque, ce joli pécule a de quoi susciter l'admiration, la jalousie, voire même aiguiser l'appétit de sujets peu fréquentables. Joseph eut un jour le malheur de prêter une somme d'argent à une certaine Madeleine. L'intéressé était connu dans les environs et pour cause. Elle tenait dans le village de Lannes en Barritous un cabaret où les hommes du canton venaient volontiers s'encanailler lorsqu'ils le pouvaient. Des dames de joie y servaient de l'alcool à volonté avant de faire commerce de leur charme. Ladite Madeleine flaira sans peine le pigeon. Malgré son inconduite notoire, elle put approcher Joseph et le convaincre de lui prêter une petite partie de son bas de laine. Les mois passèrent et le brave ouvrier eut toutes les peines du monde à se faire rembourser. Le 1er juin, il finit par se rendre chez sa débitrice, laquelle, pas gênée pour deux sous, le reçut très amicalement en lui offrant à boire et à manger. La nuit suivante s'avéra cauchemardesque pour le pauvre Joseph qui fut pris de fortes douleurs au ventre.
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5: Trois jours durant, Joseph fut contraint de garder le lit, incapable de tenir sur ses deux pieds. Quand son médecin se présenta, il diagnostiqua sans mal une tentative d'empoisonnement. Un crime très en vogue à l'époque. Il lui fallut une bonne semaine pour se rétablir. Une fois remis, le brave ouvrier aurait fort bien pu s'empresser de déposer plainte à la gendarmerie. Sauf que, en agissant ainsi, il risquait de faire une croix sur sa créance. Joseph choisit donc de ne rien dire afin de revenir de plus belle à la charge auprès de la vilaine Madeleine, laquelle ne fut guère rebutée par l'insuccès de son premier essai de l'empoisonner. Excitée par la convoitise du magot de Joseph, elle se décida cette fois à l'assassiner, non sans voler au préalable le pognon avant de faire disparaître sa dépouille. Un projet préparé 13 jours durant. Le 10 juin 1884, comprenant que Joseph rechignait à se présenter au cabaret, Madeleine eut l'idée de solliciter l'aide d'un certain Bidard. Et selon le plan ourdi par la maquerelle du village de Lannes, le Basque devait se rendre au domicile du vieux Larras afin de lui demander un petit service. Bidard, recherchant soi-disant un guide connaissant comme sa poche les routes du royaume d'Espagne, devait accompagner deux dames qui se disaient désireuses de faire un pèlerinage à Saint-Jacques-de-Compostelle. L'idée consistait donc à mettre le marché en main à Joseph. Ah, la belle histoire. Sachant la perversité de sa voisine, Bidard eut un mauvais pressentiment et il se garda bien d'honorer la mission. Deuxième échec pour Madeleine, qui ne songea pas un instant à lâcher prise. Elle revint à la charge le lendemain, mais Bidard ne bougea pas.
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5: Peu importe, le 22 juin, la tenancière de cabaret change son fusil d'épaule. Elle recrute cette fois deux autres acolytes, Thérèse et Jeanne-Marie, qui iront frapper séance tenante à la porte du vieux Larras afin de lui demander de l'aide. Prétextant se rendre demain à Raqqa, les deux dames ont pour mission de convaincre le futur pigeon de leur montrer la route. Moyennant finances, évidemment. Flairant l'entourloupe, Larras refuse. Il profite de cette visite inattendue pour leur demander de passer le mot à Madeleine, qu'elle se dépêche d'éteindre sa dette, sans quoi il n'hésitera pas à la traduire en justice au tribunal d'Oloron. Ne voyant rien venir, l'ouvrier espagnol se présente le lendemain dès 7h chez la Madeleine, laquelle l'envoie promener au motif qu'elle dort et qu'il vaudrait mieux qu'il revienne à 16h. Assuré que Jo Larras se pointera ce soir, la tenancière de cabaret lui prépare cette fois un comité d'accueil plutôt musclée. Elle sollicite une nouvelle fois ses deux complices, Thérèse et Jeanne-Marie, afin qu'elle lui prête main forte. Et le plan fonctionnera à merveille. Tout commence vers 15h30. La fille aînée de Madeleine, postée en sentinelle sur le chemin, court à l'auberge afin de prévenir les trois mégères de l'arrivée imminente du vieil homme. Quelques instants plus tard, Larras frappe à la porte de l'auberge. L'endroit a l'air désert. Il entre. À peine franchit-il le seuil que Madeleine se rue sur lui afin de le jeter au sol, tandis que Jeanne-Marie claque la porte et ferme le loquet intérieur. Les deux dames empoignent violemment Joseph, le tirant dans une chambre de la maison. Mais vous l'avez compris, le pire est à venir.
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5: Thérèse, la troisième comparse, les rejoint. Elle s'empare des jambes de Joseph tandis que Jeanne-Marie lui maintient les bras. Madeleine exulte. Elle peut enfin faire la peau de son créancier et pour cela, elle l'étrangle de toutes ses forces avant de s'emparer d'une corde qu'elle a préparée pour l'occasion. Quelques minutes plus tard, le vieux Joseph pousse son dernier souffle. L'horrible Madeleine va enfin pouvoir s'emparer de la fameuse ceinture qui recèle les économies du malheureux. Le fameux magot caché n'était donc pas une légende. La tenancière sans scrupule arrache les liasses de billets. Elle en distribue quelques-uns à ses deux complices. 35 francs pour Thérèse, 25 francs pour Jeanne-Marie et le reste pour Madeleine. Leur bonheur sera pourtant de courte durée car, et elle ne l'avait pas prévu, il y avait un témoin dehors et c'est très gênant. Marc, un domestique trentenaire, a scruté le manège depuis la maison voisine. Il a vu l'arrivée du vieux Larras, il a surtout entendu ses cris et, ne le voyant pas reparaître, il a décidé d'aller jeter un œil dans l'auberge de l'horreur. Madeleine l'accueille, pas gênée pour deux sous. Aucune émotion ne traverse son visage. Marc jette un rapide coup d'œil, sans résultat. Il quitte les lieux, puis fait un rapide tour de maison, quand soudain, il aperçoit par une fenêtre le corps du malheureux gisant au sol d'une chambre du rez-de-chaussée. Le jeune domestique fait part de la macabre découverte à sa maîtresse, laquelle s'empresse d'alerter monsieur le maire. Le soir même, les gendarmes rappliquent à l'auberge de l'âne, suivi du juge de paix et du procureur. La perquisition commence. Elle durera toute la nuit.
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5: Après de longues recherches, on finit par retrouver le cadavre du vieil homme. Il a été enveloppé dans un sac de toile dissimulé entre le matelas et la paillasse d'un lit où dormait, détail macabre, le plus jeune fils de la maîtresse des lieux. Surprise en quasi-flagrant délit, croyez-vous que les trois femmes avoueraient leur forfait ? Même pas ! Elles commencent par nier effrontément l'assassinat de leur proie, avant de se rejeter mutuellement les responsabilités les unes sur les autres. Les gendarmes n'auront pourtant guère de mal pour les confondre. Les trois mégères n'ont même pas eu le temps de dépenser l'argent qu'elles ont volé et qui traîne dans leur poche. La fouille des lieux livrera un autre indice. L'arsenic utilisé lors de la tentative d'empoisonnement du vieux Joe repose dans une boîte en métal. Détail accablant. Embarrés tous, comme en saoule, l'arrestation des trois mégères criminelles sème l'émoi. On savait certes que Madeleine traînait une sale réputation de mère maquerelle, mais de là à assassiner de sang-froid un vieil homme sans défense parce qu'il a eu le tort de réclamer le remboursement d'un prêt, somme toute modeste, il y a un pas. Voilà 10 ans que Joseph habitait la France. Le décès de son épouse n'a sans doute rien arrangé à son tempérament radin. N'ayant plus de contact avec ses trois enfants, il tuait donc le temps dans les troquets du coin, parlant sans doute beaucoup trop de ses économies planquées dans sa ceinture. Moralité, ton secret est ton sang, et si tu le partages, tu meurs. Le procès s'ouvre à Pau, devant la cour d'assises des Basses-Pyrénées, en décembre 1884. Verdict, Madeleine finira ses jours en prison, au bagne. Ses deux comparses purgeront, elles, 20 ans au cachot.
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5: Trois mégères dans le box. Nous étions en 1884 sur les hauteurs de Soule et aux confins avec la vallée du Barétous. Je vous propose dans un prochain épisode d'aller dans la cour de l'hôpital de Bayonne un après-midi de mars 1980. Soudainement, en milieu d'après-midi vers 16h, une voiture explose. C'est la voiture du sous-préfet. Pourquoi cette explosion et par qui ? Réponse dans un prochain numéro intitulé « Cheval de Troie ». À bientôt.

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2: Si le pantalon fait fureur de nos jours chez les filles comme chez les garçons, qu'en est-il de la braie ? B-R-A-I-E. Son ancêtre, le pantalon de l'Antiquité, qui pouvait être serré au niveau des chevilles, serré ou bouffant au niveau des cuisses. La braie a été inventée par les Gaulois. C'est grâce aux Gaulois que les Romains apprirent à connaître la braie. Le mot s'est répandu après dans toutes les langues romanes avant que le personnage de Pantalone de la Commedia dell'arte, le costume du riche vénitien qui porte un pantalon, ne fasse sensation et répande le mot pantalon sur tout le territoire français. Enfin, sauf un territoire qui résiste toujours à l'envahisseur, les pays occitans, où le pantalon se dit toujours comme les Gaulois, l'obraio o l'obraso. Ne dit-on pas que ce gouya est toujours débraillé ? Cela vient de la même origine, mal pantalonné, mal fagoté. Tu ne pourrais pas tourner monter ta braguette, te plaise ? Tu ne peux pas remonter ta braguette, je te prie. Même origine. Oups ! Pardon. Année à Dieu.
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3: Observer, analyser, décortiquer, reproduire, quatre verbes qui résument le mode de fonctionnement et une bonne partie de l'enfance de Jacques de Vaucanson. Né le 24 février 1709 à Grenoble et dixième enfant d'une famille de gantiers, quand la mère de Jacques, très pratiquante, va voir son confesseur, il passe ses dimanches dans une pièce quasi vide où trône seulement une vieille et immense horloge.
4: Il est 8 ans.
3: C'est comme ça que le petit Jacques va comprendre son fonctionnement jusqu'à en reproduire une avec un couteau et quelques bouts de bois.
5: Alors il faudrait pas dire le bout de bois mais les deux bouts d'un bois.
3: C'est le début d'un long voyage dans l'ingénierie qui mettra pourtant un moment avant de prendre son rythme de croisière. Influencé par sa famille, Jacques est pendant longtemps tiraillé entre la vie religieuse et les recherches scientifiques. Mais à l'âge adulte, l'attrait de la technologie est le plus fort.
6: J'ai fait mon choix.
7: Ouais.
6: Il est quand même trop tôt pour le faire.
3: Après plusieurs années d'études et la perte de ses écoles,